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2: Mon père, il m'apprend à cuisiner. Du coup, moi j'adore cuisiner avec lui. Et une fois, moi, j'ai fait des haricots verts et, avec de la viande rouge. Et en fait, maintenant, je veux faire des repas que toute seule.
3: Moi, je cuisine des tagines, des couscous. Des fois, je cuisine avec ma mère des gâteaux, des pancakes.
4: Moi, je cuisine un bon coq et un poulet. Je suis le poulet qui danse, je suis le poulet qui danse, je suis le poulet qui danse.
5: Je sais faire des salades, j'aime bien. Ma maman, elle a cuisiné un repas, mais j'arrive pas à dire parce que c'est dans mon pays. Après, quand j'ai goûté, c'est très bon parce que j'aime bien.
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10: Adichas Zoé.
11: Adichas Cynthia.
10: Alors avec toi, des histoires de clés, des histoires de clous, moi je sais plus, je te laisse raconter.
12: Aujourd'hui, je vais vous raconter l'expression « ne pas valoir un clou ». Et le locutio verbial courante n'abe nat mérite nad balou d'estad ocur utilitat donc endus mots est annul.
13: Ah, c'est vrai que c'est joli.
14: C'est nul! Zéro!
12: C'est une locution verbale courante d'avoir presque aucun mérite, n'être presque d'aucune valeur, d'aucune utilité, donc en deux mots être nul. Par exemple, que collectionne le Skyhouse n'est bon pas sur Cloud, mais que vous avez mis tout. Par exemple, je collectionne les cailloux, mais ce n'est bon pas sur Cloud, mais je les aime quand même.
15: La vie ne vaut rien, rien. La vie ne vaut rien.
10: Il y a tellement de choses qui valent pas un clou, mais qu'on aime quand même. Merci Zoé.
12: Merci, ça dit chat.
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16: C'est quand même un rêve pour moi parce que c'est vrai que je ne pensais pas en arriver à ce stade-là.
10: Vous êtes fière de vous?
16: Un petit peu, oui, quand même.
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16: Donc, je m'appelle Marie-Pierre Poulet, j'ai 70 ans. Je viens d'être titrée aux championnats d'Europe de natation qui se sont déroulés en Pologne à Lublin sur le 100 mètres 4 nage. Je nage à Jouer-les-Tours, au club de Jouer-les-Tours, à Jouer-natation.
10: Vous êtes championne d'Europe.
16: Disons que pour moi, c'est un petit peu impressionnant. Je réalise pas trop pour l'instant. C'est une compétition qui s'est passée comme une autre compétition. J'adore faire des compétitions. Et c'est vrai que plus on m'en parle et plus je me dis ah oui, quand même.
10: Que vous avez toujours été nageuse.
16: Ah oui, ça, j'ai toujours été nageuse. Depuis l'âge de 9 ans, j'ai été nageuse. J'ai commencé dans un club de la Sarthe. Ensuite, j'ai suivi mes parents. On a été mutés en Indre-et-Loire. Et j'ai fait les championnats de France en 97 à Saint-Pierre-des-Corps. La piscine de Saint-Pierre a brûlé. Donc, je me suis dit, il faut quand même qu'on trouve un club pour continuer à nager parce que c'est quand même pas ma raison de vivre, mais beaucoup quand même. Puis en fait, je me suis orientée sur Jouer. Très contente également de rapporter ces titres pour le club de Jouer-les-Tours, bien sûr. L'endroit où je me sens bien, c'est dans le sport. Parce que j'ai fait énormément de sport, donc j'ai touché à beaucoup, beaucoup de sport. Et c'est vrai que l'ambiance a été magnifique et c'était franchement époustouflant au niveau organisation, au niveau...
10: Vous avez dû entendre pas mal de langues.
16: Énormément.
10: C'était qui vos adversaires?
16: Il y avait beaucoup de gens des pays de l'Est, hongrois, Tchécoslovaquie. On est toujours en attente dans les chambres d'appel, comme on voit aux Jeux Olympiques et tout. C'est vrai que c'est impressionnant de voir ça. Entre nous, parfois, il y a des regards qui sont un petit peu... On se dit, mince, celle-ci, elle est un peu plus forte, ou celle-là, il faut que je me méfie, il faut que je surveille et tout, parce qu'on sait à peu près quels seraient nos adversaires, si je puis dire.
10: Et elles savaient que vous alliez être leur adversaire?
16: Alors, moi, je parle pas anglais, enfin, très peu. En fait, moi, je sais pas. Les numéros de place, on se dit, celle-ci, elle est un peu plus forte et tout, donc il faut que je surveille, etc.
10: Médaillée d'or en Pologne, il y a quelques jours, Marie-Pierre est aussi fidèle depuis 43 ans.
16: Tous les jours, je travaille.
10: Vous nous donnez un peu du fil à retordre en ce moment avec tout ce qu'on parle sur la retraite? Ou vous dites, non, moi, 70 ans, c'est bon. Qu'est-ce que vous faites de beau?
16: Je travaille au Crédit Agricole. Pour moi, ça a toujours été un leitmotiv aussi, le travail, parce que Et ça m'a créé du lien social.
10: Et puis un certain goût de l'effort, peut-être, parce que ce fameux 100 mètres 4 nage...
16: Eh ben, je l'ai fait en 1:38.04.
10: L'année prochaine, vous y retournez ?
16: L'année prochaine, peut-être. Si je suis encore apte à pouvoir faire des compétitions, pourquoi pas, oui. Enfin, je sens l'adrénaline monter. Et j'ai à cœur de vouloir satisfaire le club. Enfin, après, pour moi, ça coule de source, on va dire.
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1: Attention, je vous emmène dans vos souvenirs, des souvenirs avec vos enfants.
2: Oh, oh tiens, voilà quelqu'un, petit ours brun. Coucou, c'est toi mon copain, petit ours brun.
1: Le petit ours brun, vous l'avez sûrement en livre chez vous. Eh bien, sachez que l'entreprise Le Jouet Simple assemble les jouets de petit ours brun à Entrammes. Et ça fait un succès de dingue. Pierre Véron, le gérant, nous raconte cette histoire.
3: Qui fêtait l'année dernière ses 50 ans. Et en fait, à cette occasion, on a sorti une gamme de jouets, donc des petits véhicules, des petits camions, des jouets de bain. Et ça a été un véritable virage pour nous. On a sorti ces jouets en septembre dernier et on a eu des très bons retours sur cette gamme de produits.
1: La preuve, l'entreprise existe depuis 4 ans et au début, elle n'avait que 3 petits jouets.
3: Aujourd'hui, on a plus de 300 points de vente en France. Et l'année dernière, on aura vendu donc un peu plus de 60 000 jouets.
4: T'en as beaucoup des jouets.
1: Ça, c'est vrai. Et Le Jouet Simple est la seule entreprise à fabriquer ce style de jouets.
3: Entièrement fabriqué en France, en matière recyclée et à partir d'un seul matériau. Pas de colle, pas de vis, pas d'autocollant. Pour que nos jouets soient entièrement recyclables, lavables et démontables.
1: Et le concept est hyper poussé parce que les jouets sont même consignés.
3: On leur propose de nous renvoyer les jouets quand l'enfant ne jouera plus avec. Et ce qui va nous permettre, nous, de les reprendre et soit de les revendre en seconde main s'ils sont en bon état, soit de les recycler en nouveaux jouets s'ils sont en trop mauvais état. On va réutiliser la matière première.
1: C'est pas bête quand on sait qu'un enfant utilise un jouet que 6 à 8 mois.
5: Pauvre petit lion abandonné au milieu des trucs cassés. Il doit être triste tout seul.
1: Mais heureusement, petit ours brun est là pour prendre soin de lui. Alors, je sais que l'entreprise a un point de chute en région Auvergne-Rhône-Alpes, mais la Mayenne a une place efficace et sentimentale.
3: On a aussi notre propre atelier d'assemblage qui est basé à Entrammes, et notamment ma maman d'ailleurs qui gère tout cet atelier d'assemblage.
2: Oh, oh tiens, voilà quelqu'un.
1: Eh bien, c'est Mireille.
3: Mireille, voilà, qui est sûrement en train d'assembler des jouets aujourd'hui.
1: Ah, mais c'est tout ce qu'on aime, les histoires familiales. Et de la Mayenne à la France, en passant par l'Europe, l'entreprise continue d'évoluer.
3: Parce qu'en fait, il s'avère qu'on a eu pas mal de commandes venant pour l'export, donc notamment des pays européens. On a fait évoluer le nom de la marque en passant donc de Le Jouet Simple à Simple.
1: C'est simple, on n'a pas fini d'entendre parler d'eux. Pierre Véron continue les partenariats avec d'autres personnages. Mais en attendant, je crois que petit ours brun a aussi envie de participer à l'économie circulaire.
5: Tu sais quoi ? Ce soir, en rentrant de l'école, on va voir si on trouve d'autres pluches à soigner.
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6: Wikizef, petit guide à l'usage des étrangers du sud du péage d'Arras en vacances dans notre belle région.
7: Nous sommes de retour dans la famille. En ce moment, il fait beau, il fait froid. Ben, on est dans le nord, il y avait un indice. Et en plus, il y a un vent de voleur. C'est une situation que j'aime peu parce qu'en général, quand on dit « oh, il fait froid », on nous répond « ben non, il fait pas froid, c'est le vent qui est froid ». Je pourrais la taper, la personne qui me dit ça. Parce que la conséquence directe du vent froid, c'est qu'il fait froid. Du coup, avance et ferme votre gif. Donc, je résume, il fait froid, mais il fait beau. Il y a quelqu'un qui a allumé la lumière et d'un coup, vous voyez votre cousine enlever son manteau, tirer sur son col et pousser un soupir. Je sais pas ce que j'étouffe d'un coup. Et son mari de répondre, qu'est-ce que t'as tes vapeurs de belle-mère? Ne paniquez pas, Wikizef est là pour vous aider. Je vous comprends, ça surprend. Bon, ce n'est pas très 21e siècle comme expression. Mais c'est celle qu'utilisait ma grand-mère quand elle avait une bouffée de chaleur. Ou quand elle remarquait que quelqu'un avait anormalement chaud. Cocteau, tête rouge, t'as des vapeurs de belle-mère ou quoi?
8: Définition.
7: Les vapeurs de belle-mère sont originellement les bouffées de chaleur dont souffre la majorité de la gente féminine lors du dérèglement hormonal conséquent de l'arrivée de la ménopause. Quand je parle des filles et de leurs soucis, en général, je préfère partir dans le médical par les temps qui courent, c'est plus sûr. Et puis c'est imagé, parce que dans l'esprit de ma grand-mère, que je rappelle est enterrée au cimetière de l'Est depuis les années 80, je replace dans le contexte. Hein. La ménopause atteignait essentiellement les belles-mères. Ou si vous préférez, si t'es belle-mère, t'es forcément ménopausée. Et je tiens à préciser qu'elle disait ça aussi aux hommes. Mais quand est-ce que ça peut vous arriver d'avoir des vapeurs de belle-mère, par exemple?
8: Exemple.
7: En écoutant le discours de Vladimir Poutine, en s'apercevant que son match Tinder, ben, c'est sa sœur, avec leur nouvelle mode de pas mettre la photo en plus. Et alternative à vapeur de belle-mère, il y a « j'ai chaud, je crois que j'ai une buée ».
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9: Quand il y a des prédateurs, bah, mais sa tête d'ensemble, au moins ils disent que c'est un pot avec des roses qui dépassent.
10: Pourquoi l'autruche met de temps en temps sa tête dans le sable?
11: Pour peut-être manger les bêtes dans le sable.
12: Pour manger ce qui est dans le sable, pour tout simplement voir ce qu'il y a dans le sable.
13: Pour dormir.
10: Si elle veut voir ce qu'il y a dans le sable et qu'elle met sa tête dans le sable, elle voit plus rien.
12: Bah, peut-être qu'elle résiste au sable.
10: Ou alors elle a une frontale.
12: Je pense pas.
14: C'est peut-être pour manger ce qu'il y a dans le sable, mais plus profondément avec sa bouche.
9: Quand il y a des prédateurs, bah, met sa tête dans le sable. Au moins, ils disent que c'est un pot avec des roses qui dépassent.
15: Oh, les jolies fleurs!
14: Comme ça, elle voit pas ce qui se passe autour et elle a plus peur.
10: Qu'est-ce que vous faites si quelqu'un vous court après?
14: Courir. Dire à quelqu'un qu'on a besoin d'aide.
10: Tu vas pas mettre ta tête dans le sable?
14: Bah non, sinon il peut nous attraper facilement.
9: Ou alors sinon on lui met un coup de poing dans la figure, au moins bah, c'est lui qui a la tête dans le sable et nous on s'en va.
10: Mais pour l'autruche alors elle?
12: Pour l'autruche c'est facile, elle court plus vite que nous.
10: Et vous savez comment on fait des petits autruches?
14: Une fois qu'ils sont dans l'œuf, bah, ils cassent la coquille et ils sortent.
10: Donc c'est avec des œufs?
14: Bah oui.
10: Vous avez déjà vu un œuf d'autruche?
12: J'ai cru en voir un en vidéo, mais non. Il est comme les œufs normaux, mais quand même un peu plus gros.
16: Oh, plus ils sont gros, plus les œufs.
14: Bah, l'œuf, j'en ai déjà vu, mais pas en vrai. L'œuf, il est gros comme ça.
10: Il est en effet très gros. Comment est-ce qu'on peut avoir une poêle suffisamment grande pour faire un œuf au plat d'autruche?
14: Tu fabriques soit une grande poêle ou...
15: Non, pas la poêle à frire!
14: Soit... T'essayes de trouver une grande poêle, bah comme ça c'est bien. On a des poêles grandes, mais ça suffit, des poêles comme ça, ça suffit.
12: Ou alors on le fait tout simplement pas cuire, on les laisse vivre.
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17: Je rêvais d'avoir une maison à la campagne. Cette maison, c'est comme si j'y étais née. C'est ma maison de famille.
18: Ma maison s'appelle l'Ostao de la Mar.
19: C'est une maison un peu envoûtante.
20: Eh bien, vous voyez, des livres et trois fenêtres qui me donnent le paysage du pays, comme si c'était trois tableaux.
0: Ils ont vécu ici.
4: Thibaut Gaudry.
21: Ce fut autrefois Montmartre ou Montparnasse. C'est aujourd'hui Saint-Germain-des-Prés, avec ses rendez-vous littéraires, ses silhouettes et ses figures. Avec Juliette Gréco, qui en fut l'enfance et n'y est plus qu'une passante.
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0: Symbole de liberté et de féminité, la jolie môme Juliette Gréco devient à la fin des années 50 la muse de Saint-Germain-des-Prés, avant de devenir une icône de la chanson française à texte. Ce qu'elle n'avait pas prévu, se rêvant plutôt danseuse.
23: Je donne mes textes à Cosma. Il aime si tu t'imagines. Et l'après-midi même, il en fait la musique. Moi, je suis là. Maintenant, il va me falloir chanter. Et puis tout d'un coup, le miracle s'est produit. Pour moi, il y a eu un miracle. Voilà, ça y est, je m'envole. Je me mets à chanter. Et depuis, j'ai toujours chanté.
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0: Juliette s'échappe régulièrement de Saint-Germain-des-Prés, fuit le tourbillon de la vie parisienne pour goûter la douceur de vivre du Sud, en virée parfois à Saint-Tropez avec ses copains Boris Vian ou François Sagan. Jusqu'en 1985, où elle est invitée à chanter au festival de Ramatuel. Et c'est le déclic. C'est là qu'elle veut vivre avec son mari, le musicien Gérard Joannest.
25: Je voulais une maison face à la mer. Je voulais le soleil qui tourne autour de la maison toute la journée, parce que Gérard adore ça. Et je voulais une maison qui me permette de rêver dans le silence.
0: Elle achète un terrain et demande à Serge Meige, l'architecte du théâtre de Verdure, où elle a chanté pendant l'été, de lui concevoir son futur havre de paix qu'elle baptise la Maya. Elle va en penser les moindres détails, comme cette table de jardin construite autour d'un mûrier platane ou la tortue en mosaïque au fond de la piscine.
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0: Juliette, contemplative, aime se ressourcer sur la terrasse, avec vue sur la Méditerranée, et dans son jardin constellé de toutes sortes d'espèces méridionales. Elle développe même une passion pour les orchidées blanches.
1: Elle fait de ce jardin et de sa maison son petit coin de paradis, son refuge. Celui qu'elle n'a jamais eu petite et qu'elle partage avec ses chats, ses chiens, un ménate prénommé Goya et même un bébé panthère. Mais on peut aussi la croiser dans Ramatuelle, au marché ou au café de l'Ormeau. Et puis, femme libre, c'est également une collectionneuse, notamment d'objets érotiques, mais aussi religieux.
2: Déshabille-moi.
1: Elle était venue, elle aime toujours chanter au festival de Ramatuelle.
25: C'est vrai que ça ressemble un peu à Avignon, quand Avignon a démarré. C'est-à-dire une chose totalement artisanale, faite d'amour, de tendresse et de sueur, de larmes de sang, de larmes de sel, de larmes de miel.

0: cette maison, face à sa Méditerranée, le 23 septembre 2020, que la jolie môme quitte la scène.
1: Jolie môme.
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3: C'est la Camini Minute, votre chronique de la joie et de la bonne humeur. Comment ça va les amis? Enfin, je dis comment ça va les amis, je pourrais dire CMTV. Oui, parce que je ne sais pas si vous avez remarqué, mais je ne sais pas si c'est la nouvelle génération, mais il y a des gens, quand ils parlent, ils mettent de moins en moins de voyelles, de moins en moins de lettres. Pour dire « il n'y a rien », ils disent « il y a R ». Pour dire « mort du rire », ils disent « MDR ». Pour dire « péter de rire », ils disent « PTDR ». Et pour dire « à ce qui paraît », ils disent « à skip ». Il y a de moins en moins de lettres, de moins en moins de mots. Mais si on continue comme ça, ils vont parler comment dans 10 ans les gens ? C'est quoi cette façon de parler là ? Je veux dire, il n'y a rien, c'est pas une longue phrase. Je comprends qu'on veuille écourter des trucs, mais il n'y a rien, c'est pas long, il y a R. Comment on va parler dans 10 ans ? Moi je dis, on parle de plus en plus des extraterrestres et des ovnis. Moi je pense que si les extraterrestres viennent sur Terre, c'est à cause des gens qui parlent comme ça, qui réduisent les mots. C'est quoi cette façon de parler, franchement ? C'est abusé quoi ! Parler français, c'est une belle langue, le français. Il y a R, MDR, PTDR, ASKIP, il est BG pour dire beau gosse. Mais c'est bien de dire qu'on est beau gosse, ça fait plaisir d'entendre beau gosse. C'est plus plaisant que BG. Ils enlèvent les voyelles comme ça. Ça me rappelle les films coquins qu'on voyait sur Canal+, au début du mois, le samedi du mois, quand c'était encrypté. Vous vous rappelez ça ? Faites pas semblant, hein. Lui, à tous les auditeurs d'ici Picardie, vous aussi, vous êtes tombés au moins sur du crypté sur Canal+, dans les années 90. Et ben c'est pareil, cette nouvelle façon de parler là. Des mots courts, de plus en plus courts. Et d'ailleurs, même les rappeurs de nos jours ont des noms d'artistes de plus en plus courts. ZKR, PLK, SCH, MHD. Après, il y en a qui gardent même les voyelles. Gims, Jules, Vald. Et bien sûr, on terminera par les groupes asiatiques, les Coréens de BTS. Alors eux, ils n'ont pas mis de voyelles, mais BTS, c'est quand même Bac+2.
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4: L'ancien mystique manoir de dames. Chambre d'hôte, petit déjeuner, salon de thé, événements, fiançailles, mariage, on peut tout faire ici.
5: Bonjour.
4: Enchantée.
5: Enchantée, bienvenue chez nous.
4: Ben, merci. Donc c'est vous qui avez une vie de princesse, vous m'avez dit au téléphone.
5: J'ai mon prince dans la cuisine.
4: C'est cool, écoutez. Julia et David, donc une magnifique histoire d'amour qui va être très énervante, j'en suis sûre.
5: Sûrement.
4: C'est quoi ce manoir ?
5: Donc c'est un manoir qui date de 1900. Ouais. Et en fait, il a été créé quand les usines ont été créées également. Donc c'est le dirigeant de ces usines-là qui a construit ce manoir.
4: L'usine qui est en face, là.
5: C'est ça. Ventron Confection.
4: Je décris la princesse, quand même. Cheveux longs, bleu, montrez-moi, retournez-vous. Vert. Magnifique. Ah, bleu-vert ? Oui, ouais, dans la pénombre, on ne voit pas bien parce que c'est un peu pénombre,
5: c'est
4: le manoir.
5: Ça. Là. C'est le style du manoir, ouais.
4: Ouais, c'est ça. Ouais. Piercing. Ouais.
5: Tatouage, tout ça.
4: Ouais. Ah ouais, c'est ça. Ouais. Oui, une princesse très moderne. Ouais.
5: Voilà.
4: On n'est pas dans la petite princesse avec la petite robe rose,
5: non.
4: Les flots dans les cheveux. Quoi.
5: Non, c'est la princesse habillée en noir.
4: Et voici David, donc... Le prince charmant, bah écoutez, je suis enchantée. Hein,
6: enchantée.
4: Ravie. Vous aussi.
6: C'est ça, rocker, oui, au motard plutôt. Voilà.
4: C'est ça.
6: La barbe, les cheveux du coup un peu plus courts. J'avais les cheveux longs pendant un temps, mais.
4: Avec une. Comment ça s'appelle ça ?
6: Ah, la banane du coup.
4: Oui, la banane, voilà. Le piercing aussi, etc. Donc,
6: c'est ça.
4: Un prince charmant tout à fait moderne aussi.
6: Voilà, c'est voilà. Tout à fait.
4: Ce manoir, vous l'avez acheté ?
6: Oui, on est passé devant après une visite qu'on avait fait du côté du 90.
5: Au nord de Belfort, ouais.
6: Mais oui, c'était par un détour du coup à moto plutôt que de revenir par la voie rapide. On a fait le détour côté Vosgien pour l'école, c'était toujours sympa. Et puis on a vu le manoir qui, lui, n'était pas en vente pour le coup. Et on s'est arrêté devant parce qu'on l'a trouvé magnifique. On a fait quelques photos. On s'est dit, c'est une bâtisse comme ça qu'il nous faut. Et en rentrant, continuant nos recherches pour les maisons, 2 semaines plus tard, on est tombé dessus, tout fraîchement mis en vente.
4: D'accord.
6: On s'est dit, il y a quelque chose à faire. Donc, on est revenu, on a fait la visite, on est tombé sous le charme, malgré l'état du coup.
5: Parce qu'on est tombé sous le charme de l'escalier, et puis après, on avait pu.
4: C'était mort.
5: Ouais, c'était mort.
4: Ah, et alors, ça
5: vient d'où ? Parce que moi, c'était un rêve de petite fille. Ouais. Je disais toujours à ma grand-mère qu'un jour, j'aurai un château, et elle me dit bah, si t'en rêves, t'en es capable de le faire, alors tu le feras.
4: D'accord. Et vous saviez que c'était son rêve ?
6: Oui, tout à fait. Bah, ça faisait déjà un moment qu'elle en parlait aussi. Et puis voilà, c'était le but de pouvoir justement réaliser son rêve. Après, oui, il y a un investissement, il y a une grande part de folie. On y met toute notre âme, tous nos budgets, tout ce qu'on peut, pour pouvoir du coup réinvestiguer les lieux, lui redonner le cachet d'antan et puis voilà, que ça reprenne vie complètement.
5: On a eu vraiment un coup de cœur en rentrant et puis en sortant on a dit bon, on est un peu dans la merde. Parce qu'il y avait énormément à faire, c'était pas le budget qui allait, c'était pas le coin qu'on voulait. Et finalement, en ressortant, on s'est regardé, on a dit bah ça y est, c'est lui quoi.
4: Alors, vous faites chambre d'hôte,
5: donc c'est ça.
4: C'est là qu'on mange ?
5: Là, on fait chambre d'hôte, là, on fait les petits déjeuners, les tables d'hôte et les salons de thé.
4: C'est votre cuisine à vous ?
5: Oui.
4: Oui, parce qu'on est chez vous en fait.
5: C'est ça.
4: Mais c'est génial, hein, c'est vachement beau.
5: Les gens sont vraiment immergés chez nous.
4: Ah ouais, c'est magnifique.
6: Tout refait au complet.
4: Et votre but, c'était d'ouvrir une chambre d'hôte.
5: Oui, oui. Ah, okay. Ouais, ouais. Notre but, à la base, c'était même d'avoir un château pour sauver un lieu. Et après, on a eu beaucoup trop de contraintes avec les châteaux. Mm-hmm. Donc, on s'est rabattu sur les manoirs où on pouvait un peu plus s'amuser, en fait.
4: Donc, vous bossez tout le temps, quoi.
6: C'est ça, tout
4: vous
6: le temps.
4: Vous faites des travaux vous-même ?
5: Oui. Ah oui, on fait tout nous-mêmes.
6: Moi, je travaille encore à côté. Donc, madame est dédiée vraiment pour la partie gestion du manoir chambre d'hôte.
4: D'accord, madame la princesse.
6: La princesse, c'est un peu Cendrillon aussi, puisqu'elle s'occupe de tout derrière. Et après, pour ce qui est partie travaux, elle m'aide énormément. Bah, surtout pour ce qui est décoration, c'est les idées de madame. Après, madame m'a appris pas mal de choses, tout ce qui est placo, tout ça. Moi, c'est la partie électricité. La partie plomberie, autodidacte, où on avance comme ça.
4: C'est les idées de madame. Hein
5: voilà. C'est ça. Hein. C'est ça.
4: Comment vous avez
5: après,
4: fait,
5: j'ai de la chance, il suit beaucoup. Et puis, on a les mêmes goûts. Donc, en fait, oui. C'est pas compliqué. Quoi.
4: Il n'y a pas besoin de le convaincre.
5: Voilà, c'est ça.
4: Combien il y a de mètres carrés alors ?
5: 800 mètres carrés. On en a rénové 250.
4: Je ne sais pas si je ne vous trouve pas un peu fou.
5: Oui, tout le monde nous le dit.
4: Ah oui, c'est ça. C'est assez banal ce que je
5: voilà.
4: Vous dis.
5: Voilà, on est passionnés et puis on aime ce qu'on fait. Et on savait que ce serait des sacrifices, mais du moment qu'on est ensemble, comme on a dit, qu'on tient le coup, c'est le principal. Parce que bah, cette année, ça va faire 18 ans qu'on est ensemble.
4: Vous êtes rencontrés très jeune.
5: Très jeune, ouais. Ouais, on s'est mariés très jeune aussi. Et puis après, on a toujours fait en fonction que l'autre puisse évoluer. Quand on évoluait, l'autre patientait et puis l'aidait à évoluer et ainsi de suite. Et ça, c'était le but ultime de notre couple. Ouais.
4: Donc vous vivez... à Ventron toute l'année. C'est assez isolé, c'est assez calme.
5: Oui, on aime bien. Ouais. On est tranquille.
4: Oh là là, vous êtes des ovnis pour moi.
5: En fait, je pense qu'on est dans des corps de jeunes, mais avec une mentalité assez ancienne. On aime les choses comme ça. Moi, j'ai vécu avec mes grands-parents. Donc, c'était une ambiance déjà où la famille était importante, les repas étaient importants, la convivialité, les choses à l'ancienne. Je voyais mon grand-père souvent dans les jardins en train de travailler. Donc, tout ça, pour moi, c'est ancré en moi et il a vécu un peu préparé. Donc, c'est ce qu'on aime, notre tranquillité. On adore cuisiner tout nous-mêmes, recevoir les gens, leur proposer en fait un univers carrément différent.
4: Ah, bah, carrément. Hein.
6: Ouais. Oui, comme c'est marqué du coup sur les annonces, c'est le voyage hors du temps. Quand on rentre ici, on change d'ambiance, d'univers.
4: Vous vous êtes bien rencontrés tous les deux. Hein. Vous notez quand même la chance que vous avez ?
5: Ah, bah, ça, oui, on sait qu'on a beaucoup de chance. Ouais. Ah, ouais, parce que tout le monde pourrait pas vivre cette expérience. Et puis, on nous l'a tout de suite dit, est-ce que notre couple est solide ? Parce que sinon, la banque n'aurait pas suivi les projets comme ça. Quoi.
4: Ah oui. Ah ouais. Vous avez fait quoi ? Vous avez vu des psys, des certificats de solidité du couple pour c'est le banquier ?
6: Non, bah, c'était pour démontrer. Voilà, on avait la NIAC, du moins, qu'on le voulait vraiment. Donc, c'est à force d'insister, ils ont compris du coup que oui, on voulait. Parce que d'après eux, les statistiques, c'était 70% des couples divorcent dès qu'ils achètent une maison avec des travaux, des choses comme ça.
4: D'accord. Voilà.
6: C'est pour ça qu'ils étaient réticents.
4: Et alors, ça veut dire que ça a été long, c'est ça, d'obtenir les prêts bancaires, de convaincre ?
5: Ouais. Déjà, on a dû se battre pratiquement 6 mois pour avoir le manoir. Et puis après, pratiquement aussi 3 mois, faire tout le tour des banques avec un business plan, leur montrer qu'on était solide. Ils voulaient savoir si on avait vécu des épreuves, des choses comme ça, pour voir si on allait tenir le coup.
4: Quoi. Ouais. Ah, des épreuves dans le couple ?
5: Ouais, c'est ça.
4: Ah, oui.
5: C'est
4: et vous avez répondu quoi, oui ou non ?
5: Oui. Oui, nous, on a morflé pas mal, donc... On sait ce que c'est, donc on savait qu'on allait tenir largement le choc.
4: Mais je peux être indiscrète, en quoi vous avez morflé ?
5: On a eu des épreuves de la vie pas très faciles, beaucoup d'accord. De décès, des maladies, des trahisons, des choses comme ça, assez dur, en très peu de temps.
6: Des périodes financières très compliquées. On a vécu du coup en Saône-et-Loire, dans une ville paumée, à 30 minutes de toute commodité, on avait essayé, mais c'est vraiment à l'extrême. Et là, pour le coup, financièrement, on avait énormément de mal à s'en sortir.
5: Ouais,
6: on
5: vivait avec 10 euros par mois pour manger. On a connu des périodes vraiment très très compliquées qui auraient la plus
7: plupart du temps, on se serait séparés, quoi.
4: Ah, oh, je vous adore. Et là, ça tient la route, alors?
7: Là, ça commence à avoir de l'ampleur, ouais. Ouais, ouais. Je pense qu'il nous faudra encore quelques années pour vraiment se faire connaître. Mm-hmm. Mais comme on dit, on lâche pas l'affaire, quoi. Mm-hmm. Puis on a des clients super, donc c'est cool.
4: Donc voilà, le temps s'était arrêté, hein. Mais c'est bon, ça. Il va reprendre son cours. Non. L'ancien mystique, mystique parce que vous aimez tout ce qui est mystique.
7: Voilà, c'est ça.
4: L'ancien mystique, Banois, Deux Dames.
7: Ouais. Alors ça, c'est le nom de mes ancêtres.
4: Ah, Deux Dames.
7: Deux Dames, oui.
4: Donc c'est vous qui l'avez baptisé comme ça?
7: C'était pour rendre hommage à mes ancêtres qui, avant, étaient des nobles. Et quand il y a eu la guerre, ils ont vendu leurs particules pour pouvoir aller dans les rébellions, quoi.
4: Merci à vous deux, au revoir.
7: Merci, au revoir.
6: Merci bien.
4: Puis bonne chance pour tout ce qui vous attend.
7: Hein. C'est gentil, je vous remercie.
4: Merci d'être venu. Au revoir, au revoir.
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1: Adieu Baleine, et adieu à toutes. Franz, une question.
2: Ah,
1: Kousiba, Bapla la Santate.
2: Bapla.
1: Ouais, bon. Si je vous pose cette question, c'est parce que le pitchou de mes voisins va Atalatal. Ah. Anna Atalatal, c'est aller Koussi Koussa. Donc il pourra aller mieux bas, Atalatal. A quoi fait maille d'une journée que le pitchou de l'Ebézi qui topasse des Toussi. Ça fait plusieurs jours que le pitchou de mes voisins n'arrête pas des Toussi. Alors, votre avis, qu'est-ce que ça signifie le verbe toussi en occitan?
2: Ce serait pas tousser?
1: Eh oui, bravo. En effet, en pays toussain, c'est dit toussi, autre prononciation, mais tussi, c'est des brimbales au verbe tufega, sans oublier le verbe tufega pour dire également tousser. Alors, mais le pauvre drôle, vous pouvez dire que toussi, ce qui conne. Alors, le pauvre drôle, c'est-à-dire le pauvre garçon, je peux vous dire qu'il tousse quelque chose. Et quand quelqu'un tousse bruyamment, on dit en Gascogne toulousaine que toussi, comme une tibao.
2: Qu'il tousse comme un cheval.
1: Mais oui. Ah c'est bon, quand une personne pousse très très fort. C'est pas dit les tamés qui toussissent comme une tambour. Ouais, comme un tambour, là aussi, c'est assez imagé. Oui. Ou encore qui toussissent comme une asclaire. Une asclaire, que j'ai quoi ? Eh bien, c'est quelqu'un qui fend le bois et qui tousse fort, Macarel, et qui frappe fort comme un forcené. La toux se traduit en occitan par la tousse, le toussimène, le toussite, et dans certains endroits de la Gascogne, la toussiquaire. Alors, concernant le pitchou du voisin, nous n'y a mal que nous n'ajons remède. Il n'est pas de mal sans remède. Une bonne sirop, et c'est la garite, un bon sirop, il sera guéri.
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3: Bonjour à toutes et tous, bienvenue dans Affaires classées, le podcast. Nous sommes en 1875, au cœur de la Bigorre, dans le petit village de Montousset, pas loin de Bagnères. Un fermier du village est assassiné avec sa fille. La veille, trois inconnus leur avaient rendu visite. Question, qui sont ces étranges visiteurs? La suite, dans un instant.
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3: Nous sommes en l'an 1877. Les gazettes judiciaires de l'époque regorgent de faits divers, de vols, de meurtres. Pour quelques sous, certains n'hésitent guère à frapper, à tuer. Souvent, hélas, ces drames sordides impliquent des ressortissants espagnols sans ressources, des sans domicile fixe, errant de ville en ville, profitant de la quiétude des campagnes pour commettre leurs méfaits. En cette fin de 19e siècle, la France accueille nombre d'immigrés fuyant leur patrie après l'invasion de Napoléon, comme en atteste le procès qui va suivre. Ce matin du 12 mars, une imposante foule de curieux s'est amassée des deux côtés de la petite rue qui conduit de la prison au palais de justice de Tarbes. Tous guettent le passage, dans un instant, du convoi à cheval qui transportera les accusés du crime de Montousset. Voilà plusieurs jours que la presse régionale annonce ce qui sera le procès criminel de l'année dans le coin. Il est 11h. Le président de la cour d'assises, Monsieur Léniel, vêtu de son imposante robe rouge et noire, ordonne aux gardes qu'on introduise les accusés. Deux hommes et une femme dans le box. Ils sont jeunes, une trentaine d'années, de taille moyenne. Les deux hommes sont originaires de la province voisine de l'Aragon, tandis que leur voisine de galère est certes née à Tarbes, mais de parents espagnols. L'affaire a débuté 2 ans plus tôt. Dans la soirée du 25 novembre 1875, le trio arrive d'Auch en diligence à la gare de Lannemezan. Ils vont marcher à pied toute la nuit en direction du petit village de Montousset, dans le canton de Bagnères-de-Bigorre, qu'ils atteignent enfin au matin suivant.
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3: Leur traversée ne passe pas inaperçue. Des paysans, déjà au champ, scrutent ces inconnus. Qui sait s'ils ne sont pas là pour voler? Un petit garçon les voit aiguisant leur couteau au bord d'un sentier. C'est à lui que le trio réclame son chemin. La ferme des Campistrous, tu sais où c'est? Arrivé à destination, il toque à la porte et tombe sur Philippe, le chef de famille. C'est Louise, sa fille, que la dame du trio demande à voir. Elle dit être une ancienne amie. Direction un champ proche où Louise est à pied d'œuvre. Quand elle aperçoit sa visiteuse, elle se jette dans ses bras, l'embrasse avec effusion et propose au trio de passer la nuit à la maison. Dimanche 27 novembre, Rosalie, une voisine des Campistrous, s'étonne de voir les volets fermés. Elle frappe à la porte, personne. Louise, silence. Un sombre pressentiment envahit Rosalie qui part alerter monsieur le maire, lequel se transporte sur place, accompagné de quelques hommes. Un épouvantable spectacle les attend. Philippe, le chef de famille, gît inanimé dans son lit. Une mare de sang s'écoule à travers le matelas. Un double bâillon noué derrière la tête et fortement serré a été posé sur sa bouche pour l'étouffer ou l'empêcher de crier. Des plaies béantes sur sa poitrine, son cou, sa tête lui ont été infligées par une arme blanche. Et Louise, elle, c'est dans l'écurie que son cadavre mutilé sera découvert, lardé de coups de couteau. Pour les gendarmes de Bagnères, il n'y a pas à chercher bien loin. Le vol est le mobile de ce double meurtre. Les meubles ont été fouillés, le linge des armoires jeté au sol. Un objet va pourtant retenir leur attention.
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3: C'est un cache-nez noir et blanc. Rosalie, la voisine, est formelle. Il appartient à l'un des deux hommes arrivés la veille. Elle a croisé le trio quand il se dirigeait vers la ferme en début de soirée. Et bizarrement, tout ce beau monde a disparu. Nul ne sait à ce stade qui sont les deux hommes à l'accent espagnol qui accompagnaient la visiteuse qui se disait amie de Louise Campistrous. Elle, en revanche, est très vite identifiée. Elle se nomme Marie Viaud. Née à Tarbes, elle s'adonne depuis longtemps à la prostitution dans les rues du chef-lieu de la Bigorre. Selon les policiers, Marie s'est mise en ménage avec un certain Francis Badel, un homme fort dangereux, condamné par trois fois et fraîchement sorti de prison après avoir failli assassiner un compatriote. Sa spécialité, c'est le vol d'argent et malheur à la victime qui lui résiste. Un voleur patenté, capable de tuer sa proie, voilà qui dessine le portrait idéal du suspect numéro 1 dans l'enquête ouverte sur le crime survenu le 26 novembre à la ferme de Montousset. Reste une question. Comment Marie Viaud a-t-elle fait connaissance avec Louise? La réponse ne tarde pas. Quelques mois avant son assassinat, la jeune paysanne avait fait un petit séjour derrière les barreaux à la prison de Tarbes à cause d'un menu larcin. Et c'est là que Louise et Marie s'étaient liées d'amitié, à tel point que Louise lui fit promettre qu'il faudrait passer la visiter une fois dehors à la ferme familiale. Immature, Louise avait glissé une imprudente confidence. Philippe, son père, avait longtemps vécu aux Amériques. Il en était revenu riche, très riche, et pour preuve, il cachait sous son matelas des lingots d'or et 30 000 francs en espèces.
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3: Une confidence qui ne tomba pas dans l'oreille d'une sourde. Marie en parla aussitôt à son amant, lui aussi en prison. C'est pour s'emparer de ce joli magot que Marie Viaud conçut le projet de rendre visite à son ex-voisine de cellule, aidée des deux hommes que les policiers ne tardent pas à identifier comme étant les deux frères Badel, Francis et Valentin. Mais où sont-ils passés? Le lendemain du crime, le trio sanguinaire a déjà traversé la frontière afin de se planquer en Espagne. Grâce à l'entraide entre les deux pays, les trois suspects seront malgré tout interpellés vite après. Face au juge, Marie Viaud se met à table et elle raconte. « profitant de l'hospitalité du vieux campiste Rousse, le trio assassin entamait la soirée en savourant les spécialités culinaires de la ferme de Montoussé avant de tuer le père et sa fille. Selon ses deux compères, c'est Marie Viau qui a décidé d'achever le vieil homme.
5: Il faut en finir, et vite, sinon les gendarmes vont arriver.
3: Joignant le geste à la parole, elle s'empare d'un couteau de cuisine posé sur la table et elle le tend à son compagnon.
5: Vas-y, achève-le.
3: Détail sordide, une fois les deux meurtres commis, la jeune femme s'est mise à danser, ivre de joie, à l'idée du magot qu'elle imaginait découvrir dans les armoires de la ferme. Mais sa joie sera de courte durée. Malgré une fouille approfondie, les trois compères ne trouvent pas une seule trace du butin dont Louise avait parlé à sa copine de cellule en prison. Ni lingots d'or, ni billets, ni pièces de monnaie. Le butin se résumera à quelques vêtements. Deux robes, un parapluie, des boucles d'oreilles, des chemises, des draps et une montre.
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3: Un butin bien dérisoire face à la guillotine que les trois assassins encourent à présent. Inculpés du crime de vol suivi de meurtre, commis avec préméditation, ils retournent à la prison de Tarbes, et pour longtemps, la même où naquit leur sanglant projet criminel. Le procès aux assises s'ouvre au printemps 1877. La presse locale et nationale est là. L'affaire passionne l'opinion publique car, aux yeux de tous, les frères Badel ne sont que des exécutants. Le cerveau du drame, l'instigatrice, c'est Marie, la diabolique. Dans l'inconscient populaire, la femme donne la vie, pas la mort. Et comme chaque fois lorsqu'une femme est accusée d'un crime horrible, la foule accourt. Face aux magistrats et aux jurés, les frères Badel semblent résignés, convaincus que leur sort est déjà scellé et qu'ils finiront coupés en deux par la lame du bourreau. Mais Marie, jeune et belle, joue la comédie jusqu'au bout. En pleine audience, elle tombe à terre, en proie à des attaques nerveuses. Simule-t-elle la folie pour échapper à la peine capitale ? Un médecin accourt, il lui fait respirer des sels. Marie se calme, repose sa tête sur l'épaule d'un gendarme et l'audience reprend. Au nom de la société, l'avocat général, M. Dumoulin, requiert la peine de mort contre les trois accusés. Unis dans le crime, unis dans le châtiment. Une heure suffira à la cour pour rendre son verdict. Peine de mort pour Marie Viau, peine de mort pour Francis Badel et prison à vie pour le jeune frère Valentin. C'est le 12 mai suivant que Francis sera guillotiné. Marie aura plus de chance. Elle est graciée par le chef de l'État. Devenue une détenue modèle, elle sera libérée 25 ans plus tard, en 1902.
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3: D'or et de sang, c'était ce nouvel épisode du podcast. Je vous propose de nous retrouver dans un prochain rendez-vous avec cette fois-ci un petit voyage dans le temps en juillet 1992. Un curé d'origine basque est découvert dans les toilettes d'une aire d'autoroute en Charente-Maritime. Que s'est-il passé ? Réponse dans un prochain numéro. À bientôt.
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0: Merci.
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2: La place du village, c'est notre rendez-vous quotidien avec les frères Jean-Noël et Philippe de Paris à la rencontre des Savoyards et Hauts Savoyards. Et aujourd'hui, c'est Philippe qui est avec nous. Philippe, vous nous racontez une très étonnante visite sous terre à Ugine.
3: Ah oui, on est à Ugine, en Savoie, et c'est une rencontre absolument étonnante. Et ce jour-là, on est accompagné par Rudy Lauberton, qui nous fait pénétrer, Laurent, carrément sous la montagne. En fait, nous sommes dans des tunnels de la guerre. Il nous conduit dans des abris anti-aériens de la Seconde Guerre mondiale. Des abris construits juste avant la guerre. Et comme il nous dit, comme on avait des usines sidérurgiques juste à côté, les avions pouvaient les bombarder. Voilà pourquoi il y a des tunnels. Et là, il nous conduit dans un tube qui lui appartient. 90 mètres de long, 2,50 mètres de diamètre. Et il nous dit là, on est juste au-dessous du centre-ville d'Ugine. Juste au-dessus de nous, on a même le musée du Crécherel. Et c'est là que Rudy nous explique qu'il a un jour décidé d'occuper ces tunnels. Il avait pourtant déjà entendu que ces tunnels avaient déjà servi de cave à affinage pour les bons fromages de chez nous.
2: Bon, le suspense a assez duré, Philippe. Qu'est-ce qu'il y fait exactement?
3: Eh oui, qu'est-ce qu'il y fait? Et c'est là qu'il nous fait découvrir une étonnante ferme, l'Aubricole. Tenez-vous bien, l'Aubricole.
2: Ah oui.
3: Et oui, Rudy élève des vers. Il y cultive aussi des endives et des champignons. Et là, il nous raconte comment il a découvert la lombriculture. C'est l'élevage des vers de terre, hein, pour mettre dans les lombricomposteurs. Vous avez peut-être ça chez vous.
2: À la différence de vous, vous les descendez, les vers.
3: Vous les descendez. Et il s'agit donc de ces déchets organiques, le compost, vous savez tout ce que c'est. Oui. Et donc, il va récupérer le terreau, mais aussi, tenez-vous bien, le jus fait par les vers, qui dit-il, c'est le meilleur engrais naturel, le jus de vers. Nous, on ne savait pas trop ce que c'était. Et bien, ce sont ces vers de terre que vous mettez, je pense, dans votre compost. Il y a aussi le jus, il ne faut pas l'oublier. Et Rudy nous explique que le vers l'occupe surtout l'été, parce que

0: plus magique, il fait pousser les dents, pousser les cheveux et empêche de vieillir.
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1: L'artiste toulousain Rudy Dez, c'est toi.
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1: Et oui, il est 20h et c'est Décibel, toute l'actualité musicale avec ce soir. Tenez-vous bien, un artiste québécois qui n'a chanté ni dans Notre-Dame, ni dans Starmania, mais oui, ça existe et vous allez adorer ça. J'ai pas...

0: Il s'appelle Fred, il a 24 ans. Big Flo et Oli sont fans. Charlotte Cardin l'a invité à faire les premières parties de sa tournée. Et il va sortir l'année prochaine son 5e album. Il est grand temps qu'on fasse connaissance. Fred, et ce soir pour la première fois dans Décibels.
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0: Salut à toutes, salut à tous et bienvenue dans ce premier Décibels de la semaine. On est le 22 juin, c'est la dernière semaine d'école pour Décibels, mais croyez-moi, on va vous gâter, on va avoir une semaine folle qu'on terminera à Rochefort en direct du festival Sœurs Jumelles avec tout un tas d'invités. Et puis ce soir, donc on est avec Fred, que vous allez rencontrer, un Québécois que vous allez adorer. Ce soir également, c'est l'anniversaire de Nicolas Sirkis, le chanteur d'Indochine. Donc un petit indo, évidemment. À la fin de l'émission, notre coup de cœur du jour, c'est la toute nouvelle chanson de Kali qui reviendra en septembre avec un nouvel album. Il vient d'en dévoiler un premier extrait. Et puis on va jouer au blind test aussi avec les chansons qui parlent d'histoires, de belles histoires ou d'histoires tristes. Ça, vous verrez bien. En tout cas, si c'est un thème qui vous inspire, vous pouvez déjà appeler Sadika au standard pour jouer avec nous. Le numéro, le 0810 055 056. Et bonsoir Fred.
3: Bonsoir Émilie.
0: Bienvenue dans Décibels. Fred, votre vrai prénom c'est Frédéric, donc on vous appelle Fred dans la vie. Mm-hmm. Mais Fred, avec le Z à la fin, c'est un peu la version de vous, super-héros qui monte sur scène. C'est ça l'idée?
3: C'est exactement ça, tu l'as très bien résumé. Je vois vraiment comme deux Fred, mais Fred en tout cas a des pouvoirs que j'ai clairement pas.
0: Ah, bon, moi je sens plein de pouvoirs là dans ce studio, je sens que c'est Fred qui est là aussi, mais Fred qui me sourit gentiment. Alors pour être totalement transparent, Fred, ça fait un moment qu'on en parle dans Décibels, qu'on se dit on aime beaucoup ce garçon parce que sur le troisième album en 2024, Demain il fera beau, dessus il y avait cette chanson assez dingue qu'on a beaucoup chantée dans les couloirs de la radio.

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1: Il était grand temps qu'on invite Fred dans, dans Décibel. Donc ça, c'était le troisième album. L'année dernière, 2025, le quatrième album est sorti. On s'enverra des fleurs. Et dessus, il y avait Extraordinaire.

0: C'est bien, juste avec ces deux extraits, le stade est extraordinaire. On peut commencer à essayer de dessiner le portrait artistique de Fredz, quelque part entre le rap, j'ai l'impression que c'est votre une de vos bases musicales, mais aussi la pop, mais aussi le piano, mais aussi la guitare. Dans quelle case je peux vous ranger?
1: Ah, ça c'est une grande question, ouais, Emily. Je pense que c'est vraiment à la frontière, comme vous l'avez dit, du rap et de la pop.
0: Ouais.
1: Parce que j'ai commencé avec vraiment en écoutant beaucoup de rap et en étant persuadé que je pouvais pas chanter. Parce que j'avais peur de mal chanter. J'avais l'impression que je chantais
0: mal. Comme Orelsan. Il a dit pareil, lui. Il a mis du temps à oser chanter, même sur ses propres refrains, tout ça. Ouais.
1: Mm-hmm. Ben, exactement, même chose. J'étais complexé par ma voix. Donc, pour moi, je voulais m'exprimer. Donc, c'était en rap que j'allais le faire. Et puis ensuite, ça m'a pris 2-3 années pour me convaincre que premièrement, l'autotune, ça marche bien.
0: Oui, c'est vrai. Et tout le monde sent ça, il n'y a pas de raison.
1: Voilà, et que malgré tout, quand même, je pense que j'arrive à chanter.
0: Alors, votre parcours artistique, il est super intéressant parce que vous commencez vraiment tout seul, devant un ordinateur, avec des tutos, des vidéos sur YouTube. Vous avez d'abord appris la guitare, c'est ça, quand vous aviez 15 ans. Donc, c'était à moins de 10 ans.
1: Ouais, c'est ça. Ça fait 7 ans que j'ai sorti ma première chanson.
0: Ouais.
1: 10 ans à peu près que je joue de la guitare.
0: Ouais.
1: Et que j'ai peut-être même désappris la guitare parce que j'ai mis ça de côté pour me concentrer sur les paroles.
0: Ouais. Et qu'est-ce qui vous attirait au départ? C'était vraiment pour être tout seul dans votre chambre, gratter de la guitare, etc. Ou est-ce que déjà vous vous êtes dit, ok, la musique, ça va être mon moyen d'expression à moi, ado à l'époque, qui a des trucs à dire?
1: Ouais, en fait, c'est venu après une séparation amoureuse.
0: Ah oui.
1: Qui a été très douloureuse et qui m'a donné envie de m'exprimer. Puis ça a été vraiment la case départ pour moi de la musique. Donc de raconter mes peines d'amour, ça a déjà commencé par ça, vraiment des chansons qui parlent beaucoup de peines d'amour, notamment le stade.
0: Oui. Personne n'est à ce stade, Fred, ne vous en faites pas.
1: Non, okay, merci.
0: Et alors, ce qui est drôle, c'est que donc une peine de cœur fait éclore finalement un talent musical, donc ça c'est plutôt chouette, et une pandémie vous fait sortir de votre timidité et commencer à partager vos chansons, puisque c'est pendant le Covid que vous avez commencé à partager sur Instagram des chansons, vos premières chansons, des freestyles, on dit, dans votre métier. Là encore, c'est fou, c'est-à-dire en fait, vous, il vous faut de l'adversité, il vous faut un malheur pour passer des étapes, c'est marrant.
1: Ouais, je pense. Ben, en tout cas, j'avais beaucoup de temps à tuer durant la pandémie.
0: Oui, c'est vrai.
1: Donc,
0: mais il y en a qui ont fait des banana bread. Pourquoi vous avez des freestyles sur Instagram?
1: Ouais. Et je pense que je l'ai fait au bon moment parce que j'avais pas peur du regard des autres, vu qu'on était tous un peu... on savait plus vraiment c'était quoi le regard des autres. Pendant 2-3 ans, on se voyait plus. Donc, j'en ai profité, j'ai sorti mes chansons, j'avais du temps. Puis en fait, j'ai rapidement pris goût juste au fait de sortir des projets créatifs et d'avoir des retours.
0: Ouais. Alors aujourd'hui, on est ensemble parce que vous commencez à préparer la sortie de votre 5e album, déjà. Il arrivera au premier trimestre 2027. Et dessus, il y a cette chanson « Mademoiselle ».« Mademoiselle ».

0: être.
1: Alors, c'est assez dingue quand même, 5 albums en 6-7 ans. Vous travaillez tout seul très rapidement, vous avez une équipe qui est aussi rapide que vous. Comment vous fabriquez votre musique?
2: Ben, je commence par me confiner chez moi. Okay. Pour me remettre dans l'état d'esprit de la pandémie.
1: Ouais.
2: Parce que c'est là où tout
1: commence. On recrée le... Ouais, ouais, ok, très bien. On remet un masque.
2: Ouais, non, pas ça, Dieu merci. Et puis ensuite, ben, en vrai, je dois être dans mes affaires. Je dois être chez moi, je dois être dans un safe place. J'écris beaucoup, beaucoup, tout le temps, constamment. J'écris d'abord sur des suites d'accords qui me viennent ou que je trouve sur YouTube, tout simplement. Et puis, dans un second temps, on s'enferme avec les compositeurs. Puis là, on va vraiment créer la chanson. Mais les paroles vont déjà être écrites, et voilà.
1: Et donc, chez vous, tout part du texte. Donc ça, c'est intéressant, parce que c'est pas tout le monde. Et j'imagine, comme beaucoup d'habitants du Québec, je pense à Charlotte Cardin, mais à plein d'autres, vous êtes autant à l'aise en français qu'en anglais. Sans doute, en tout cas vous comprenez bien. Pourquoi est-ce que c'est finalement du côté des Français? On a cité Aurel San tout à l'heure, je sais que vous citez aussi volontiers Nekfeu comme une de vos influences et tout. Pourquoi est-ce que vous avez regardé du côté de la France quand, en étant au Québec, vous avez une scène rap américaine énorme et foisonnante? Qu'est-ce qui a fait que vous avez regardé plutôt vers chez nous?
2: Ben, j'ai toujours été persuadé que le français, c'était la plus belle langue. Puis que c'était la langue qui pouvait exprimer le plus de choses et avec le plus de nuances possible. Ça, c'est la réponse longue. La réponse courte, c'est que je suis nul en anglais.
1: J'aime bien les deux réponses, en fait.
2: Voilà.
1: J'aime bien les deux. Non, mais voilà. Mais en même temps, ça va dans ce sens-là que l'importance du texte pour vous. Parce que moi, quand j'avais 14 ans, je parlais pas anglais, mais ça m'empêchait pas de beugler du Wu-Tang Clan ou du Jay-Z. Voilà, hein, c'était pas un souci. Donc oui, vous, le texte est si important qu'en fait, il faut que vous compreniez les paroles pour apprécier une chanson.
2: Il faut que je maîtrise le moindre détail, parce que les meilleurs textes, c'est vraiment dans la subtilité, c'est dans les figures de style, les métaphores que je me vois pas trouver en anglais.
1: Ouais.
2: Simplement.
1: Je comprends. Alors, pour celles et ceux qui n'ont pas encore rencontré Fred, je vous propose d'écouter la chanson grâce à laquelle on est tous tombés amoureux de sa plume, oui, et de son chant également, de son rap, bien sûr. C'est la chanson Le Stade. C'est son premier tube en France, et c'était il y a 2 ans déjà, tiré de l'album Demain, il fera beau. Fred est dans Décibels.

0: Fun.
1: Fred's, le stade. Eh, c'était il y a 2 ans, vous m'avez dit au début de la chanson, pendant qu'on l'écoutait. Vous avez l'impression que c'était hier.
2: C'est fou.
1: Tout va très vite pour vous, c'est ça que ça veut dire peut-être?
2: Ouais, je pense que le temps passe tellement vite et c'est entre autres parce que j'ai des souvenirs de fou grâce à la musique et des expériences de que j'aurais pas pu imaginer.
1: Et ouais, et là on y est en plein. Alors, pour essayer de comprendre le phénomène Fred's, il faut que je vous donne un chiffre, les amis, c'est 250 millions. De dollars sur son compte. Non, 250.
2: J'aimerais
1: bien. 250 millions de streams. Ça veut dire que toutes les chansons que vous avez sorties, si on cumule le nombre d'écoutes, elles ont été écoutées 250 millions de fois. Est-ce que ça veut dire quelque chose pour vous en tant qu'artiste? Est-ce que vous arrivez à l'envisager, ce chiffre, ou est-ce qu'il est trop gros?
2: Oh my god, je sais pas, je peux pas.
1: Non. Hein.
2: J'arrive pas à imaginer. Par contre, 100 personnes dans une salle, je sais très bien c'est quoi. Et 100 personnes qui chantent mes paroles, pour moi, ça veut dire beaucoup plus que 250 millions de quoi que ce soit.
1: Ouais. Mais quand même, 250 millions de streams, c'est pas rien. Non, mais ça prouve que voilà, ça y est, on vous a remarqué, on vous a adopté dans votre vulnérabilité aussi, parce que c'est ça qui est chouette. En tout cas, en ce qui concerne la France, que ce soit le stade qui nous ait fait craquer pour vous, c'est intéressant parce que on est quand même un gros pays de machos. Et le fait que ce soit des paroles où vous vous montrez vulnérable, pas non plus en victime, mais vous montrez vos failles et votre cœur brisé, et qu'on vous adopte là-dessus, ben voilà, c'est pas tout le monde. Donc bravo.
2: Merci beaucoup.
1: Bravo d'avoir fait ça. Alors, il faut qu'on parle de votre communauté. C'est incroyable. Les gens qui vous suivent, les fameux 250 millions d'écoutes, bah, ils en sont évidemment une grande partie. Vous avez un rapport très, très proche avec les gens qui écoutent votre musique, qui vous suivent sur les réseaux. Est-ce que vous pouvez essayer de m'expliquer ce que vous vivez avec ces gens-là, c'est-à-dire votre premier cercle?
2: Je leur parle presque plus qu'à ma famille. Puis c'est pour ça que j'aime bien dire que c'est comme une deuxième famille. Parce que déjà, ils sont là depuis longtemps. Je réponds à tous mes messages. Les réseaux sociaux, c'est vraiment grâce à ça que j'arrive à tisser un lien serré. Donc, que ce soit via les messages, les commentaires, n'importe quoi. Je suis vraiment proche de mon public.
1: Ça prend beaucoup de temps.
2: C'est un choix que j'ai fait aussi de prendre ce temps-là. Que j'aurais pu passer à faire de la musique ou mais on dirait que le feedback puis le retour qu'il me donne, c'est très important pour moi. Puis c'est comme ça que je construis. C'est aussi pour ça que j'ai déjà sorti 4 albums, c'est parce que j'ai besoin du feedback constant du public.
1: Et c'est-à-dire que leur feedback, leur retour, ça peut vous influencer sur une chanson sur laquelle vous êtes en train de travailler, par exemple. Vous pouvez même être inspiré par ce que vous dit votre public.
2: 100%. Il y a des chansons que j'ai terminées, que j'avais jamais pensé terminer parce que le public me le demandait. Et à l'inverse, des chansons que j'ai pas terminées parce que le public présentait pas vraiment d'engouement. Donc c'est dans les deux sens.
1: Incroyable. Alors, public, vous qui nous écoutez, il faut aller voir Fred's en concert. Il y a déjà des concerts en France, là, dans les jours qui viennent. Cette semaine, vous êtes au Festival Lucé, en fait, à Musique et Terrasse aussi, à Verdun, à la Ferrière Béchet, ce sera le 27 juin. Le Festival au Champ en Corrèze, le 10 juillet, puis les Arènes de Nîmes, le Festival de Carcassonne, ou encore le Son by Toulon, au mois de juillet. Vous avez plein de dates, évidemment, au Québec. Je ne vais pas citer toutes les dates. Mais voilà, si vous passez par Saint-Zotique, Gatineau ou La Malbaie, les amis, ou Mont-Tremblant au Québec, vous pourrez aller applaudir Fred's. Il y a surtout une grosse tournée française qui se prépare pour l'automne. Ça va être votre première grosse tournée chez nous. Est-ce que les gens avec qui vous discutez, justement, ce premier cercle de public qui est très fidèle, il y a beaucoup de Français ou c'est plutôt des Québécois?
2: Ah, c'est 100% des Français.
1: Et c'est pas vrai.
2: Oui.
1: Mais fou. Enfin, mais j'adore. Expliquez-moi.
2: En fait, c'est pas ma première tournée en France. Heureusement, ça va être ma 5e.
1: Ah pardon.
2: Ouais, mais c'est pas de souci.
1: Mais Parce que là, c'est une sacrée tournée quand même. Vous passez partout. Enfin, le Bikini à Toulouse, le Transbo à Lyon, etc. Ou encore l'Espace Julien à Marseille. Mm-hmm. Et ben, j'étais passée à côté, pardon. C'est votre. Ah oui, en fait, à chaque fois que vous sortez un disque, vous tournez en France.
2: Exactement.
1: D'accord.
2: Ça, depuis la fin de la pandémie.
1: OK.
2: Mais là, par contre, c'est la plus grosse.
1: Oui.
2: Étant donné qu'il y a le plus de dates et c'est des plus grandes salles. J'ai vraiment hâte parce que c'est vraiment un public qui est européen et donc que je connais pas tant que ça, ouais. Vu que moi je suis québécois. Donc j'adore tracer les différences entre le public québécois et le public français. Il y en a beaucoup.
1: C'est vrai. Vous pouvez m'en donner quelques-unes que je comprenne. Il paraît que les Français, nous, on tape dans les mains toujours pas comme il faut, sur le mauvais temps. Est-ce que ça, vous l'avez remarqué?
2: J'ai pas remarqué ça.
1: Faites gaffe à ça. Il paraît qu'on tape sur le mauvais temps, ça énerve les musiciens.
2: Bon, je vais porter une attention à ça, mais mais c'est un public qui est plus intense. Vous êtes un public qui est beaucoup plus investi dans le spectacle, mais ce qui fait aussi que je dois le travailler plus, le spectacle. Il doit être parfait pour que le public le reçoive bien, selon moi en tout cas. Donc il y a ça, il y a aussi l'âge. Au Québec, j'ai un public qui est très très large, qui touche tous les âges. Et là, ici en France, c'est peut-être plus des gens de mon âge.
1: Ouais.
2: Mais là, ça se diversifie doucement, peut-être aussi grâce à Décibel.
1: Ah bah oui, là, oui. Eh, les quadras sont avec Fred. Et Quinca et plus. Mais oui, en tout cas, donc votre cercle le plus fidèle de public, c'est des Français qui ont plutôt votre âge, 24-25 ans.
2: Ouais, c'est ça. Puis c'est aussi eux qui sont là depuis le début.
1: Ils sont là depuis 2020, depuis vos premiers freestyles et tout?
2: Ouais, depuis le tout début. Avant même d'être connu par le Québec, c'était d'abord un public français.
1: Ça, c'est merveilleux quand même. Voilà une histoire qui n'aurait pas pu exister avant Internet. Donc on dit souvent que la dématérialisation de la musique et les réseaux, c'est néfaste. Mais là, vous, dans votre cas, c'est du pain béni, c'est génial.
2: Ben, tout à fait. En fait, sans ça, j'y serais jamais arrivé à être sur un autre marché, à être dans un autre pays. Et puis, c'est pas quelque chose que j'ai choisi aussi. Ironiquement, c'était pas nécessairement un rêve de percer ailleurs qu'au Québec. Moi, je voulais juste être écouté. Mais ça donne que le public français a été plus vif.
1: C'est ça. Mais alors, qui a choisi? Est-ce que c'est les Français qui vous ont choisi? Est-ce que c'est l'algorithme qui a choisi de montrer vos contenus aux Français? Enfin, c'est quand même très mystérieux, ça.
2: Ben, je pense qu'il y a l'accent, déjà, que moi j'ai choisi, mais un accent qui m'est... Est-ce que tu l'entends, mon accent québécois?
1: Alors, en parlant un tout petit peu, parce qu'il y a pas d'équivalent dans le monde entier, mais dans les chansons, pas du tout.
2: Non.
1: Je les entends pas. Non, je l'entends pas. Il y a un accent dans les chansons ou pas?
2: Ben, beaucoup de gens me disent que non.
1: J'ai pas l'impression.
2: Non, il y a pas d'accent. En fait, les gens sont surpris que je sois québécois.
1: Oui, c'est ça, ça s'entend pas. Oui, dans les chansons, ça s'entend pas. Mais dans les chansons de Céline Dion non plus, ça s'entend pas.
2: Effectivement.
1: Et pourtant, quand elle parle, elle a un accent quand même très prononcé québécois.
2: Ouais.
1: Mais quand elle chante, on n'entend pas.
2: Ouais. Ben, t'as raison. Donc, je pense que déjà ça a permis au public de juste pas se poser la question,
1: oui,
2: puis de tout comprendre. Puis ensuite, l'algorithme, c'est puissant et mystérieux. Peut-être qu'il y a ça qui est pour beaucoup.
1: Je sais pas. En tout cas, merci, que ce soit l'algorithme ou l'accent ou que ne sais-je, qui nous a amené Fred jusqu'à nous. On va écouter une chanson qui s'appelle Mademoiselle parce qu'elle annonce la suite, hein,
2: oui.
1: Le cinquième album qui arrivera au début 2027. Donc ça tombe très bien puisque Fred aura joué dans tous ces endroits merveilleux que je vous ai cités au mois d'octobre, à Chartres, à Mulhouse. Pardon, à La Roche-sur-Yon, Caen, Toulouse, Lyon, Marseille, Montpellier. Toujours au mois d'octobre prochain, Lille, Nancy, Auxerre. Et puis deux belles dates à Paris, au Bataclan. Il y jouera forcément cette chanson donc. Elle s'appelle Mademoiselle. Fred's est dans Décibels.

0: mademoiselle Fred. Alors, comme tout à l'heure, on a appris que le stade, c'était un vrai cœur brisé. Est-ce que mademoiselle, c'est une vraie rencontre, Fred?
1: C'est que la vérité, hein.
0: Tout est vrai, tout le temps. C'est vrai, ça, c'est une règle dans vos chansons?
1: C'est une règle que j'ai. J'ai jamais menti dans une chanson.
0: Alors, sans aller jusqu'au mensonge, mais on peut inventer, on peut être inspiré, on peut se dire, tiens, je vais écrire l'histoire d'un mec qui rencontre une fille. Ou... Non, il faut que ça vous soit arrivé à vous.
1: Ouais, il faut que ça me soit arrivé. Puis c'est pour ça que j'écris toutes mes chansons, parce que j'arriverai pas à inventer un truc.
0: Mais alors, si dans vos chansons, il y a des gens de la vraie vie, du coup, quand les chansons, elles sortent, ces gens, ils se reconnaissent, ils vous appellent? Ça, c'est une vraie question. La question. Ou est-ce que quand même vous les grimez un peu pour qu'on les reconnaisse pas?
1: Non, c'est un de mes problèmes. je dois gérer certaines relations après mes sorties, mais écoute, c'est...
0: J'adore l'idée, c'est-à-dire qu'en fait, il sait qu'il va sortir un album début 2027, donc il a déjà une liste de numéros de téléphone à bloquer.
1: Non, mais généralement, c'est le même.
0: Bon, ah bah ça va alors.
1: Oui, ça va.
0: Tout va bien. Mais on embrasse cette personne. Et je vous propose, les amis, de revenir dans 2 secondes avec Fred, parce qu'on a envie d'en savoir un peu plus. Et puis on va écouter Extraordinaire aussi, parce que je sais que vous l'aimez cette chanson. À tout de suite.

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1: Fred, c'est lui qui chante Le Stade.
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1: Vous aviez 22 ans quand cette chanson est sortie, Fred, vous en avez 24. Aujourd'hui, vous préparez la sortie de votre 5e album qui va arriver. J'ai évoqué tout à l'heure très rapidement Big Flo et Oli, mais je sais que c'était important comme contact avec vous et comme contact avec des artistes français. Vous avez beaucoup échangé avec Big Flo et Oli.
3: Oui, en fait, depuis le début, ils me suivent, ils me donnent des conseils. Ils ont même vu mon spectacle plusieurs fois, ils m'ont conseillé des trucs. Donc, je leur dois beaucoup, vraiment beaucoup.
1: C'est drôle parce qu'en fait, vos inspirations, que ce soit Stromae en Belgique, Aurel San en France. Donc vos inspirations sont européennes. Votre public est majoritairement européen. Enfin, il se passe vraiment un truc avec l'Europe en général, la France en particulier. Vous allez bien finir par venir habiter chez nous.
3: Émilie, je ne peux pas.
1: Pourquoi ?
3: Je ne peux pas.
1: Pourquoi, Fred ? Je veux savoir.
3: Parce que j'aime trop le Québec.
1: Ah oui.
3: Je suis un vrai Québécois. Moi, j'aime les gens du Québec et j'adore l'Europe. Il y a quelque chose de très enivrant. Mais quand je dois me reposer, c'est vraiment chez moi que je peux le faire.
1: Et s'inspirer aussi, sans doute.
3: Et m'inspirer, ouais. Il y a de l'espace. On peut respirer.
1: C'est comment ? Tiens, d'ailleurs, nous, on ne peut pas imaginer. J'imagine que vous habitez vers Montréal.
3: J'habite à Montréal.
1: Ouais. À Montréal, ouais. Ok. Un musicien, on imagine, nous, en France, voilà, les musiciens parisiens qui se retrouvent, j'en sais rien, des salles de répète, des bars, etc. Voilà. On sait qu'il y a beaucoup de musiciens français qui sont partis pour trouver des studios de répète ou des espaces plus grands. Ils sont partis vivre en Belgique ou même en Allemagne, etc. C'est comment la vie de musicien à Montréal ? Est-ce qu'il y a espace dédié pour vous rencontrer, pour rencontrer des compositeurs, des producteurs. Et comment cette petite scène ?
3: Ben, on est très soudés parce qu'il n'y a pas beaucoup d'artistes québécois, mais on se connaît tous. Et c'est comme une école, tout le monde se connaît, tout le monde se rencontre. On fait beaucoup de collaborations. Mais ça, je pense qu'en France aussi, vous en faites beaucoup.
1: Alors, j'ai remarqué, moi, surtout les filles entre elles, oui, qui se vraiment qui se serrent les coudes. Toute cette nouvelle génération d'artistes, les Yoa, les Marguerite, etc. Elles travaillent beaucoup ensemble, Clara Luciani, Angèle, etc. Qu'on aurait adoré mettre en concurrence et qui, en fait, ont beaucoup travaillé ensemble. Mais après, chez les gars, alors si, après, dans le rap, évidemment, il y a la culture du feat.
3: Ouais.
1: On invite un artiste sur son album. Vous allez le faire là sur le 5e album ? Vous avez envie d'inviter des artistes ?
3: J'aimerais ça, mais je dis ça à chaque album. Ouais. Je me dis que je vais inclure des feats. Mais à chaque fois, je trouve ça tellement difficile parce que une chanson, c'est tellement personnel. Mes chansons souvent parlent de ma vulnérabilité, parlent de mes sentiments. Puis j'ai beaucoup de mal avec partager ça avec quelqu'un d'autre, en dehors du public.
1: Ou si peut-être on vous invitait, alors sur l'album de quelqu'un d'autre, vous viendriez faire un couplet que vous auriez écrit.
3: Avec grand plaisir, mais je suis quand même très sélectif.
1: Ok, donc tentez votre chance, mais misez pas tout sur Fred.
3: c'est pas ce que je voulais dire, mais...
1: Non, mais c'est intéressant. Mais en même temps, oui, enfin, il faut être exigeant, sinon...
3: Ouais, c'est ça, je suis tellement exigeant envers moi-même aussi qu'on dirait que... Comme je peux pas l'obliger à quelqu'un d'autre, tu sais, d'être exigeant. Donc, je préfère être très sélectif, on va dire.
1: Ouais. Et les thèmes, alors, puisqu'on l'a dit, voilà, c'est quelque chose de très personnel, les chansons. Un 5e album, il y a donc toutes les choses qui vous arrivent dans la vie, vous l'avez dit, et qui se retrouvent systématiquement dans vos chansons. L'état du monde, l'actualité, forcément, vous êtes un jeune homme de 24 ans, vous voyez bien qu'on traverse une période compliquée. Est-ce que c'est quelque chose qui va rentrer dans vos textes, ou alors est-ce qu'au contraire, vous ne voulez pas que l'actualité dramatique du monde vienne de contaminer votre musique ?
3: Je pense que je veux pas ça. Puis c'est aussi un reproche que je me fais, mais mes chansons se veulent très personnelles, puis c'est pour ça aussi, je pense, qu'il plaise à des gens de différents âges, différents milieux, c'est que le point commun, c'est avant tout les émotions et les sentiments. Donc, je préfère garder ça sans référence temporelle et voilà, vraiment parler de ce que je ressens. Par contre, il y a beaucoup de mouvements dans ma vie amoureuse et ça continue de m'inspirer bien assez. Pas besoin d'actualité.
1: J'adore. Je sens qu'il va être croustillant, ce cinquième album.
3: Je vous le promets.
1: Alors oui, on n'a pas encore de date exacte, mais on sait que ce sera au début de l'année 2027. Donc vous aurez déjà fait un paquet de dates là à l'automne 2026 chez nous. Ça veut dire que vous allez profiter de cette tournée pour dévoiler les nouvelles chansons?
3: Je vais le faire, oui. Je vais clairement découvrir. Mais aussi, je vais avoir sorti quelques chansons d'ici là. Mais je vais en tester, c'est certain.
1: En tout cas, le format album, vous voulez continuer à faire ça, sortir 12, 13, 14 chansons d'un coup. Parce qu'en vrai, si tout le monde vous suit comme ça depuis 2020, vous pourriez trouver d'autres formats, faire des EP, etc. Mais là, vous, le format album, il vous paraît toujours pertinent.
3: C'est un kiff, en fait. C'est clairement un kiff d'artiste, je pense. Et c'est aussi un point de rencontre pour mon public et une date où on célèbre quelque chose de peut-être plus gros qu'un EP ou une chanson. Donc je continue d'en sortir, même si je sais que c'est peut-être pas la technique, mais écoute, moi je pense que ça fait du bien à mon public et ça marque aussi une temporalité avec des airs.
1: Ouais. Oui, c'est ça, et des étapes qu'on passe.
3: Et des étapes, voilà.
1: Ouais.
3: Et tu vois, là, je sens déjà que je suis en train de changer doucement d'étape, donc il est temps que je sorte l'album.
1: Il est temps que l'album sorte. Il va s'appeler comment, on sait déjà ou pas?
3: Absolument pas. Bon. Et c'est la dernière étape que je trouve à chaque fois. Le titre, c'est quasiment un ou deux jours avant la livraison.
1: Ok, bon, alors en pleine recherche.
3: Si vous avez des idées, n'hésitez pas.
1: N'hésitez pas, vous avez compris. Fred, de toute façon, il lira votre message sur les réseaux. Donc proposez des titres. Et puis vous avez eu, voilà, Mademoiselle, qui vous donnait peut-être un avant-goût de ce à quoi cet album va ressembler. Là, on va écouter Extraordinaire, une chanson. Alors pour le coup, voilà, on parlait de chansons personnelles et de vulnérabilité, etc. Si vous n'êtes pas extraordinaire, Fred, est-ce que vous admettez, là, aujourd'hui, du haut de vos 24 ans, avec votre cinquième album dans les starting blocks et un public au Québec, un public en France, que votre destin, il est l'air d'être parti quand même pour être extraordinaire?
3: Ah, c'est gentil. Je pense que je m'en rends pas trop compte parce que sinon, j'ai peur que ça se produise pas.
1: Bon.
3: Mais je suis très reconnaissant parce que c'est un truc de fou ce qui se passe.
1: Ok. Alors, on dit rien. On veut pas. Moi, on veut pas gâcher. Merci d'être venu nous voir, Fred.
3: Merci à toi, Émilie.
1: À bientôt.
3: À bientôt.

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0: extraordinaire, tout est dans le titre. Il s'appelle Fred's. J'étais ravie ce soir d'enfin le rencontrer.
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0: Ah, lui, il est déjà venu dans Décibels, hein. C'est un des chouchous de l'émission, Julien Doré. Vous le savez, il a fait une tournée absolument incroyable, hein, la tournée des Pestacles, que son fils a failli appeler le Prout Tour. 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Les billetteries sont ouvertes et Kiss Me Forever, parce qu'on adore les bisous.

0: Me Forever, c'était sur Bichon, le deuxième album de Julien Doré. Alors attention au coup de pelle, il est sorti il y a 15 ans. Je n'en reviens pas. Et tout le monde a vieilli, sauf Julien Doré. 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
0: Et on va jouer au blind test. Hein. Le thème de ce soir, ce sont les histoires. Bah oui, qu'elles soient d'amour ou d'amitié, les grandes histoires, les petites histoires, les histoires joyeuses ou tristes. Et les histoires en chanson, c'est elle qui nous donne le thème du blind test de ce soir. Et pour jouer avec nous, il y a Benoît. Bonsoir Benoît.
2: Bonsoir.
0: Bienvenue dans Décibel, ça va ?
2: Oui, ça va très bien, merci.
0: Bon, bienvenue. Et puis, David aussi qui est avec nous. Salut, David.
3: Salut, Émilie.
0: Comment ça va ?
3: Ben, moi, ça va. Ben, j'ai pris un coup de pelle, 15 ans, là, avec Julien Doré. Et écoute, ça va, quoi.
0: Désolé, c'est 2011. J'ai recompté tous mes doigts trois fois et ça fait 15 ans. Il n'y a rien à faire, c'est terrible.
3: Oui, ça passe.
0: Oui, c'est ça. Sauf sur lui, hein, parce que vraiment, il y a toujours la même tête qu'il y a 15 ans, quoi. Mais c'est comme ça.
3: Ben, oui, c'est agaçant. C'est comme pareil, William, en fait. Voilà, les enfants, je crois.
0: Pharrell Williams, il y a un truc, lui. Non, mais c'est une sorcellerie.
3: Avec la terrestre.
0: Oui, voilà. C'est, bah voilà, on est d'accord. Voilà, on n'est pas dans la même catégorie humaine.
3: Non.
0: Alors, les cadeaux de ce soir, il y a une jolie sélection de livres musicaux des éditions Point et du Cherche Midi, notamment sur la carrière d'Eddie Barclay et sur la chanteuse et autrice, très important, Anne Sylvestre. Donc voilà, messieurs, vous allez être gâtés ce soir. Puisque je le rappelle,
3: génial.
0: Tout le monde gagne au blind test. Hein. Il n'y a pas de perdant dans cette émission. Très important. Alors, les histoires en chansons. Benoît et David, je vous rappelle comment on procède. On va vous envoyer des chansons et il va falloir retrouver le plus rapidement possible le nom de l'interprète de la chanson et surtout bien donner votre prénom avant de donner la réponse. Sinon, l'arbitre ne pourra pas valider le point. Je vous le dis, c'est important. Benoît et David, première chanson qui raconte une histoire. Mais dites-moi, qui donc chante ça ?
3: David.
0: David et Benoît ont dit leur prénom en même temps. Ah là là, attendez. Alors vous allez me donner la réponse en même temps aussi. On va tenter une cascade. Un, deux, trois.
3: Michel. C'est une belle histoire de Michel Sardou.
0: Oui.

0: Michel Fugain et son Big Bazar, une belle histoire. David et Benoît, vous êtes très forts, vous avez trouvé la réponse en même temps. Alors, bon, en même temps, comme tout le monde gagne, hein, j'ai pas une pression de ouf pour vous départager. Je remarque quand même que vous êtes très fort.
1: Mais je suis un sale gosse, moi je veux gagner.
0: Ah bon, d'accord. Eh ben David, accroche-toi alors, parce que Benoît, il est pas là pour acheter du terrain.
2: Ouais, j'aime pas perdre non plus.
0: Allez, on continue. Une deuxième chanson. Alors, elle est très connue. Elle est très connue. Ça a été un immense succès, mais je ne sais pas si immédiatement dans votre cerveau, l'info sera disponible avec le nom et le prénom du chanteur.
1: Gérard Blanc.
0: Oh, bravo. Oui.

0: faut m'expliquer. David.
1: Je ne vais pas chanter là. Ben oui.
0: Explique-moi, c'est pas possible. En une seconde.
1: Mais c'est l'intro, mais moi, ben parce que j'ai. Écoute, elle était dans un film il n'y a pas très longtemps et il y a Gaëtan Roussel qui l'a repris. Ah. Et je me disais que c'est vrai que cette chanson-là, voilà, c'est. Enfin, moi, je la trouve bien, quoi.
0: Elle est merveilleuse.
1: Ça se passe, donc. Bah oui.
0: Elle est très, très belle. Et donc, c'est bien Gérard Blanc qui la chante. Et Gérard Blanc, qu'on avait connu dans Martin Circus, quand même.
1: Exactement.
0: Voilà. Je m'éclate.
1: Sur l'album Sentiment d'Océan, d'ailleurs.
0: Non, mais elle est merveilleuse, cette chanson. Vraiment. Et bravo, David. Quelle mémoire. Benoît, on avait Gérard Blanc ou pas aussi?
2: Ça remontait tout doucement. Donc, ouais, non, ça serait pas arrivé aussi.
1: Ah, tout doucement, ça, c'est Bibi. Ça,
0: c'est Bibi. Tout doucement. Allez, on continue. Alors, après la belle histoire de Michel Fugain et une autre histoire de Gérard Blanc, attention, celle-là, vu le niveau de mes participants ce soir, je pense qu'elle va tomber très, très vite. On cherche l'interprète David Benoît. On y va.
1: Allez,
0: Benoît, oui.

0: David et Benoît, en fait, ils ont été synchro pendant tout le blind test. C'est un truc merveilleux. Vous devriez partir en vacances ensemble, vous faire un road trip et chanter par cœur toutes les chansons. C'est pas possible.
1: Pourquoi pas?
0: Franchement, vous êtes trop forts tous les deux, Benoît, David. Bravo, bravo, je vous félicite.
2: Merci beaucoup.
1: Merci à toi, Amélie. Merci, Benoît.
0: Merci.
1: Merci, Benoît. Merci, Amélie. Ouais.
0: Et surtout, merci à vous d'être venu jouer avec nous, parce que c'est vraiment un bonheur, cette séquence Blind Test tous les soirs. Benoît, David, je vous repasse Sadika au standard pour vos cadeaux. Et je vous propose une histoire incroyable, une histoire en chanson, peut-être d'ailleurs. Allez, je me lance, je me mouille, et je vous dis que, selon moi, c'est peut-être la plus belle intro de tous les temps de la chanson française. On est en 1957 et c'est Dalida qui chante l'histoire d'un amour.

0: Là, quelle beauté, cette chanson Histoire d'un amour d'Alida en 57, qui adapte une chanson de 1955 qu'on doit au musicien panaméen Carlos Eleta Almaran, pardon pour mon accent, vous le savez, j'ai fait allemand en LV2 et lui était panaméen. Et dédicace à Francis Blanche qui signe les paroles en français de cette merveille que nous venons d'écouter.
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0: Kali est de retour, oui mes amis, 23 ans après son premier album, L'Amour Parfait, il sortira son 10e album au mois de septembre. Le premier extrait vient de sortir et il s'appelle Encore. L'album de Kali, lui, s'appellera Kali Suri. C'est son vrai nom de famille à lui.

0: album au mois de septembre, une tournée des festivals d'été qui a déjà démarré et puis sa tournée à lui, un petit peu partout en France, démarrera le 6 novembre prochain. De toute façon, on l'invitera fin septembre dans Décibel pour la sortie de son album. Il va tout vous raconter.
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0: Aujourd'hui, c'est l'anniversaire de Nicolas Sirkis, le chanteur d'Indochine. 1,5 million de spectateurs pour leur dernière tournée. C'est absolument incroyable, le groupe de tous les records. Nicolas Sirkis a 67 ans aujourd'hui. Quelle chanson choisir pour fêter ça? Eh bien, une chanson d'Alice et June, 10e album d'Indochine, qui fête ses 20 ans. Ouais, les 20 ans d'Alice et June. Et les 67 ans de Nicolas Sirkis et une des intros à la guitare les plus chouettes du rock français. Bravo au lit de Sat et vive Indochine, bon anniversaire.

0: chanson incroyable, mon Dieu, ces guitares, ça fait du bien. Alice et June, Indochine, merci les amis d'avoir écouté Décibel et merci à l'équipe de l'émission. Il y avait ce soir Iris Guitoni, Elodie Blanca Maria, Sadi Karaou, Franck Moyer, Flo Hanoun et Kinan Lajeli.
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3: Bonjour la France, bonjour la France qui a chaud. Bonjour la France de la canicule, hein. Vous l'avez bien compris, on boit, on se met au frais et on essaye d'aller mieux. Alors, je vous rappelle que, évidemment, la semaine dernière, c'est encore moi qui ai gagné.
4: Oui, alors, ça suffit. J'ai voilà. décidé, j'en ouais, débarque.
3: Qu'est-ce que t'as décidé?
4: Bon, rien, attention, c'est voilà. bon, les chefs. Bonjour Allez. À tous, est-ce que je vais gagner comme
3: Je sais pas, j'en sais rien, en tout cas. Fois. Oui, bah, en tout cas, plaît. Je sais pas, cette semaine, c'est très sympa ce qu'on vous fait gagner, vraiment. Ah. Oui.

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1: Ah oui, faut même. C'est bien ça.
0: 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Voilà, maintenant ça c'était pour tout le monde. Le premier prix c'est Katy Perry, le deuxième prix c'est quoi mon canard?
1: Oui, parce que si on perd pas effectivement, il y a toujours un autre cadeau.
0: Bien sûr.
1: Katy Perry, le Zénith de Nancy.
0: Oui.
1: What else? Pour qu'une soirée de l'ambassadeur soit absolument parfaite.
0: Ouais.
1: L'ambassadeur Joe Malongo sera là, dans les loges, aux côtés de Katy Perry et à vos côtés. 32 dosettes, 6 verres en verre, la machine Nespresso. Encore une fois, what's Malongo else?
0: Eh bien ça. Allez, on accueille tout de suite nos deux candidats du jour, Jean-Pierre et Florence Jungle. Comment ça va les amis?
1: Bonjour.
2: Bonjour, tout va bien?
3: Bonjour.
0: Super. Alors, Jean-Pierre, tu joues avec ici Touraine.
2: Absolument.
0: Tu as 71 ans, tu habites à La Riche.
2: Oui.
0: Donc, t'es un Richard, t'es un Richaud, t'es un Richois, t'es quoi?
1: Ça m'intéresse, ça.
2: Un Richois.
0: Un Richois. Alors, est-ce qu'il fait chaud à La Riche? Comment ça se passe, la température à La Riche?
2: Il fait très, très, très chaud, mais on a les ventilateurs et des bouteilles d'eau.
0: Ah, oh, c'est bien, mon petit Jean-Pierre. Alors, tu es en couple avec Dominique?
2: Absolument, bravo.
0: Bravo, t'as vu, je sais plein de trucs sur toi. Tu as un fils qui s'appelle Jérôme?
2: Oui.
0: C'est magnifique. Et t'as des petits-enfants?
2: Oui, j'ai des petits-enfants.
0: Ah,
2: oui.
0: T'as combien de petits-enfants, s'il te plaît?
2: Alors, j'en ai 4.
0: Oup, oup, oup. Alors, eh ben dis donc. Et tu les as souvent, tu les gardes souvent?
2: Mais écoutez, encore hier, on en a eu un, parce que hier, on en a eu un. Voilà. Enfin, on en a eu une, pardon, excusez-moi, une.
0: Et non, tu connais les noms de tes petits-enfants? Comment ça se passe?
2: Ah oui, oui, je les connais.
0: Ah,
2: je,
0: oui.
2: Connais le nom des, je connais le nom des quatre. Il y a Azalis, il y a Louise, il y a Aurore et Victor.
0: Ah, voilà. Bon, ok, d'accord. Alors, tu es retraité, mais tu étais éducateur technique, tu travailles avec des jeunes pour les métiers du bâtiment. Qu'est-ce que ça veut
2: absolument,
0: dire?
2: Absolument, c'est bien ça.
0: Tu les formais?
2: Le métier du bâtiment, c'est... Pardon, parce que je formais des jeunes, j'étais dans un établissement spécialisé,
0: ouais.
2: Où je formais des jeunes, en fin de compte, en plomberie, en électricité, en peinture. Voilà.
0: Tu es une bête de bricoleur, quoi.
2: Non, je ne suis peut-être pas une bête, mais je me débrouille, on va dire ça comme ça.
0: Bon, alors, est-ce que tu vas te débrouiller en points? Est-ce que tu vas me marquer le premier point? On va le savoir tout de suite avec la première question, vrai ou faux, et cette petite chanson.
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0: papa, c'est pas la fête. Papa. Alors, je te pose une question très simple. Les Ferrari sont rouges, majoritairement bien sûr, hein, parce que c'était la couleur préférée d'Enzo Ferrari. Est-ce que les Ferrari sont rouges parce que c'était la couleur préférée d'Enzo Ferrari? Vrai ou faux, top chrono, 5 secondes.
2: Je dirais oui.
0: Pas du tout. Ça n'a rien à voir avec les goûts d'Enzo Ferrari, parce que dans les compétitions automobiles, au début du XXe siècle, chaque pays avait sa couleur officielle, et le rouge, c'était pour l'Italie. Voilà, donc pas de points, mais maintenant t'as appris un truc génial.
1: Florence est avec nous aujourd'hui le lundi, avec ici Pays de Savoie, qui habite à Chapéry. C'est en Haute-Savoie. Bonjour Florence, comment ça va?
5: Bonjour, ça va bien, merci, et vous?
1: Bah ça va, chaudement j'imagine, comment ça se passe du côté de chez toi?
5: Ah, il fait très chaud aussi, hein. Les bouteilles d'eau, brumisateur, ventilateur, on met la totale. Hein.
1: Bien sûr. Et t'es à la maison, là? T'es où? Comment tu... T'es où, là?
5: Ah, là, je suis en voiture, en fait, parce que je reviens d'un mariage. On est parti un peu plus tôt que prévu.
1: Ok.
5: Donc, mais on est sur la route du Tarn.
1: Bon, bah, sois prudente quand tu dis « on », ça veut dire que t'es avec, j'imagine, Jean-Sébastien, ton chéri?
5: Tout à fait, c'est ça. C'est lui qui conduit.
1: Exactement. C'est avec lui que tu as eu 3 enfants?
5: Non, c'est pas avec lui. C'est 4 ans qu'on est ensemble.
1: Ok. Parce qu'effectivement, tu as 3 enfants, il y a Dylan, il y a Charline et il y a Isana. Et là, vous êtes ensemble donc depuis 4 ans. On reparlera d'ailleurs de cette rencontre avec Jean-Sébastien. Qu'est-ce que tu fais, Florence, dans la vie? Je ne t'ai pas demandé.
5: Moi, je suis aide à la personne, je m'occupe des personnes âgées et puis garde à domicile des enfants aussi.
1: Ok, donc encore plus important, surtout en cette période de canicule hein, pour les personnes âgées. Merci. Avant, rien à voir, tu voulais être dans la police, dis donc.
5: Oui. Enfin, j'étais dans la police quelques années.
1: Voilà, c'est même pas que tu voulais, c'est que t'as été dans la police, police nationale.
5: Non, j'ai été,
1: Tu faisais quoi? Qu'est-ce que tu faisais dans la police?
5: J'étais gardien de la paix, en fait.
1: Gardien de la paix. Et petite, tu voulais être puéricultrice. Donc voilà, entre rêve et réalité. Mais aujourd'hui, bah, finalement, t'es pas loin. T'es dans un métier d'aidant à la personne, puisqu'on l'a dit, tu aides à domicile. Sois la bienvenue, Florence. Voilà. On va tenter de jouer, de t'offrir un premier point. Tu connais Katy Perry? T'as envie d'aller voir Katy en concert?
5: Ah oui, ça serait super, ça nous ferait un super week-end en amoureux, alors on va croiser les doigts.
1: Allez, du côté de Nancy au Zénith, on va évidemment tout faire pour que tu gagnes. Voici une question, elle voit un point. À l'occasion des épreuves du baccalauréat, en ce moment, hein, voilà, même s'il y a des décalages, les centres d'examen ont reçu des détecteurs, dont contre la triche. Les centres contre la triche. Est-ce que selon toi c'est vrai ou faux? Top chrono, 5 secondes.
5: Moi, je dirais que c'est vrai.
1: Il y aurait des détecteurs d'ondes contre la triche? Eh ben, t'as raison, oui. C'est vrai, ça me paraît fou. Mais pour lutter contre la triche, il y a effectivement des centres d'examen qui sont équipés de détecteurs. Alors, ils sont capables de repérer les téléphones portables, les appareils de communication. C'est une manière comme une autre de déjouer tout ce qui est technologique et qui pourrait effectivement aider les étudiants. Ils sont forts, hein?
0: Ils sont forts, ouais.
1: Ils sont forts.
0: Allez, ça fait un point pour Florence, pas de point pour Jean-Pierre. Et là, tout de suite, là, j'ai vraiment 10 ans quand c'est sorti. Hein. Je me rappelle, je la chantais tout le temps. Alain Souffchon, j'ai 10 ans.
1: Eh oui.
0: Je sais que c'est pas vrai, mais j'ai 10 ans. Et voilà, 1974, j'ai 10 ans.

0: Ah, c'est ce que je me dis tous les jours, de toute façon.
1: Ta gueule à la récré.
0: J'avais gagné. Ta gueule à la récré.
1: Allez,
0: Alain Souchon.
1: Bah oui, jingle.
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0: Il est midi 16.
1: Nous sommes au taquet avec Jean-Pierre et Florence. Alors Jean-Pierre qui habite à La Riche. Jean-Pierre, on l'a vu, hein, il était éducateur pour les jeunes, pour les métiers du bâtiment. Donc du coup, il bricole beaucoup. Tu fais tout. Allez, l'électricité, le carrelage, la menuiserie, tu fais tout chez toi.
3: J'en fais plus beaucoup maintenant, je suis plus aussi jeune, on va dire ça comme ça. Mais il bricole encore un peu.
1: Ah, quand même. Et dis donc, t'as construit quand même le studio de ton fils.
3: Oui, c'est vrai. Et j'ai fait ma maison.
1: Oh là là, bah dis donc, quand même, c'est pas mal.
3: Oui, c'est pas mal.
1: Bah, sois pas modeste, s'il te plaît, c'est très bien.
3: D'accord.
1: Alors, t'as l'air hyper sympa comme ça, mais il paraît qu'on est hyper maniaque.
3: C'est une réalité.
1: Alors Jean-Pierre, il paraît qu'on n'aime pas quand tout traîne, hein. On range tout, tout doit être rangé, on n'a pas le droit de manger dans la bagnole, la bagnole elle doit être propre, comment ça se passe au quotidien?
3: Maintenant ça se passe mieux qu'avant.
1: C'est-à-dire?
3: Au début c'était compliqué, bon maintenant ça va un petit peu mieux, pas beaucoup mieux même.
1: C'est-à-dire? Tu fais des efforts, ça veut dire?
3: Je fais des efforts et puis il y a surtout ma conjointe qui en fait beaucoup.
1: Ah ouais, mais elle doit en avoir marre d'avoir un mec aussi maniaque, non? Elle doit te le dire.
3: Faut que je lui demande.
0: On connaît la réponse.
1: On connaît la réponse, t'inquiète.
0: On la connaît bien.
1: Mais pourquoi t'es si maniaque? C'est quoi le problème?
0: C'est un homme.
3: J'ai toujours été, quelque part, même quand j'étais gamin, pour dire un petit peu, j'avais une mobilette, en fin de compte, que j'ai gardée, je ne sais plus, 3-4 ans. Mais au bout de 4 ans, elle était encore neuve. Je l'ai revendue, c'est une pièce d'occasion. À part les kilomètres au compteur, mais au niveau de l'état, c'est pas une blague. Hein. Il n'y avait pas une griffe.
1: Ouais, mais tu ranges tout. Ouais, oui, mais tu ranges tout.
0: Tu vois, ça vient de l'adolescence.
1: Ça vient de la
0: mobilette. Ça vient de là. Voilà.
1: Et voilà.
3: Là, peut-être auparavant, parce qu'avant la mobilette, il y avait le vélo. C'était déjà pareil avec le vélo. Mais bon.
1: T'es soigneux. Qu'est-ce que tu veux que je te dise? Voilà, c'est pour ça que t'habites à La Riche. Alors.
3: D'accord.
1: T'es riche. Tu es riche de toutes ces choses que tu conserves. Mon chaton, t'as pas de point. Et Florence, elle a déjà un point. Alors, tu vas me marquer ce deuxième point.
3: Enfin,
1: ce premier point, tiens, je mets une petite chanson. Alors, on va parler d'oiseaux. Écoute bien cette question. Un albatros, tu vois ce que c'est qu'un albatros?
3: Je vois ce que c'est un albatros.
1: Alors, il paraît qu'un albatros, ça peut voler des mois, voire des années sans toucher terre. Est-ce que c'est vrai ou faux? Top chrono, 5 secondes. Est-ce que les Alors?
3: Oui, je dirais oui.
1: Eh ben, t'as bien raison. Parce qu'ils peuvent totalement rester des mois en vol grâce au vent marin, au vol plané. Il y a certains jeunes albatros qui passent vraiment des mois, voire des années sans revenir à terre. Bon, ils se posent parfois sur l'eau et puis ils chopent un poisson, mais c'est vrai. Premier point pour Jean-Pierre.
0: C'est Bernard et Bianca qui volaient sur un albatros, je me souviens.
1: Absolument.
0: Ouais, c'est ça, hein,
1: c'est ça. Bien.
0: Florence, avec ici Pays de Savoie qui a déjà un point. Ah, Florence en Haute-Savoie, qui est en voiture, qui revient d'un mariage un petit peu plus tôt. Pourquoi? C'était pas bien le mariage? Ou c'était prévu comme ça?
4: Ah bon? C'était bien en fait. Mais c'est parce que j'ai un rendez-vous chez le dentiste ce soir et il a été avancé le rendez-vous.
0: On est au cœur de vos vies.
1: Un rendez-vous chez le dentiste.
0: C'est sympa, ça, le dentiste.
1: J'ai tellement d'empathie pour toi.
0: C'est une petite vérification ou on est sur. Il va y avoir un peu de bricolage?
4: Non, c'est juste retirer un fil. Hein.
0: Ah bon, ça va, un petit fil. Bon, ça va aller. Alors, quelques éléments de ta vie. Tu bricoles pas trop. Bon, tu sais quand même monter un petit meuble, mais t'es pas plus manuel que ça, hein, Florence. Pas particulièrement. Ce que tu aimes faire. En revanche, tu adores cuisiner. Mais tu adores cuisiner quand tu es dans un état particulier. Lequel?
4: Quand je suis énervée.
0: C'est ta méthode à toi pour te détendre, quoi. T'es vénère, tu vas cuisiner.
4: Voilà, c'est ça, il faut que je me défoule.
0: Alors, tu fais quoi comme plat bien énervé?
4: Quand je suis énervée, je peux faire des ratas, je peux faire un ragoût, un bœuf carotte. Tout ce qui passe dans le frigo, en fait, il faut que je prépare.
0: Ah oui, c'est pas mal, ça, du pain perdu, des plats du Nord.
4: Ouais,
0: pourquoi tu fais de la carbonade flamande et des plats du Nord alors que t'es en Haute-Savoie?
4: Bah, c'est les... En fait, à la base, j'étais de Lille.
0: Ah, voilà.
4: C'est notre région, on est ici, en fait.
0: Ah, ok, je comprends. Tiramisu, pudding, cookie, pain perdu, salade de fruits. Joli, joli, tout ça, c'est les bonnes choses que tu sais faire. Florence, sauras-tu marquer un point de plus? On va le savoir tout de suite en écoutant l'idole de ma jeunesse. Dorothée, avec ses petites chaussettes rouges et jaunes à petits points. On va parler de chaussettes. Écoute bien cette question, Florence, pour un point. Albert Einstein portait toujours des chaussettes dépareillées. Est-ce que c'est vrai ou faux? Selon toi, 5 secondes, top chrono. Albert Einstein portait toujours des chaussettes dépareillées.
4: Ouais, moi, je dirais vrai.
0: C'est faux. Albert Einstein ne portait pratiquement, en fait, jamais de chaussettes parce qu'il trouvait tout simplement ça inutile et ça datait de l'enfance. Donc, pas du tout, Florence.
1: Ah oui, non, il portait pas de chaussettes. Ça le rendait fou. Ah oui. Alors, Jean-Pierre 1, Florence 1, tout égalité parfaite. Et là, tout de suite, eh ben, vous écoutez ici et vous vous dites, mon Dieu, mais qu'est-ce qu'on va écouter?
0: Mais oui.
1: Que va-t-elle nous faire écouter? Eh ben, c'était la fête de la musique hier. J'espère que vous avez bien fêté la musique. Amir, la fête, vous écoutez ici, on vous kiffe. À tout de suite.

0: 2020, Amir, la fête, peut-être ce soir avec la victoire de la France face à l'Irak en Coupe du Monde. On a hâte.
1: Jingle, Fred.
2: Bah oui. 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
0: 23h le match.
1: Oui, bah c'est super, 23h, je serai déjà au fond de mon lit avec mon ventilo dans la tronche. Alors, nous sommes avec Jean-Pierre qui joue avec ici Touraine et Florence qui joue avec ici Savoie. Et oui, parce que c'est...
0: C'est quoi ?
1: C'est la France.
0: Oui.
1: La Touraine.
0: Oui.
1: La Savoie.
0: Bien sûr.
1: Et tout le monde a chaud. Voilà, alors Jean-Pierre, il paraît comme ça qu'on a rencontré Dominique grâce à un site de rencontre.
3: Oui.
1: Que le premier rendez-vous, c'était à Paris, parce que vous avez dit...
3: Oui, également.
1: Voilà. Ouais. Que vous avez été voir au cinéma, vous avez décidé, pour le premier encart, de faire un petit cinoche.
3: C'est vrai, c'est ça.
1: Et qu'est-ce qui s'est passé ? On est des petits ados, on s'est roulé des pelles pendant tout le film.
3: Pas tout le film, quand même pas. Mais trois quarts, oui, on va dire ça comme ça, oui.
1: Oui, voilà, c'était quoi le film ?
3: En fait, je m'en souviens même plus. On a fait connaissance.
1: Oui, voilà, soupe de langue dans le cinéma. Tu te rappelles même pas ce que c'était le film, quoi.
3: Plus vraiment, non.
1: Oui.
3: Voilà. Non, je crois qu'il parlait des fourmis, il me semble.
1: Ah, un truc sur les fourmis. Bon, écoute, c'est super. C'était il y a combien de temps ?
3: Pardon ?
1: C'était il y a combien de temps ? Ça fait combien de temps que vous êtes ensemble ?
3: Ça fait 15 ans.
1: Oh là là, 15 ans, l'âge barre.
0: L'âge de raison.
1: De raison à 15 ans.
0: Oui. Oh, c'est bien déjà.
1: 15 ans, t'es un ado. Hein. Si t'es raisonné à 15 ans, consulte. Hein. Voilà. Alors, mon chat, c'est le moment du quiz musical.
0: Ah oui.
1: Ok. Il y a deux titres qui sont enchaînés. Il y a deux artistes complètement différents qui s'enchaînent. Et il y a un international et un français. Écoute, c'est parti. Écoute bien.

0: Ouais. Dis, c'est qui les deux artistes, mon chat? 10 secondes.
1: Alors, je dis Alan Stevens, ouais, et les Doors.
0: Et mon JP, il est là, mon JP, oui. Bien sûr que c'est ça. Primartolode, Alan Stevens. La vallée, non, la la la la. Et The Doors. Eh oui, avec le Jim Morrison.
2: Bien sûr.
0: Oh là là, qu'est-ce qu'il est fort, mon JP.
2: Il est fort, il est
0: et
2: fort.
0: Et à 3, voilà.
2: Bah oui, Florence. Ah, Florence, Florence. Alors, on est en train de me dire qu'on a perdu Florence. Alors, me voilà bien. Je vais vous rappeler que Florence a un point, qu'elle a la possibilité peut-être, voilà, d'égaliser. Et on est en train de la
0: rappeler. Alors, bah, justement, ça, me, oui, ça tombe bien. Je vais en profiter parce que on aimerait que vous appeliez le 0810 055 056 si vous avez envie de jouer avec nous, participer à Au Taquet, gagner des cadeaux absolument incroyables.
2: Incroyable.
0: Surtout rire aux vannes. Voilà. Éric Bastien,
2: il en reste.
0: Voilà, donc 0810 055 056, vous vous inscrivez, on vous appelle, vous gagnez des cadeaux. J'en profite pour dire qu'aujourd'hui on a Jacques qui est notre stagiaire en seconde.
3: Bonjour.
0: Comment ça va Jacques?
3: Ça va très bien.
0: Bon, bah super.
2: J'ai récupéré Florence. Hein,
0: c'est bon, on peut laisser dire Jacques bonjour ou
2: bonjour,
0: pas?
2: Bonjour Jacques, il a dit bonjour Jacques.
3: Bonjour.
0: Voilà.
2: Il dit bonjour, elle est sourde,
0: non,
2: on lui prend un rendez-vous chez l'ORL.
0: Oh là là.
2: Florence, tu as dit bonjour à Jacques?
4: Oui, je suis désolée, ça a coupé d'un seul coup.
2: Ouais.
0: Et voilà.
2: Florence, je te présente Jacques.
4: Enchantée Jacques.
3: Bonjour Florence.
2: Ben bah voilà, tout le monde se connaît, c'est beau, taquet. C'est un peu le tour des manèges de 2026. Pff, pourquoi pas, non, mais après tout. Qu'est-ce qu'il y a?
0: Bah, j'en sais rien, pose ta question.
2: C'est gênant. Elle adore les lotos de village, notre Florence. Et d'ailleurs, elle gagne souvent. Et ça me rassure un peu parce que t'as visiblement un peu de chance. Qu'est-ce que t'as gagné déjà?
4: Pardon, j'ai pas compris.
2: D'accord, ça va être pratique cette affaire. Je te demandais ce que t'avais gagné, mais je vois que t'as gagné des voyages, un paddle, que t'as gagné une tondeuse. Enfin voilà, tu n'arrêtes pas de gagner des beaux cadeaux. On va tenter de t'offrir, nous, des places pour le concert.
0: Les concerts,
2: de Katy Perry.
0: Allez.
2: Avec ton quiz musical, allons-y. Deux artistes mixés, à toi de reconnaître de qui il s'agit. Un point par bonne réponse, on y va.

0: pensais les arbres bourgeonnent et les gueules de loups boutonnent.
1: Félicie aussi.
2: Allez,
1: et je prends un homard, il avait du poil aux pattes. Félicie.
2: Ainsi. Qui chante?
3: Alors, c'est Fernandel.
2: Oui.
3: La et... Fernandel.
2: Oui.
3: Et le renard est là de la...
2: Tu l'as bien, hein. J'entends le loup, on a la belette.
3: Les
2: juments de Michel. Qui ça? De quoi?
3: Mano.
2: Ah non, c'est pas Mano. Non, non, non. Mano l'a repris, mais c'est Triane. Je vous avais fait un espèce de.
1: C'est pas Mano qui l'a repris, c'est Nolwenn, la jument de Michao.
2: Mais qu'est-ce qu'ils ont repris, Mano? Ils ont repris.
1: Dans la vallée, le truc d'avant.
2: Ah oui, c'est Trimartolo.
1: Ah là, attends, il y a Fred qui vient de m'insulter. Il vient de me dire ferme bien ta bouche physiquement parce que Mano l'a repris. Voilà.

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2: Je vous rappelle que nous sommes lundi, qu'on démarre une nouvelle semaine, qu'Éric Bastien va tenter de, ouais. de qualifier au moins un candidat.
3: Je vais y arriver.
2: Ouais, bien sûr. Le premier prix, c'est deux places VIP pour assister au concert de Katy Perry le dimanche 12 juillet au Zénith de Nancy, avec un accès prioritaire, évidemment des places premium, un parking réservé, 100 euros de carburant pour y aller, une nuit dans une suite pour deux personnes. 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Et pour tout le monde cette semaine, les perdants comme les gagnants, on offre deux places de ciné pour aller voir le film Les Parfaits Arnaques en famille avec Audrey Fleurot et Ramzy Bédia.
3: Magnifique.
2: Voilà.
3: Quoi? Et la cafine, la machine
2: dit,
3: Malongo.
2: Je l'ai dit juste avant.
3: Ah, vous l'avez dit aussi. Oh là là.
2: En fait, t'es tellement pressé.
3: La chaleur, la canicule, vous savez.
2: Voilà.
3: Allez, hop, allez, on est pressé. Alors, jingle.
2: Non, il est tellement pressé de me mettre Mano. Il en a rien à foutre de ce que je peux dire. Il écoute pas. De toute façon, il est vieux et sourd. Voilà. Allez, vas-y, fais-toi plaisir.
3: J'ai rien dit.
2: Mettez-moi Mano. Vas-y.
3: Voilà. Alors, il y a Triane, il y a eu Mano. J'avais raison. Voilà.
2: Mais il y a Nolwenn.
3: Mais on s'en fout, on n'a pas parlé d'elle.
2: Oh, et ça va. Voilà, bon, allez, c'est bon. Je savais pas qu'ils avaient chanté ça à Mano. Je suis désolée. Voilà. Allez, pour une fois qu'il m'a claqué mon bec, il est content. Allez, Jean-Pierre, t'as 3. Florence, t'as 2. Jean-Pierre, on l'a dit, hein, c'est un gros bricoleur, etc. En revanche, il est nul en cuisine. Du coup, il a mélangé ces deux trucs. Il est nul en cuisine, mais bon en bricolage. Donc, une fois, il a mis le feu à la cuisine. Parce que... Bah, il a mis la friteuse sur le gaz pour faire des frites. Et puis, qu'est-ce qui s'est passé?
4: Eh ben, il s'est passé que je l'oubliais.
2: Mmh. Et du coup
4: et du coup, ça, la friteuse s'est enflammée. Et du coup, ça a mis le feu à la cuisine.
2: Voilà. Et du coup
4: du coup, il a pu le refaire.
2: Eh ben voilà. Donc, t'es nul en cuisine, tu fais des frites, ça brûle la cuisine, tu refais la cuisine, tout le monde est content. Et du coup, comme ça, ta femme voit que t'es nul en cuisine et tu continues à ne rien faire, c'est ça?
4: Exactement.
2: Ah là là là là. J'ai bien compris ton petit truc. Alors, je vais maintenant essayer de te faire gagner 3 points de plus. C'est simple, c'est la question à choix multiple. Je te pose une question, je te fais des propositions de réponse. Et t'auras 10 secondes pour me donner ton choix. Tiens, je te mets une petite chanson.
5: Coulommiers et Poisse, Bleu d'Auvergne, Beaufort, Livarot, Reblochon.
2: Oui, c'est une chanson sur le fromage.
3: Bien sûr.
2: Voilà, alors écoute bien. Quel chef d'État français a déclaré « Comment voulez-vous gouverner un pays où il existe 246 variétés de fromage ?» Qui a dit « Comment voulez-vous gouverner un pays où il existe 246 variétés de fromage ?» Pompidou, Chirac, De Gaulle, Éric Bastien. Top chrono, 10 secondes. Comment voulez-vous gouverner un pays où il existe 246 variétés de fromage? Pompidou, Chirac, De Gaulle, Bastien.
4: Je dirais De Gaulle à tout hasard.
2: Bah t'as bien raison, bien sûr que c'est De Gaulle.
3: Ah bon,
2: c'est totalement De Gaulle. Puisque déjà le mec avait beaucoup d'humour. Et effectivement, c'est totalement lui, t'as 6.
3: Bien, alors, Florence. Tout à l'heure, Florence, on n'a pas eu, la jument de Michaud, hein, Triane, mais...
2: Michaud.
3: On a bien retenu que Mano l'avait fait, ça, c'est l'information la plus importante.
2: Ah là là là là.
3: Florence qui adore faire des lotos, ça je vous l'ai dit, Florence qui est bénévole l'hiver auprès du Secours Populaire, c'est quand même bien, voilà, c'est bien de le signaler. Florence qui est râleuse, fait partie des petits défauts que tu as, alors ça se caractérise assez fortement ou c'est plutôt râleuse soft?
6: Râleuse soft, on va dire.
3: Soft, voilà, petite râleuse, tranquille. Si tu pouvais déjeuner, là, à 13h dans quelques minutes, avec un homme, de qui s'agirait-il? Et alors, d'autant que, a priori, si j'ai bien compris, c'est serait même l'homme de tes rêves. C'est l'homme...
6: Des garous,
3: voilà. Qu'on n'est pas juste sur un déjeuner. C'est, physiquement, c'est lui, quoi.
6: Ah, tout à fait.
3: Mais ce que je veux dire, c'est que Jean-Sébastien ressemble à quoi, du coup, par rapport au garou?
6: Il a que les yeux clairs comme lui, c'est tout, mais il a des grandes oreilles aussi comme garou.
2: Bah écoute, c'est déjà un début,
3: effectivement. Tu l'as vu deux fois en concert. Alors, j'imagine que t'en as gardé un beau souvenir. Voilà.
6: Ah ouais, franchement, c'était très émouvant, j'ai adoré. Il était très beau sur scène, donc.
3: Oui, l'homme de tes rêves. Alors, l'homme de ta vie, et parlons avec romantisme de cette belle rencontre, c'est quand même Jean-Sébastien. Vous êtes rencontrés il y a plusieurs années, grâce à ton meilleur ami, c'est ça?
6: Oui, c'est ça, grâce à mon meilleur ami qui nous a fait faire connaissance, en fait. Il m'avait déjà présenté il y a des années en arrière, mais il était en couple.
3: Ah, voilà, il était pas, il était pris, quoi. Du coup, t'as attendu, t'as patienté?
6: Voilà, j'ai attendu, puis un jour, mon meilleur ami il m'a dit, mais tu sais, Jean-Sébastien, ça fait 2 ans qu'il est célibataire. Je dis, ah bon, et c'est maintenant que tu me le dis?
3: Ah ouais, donc tu l'avais pas oublié.
6: Pour qu'il l'invite à son anniversaire, et puis... On a fait connaissance, et puis voilà, depuis on s'est plus quitté.
3: Oui, donc pendant des années, t'as continué de penser à lui, t'es pas passé à autre chose, tu l'avais bien en tête, quoi.
6: C'est
3: voilà.
6: Ça.
3: Tu voulais aller au bout avec ce garçon. 4 ans que vous vivez ensemble. Bon, une belle histoire. Il t'a demandé, je sais pas, un mariage ou non, vous restez comme ça, cool?
6: Non, pas encore. Il aimerait bien qu'on vive ensemble parce que lui, il est sur Lyon, mais pas encore de mariage.
3: Ah,
6: le
3: oui.
6: jour, peut-être qu'on habitera ensemble.
3: Ok. C'est facile quand on est un peu à distance comme ça, c'est plus sympa finalement. Tu trouves comment cette vie à distance?
6: Il y a les avantages et les inconvénients. En fait, peut-être qu'on se dispute moins.
3: Ah, d'accord.
6: Peut-être. Et après, on passe vraiment tout le temps des bons moments, quoi. Je veux dire, c'est vrai que c'est appréciable.
3: Bah oui.
6: Et après, c'est triste aussi quand on se sépare et après, on est content de se retrouver.
3: C'est tout mignon, ça. Allez, on va tenter, Florence, de marquer 3 points. Alors, c'est une question avec plusieurs propositions. Écoute bien, petit indice. Générique Top Gear. Parle de
2: top
3: voiture.
2: Quoi, Top Gear.
3: Top Gear.
2: Voilà.
3: Top
2: merci.
3: Gear. Ah, et qu'est-ce que ça veut dire d'ailleurs, Top Gear?
2: Tu sais quoi?
3: C'est top à quoi, Gear? C'est quoi, Gear?
2: Top à la vachette.
3: Ouais, top à
2: allez,
3: la vachette.
2: Pose ta question, va.
3: Gear, on dit que c'est une vitesse. Ah, d'accord, Gear. Heureusement, j'apprends plein de trucs. Bah, tu le savais, toi, Jacques? Jacques, tu savais que Gear, c'était une vitesse?
2: Non.
3: Ouais, voilà, merci.
2: D'accord, ok.
3: Merci,
2: donc, même les jeunes ne savent plus parler anglais.
3: C'est terrible. Quel pays correspond à la lettre A sur une plaque d'immatriculation? Quel pays correspond à la lettre A sur une plaque de voiture? Est-ce que c'est l'Autriche? Est-ce que c'est l'Albanie, l'Algérie ou bien évidemment notre Dami d'Hollande, même si ça commence pas par un A? Top chrono, l'Autriche, l'Albanie, l'Algérie, le Dami d'Hollande.
6: Au hasard, l'Albanie.
3: L'Albanie, la lettre A, ce serait la plaque d'immatriculation de l'Albanie. C'est l'Autriche. Bien qu'en allemand, le mot Autriche se traduit par, Österreich. Les plaques autrichiennes comportent la lettre A, qui signifie en anglais Austria. Voilà, au lieu de la lettre O, afin d'éviter toute confusion avec le chiffre 0. Désolé.
2: Bien, allez, ça veut dire que ça fait 6 pour Jean-Pierre, 2 oui, oui. pour Florence.
3: Il s'emballe, Jean-Pierre.
2: Oui, bah, il est bon, c'est tout. Oui. Voilà, et maintenant, ah là là, nous allons partir sur les routes avec Francis Cabrel. Ma place dans le trafic. Vous écoutez ici, on vous aime, à tout de suite mes petits canards.

0: Écoute, je ne connaissais pas cette chanson de Francis Cabrel, ma place dans le trafic, 1981. J'étais
1: pas né. Oh là là, allez, jingle.
0: Mais c'est vrai.
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0: un tout petit peu.
2: On est au taquet.
0: Un tout petit peu, mais quoi.
1: Mais t'oublies l'âge que t'as, en fait.
0: J'essaye de l'oublier.
1: Ouais, voilà. Ouais, mieux, hein. Alors, nous sommes avec Jean-Pierre et Florence. Jean-Pierre est en tête avec 6 points. Florence a 2 points. Jean-Pierre joue avec ici Touraine. Il habite à La Riche. Il est retraité. Il bricole beaucoup. Il va au cinéma rouler des pelles à sa chérie. Alors, comme ça, si on était un animal, on aimerait être comme dans la chanson ? T'aimerais bien être un oiseau?
3: Ah bah oui, complètement.
1: Mais quoi,
3: voir un peu ce qui se passe en dessous, je trouve ça génial.
1: Mais quoi comme oiseau? Attends. Quoi comme oiseau?
3: Ah bah un oiseau assez gros, je sais pas, un oiseau qui... Bah tout à l'heure, on a parlé de...
0: L'albatros.
3: L'albatros. Je trouve qu'un albatros, c'est un bel oiseau. J'aime bien cet oiseau.
1: C'est pas mal, ouais. Et t'aimerais bien, tu voyagerais en l'air, comme ça tu regarderais les pays d'en haut?
3: Oui, aussi, puis le fait de savoir que l'albatros, il peut rester comme ça des jours et des semaines et des mois en vol, je trouve ça génial.
1: Ah bah oui, ça c'est génial, c'est sûr. Mais bon, c'est pas pratique, hein, quand même. Au bout d'un moment, il doit se fatiguer, ce pauvre oiseau, quand même.
3: Non, mais on s'arrête quand on veut, hein, dans ces cas-là.
1: Bah oui. Mais toi, t'adores voyager, d'ailleurs, hein, parce que t'as beaucoup voyagé. Italie, Espagne, Portugal, Suède, Turquie, Vietnam, Cambodge. Dis donc, t'as beaucoup voyagé.
3: J'ai un petit peu voyagé, oui. Mais il en reste encore, hein, et j'ai pas tout fait.
1: Alors c'est quoi ton prochain voyage que t'aimerais faire?
3: Ben à l'Amérique du Sud.
1: Ah bien. T'aimerais bien aller où, par exemple? Chili, Argentine?
3: Le Pérou. Le Pérou.
1: Bah oui, le Pérou.
0: C'est beau, le Pérou.
1: Et alors, Dominique, elle a envie aussi d'aller au Pérou?
3: Ah oui, tous les deux, hein, tous les deux.
1: Ah, tous les deux. Bon, alors, c'est bien, les amis, vous êtes formidables, dites donc. Alors, tu aussi... Attends, il aime les activités à sensation. Il fait du parapente, il veut y tourner, tu fais même de la plongée. Mais alors, excuse-moi, tu fais de la plongée, mais tu sais pas nager.
3: Non, c'est une erreur, je fais pas de plongée, hein, du tout.
1: Ah, tu fais pas de plongée?
3: Mais, ah, parce non, non,
1: que...
3: non.
1: Ah bah, bravo. Ah,
3: contre,
1: bah,
3: écoutez,
0: bien, une bonne fiche, encore.
1: Ah, mais comme tu ne sais pas nager, tu ne peux pas faire de la plongée. Très bien. Eh ben, tu vas aller apprendre à nager avec Dominique, comme ça tu feras de la plongée. Voilà, hop.
3: D'accord.
1: Eh oui, oui.
0: Il est d'accord à tout, lui.
1: Mais oui, il est de bonne humeur, il est super. Alors, tiens, on va passer maintenant au fait que tu vas marquer 5 points de plus. On va absolument jouer ensemble, tu vas gagner, et je te mets Edith Piaf.
4: Il portait des culottes, des bottes de moto, un blouson de cuir noir avec un aigle sur le dos.
1: Ça. Alors, comment on appelle un blouson en cuir zippé en biais?
5: Oui, bonjour, vous êtes bien sur la messagerie de Florence, désolée.
1: Ouais, alors, souvent associé à une image rebelle, comment appelle-t-on le blouson de cuir zippé en biais, souvent associé à une image de rocker rebelle, etc. Top chrono, 10 secondes.
5: Bombardier, non?
1: Ah non, le bombardier, c'est... Le bombardier, c'est pour les aviateurs, c'est le perfecto, mon chat.
5: Oui, je l'ai dit après, mais bon.
1: Ah là là là là. Mais oui, on prend. Et oui, mais comme on prend en compte toutes vos premières réponses, voilà. Alors, bon, bah, pas 2 points, mais tu restes en tête avec 6.
0: Et Florence est de retour. On a un peu de mal à joindre Florence. Ça a coupé, mais elle est de retour. Ça va, Florence? T'es bien installée?
6: C'est pire que sur l'autoroute.
0: Ben oui. T'es sur quelle autoroute, d'ailleurs, là? T'es où exactement en France?
6: Ah, on arrive à Châteauneuf-Briançon.
0: D'accord. Très bien. On va se faire un petit point comme ça, hein, jusqu'à 13h, sur l'évolution de ton parcours. Bah, tu rentres à la maison, j'imagine, du côté de Chapéry, en Haute-Savoie.
6: C'est ça, tout à fait, ouais, on rentre à la maison là.
0: Ok. Petite anecdote, tiens, on va penser au camarade Arthur. À l'époque où il était sur Fun Radio, bon, il en a fait des bêtises, hein, sur Fun Radio, il proposait de faire croire à quelqu'un qu'on connaît, qu'on gagne, que la personne avait gagné un poney. Voilà, et alors tout, c'est une idée d'Arthur. Et alors toi, t'as participé, Florence, et t'as dû faire croire ça à ta maman, à l'antenne, et qu'est-ce qui s'est passé?
6: Ah ben c'était trop rigolo en fait, parce que maman elle avait pas le moral, et puis ben j'ai téléphoné pour dire que moi je voulais lui faire croire que j'avais gagné un poney.
0: Bien sûr.
6: Et en fait, et ben maman elle a pété un câble, elle parlait en patois en plus comme elle est lilloise. Et elle disait genre t'as un poney, elle l'a envoyé bouler. Et au début c'était pas présenté, après il disait que c'était le vétérinaire, et elle lui disait bah mets-le à la baraque. Non mais c'était trop drôle, et il lui avait même chanté une chanson. Si elle voulait pas du poney, elle devait chanter. Puis elle chantait, j'en veux pas du poney. Non, non, non.
0: Ah ouais, elle est contente, Arthur. Ça devait être un bon moment, ça.
6: Et alors... Ah ouais, franchement. Et puis, il lui offrait souvent des semaines pendant plusieurs mois. Hein.
0: Ouais, parce
6: pour
0: que
6: lui en dire fait... que le poney, il allait bientôt arriver.
0: Voilà, il s'est moqué gentiment d'elle de façon récurrente pendant plusieurs semaines. Et il appelait ta maman régulièrement. Et comme ça passe pas très bien, je termine à raconter. Effectivement, Arthur, qu'on adore, qui est super sympa, il envoyait des fleurs très souvent pour son anniversaire ou assez régulièrement. C'est classe de sa part. C'est une belle histoire, ça. C'est une belle histoire.
6: C'est génial.
0: Allez, Florence, on va jouer parce que j'ai trop peur que ça coupe. On va y aller tout de suite. Ça sera mieux comme ça. Avec un petit extrait.
7: Tu vas y avoir du sport, mais moi, je reste tranquille.
0: Bien sûr qu'il va y avoir du sport. Il a 6, si je ne me trompe pas. Il a 6.
1: Il a 6.
0: Voilà, donc ça veut dire que si tu marques les 5 points, tu passes devant. T'es en tête avec 7, donc il va y avoir du sport. Question. Quelle est la deuxième épreuve d'un triathlon, Florence? Top chrono, 10 secondes. Quelle est la deuxième épreuve d'un triathlon?
6: La deuxième épreuve d'un triathlon?
0: Oui. Vite.
6: Le vélo?
0: Oui, oui, c'est le vélo. Natation, vélo, cyclisme et ensuite course à pied, bravo! Ah, tu repasses en tête, Florence, on avait dit qu'il y aurait du sport.
1: Alors, Jean-Pierre 6, Florence 7, pas mal. Va falloir bien vous départager sur le bingo. Mais tout de suite, ah là là, c'est le foot en ce moment, hein, vous rappelez?
0: Bien sûr.
1: Ce soir, il y a la France. Alors, Jacques, qui est là, nous disait qu'il y avait des orages, donc c'était décalé.
0: Un spécialiste, Jacques, bien sûr.
1: Oui, bah, bien sûr. Alors, c'est à quelle heure le match de la France ce soir?
8: À 23h.
1: Voilà.
0: Mais okay. Pourquoi?
1: Eh ben parce
0: pourquoi
1: qu'il y a
0: des
1: orages, je viens de le dire.
8: C'est des orages.
0: Ah, d'accord.
1: Je viens de le dire. Écoute ce que disent les gens.
0: Vous savez quel temps il fait aux États-Unis?
1: Oui, les orages.
0: Vous
1: voilà.
0: Savez quelle température
1: bon,
0: il fait aux États-Unis?
1: Bon, allez, Dai Dai, Shakira et Burna Boy. Vous écoutez 30 ici, 30. On est à fond.
0: Les orages.
1: Dai Dai.
0: 30 degrés.

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2: Regardez, je suis en train de me ventiler avec
1: un petit
2: éventail. J'espère que je vous envoie de la fraîcheur, la France.
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2: Je rappelle que nous sommes ici avec Jean-Pierre et Florence. Jean-Pierre à 6, Florence à 7. C'est le bingo qui va vous départager, mes petits canards. Vous en êtes conscients?
4: Oui.
2: Alors, mon petit Jean-Pierre, tu as plein de choses que tu écoutes, que tu aimes, pour t'encourager. Une chanson gay, et franchement, allons-y.
5: Je suis malade.
1: Ma chanson préférée, ça.
2: Ouais, voilà.
4: Je suis malade.
2: C'est...
1: Pour tous les hypochondriaques.
2: Serge Lama, c'est une chanson pour toi, ça.
1: Exactement.
2: Bon, tu adores Il était une fois dans l'Ouest. Je peux pas m'empêcher de mettre un peu la musique.
1: Ah, mettre ça vendredi, tiens.
2: Ah là là, mais moi j'adore. Ça, j'ai vu le film.
4: Ennio Morricone.
2: Mais oui, Ennio Morricone, c'est magnifique. Avec le petit qui joue de l'harmonica pour sauver son frère. Il essaye de sauver son frère, c'est terrible.
1: Ouais, mais il le sauve pas. Hein.
2: Bah non, au bout d'un moment, l'autre fait 80 kilos, il est en train d'être pendu, il meurt.
1: Ah, mais il se venge à la fin.
2: Non, sauf qu'il se venge, c'est Charles Bronson.
1: Ouais.
2: Alors, mon petit JP, écoute bien ce bingo. Il est très simple. À mon top chrono, tu auras 10 secondes pour me citer un maximum de villes en M, comme Maman, Michel, Maniaque. Un maximum de villes qui commencent par la lettre M, comme Maman, Michel ou Maniaque. Attention, top chrono, 10 secondes. Jean-Pierre ?
4: Oui.
2: Bah, des villes qui... Comme... Alors ?
4: Oui.
2: Michel ?
4: Excusez-moi, j'ai pas entendu la question.
2: Ah merde, qu'est-ce qu'on fait ? Bon, alors, je te...
1: Renvoyez le chrono exceptionnellement.
2: Alors, on renvoie le chrono exceptionnellement. Max de villes qui commence par la lettre M, comme maman. Un max de villes. Attention, allez. Top chrono.
4: On y va.
2: Vas-y.
4: Met, Mably. Qu'est-ce qu'il y a ? Macon.
2: Et je regarde.
1: 9.
2: Stop. Bah, tu m'en as donné 3. Il y avait Marseille, Menton, Melun, Moncul, Montpellier, Mulhouse, Meaux, Maubeuge, Mont-de-Marsan, Montauban, Milly-la-Forêt. Tu m'en as donné 3.
1: Ah, là, là, là, là, là. Florence, est-ce qu'on profiterait pas de ça? Oh bah si.
2: Oh ouais.
1: On va pas se gêner. Mais attendez, rien n'est fait. Rien n'est fait.
4: Ouais, c'est ça, ça va être dur.
1: Ouais, rappelons que là t'es en tête depuis pas longtemps, Florence, avec 7. Il a 6. On est au cœur du bingo. Il faut marquer le plus de points parmi vous deux. Et c'est celui-là qui encaisse les 10 points. Il a fait 3. Tu fais 4. T'encaisses 10. Voilà, c'est pas plus compliqué que ça. Et comme je sais que t'es hyper chanceuse, je l'ai dit tout à l'heure, je voudrais rappeler que dans un casino à Annecy, qu'est-ce que t'as gagné? C'est énorme, hein.
4: J'ai gagné une voiture décapotable, une plaquette.
1: Voiture décapotable dans un casino. C'est énorme. Mais c'est énorme, oui. Le cadeau. C'est génial.
4: C'est un gros cadeau.
1: Bah oui.
4: Ah ouais, j'étais très heureuse.
1: Bon, écoute, je te sens très chanceuse. On va t'encourager encore une fois avec Garou, que tu adores. On en a parlé tout à l'heure. L'homme de tes rêves. Florence, voici ton bingo. On reste sur de la géographie et sur des villes. Sur des villes françaises, d'ailleurs. Sur des villes françaises.
4: D'accord.
1: On va te demander un maximum de villes en France qui commencent par une lettre. Je vais te donner cette lettre et le chrono, il part tout de suite après. La lettre, c'est la lettre T. T comme Thierry ou comme Thérèse. C'est clair. Top chrono. 10 secondes.
4: Alors, Toulouse. Toulon, c'est une région. Tours.
1: Elle y est.
2: Non, non, c'est bon, 4. Ça fait 4. Elle en a donné 4.
1: Alors, on est sur du chouïa, mais du chouïa plus, qui fait que tu l'emportes pour un point.
2: Et voilà,
1: bravo, Florence.
2: JP, je suis désolée, mon chat, mais elle a remporté sur le fil. Donc, c'est Florence qu'on retrouvera pour la finale vendredi pour gagner soit les places de Katy Perry, soit la cafetière. Toi, Jean-Pierre, tu repars avec 2 places de cinéma pour le film Ici, Les Parfaits Arnaques en famille. Je remercie Céline à la Réal, Gwen au Savoir, Fred à la Technique, Marian au Standard. Eric Bastien, je sais pas à quoi.
1: Je salue Mano, bien sûr.
2: Allez, on salue Mano et Nolwenn et Tutti Quanti. Merci Jacques d'avoir participé à cette émission. Bon stage à toi. La France, je t'embrasse très fort. Fais attention à toi et hydrate-toi bien. À demain. Bisous. Vous avez écouté Au Taquet, il est 5h, Paris s'éveille. C'est l'heure de quoi, mon petit chou?
1: C'est l'heure de, avant de se retrouver à midi d'ailleurs, je précise, c'est l'heure de retrouver Johan Rock, qui est très en forme, il arrive pour les petits matins là.
2: One for the money, two for the show.
1: À tout de suite.

0: Viaggio en Italie. À l'instant, c'était Lily Cube sur votre radio locale.
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0: Une nouvelle semaine qui commence, et toujours le plaisir de vous retrouver pour passer l'été ici, ensemble, dès 5h, au Saut du Lit, votre radio locale qui vous accompagne dans les tout premiers instants de la journée, au programme Conseils pratiques pour vous faciliter la vie au quotidien, au son de vos artistes préférés. Renaud arrive dans un instant, le tout sans oublier de vous informer au plus près de chez vous. Bonjour Valentin Bertrand.
2: Bonjour Johan, bonjour à tous.
0: C'est à la une ce matin.
2: La canicule qui recule, plus aucun département n'est en vigilance rouge.
0: Adapter son logement en fonction de son âge. Par ici, les économies vous expliquent tout dans 5 minutes. Et puis, on a envie de vous entendre ce lundi matin. Venez donc nous raconter ce que vous avez fait ce week-end. Toute la semaine, on vous offre le pack été, un sac aux couleurs de votre radio rempli de surprises. 0810 055 056. Soyez les bienvenus ici.
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0: Ce lundi 29 juin, bon réveil à vous qui nous écoutez, il est 5h. Le journal Valentin Bertrand et la vague de chaleur a quitté la France.
2: Toutes les vigilances rouges sont donc levées, la fin de 12 jours d'une canicule extrême. Mais si la chaleur est derrière nous, ses conséquences sanitaires sont loin d'être terminées. Au moins 1000 morts supplémentaires recensées par Santé publique France. Bilan qui risque encore de s'alourdir dans les prochains jours, prévient Joël Panetier. Il est directeur médical de crise à l'hôpital du Mans.
3: On sait, parce qu'on a l'habitude des canicules, même si cette canicule-là est complètement inhabituelle et extrême, on sait qu'on a un décalage aussi de 10 jours après les canicules où on voit arriver beaucoup de patients qui sont restés à domicile et qui malheureusement ont décompensé leur pathologie. Des personnes fragiles qui malheureusement ont été déshydratées, des insuffisances cardiaques, des insuffisances rénales. On a aussi un autre phénomène qu'on connaît bien en Sarthe notamment, c'est la restriction. À l'appel, c'est « je ne veux pas déranger, je ne veux pas venir aux urgences » parce que j'entends dans la presse qu'il y a beaucoup de monde aux urgences. Et là, on a des patients qui devraient appeler précocement, mais qui ne le font pas et qui malheureusement arrivent plus graves quelques jours après.
2: La canicule au centre d'une nouvelle cellule interministérielle de crise, cet après-midi autour du Premier ministre. Sébastien Lecornu veut dresser le bilan de cette canicule et anticiper les prochaines vagues de chaleur.
0: Un baptême de parachutisme qui tourne au drame.
2: 11 personnes sont mortes dans le crash d'un avion hier à Tomblaine, près de Nancy. L'appareil a chuté dans un terrain vague juste après avoir décollé, Isabelle Baudrier.
4: À bord du petit avion civil, 5 moniteurs, 5 élèves et le pilote. Aucun survivant dans ce drame. L'appareil, un Pilatus, s'est écrasé dans un champ à proximité d'une zone résidentielle peu après son décollage de l'aérodrome de Nancy-Essey. Les élèves, parmi lesquels des infirmiers libéraux, s'apprêtaient à effectuer un baptême de parachutisme. Selon le président de l'aérodrome, la société organisatrice avait préparé un week-end festif avec une trentaine de baptêmes au total initialement prévus entre hier et aujourd'hui. Problème mécanique, problème humain, aucune hypothèse pour l'instant sur l'origine de l'accident. Une cellule d'urgence médico-psychologique a été ouverte à Tomblaine. Elle accueille les proches des victimes et les témoins de l'accident. Par ailleurs, le grand public dispose d'un espace de recueil.

0: au stade Marcel Picot, tout proche du lieu du crash.
1: Et deux enquêtes sont ouvertes en parallèle, l'une par le bureau enquête et analyse compétent dans ce genre de crash et l'autre par le parquet de Paris. On y revient en détail dans l'info du jour à 5h30. Des tribunaux au ralenti aujourd'hui à Toulouse, Lyon, Montpellier et Paris. Magistrats et avocats manifestent contre la réforme de la justice portée par leur ministre Gérald Darmanin. Avec le développement des cours criminelles sans jury populaire, l'allongement de la détention provisoire ou encore l'usage plus fréquent des données génétiques.
2: Ici 5h03, la loi d'urgence agricole examinée aujourd'hui au Sénat.
1: Un texte très attendu pour répondre à la crise du secteur, mais aussi très inflammable depuis l'ajout d'un amendement autorisant le retour des néonicotinoïdes, ces insecticides très controversés. Mesure qui provoque la colère du Conseil de l'Ordre des médecins et de plusieurs associations de patients. Ils viennent de publier, Victor Dolande, une tribune dans le journal Le Monde.
3: Dans cette tribune, les médecins rappellent d'abord des faits scientifiques. Ces produits phytosanitaires sont dangereux pour la biodiversité et pour la santé humaine. Pierre Sujobert est professeur d'hématologie aux Hospices Civils de Lyon.
4: L'acétamipride diffuse dans l'eau. On en retrouve dans à peu près tous les liquides humains qu'on peut prélever. Dans le sang, dans les urines, dans le sperme, dans le liquide céphalorachidien qui baigne le cerveau. C'est un produit qui est toxique pour les neurones et qu'on retrouve dans le cerveau des enfants. Plus une femme a été exposée à l'acétamipride pendant sa grossesse, moins le périmètre crânien de son enfant un être sera grand, ce qui traduit des troubles du neurodéveloppement.
3: Sans oublier que de plus en plus de travaux scientifiques suggèrent un effet perturbateur endocrinien de l'acétamipride. Pour les signataires de cette tribune, ce vote au Sénat est donc extrêmement important.
4: L'enjeu, il est également démocratique. Est-ce qu'on croit encore que les choix politiques sont fondés, guidés par une évaluation rigoureuse, scientifique ? Là, c'est vraiment un cas d'école. Si les sénateurs votent cet amendement, malgré le consensus absolu, alors je suis très inquiet en fait sur les perspectives démocratiques.
3: Les médecins qui ont signé cette tribune rappellent enfin que les sénateurs ne peuvent ignorer la mobilisation exceptionnelle l'été dernier de millions de citoyens en faveur d'un environnement plus sain.
1: Et il y a tout juste un an, en effet, une pétition contre la loi du plomb et le retour de ces néonicotinoïdes a recueilli plus de 2 millions de signatures. Deuxième jour d'épreuve pour les 850 000 élèves de 3e. Ils planchent ce matin sur l'histoire-géographie avant les sciences. Cet après-midi, au Mondial de foot, les Bleus sont arrivés dans le New Jersey. Une trentaine d'heures les séparent désormais du premier match à élimination directe, les 16e de finale contre la Suède. Mardi à 23h, le Canada est lui le premier pays à décrocher son ticket pour les 8e de finale. Un possible adversaire des Bleus dans le dernier carré.
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1: La météo, Johan, on l'a dit, ça va mieux. Il reste tout de même 22 départements en vigilance orange canicule.
2: Alors, pour leur petite accalmie sur le front des orages, mais c'est une pause qui va être de courte durée, puisque dans le courant de la matinée, les orages vont se poursuivre dans la région Grand Est, en Alsace, en Lorraine. De l'humidité également ce matin sur les régions du Sud-Ouest. Et puis, sur le reste du pays, c'est un ciel dégagé sur un grand quart Nord-Ouest, avec un beau soleil, aussi de la fraîcheur. On respire enfin, après ce long épisode de canicule. 12 degrés ce matin à Rennes, 20 à Biarritz, 15 à Rouen, 17 à Paris. Et puis dans le courant de l'après-midi sur la région centre et massif central, on prévoit un temps instable et orageux. Du beau temps, lui, qui sera de mise sur un grand nord-ouest avec des températures agréables, 25 à Lille, 27 à Nantes. Alors que dans le sud-est, en revanche, le thermomètre, lui, va s'emballer de fortes chaleurs annoncées. 32 à Perpignan cet après-midi, 34 à Marseille et jusqu'à 37 la maximale à Montpellier. Et chez vous, comment ça se passe? Eh bien, vous nous dites, vous nous postez un petit message comme vous avez l'habitude de le faire sur la page Facebook d'ici, le nom de votre commune, une température, une photo, si le cœur vous en dit, tous les matins ici, on fait la météo ensemble.
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2: 5h07, la météo encore et toujours, mais cette fois-ci en chanson avec Renaud, dès que le vent soufflera.
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0: 5h11, soyez les bienvenus si vous venez de vous brancher ici en début de la semaine de bonne humeur.
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0: Imaginez, vous venez de racheter un restaurant. L'établissement ne paye pas de mine, il est resté fermé plus de 2 ans et demi, à l'abandon, à l'intérieur, tout est resté dans son jus. Bref, avant de remettre le tout en état, il va falloir du temps pour cet Américain qui a racheté le restaurant il y a 6 mois. Il s'est donc retroussé les manches, a commencé à nettoyer les locaux de fond en comble, quand, au fond d'une vieille armoire, il est tombé sur quelque chose d'inattendu, une liasse de billets. Attention,
2: hein, sympa.
0: Pas une petite liasse, hein, Valentin. 12 000 dollars, l'équivalent de plus de 10 000 euros. Liquide, vous auriez fait quoi, vous ?
2: Oh ben, je les garde, évidemment, je les garde.
0: Eh ben, ce jeune restaurateur, figurez-vous, américain de Caroline du Sud, a eu pour premier réflexe de vouloir retrouver le propriétaire de cette liasse de billets parce que, je le cite, quand ça ne t'appartient pas, il faut le rendre. C'est ce que lui disait sa grand-mère quand il était gamin. Un conseil qu'il a suivi à la lettre. Il a rappelé l'ancien gérant du resto qui, au bout du fil, était estomaqué. Il n'en revenait pas, d'autant plus qu'en ce moment, il est malade. Cet argent tombe à point nommé. J'ignore si la grand-mère de cet Américain qui a rendu la liasse de billets est toujours en vie. Mais si c'est le cas, elle peut être fière de son petit-fils. C'était la belle histoire du jour. Il est 5h12, vous écoutez ici. Ce lundi, Valentin, on respire enfin.
2: Et la vie reprend, notamment sur les marchés qui ont été désertés ces derniers jours, évidemment en raison des fortes chaleurs.
0: Et pour la bande-son de votre début de journée, François Fellman nous rejoindra dans un instant.
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0: Rien que pour toi, rien que pour vous. Ici, il est 5h13.
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0: Bonjour Valère Coréard. Chaque jour avec vous, un bon plan pour gagner en pouvoir d'achat. Ce lundi, vous nous parlez d'autonomie.
5: Si vous constatez qu'il va devenir nécessaire de faire des aménagements chez vous pour continuer d'y vivre dans de bonnes conditions, sachez qu'il existe des aides pour effectuer ces travaux, ces aménagements. C'est très peu connu, ça s'appelle ma prime adapte. Ma prime adapte permet de financer les travaux pour continuer de vivre chez soi plus longtemps, hein, lorsqu'on avance en âge ou en cas de handicap, de perte d'autonomie. Concrètement, elle peut servir cette prime à remplacer une baignoire par une douche de plein pied, installer un monte-escalier, des barres d'appui ou encore élargir des portes pour faciliter les déplacements. Alors l'aide est réservée aux ménages aux revenus modestes et très modestes, mais elle est aussi accessible aux propriétaires bailleurs. Selon les ressources du foyer, elle peut prendre en charge jusqu'à 50% ou même 70% du montant des travaux, dans la limite, bien sûr, des plafonds prévus.
0: Mais alors Valère, quelle est la marche à suivre pour bénéficier de cette aide ?
5: Allez voir sur le site france-rénov.gouv.fr et vous allez dans la rubrique aide. Alors le parcours est simple. D'abord, il faut se renseigner auprès de France Rénov, un CCAS, une maison France Service. Et puis, il faut ensuite vérifier si vous entrez dans les critères de l'aide pour vous assurer que vous êtes bien éligible. Et là, c'est parti pour le dossier qui peut aussi bien être fait en version papier ou en ligne. Vous serez alors orienté vers un assistant à maîtrise d'ouvrage, habilité autonomie, qui validera avec vous les besoins que vous avez. Et si vous avez un accord, c'est parti pour la demande de subvention, les devis, les travaux. Et vous pouvez vivre dans de meilleures conditions avec un logement adapté. Bon, quand j'ai dit que c'était simple, je suis peut-être allé un petit peu vite. Mais enfin, c'est accessible, c'est méconnu, mais ça peut rendre un gros service. Ma prime adapte. Est-ce que vous en aviez entendu parler ou vous connaissez peut-être quelqu'un qui a déjà fait la demande ? Racontez-moi. Mon mail, c'est parisilleséconomies@radiofrance.com.
0: À demain, Valère. Vous nous parlerez d'une alternative au climatiseur, le rafraîchisseur d'air. En attendant, ici.fr. Faire pour retrouver tous les conseils et liens utiles de Paris ici les économies. 5h15, bon réveil.
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0: Après 12 jours sous une chaleur de plomb, on respire enfin, Valentin.
2: Oui, plus aucun département n'est ce matin en vigilance rouge sur la carte Météo France. Dans l'Est, en Ile-de-France, 22 alertes oranges restent activées, mais déjà, la vie reprend, comme sur le marché de Panazol, près de Limoges, Garance-Canier.
8: Entre les étals, les clients ne parlent que de ça.
9: Ça va beaucoup mieux, on sent mieux. C'est vrai que le moindre souffle d'air, on se sent revivre. Donc d'ailleurs, on est venu au marché ce matin et on ne serait pas venu sinon. En tout cas, on serait venu peut-être plus tôt. Alors que là, on prend le temps de flâner, de regarder, de discuter.
8: Ce grand bol d'air soulage aussi les commerçants. Exemple avec l'inéré Saint-Yves. Il est traiteur et devant lui, d'énormes marmites.
10: Alors on fait tout ce qui est paella, couscous. Et après, on fait de la rougaille saucisse, spécialité de La Réunion.
8: Ce matin, ça va, il est à l'ombre, mais ces derniers jours, il a dû s'adapter.
10: Une vraie catastrophe. Moi, j'arrive sur les marchés assez tôt, vers 5h, pour cuisiner, parce qu'après, il fait très très chaud.
8: Sauf que ses clients ne sont pas venus à cause de la chaleur. Ses paella et ses couscous sont donc finis à la poubelle.
10: J'ai jeté au moins une quinzaine de plats, quoi. C'est des journées perdues, vaut mieux rester à la maison que d'avoir des pertes.
8: Même détresse sur le stand d'à côté, chez Karine Massalou, qui vend du pain. Le redoux la soulage après des jours très éprouvants.
11: Par exemple, hier, j'étais en plein centre-ville, place Marceau, à Limoges. Et même à 6h du matin, c'était déjà infernal.
8: En Haute-Vienne et en Corrèze, 30 degrés ou plus tous les prochains jours. Un vrai défi pour Johan Desblé qui vend des fromages et des yaourts sur les marchés.
12: Tous les équipements froids, comme nous, on fait des lactiques. Ils ne réussissent pas à suivre les températures. Les remorques frigo, ce n'est pas fait pour des différentiels de 50 degrés. On ne peut pas réellement monter 200. Quoi. Forcément, c'est compliqué de résister à ces chaleurs-là. On est obligé de boire une quantité d'eau assez lunaire pour essayer de survivre et de ne pas tourner de l'œil.
8: Et sur les marchés, les commerçants vont continuer à subir. Selon Météo France, la vague de chaleur s'étendra jusqu'à la mi-juillet.
2: Reportage de Garance Caillé, ici Limousin, et pour réduire l'impact économique de cette canicule sur les petits commerces, le gouvernement a annoncé ce week-end prolonger la durée des soldes prévues pour durer jusqu'au 21 juillet. Ils seront prolongés d'une semaine environ.
0: Vous retrouvez les reportages audio, vidéo, les articles des rédactions d'ici sur le site de votre radio locale. 20 ans pour la série Camping Paradis ce soir sur TF1, ça se fête. Pour l'occasion, Laurent Ournac est l'invité des Coulisses TV. Il arrive, le temps d'écouter François Fellman. Rien que pour toi, ici.

0: Merci d'avoir choisi ici votre radio locale pour commencer ce lundi. C'est leur anniversaire justement ce lundi, l'acteur américain Fred Gandhi alias Gopher. Vous vous souvenez, le chef de cabine de la croisière s'amuse. Ah oui. Série culte de la fin des années 70. Souvenez-vous, le capitaine Stubbing, Julie, il y avait Isaac, le barman, le médecin dragueur aussi, je ne me rappelle plus trop son nom. Tout ce petit monde sur un paquebot de luxe avec des passagers qui finissaient toujours par rencontrer l'amour à la belle étoile ou au fond d'une cabine et sans passer par les applis de rencontre. Un 29 juin naissait également le romancier Frédéric Dard, l'auteur des San Antonio. Plus de 200 titres au compteur, parmi lesquels Fais gaffe à tes os, Ça tourne au vinaigre, La vérité en salade ou Plein les moustaches. Antonio, c'était des meurtres aussi, mais beaucoup de poésie. Puis un autre auteur qui voyait le jour un 29 juin, le papa du Petit Prince, Antoine de Saint-Exupéry. Une histoire, le Petit Prince, avec laquelle les enfants de tout âge grandissent depuis plus de 80 ans. Bon anniversaire à vous, surtout si c'est un 29 juin que vous êtes né. On vous souhaite de profiter au maximum de cette journée.
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0: Et à 5h23, Patrice Gascoigne nous rejoint pour ses coulisses télé ce lundi avec vous. Patrice, on fête les 20 ans de la série de TF1 Camping Paradis.
2: Je suis sûr qu'il y a des habitués du camping parmi vous, mais est-ce que vous êtes du genre à savoir repérer ceux qui débutent en mode nuit sous la tente ?
3: Ça sent le nouveau campeur.
4: Cet arbre est sur mon emplacement. Et moi, c'est Christophe Morisot avec un Z, pas un S.
5: J'ai dû basculer dans la quatrième dimension.
6: Camping Paradis, lundi à 21h10 sur TF1 et en streaming sur TF1+.
2: Et quel inédit ce soir, puisque la série Camping Paradis fête ses 20 ans. La première diffusion de cette fiction familiale et populaire, c'est pas un gros mot, hein. C'était le 21 novembre 2006, et cette ambiance ensoleillée, portée par des valeurs de convivialité et de bonne humeur, elle vous plaît toujours. Vous étiez l'an dernier en moyenne 4 millions de téléspectateurs à suivre les aventures de Tom. Tom, c'est le directeur de Camping Paradis. Il est joué par Laurent Ronac. Je ne sais pas si vous vous rappelez, mais le comédien a été découvert par le grand public dans une émission de télé-réalité qui s'appelait « Mon incroyable fiancé », un grand bluff où il avait été excellent et qui avait fait une audience canon, plus de 11 millions de téléspectateurs pour le dernier épisode. Et ben, c'est à partir de là que TF1 a eu l'idée de lui confier le rôle de Tom dans Camping Paradis. Alors, à l'heure de souffler sur les 20 bougies du gâteau d'anniversaire de la série, comment il le vit, Laurent Ronac, ses 20 ans de Camping Paradis ?
7: Et 20 ans de Camping Paradis, ça se vit bien. Hein, c'est plutôt facile à vivre. Voilà, parce que c'est une série qui marche, c'est une série populaire, c'est une série qui se tourne au bord de la Méditerranée, au soleil, donc forcément c'est plein de bons moments, c'est plein de beaux souvenirs. Je vois ça avec une certaine nostalgie de tout ce que j'ai pu vivre sur le plateau avec les comédiens, avec les équipes techniques, artistiques, de production. Voilà, c'est forcément plein de souvenirs, voilà, avec les bons et parfois quelques moments un peu plus difficiles à traverser ensemble, mais en tout cas voilà, c'est évidemment un chapitre, ou en tout cas le projet d'une vie qui aura été, même si ça durera encore, j'espère, quelques années, en tout cas une très très belle aventure, une très très belle expérience humaine.
2: La belle émotion de Laurent Ronac qui fête ce soir sur TF1 avec vous, les 20 ans de Camping Paradis, et moi je remets la tente ici, dès demain, pour de nouvelles coulisses télé.
0: À demain, Patrice. Dans 3 minutes, avec Stéphane Bern, on va voyager dans le temps ce matin. Retour sur l'invention de la carte de crédit. Voici Alex Warren. Bon réveil à l'écoute d'ici.

0: 5h27, merci d'avoir choisi ici pour commencer la journée. Chaque matin, un petit peu d'histoire avant l'actualité avec vous, Stéphane Bern. Ce lundi, on va voyager au temps où un étourdi a inventé une des cartes incontournables de notre quotidien.
1: Les grandes inventions peuvent naître de petits moments de gêne. L'addition qui arrive, le portefeuille qui manque et le rouge qui monte aux joues. En 1949, au Madge's Cabin Grill, un restaurant chic de New York, Frank McNamara savoure son repas et passe un agréable moment en bonne compagnie. Jusqu'au moment de payer. La catastrophe.
2: C'est vraiment la caca, la cata, c'est la catastrophe. C'est la catastrophe.
1: Ses poches sont vides, l'homme d'affaires a oublié son portefeuille. Heureusement, sa femme lui sauve la mise et règle l'addition. Derrière chaque grand homme se cache une femme. McNamara se promet qu'une telle situation n'arrivera plus. Pour s'en assurer, il a une idée. Et si l'on pouvait payer sans avoir d'argent sur soi ? Quelques mois plus tard, il retourne au Major's Cabin Grill avec son associé et paye le repas. Toujours sans son portefeuille. Mais cette fois, à l'aide d'une petite carte en carton. À ne pas confondre avec un chèque en bois. Le principe est simple. On consomme aujourd'hui et on paye plus tard. C'est la première carte de crédit moderne lancée par le Diners Club.
3: T'as toujours pas de carte de crédit ?
4: Enfin, tu sais bien, je suis interdit bancaire.
1: Le succès est rapide. L'idée séduit les clients, soulage les commerçants et transforme peu à peu notre rapport à l'argent. Mais ce qui est fascinant, c'est que cette invention avait déjà été imaginée 60 ans plus tôt. En 1888, dans son roman « 100 ans après » ou « L'an 2000 », l'écrivain Edward Bellamy décrit une société futuriste où chacun possède une carte lui permettant de régler ses achats sans monnaie. La carte de crédit a réglé un problème. Ne plus avoir besoin d'argent sur soi. Elle n'a malheureusement pas réglé le problème majeur, ne plus avoir d'argent tout court.
0: À demain, Stéphane Bern. Dans un instant, on vous attend sur l'antenne d'ici. Venez nous raconter ce que vous avez fait de votre week-end. 0810 055 056. Et puis pour vous remercier de votre fidélité, toute cette semaine, on vous offre un paqueté, un sac rempli de surprises. Pour l'heure, l'info en France et dans le reste du monde à 5h30. C'est le 90 secondes avec vous, Valentin Bertrand.
5: Le pic de chaleur enfin derrière nous, plus aucun département n'est en vigilance rouge, 22 restent par contre en orange, surtout le Grand Est, en Auvergne-Rhône-Alpes, en Île-de-France et en Corse, avec des températures qui vont encore atteindre jusqu'à 37 degrés cet après-midi. Pour dresser le bilan de ces 12 jours de canicule où la France a suffoqué, une nouvelle cellule interministérielle de crise est prévue cet après-midi autour du Premier ministre. Objectif affiché, anticiper les prochaines vagues de chaleur. Problème technique ou humain, toutes les hypothèses sont explorées par les enquêteurs à Tromblaine, près de Nancy, où le crash d'un avion a fait 11 morts. L'appareil venait de décoller pour un baptême de parachutisme. Une cellule psychologique est ouverte pour accompagner les témoins, dont les proches présents dans l'aérodrome au moment de l'accident. Faciliter la construction de réserves d'eau, lutter contre le loup et autoriser dans certains cas le retour de l'acétamipride, un pesticide de la famille des néonicotinoïdes. Les sénateurs examinent aujourd'hui la loi d'urgence agricole, un texte rendu inflammable au fil des amendements. L'été dernier, une pétition contre des propositions similaires a recueilli 2 millions de signatures. Opération justice morte, magistrats et avocats dénoncent le projet de réforme de la justice criminelle avec des procédures accélérées et l'allongement de la durée légale de détention provisoire. Après un jour de repos, retour dans les bassins pour Léon Marchand. Il s'élance sur le 200 mètres brasse épreuve où il avait remporté l'une de ses 4 médailles d'or au JO de Paris 2024.
0: Vous écoutez ici ce lundi, les 5h32, l'émotion et les questions après le crash d'un avion hier à côté de Nancy.
5: On le disait, les 11 occupants de l'appareil sont morts sur le coup, 5 moniteurs de parachute, 5 élèves et le pilote. 2 enquêtes sont ouvertes en parallèle, l'une par le BEA, le Bureau Enquête et Analyse, qui est compétent dans ce genre d'accident, et l'autre par la justice pour déterminer les éventuelles responsabilités dans le drame, Pierre de Cossette.
6: Oui, et dès hier, des techniciens en identification criminelle de la gendarmerie ont commencé les constatations autour de la carcasse du Pilatus, cet avion suisse rustique qui traditionnellement ne dispose pas de boîte noire. Recherche sur place de petites caméras embarquées ou de smartphones des passagers susceptibles d'avoir filmé le début du vol pour savoir si tout le monde était à sa place à bord, si l'appareil a pu être déséquilibré ou si des mots ont été prononcés quelques secondes avant l'accident donnant une éventuelle piste de travail. Il faudra analyser analyser aussi les restes de l'appareil, comme le moteur, pour déceler un possible problème technique sur cet avion qui, hier matin, en était à sa 6e rotation.
5: Des preuves et des récits, Pierre, les enquêteurs ont aussi besoin d'entendre des témoins.
6: Et notamment les proches des victimes présents à l'aérodrome et qui ont vu l'avion s'abîmer au loin. Certains ont peut-être filmé la scène. Audition aussi des personnels de l'aérodrome pour savoir si le pilote a eu le temps de dire quelque chose à la tour de contrôle. Consultation enfin des registres techniques de l'avion. Négligence, faute de pilotage ou qui sait, malaise du pilote alors qu'il faisait chaud encore hier à Nancy. Les hypothèses ne manquent pas. Pour l'heure, l'enquête est ouverte pour homicide involontaire.
5: Avec ce lourd bilan, on le rappelle, 11 morts, ce crash est le plus meurtrier en France en dehors des vols commerciaux et du transport militaire. Vous retrouvez un dossier complet sur ici.fr. La météo, Johan, ça donne quoi pour aujourd'hui?
0: On reste vigilant ce matin si vous êtes, vous qui nous écoutez, dans la région Grand Est, Alsace, Lorraine, en Île-de-France et en Corse. Des orages annoncés et puis en revanche sur les régions du Sud-Ouest, le temps sera relativement humide ce lundi matin et puis partout. On respire après la canicule sur un grand quart nord-ouest. Vous allez profiter ce matin d'un beau ciel bleu, du soleil, mais de l'air frais et ça fait du bien. Ce matin, quelques températures, 12 degrés à Rennes, 15 à Rouen. Il fait ce matin, en milieu de matinée, 20 degrés à Biarritz et puis dans le sud, 20 à Toulouse et 25 à Marseille. Et chez vous, comment ça se passe? Eh bien, vous nous l'écrivez sur la page Facebook de votre radio. Ici, comme l'a fait Vincent qui vit à Aurillac, qui l'a relevé ce matin, 17 degrés chez lui. Émilie, quant à elle, vit à Dijon, 18 chez elle ce matin. Enfin, Marcel Le, à 3, profite aussi de ce début de journée chez elle en écoutant la radio. Il fait 17 degrés.
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0: Chaque matin, on se réveille ensemble au son de vos chansons préférées. Voici Florent Pagny. En ce moment, il est à Paris, à l'Olympia, avant de poursuivre sa tournée partout en France. Ce lundi, à 7h35, il est déjà easy. Bon réveil.

0: Soyez les bienvenus à 5h38. Les chansons qui font du bien dès le matin, c'est ici et rien qu'ici que vous pouvez les écouter.
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0: J'espère que vous allez bien ce matin, que vous avez profité au maximum de ce week-end ici, des 5 heures tout au long de l'été. On garde les bonnes habitudes, celles de débusquer les entourloupes et les arnaques au quotidien et au menu de C'est pas vrai dans quelques instants. Valentin, des magnettes qu'on trouve dans les halls de nos immeubles.
2: Et oui, des numéros de plombiers, d'électriciens, des artisans qui, vous allez l'entendre, ne sont pas toujours très honnêtes.
0: Et puis côté musique, ces prochaines minutes, on écoutera Jean-Louis Aubert, Merveille. Parmi les merveilles de ce début d'été, il y a suivre la compétition, la Coupe du Monde de foot qui se joue demain.
2: Bien sûr.
0: Les Bleus qui vont rencontrer la Suède à 23h, heure française, vous le savez, ici, on suit tout ça de très très près, en direct. Donc, le match à vivre sur votre radio locale et puis tous les jours à partir de 13h20. Dans Ma France, vous avez rendez-vous avec le journal de la Coupe du Monde avec Bruno Salomon pour ne rien louper, pas une seule miette de la compétition. 5h39, bon réveil à vous.
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0: Ici, les 6h20, chaque matin à cette heure-ci, c'est votre rendez-vous anti-arnaque. Aude Razo, vous qui débusquez pour nous les entourloupes du quotidien, vous avez eu une bien mauvaise surprise l'autre jour en rentrant chez vous. On va en parler dans un instant. Pour l'heure, voici Jean-Louis Aubert, Merveille, sur votre radio locale. Dans un instant, on reste ensemble avec votre journal anti-arnaque.

0: C'est une merveille pour vous réveiller, Jean-Louis Aubert sur votre radio locale ici. Et à 5h44, on retrouve Aude Razeau pour votre rendez-vous anti-arnaque. Vous avez eu donc, je le disais il y a un instant, Aude, une bien mauvaise surprise l'autre jour en rentrant chez vous.
1: Effectivement, j'arrive dans le hall de mon immeuble et je vois là, sagement posé sur le banc dans l'entrée, une pile de magnets. Ils sont assez grands, enveloppés dans du cellophane avec une tonalité bleu-blanc-rouge, ça fait sérieux. Et dessus, je vois une liste de numéros de téléphone, la mairie, les pompiers, les hôpitaux de la région et puis le numéro d'un plombier, d'un électricien, d'un dératiseur avec écrit en rouge 24 heures sur 24, 7 jours sur 7. Donc là, qu'est-ce que j'ai fait? J'ai ramassé toute la pile et hop, j'ai mis tout ça à la poubelle.
0: Mais alors pourquoi? Pour quelle raison? Quel est le piège?
1: Eh bien parce que ces magnets que vous avez déjà vus, vous aussi j'en suis sûre, et que vous avez peut-être même déjà collés sur votre frigo, ces magnets ne sont pas très honnêtes. Tenez, avant de tout jeter, j'ai regardé le numéro de la mairie qui était écrit dessus, j'ai vérifié dans Google, c'était celui d'une commune qui est à 7 km de chez moi, c'était pas du tout ma mairie. Le logo tout en haut, alors là ça varie, moi j'ai eu le logo d'un hôpital, ça peut être aussi celui d'une ville ou d'un département, en tout cas ça fait très officiel, mais ce ne sont pas eux qui ont édité ces magnets. Alors qui est derrière tout ça? Eh bien, regardons maintenant la liste des artisans, le serrurier, le plombier. C'est bizarre, les numéros de téléphone sont tous un peu pareils, ils se ressemblent beaucoup. En fait, ils renvoient vers la même personne, j'ai testé, et l'artisan qui va débarquer chez vous a toutes les chances d'être fort malhonnête. Un couple s'est fait facturer comme ça 1 500 € pour un simple remplacement de disjoncteur. N'appelez pas ces numéros et prévenez vos voisins aussi que c'est une arnaque, c'est ce que j'ai fait.
0: C'est bien noté, merci Aude Razeau. Et puis pour retrouver tous les liens utiles de ces pas vrai, rendez-vous sur le site de la radio ici.fr à la page arnaque. Savez-vous quel animal qui vit dans les Pyrénées se fait appeler le rat trompette? Eh bien, dans un instant, Benoît Prospero va tout vous dire. Il arrive dans le monde merveilleux du vivant, juste après Ava, Max and Queen sur votre radio locale.

0: vous écoutez ici, bonjour, bon réveil, 5h48 ce lundi, c'est un nouveau rendez-vous estival qu'on vous propose pour mieux comprendre la nature et ce qui la peuple. Avec vous, Benoît Prospero, le monde merveilleux du vivant n'a aucun secret aujourd'hui. Trois choses à savoir sur le Desman des Pyrénées. Bonjour Benoît.
1: Au programme, trompette, boule et le chiffre 2. Bonjour à toutes et tous. Vous voyez à quoi il ressemble le Desman des Pyrénées ? Non, vous voyez pas ? Je vous donne un petit indice. Première chose à savoir, il est surnommé rat trompette. Rat, parce qu'il a un corps qui rappelle fortement celui du rat. Et trompette, parce qu'il joue de la trompette. Non, mais pas du tout. Mais ne me regardez pas comme ça, c'est pas vrai. Trompette, c'est à cause de son museau très allongé, si bien que l'on dirait une trompette, voilà, oui, exactement. Un museau de 2,5 cm de long qui lui donne un air d'ornithorynque. Mais attention, ne vous trompez pas, son nom est trompeur, car il appartient en réalité à la famille de la taupe. Et par les baskets de la sauterelle, devinez où vit le Desman des Pyrénées.
0: Eh bien, je dirais dans les Pyrénées.
1: Et je perçois là votre sens de la déduction, votre intelligence, votre génie. Le Desman des Pyrénées est endémique des Pyrénées et des massifs espagnols voisins. Et au-delà de ça, deuxième chose à savoir, le Desman des Pyrénées est une boule de poils mouillés. Je m'explique, ce tout petit mammifère insectivore, qui pèse à peine 60 petits grammes, est un petit mammifère semi-aquatique. Ce qui signifie qu'il passe la majorité de son temps dans l'eau, exactement. Et croyez-moi, il est très bien adapté au milieu aquatique. Pattes palmées, clapet de fermeture des narines et des oreilles, poils sensoriels sur sa longue trompe mobile et sur sa queue. Et notez qu'il peut se déplacer de jour comme de nuit et que sa trompe est toujours en mouvement. Vous savez pourquoi ? Eh bien parce qu'à l'air libre, c'est pour sentir les odeurs et dans l'eau, c'est pour identifier et rechercher des proies.
0: Et en fait, si on le connaît peu, c'est parce qu'il est difficile à voir.
1: Eh bien ça oui, hein. Et avec son corps, qui pourrait nous faire croire qu'il vient d'ailleurs de notre continent, il nous rappelle que la biodiversité juste à côté de chez nous et partout sur la planète est beaucoup plus riche qu'on ne le croit. Et à ce sujet, troisième chose à savoir, il n'existe seulement que deux espèces de Desman dans le monde. Le Desman des Pyrénées donc, et le Desman de Russie, qui est 8 fois plus gros. Le monde vivant est merveilleux, préservons-le. 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
0: Merci Benoît, et grâce à vous désormais, on sait pourquoi le Desman des Pyrénées pourrait jouer de la trompette. Il est 5h51, vous écoutez ici, à la une de la presse ce lundi, nous lisons de moins en moins.
2: Et comment redonner justement le goût de la lecture ? C'est le dossier du magazine Le Pèlerin, avec nous pour en parler, Pierre-Wolf Mandrou qui a mené l'enquête.
0: Bonjour Pierre.
3: Bonjour.
0: Déjà, quels sont les bienfaits avérés de la lecture, aussi bien pour nos organismes que pour notre esprit ?
3: Ah, écoutez, il y en a vraiment beaucoup. La science a très bien documenté tout ça. Déjà, l'espérance de vie, ça semble fou, mais c'est réel. Les gros lecteurs ont en général 2 ans d'espérance de vie de plus que ceux qui ne lisent pas. C'est une étude de Yale qui avait montré ça aux États-Unis. Il y a des bienfaits reconnus sur le développement de capacités cognitives. Les gens qui lisent beaucoup réussissent bien mieux à l'école. Ils ont aussi plus d'empathie que les autres.
0: Un booster d'empathie, écrivez-vous. On est plus ouvert aux autres quand on lit.
3: Exactement, mais ça c'est parce qu'en fait il se passe quelque chose de presque miraculeux lorsqu'on lit. C'est qu'on est en empathie avec les personnages. Lorsqu'ils ont peur, nous avons peur pour eux, nous nous prenons d'affection pour eux. Et donc en fait, c'est comme si nous établissions des relations sociales alors que nous sommes tout seuls avec un livre. Et en général, les lecteurs, les études montrent que les lecteurs sont plus tolérants et plus empathiques que les gens qui ne lisent pas. Ça aide, entre guillemets, à être une bonne personne, même si ça ne garantit rien. Il y a des gens très mauvais dans l'histoire de l'humanité qui aimaient
0: qui sont de grands lecteurs. Pourquoi ceux qui lisent aujourd'hui sont-ils de moins en moins nombreux ?
3: Au fond de vous, vous savez, vous avez la réponse. On est tous concernés. C'est le principal responsable, c'est les écrans. Toutes les études qui analysent la lecture en France montrent qu'il y a une chute qui commence à être vertigineuse depuis à peu près 10-15 ans. En gros, avec l'arrivée des smartphones et des réseaux sociaux, c'est des outils qui ont été construits pour créer une addiction et pour qu'on y retourne.
0: Et ce, quelle que soit la tranche d'âge, vous relatez dans l'article que même les 50-65 ans, qui jusqu'à présent étaient bien représentés parmi les lecteurs, eux aussi sont impactés par ce désamour de la lecture.
3: Et 71% des plus de 50 ans lisaient encore 5 livres il y a 3 ans. Ils sont plus que 59% en 2026, c'est-à-dire que le décrochage est assez rapide parce qu'ils sont aussi concernés par ces outils-là. ils vont, voilà, les plus âgés vont sur les réseaux sociaux, vont sur les smartphones.
0: J'allais vous dire, Pierre, sur les réseaux, sur le smartphone, on peut lire aussi, ça ne fait pas le job?
3: Ça ne fait pas le job, on retient mieux quelque chose qu'on lit sur papier que sur écran, ça aussi les études l'ont montré, et surtout on est sursollicité par des notifications en tout genre.
0: Fort de ce constat, Pierre, est-ce qu'il reste quand même un espoir de redonner le goût de la lecture aux nouvelles générations, ou alors c'est vraiment foutu?
3: Non, bien sûr que non, je pense qu'il va y avoir toute une éducation que nous allons tous devoir faire sur notre maîtrise des écrans et des réseaux sociaux. On commence à développer des règles, des techniques pour s'en sevrer. Il y a des lois qui vont peut-être passer pour interdire les réseaux sociaux avant 16 ans. Et il y a plein d'initiatives qui existent, qui marchent plutôt bien. Une qui marche très très bien depuis quelques années, c'est de faire rencontrer les écrivains et les lycéens. Les lycéens posent toutes les questions qu'ils veulent à l'écrivain et ça marche extrêmement bien. Voilà, rien n'est perdu.
0: En parlant de lecture, je vous invite à parcourir l'article du Pèlerin, Retrouver le goût de lire, un dossier à retrouver dans le magazine cet été. Merci Pierre-Wolf Mondroux.
3: Merci beaucoup.
0: Ne pas déranger, connaissez-vous cette option qu'on peut activer sur son smartphone? Muriel Jordan a décidé, elle, ce matin, de s'y intéresser de très très près. Vous connaissez Muriel, quand elle fait les choses, elle ne les fait pas à moitié. On la retrouve dans un instant, ses tendances, juste après Indeep, ici, 5h54.

0: vous écoutez ici, avant de retrouver le journal de 6h et toutes vos infos locales, Muriel Jordan arrive pour vous. Elle décrypte un phénomène de société qui raconte notre monde chaque jour. Et ce matin, Muriel, on s'intéresse à l'option ne pas déranger qu'on peut activer sur nos smartphones.
1: Ah oui, on l'aime, cette option ne pas déranger. On l'aime parce qu'elle nous donne l'impression de reprendre le contrôle sur nos discussions, sur nos réseaux sociaux. On l'aime parce qu'elle nous offre de la tranquillité d'esprit. Bref, ce mode ne pas déranger, bah, c'est comme si nos cerveaux passaient de ça à ça. Pas étonnant que la génération Z, la Gen Z, comme on dit, ces jeunes nés entre 97 et 2012, ne jurent que par ce mode ne pas déranger. Et oui, parents, grands-parents ou oncles, tantes, il faut que je vous annonce un truc, si vous n'étiez pas au courant, les ados mettent leur portable en ne pas déranger toute la journée. Et c'est pour ça que vous pouvez pas les joindre. Plein d'adolescents ont la phobie des appels téléphoniques. Ils sont angoissés quand on les appelle, ils ne décrochent pas et ils appellent peu. Ils préfèrent vraiment le SMS. Cette peur porte un nom, la téléphobie. Et ils sont nombreux à la partager sur les réseaux sociaux.
2: Ceux qui fuient à tout prix

0: faire un message audio à un coup de fil, de crainte de devoir décrocher et chercher les mots en direct. Voilà, ils sont face à une véritable peur parfois de décrocher en direct, de faire face à une mauvaise nouvelle, d'être pris de court. D'ailleurs, sur TikTok, le hashtag NPD comme ne pas déranger ou DND, do not disturb, cartonne.
1: Mon téléphone, il est en mode ne pas déranger depuis 2 ans. Et franchement, je pense que je vais mourir avec cette option activée.
2: T'as un truc à faire et tu ne veux pas être dérangé par les notifications de ton téléphone? Tu peux le mettre en muet pour une durée déterminée. Comme ça, tu oublieras pas de remettre le vibreur ou la sonnerie.
0: Et comme disait MC Solar en 1997... Oui, les temps changent. Avant, il y a 20, 30 ans, on kiffait recevoir des messages. Moi, quand j'entendais la notif d'un message, je me précipitais sur le chat ou sur mon téléphone à clapet, impatiente de savoir si c'était ma meilleure pote ou mon crush de l'époque. Bah, aujourd'hui, c'est l'angoisse de la notif. Bref, le mode ne pas déranger, c'est très tendance chez les ados. Donc, je vous conseille soit de leur envoyer un SMS, soit de prendre rendez-vous avec eux pour un coup de téléphone.
3: Bien vu. Et à demain, Muriel Jordan, pour retrouver toute la collecte des ces tendances. Une seule adresse. ici.fr. Valentin, on vous retrouve dans une demi-heure à 6h30.
4: Pour l'info en France et dans le monde.
3: Et puis en attendant, on vous laisse en compagnie de toute l'équipe d'ici matin, à vos côtés, à l'écoute de votre radio locale. On vous dit à demain et on vous souhaite une excellente journée.
4: Merci Johan, à demain et bienvenue, il est bientôt 6h.
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4: Excellent début de journée en ce lundi 29 juin. Ça y est, il est presque 6h. Les infos avec Sébastien Cabrita dos Santos. Bonjour Sébastien.
6: Bonjour Charlie, bonjour tout le monde.
4: La vigilance rouge, canicule enfin levée en Alsace.
6: Épisode météo de tous les records. 11 jours de forte chaleur, 41 degrés relevés à Colmar, 40,3 degrés à Balmulhouse. Il n'a tout simplement jamais fait aussi chaud en Alsace. Les températures annoncées beaucoup plus respirables aujourd'hui, 28 maximum à Strasbourg. Mais la canicule peut encore faire des ravages et les hôpitaux universitaires s'y prépare. Le plan blanc vient d'être déclenché. Nicolas Lefebvre est le directeur médical de crise.
7: Concrètement, ça permet de rappeler du personnel médical, rappeler du personnel paramédical pour prendre en charge au mieux tous ces patients qui arrivent déshydratés et qui ont besoin de soins urgents. Essentiellement des personnes âgées qui décompensent leur pathologie, d'autant plus qu'ils ont été dans des situations un peu isolées. C'est surtout des patients qui ont besoin d'aller en secteur de médecine. Avec des mesures simples, des mesures médicales simples, on peut les prendre en charge. On a besoin de beaucoup de lits, d'où ce rappel de personnel et ce rappel de personnel paramédical pour aider à les prendre en charge au mieux. Sachant que dans les prochains jours, les températures devraient baisser, il est probable que nous puissions clôturer cette cellule de crise et ce plan blanc rapidement.
6: Le chef de service maladie infectieuse aux US de Strasbourg, Nicolas Lefebvre, le plan blanc a déjà permis de libérer une vingtaine de lits sur l'ensemble de l'hôpital. On y revient largement dans l'info d'ici. À 6h30, les services de secours également très mobilisés ces derniers jours. 1200 appels pour les pompiers au 18 samedi pour la journée la plus chaude. 360 interventions, c'est deux fois plus qu'en temps normal. Le Premier ministre Sébastien Lecornu organise aujourd'hui une cellule interministérielle pour faire le bilan de cet épisode exceptionnel. Santé publique France comptabilise 1000 décès supplémentaires dans tout le pays par rapport au mois précédent. Après la chaleur, les orages, l'Alsace en vigilance orange. Il a beaucoup plu cette nuit. Le vent aussi a soufflé. De nombreux arbres sont tombés sur les chaussées. Dans le Bas-Rhin, à Ostheim, Bartenheim, Rixheim, Célestat, mais aussi surtout dans le Haut-Rhin, dans le Sundgau. Soyez vigilants, abritez-vous hors des zones boisées. Ne descendez pas dans les sous-sols en cas de pluie intense et ne vous engagez pas sur une voie immergée ou à proximité. La fin de la canicule qui marque aussi la fin de la pollution à l'ozone. Depuis hier, toutes les restrictions de circulation sont levées, aussi la fin de la gratuité dans les transports en commun à la fois à Strasbourg comme à Mulhouse.
4: Les secours mobilisés hier à Cork dans une ancienne carrière côté allemand.
6: Un jeune homme de 28 ans, un baigneur est porté disparu, il aurait sauté du haut d'une plateforme, refait surface, appelé à l'aide, puis sombré dans les profondeurs. Plusieurs nageurs ont tenté sans succès de lui porter secours avant l'arrivée des sapeurs-pompiers. Des spécialistes ont fouillé la zone, la profondeur de l'eau dépasse par endroits les 40 mètres. C'est l'accident d'aviation légère, le plus meurtrier de l'histoire en France. Un petit avion s'est écrasé hier en Meurthe-et-Moselle. Ils étaient 11 à l'intérieur. Personne n'a survécu. La moitié étaient des infirmiers libéraux venus pour leur baptême de parachutistes.

0: Le ministre de l'Intérieur, Laurent Nunez, fait part du soutien de la nation après ce drame qui, dit-il, marque les esprits.
1: Deux jours de procès à partir d'aujourd'hui pour un cadre du musée de l'automobile à Mulhouse.
0: Il a une quarantaine d'années, il est jugé par la cour criminelle du Haut-Rhin à Colmar pour viol et pour agression sexuelle sur trois femmes, Émile Lipou.
2: Un samedi soir de juillet 2023, une serveuse employée en tant qu'extra pour la deuxième fois dans ce bar porte plainte. Elle explique aux enquêteurs que le matin même, à l'issue d'une soirée festive dans l'établissement, elle a été agressée sexuellement et violée dans un bureau par son responsable. L'homme est mis à pied, une enquête est ouverte et des salariés sont entendus. D'autres faits du même type refont alors surface. Selon le parquet de Mulhouse, l'homme a abusé de son autorité et de sa fonction sur plusieurs jeune femme employée de cet établissement pendant quasiment un an, c'est-à-dire le temps où il a été à ce poste.
0: Émilie Pou, dans l'agglomération de Kell, la police dénonce de nouveaux débordements à la piscine d'Auenheim. Une soixantaine de jeunes Français ont, selon eux, tenté à plusieurs reprises d'entrer sans payer. Ils ont escaladé les grilles, le ton est monté. Personne n'a été identifié ou interpellé. Soirée portes ouvertes au tribunal judiciaire de Saverne. Les magistrats nous accueillent ce soir pour nous aider à mieux comprendre notre système judiciaire et pour restaurer le lien de confiance après l'affaire Liana. Alors que les professionnels du domaine judiciaire se mobilisent à nouveau partout en France, aujourd'hui ils dénoncent le manque de moyens alloués à la justice et réclament le retrait de la réforme portée par le ministre Gérald Darmanin.
1: L'été de tous les chantiers, de tous les bouchons à Colmar.
0: Il y a de gros travaux essentiels selon la municipalité ont commencé au début du mois et vont se poursuivre encore au moins 3 mois dans le centre comme aux abords de la ville, Guillaume Schum.
3: Rue Stanislas, près du centre-ville, une artère très fréquentée de Colmar. Il y a de nombreux bouchons depuis début juin. On circule sur une seule voie et les engins de chantier font partie du paysage. L'attente est longue, au feu rouge pour Valérie, une automobiliste.
4: C'est assez pénible avec les travaux en ce moment. Hein. Surtout quand on plein de soleil, comme ça, c'est pas évident. Hein. Il faut de la patience, surtout.
3: Ça va durer tout l'été. Hein.
4: Ouais, oui, il paraît.
3: Marguerite, coincée aussi dans les bouchons, se montre philosophe et un petit peu plus optimiste.
5: Il faut faire avec. Hein. Il faut changer le réseau des eaux, non ?
6: Il fait chaud, mais bon, on y arrivera.
3: La rue Stanislas n'est pas la seule concernée par ces travaux. Il y a aussi plusieurs autres rues de Colmar, des travaux qu'il faut faire en été, nécessaires pour le quotidien des habitants. Le maire, Éric Stroman.
7: Au Avenue de la République, nous avons un réseau d'eau qui a plus de 140 ans, qui donne des signes très forts de faiblesse. Il faut le renouveler, on n'a pas le choix. Rue du Lado, on met en place un réseau de chaleur, là aussi, pour desservir des habitations, notamment des logements publics, des logements HLM.
3: Des travaux et des bouchons qui vont donc durer une bonne partie de l'été. Les automobilistes devront prendre leur mal en patience à Colmar.
0: Un reportage Guillaume Schum. Les informations pratiques sont sur ici.fr. La quête du maillot tricolore, les championnats de France de cyclisme qui auront lieu dans le Sungo l'année prochaine. Ça y est, on connaît les courses, les programmations. 8 courses au total organisées entre le 24 et le 27 juin avec des arrivées à chaque fois à Alkirch. Les départs auront lieu soit à Saint-Louis pour les courses en ligne, soit à Mulhouse depuis le parc des sports pour les contre-la-montre. Les meilleurs cyclistes français y seront. 40 à 60 000 spectateurs sont attendus sur les 4 jours de la compétition. Et puis le Canada, premier qualifié pour les 8e de finale de la Coupe du Monde de football après leur victoire 1-0 hier soir. C'était contre l'Afrique du Sud, c'était chaud, ça s'est joué dans les arrêts de jeu. Les Bleus jouent demain contre la Suède, un match a priori à leur portée. 6h07.
1: A priori.
0: A priori, on ne sait jamais ce qui peut se passer dans le football professionnel, ouais, mais l'équipe de France a l'air très forte.
1: Plutôt en forme, ouais.
0: En ce début de compétition.
1: Ça fait plaisir.
0: 6h07, la vigilance rouge, canicule élevée, mais voilà cette vigilance orange à laquelle il faut faire vraiment attention cette nuit.
1: Exactement.
0: Beaucoup de vent, beaucoup de pluie. Ouais. Un peu partout en Alsace, dans le Bas-Rhin, dans le Haut-Rhin.
1: Ouais, le ciel est largement couvert avec des averses orageuses, hein, vous venez de le dire. Donc n'hésitez pas d'ailleurs si vous êtes témoin, voilà, parce que ils peuvent être violents localement, hein, des risques de grêle. N'hésitez pas à nous dire s'il y a des dégâts chez vous, s'il y a des arbres sur la route, ou juste pour nous dire où se déroulent ces épisodes un peu violents. 03 88 25 15 15, on est là bien sûr à vos côtés jusqu'à 9h et tout au long de la journée d'ailleurs. Les pluies pourront être d'ailleurs soutenues par moments, notamment sur le Haut-Rhin, on en parlait avec de la grêle. Au fil de l'après-midi tout de même, les éclaircies reviendront progressivement, mais quelques averses orageuses resteront possibles même l'après-midi. Côté température, il fait bien plus frais, ça fait du bien. 20 degrés ce matin à Wingersheim, 21 à Strasbourg, Mulhouse, Saverne, 22 à Colmar et Wissembourg. Ça va augmenter un tout petit peu, ça dépassera pas les 30 degrés, je vous rassure, ça c'est c'est cool. 25 à Ferrette, 26 à Neuf-Brisach-Vingen-sur-Moder, 27 à Aubernay, Wissembourg-Colmar. Et un grand ou un petit, à vous de voir comment vous le prenez. 28 degrés à Strasbourg ou encore à Mulhouse, un point sur la route à 6h08. 6h08, pardon. Mais écoutez, c'est fluide sur l'ensemble du réseau. Rien à dire. On le prévient quand même. Hein. Il y a des arbres qui ont pu tomber sur la route, surtout dans le Sungo. N'hésitez pas à nous dire hein, s'il y en a actuellement sur la route de votre travail. On est preneur de l'info et on la partagera avec grand plaisir. 03 88 25 02 02.
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1: Voilà une chanson qui va vous donner le sourire ce matin. Il fait un peu frais. Puis c'est surtout une chanson que vous allez garder en tête toute la journée. Voici Julien Clerc.

0: Julia Claire à l'instant avec Cœur de Rocker ici Alsace.
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0: Cœur de Morée, bon réveil, 6h12 minutes en ce lundi 29 juin. Ça y est, il fait un peu plus frais, ça fait du bien. Courage quand même et prudence d'orage. Les orages sont bien présents ce matin sur l'ensemble de la région. Bonne fête aux Pierre et aux Paul aujourd'hui. On vous embrasse bien fort. Joyeux anniversaire à vous également si vous êtes né un 29 juin. Sachez que vous êtes né le même jour que Robert Ier, sacré Reims, roi de Francie Occitan d'Al. C'était le 29 juin 922. Ça date un petit peu, mais voilà, je voulais faire un petit clin d'œil à Robert Ier. Voilà.
3: Il manque, hein.
0: Bien sûr, on l'embrasse. Oui, on l'embrasse. 2007, sortie également du premier iPhone. Voilà, on en a quasiment tous un en poche. Ça a révolutionné le monde du smartphone. Et puis au cinéma, sortait Camping 3.
4: Alors, on attend pas Patrick.
0: Voilà, c'était pour le petit plaisir matinal. 6h13. Dans un instant, on va retrouver notre Alsacien formidable du jour. Nous serons avec Romain Diebold. Il a traversé la France d'est en ouest, enfin plutôt d'ouest en est, puisqu'il est revenu en Alsace avec son ami Grégoire Hadès. Tout ça en vélo, en se lançant un défi: ne pas sortir d'un couloir de 5 km. Autant vous dire que c'est pas si facile. On découvre cette belle aventure. Ce sera avant 6h30 et puis dans maintenant les quelques secondes, c'est le docteur Kirzek qui arrive avec ce matin de bonnes nouvelles. Oui, on peut faire un bon barbecue. Tout en mangeant des choses saines, si je vous assure. Même les merguez, ça peut être sain. Peut-être. On découvre ça dans un instant, ne bougez pas.
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0: 6h15, ici Alsace. Bonjour, docteur Kirzek, comme chaque matin. Eh bien, cet été, on passe en pleine forme sur votre radio ici Alsace. Et grâce à vos conseils santé, ce matin, eh bien, évidemment, on pense vacances, on pense barbecue, mais un barbecue malin et sain.
8: Bonjour à toutes et à tous, c'est l'été, les vacances qui approchent et je sais ce que vous allez me dire, docteur, on veut des grillades, on veut des merguez, on veut des brochettes, mais vous avez aussi entendu parler des problèmes cancérogènes de cette viande qui est trop grillée, la viande sur le barbecue. Alors on fait quoi? On jette le grill? Non, pas du tout, on fait un barbecue malin et sain en effet. J'allais dire, suivez le guide avec des astuces ultra simples. Première astuce, la marinade, c'est un peu notre meilleur ami pour les barbecues. Avant de poser la viande sur les braises, on peut la faire tremper 30 minutes dans une marinade avec de l'huile d'olive, du citron, de l'ail, du thym, du poivre. Les antioxydants des herbes et de l'agrumes vont réduire jusqu'à 90% de la formation des composés cancérogènes, ces fameux hydrocarbures aromatiques polycycliques, c'est leur nom, les HAP. La cuisson d'aliments à des températures élevées, ça va développer ces cancérigènes. Si vous mettez de l'huile d'olive, du citron, des agrumes, ça va diminuer la production. Et puis évidemment, pas de contact direct avec la flamme, évidemment. Astuce numéro 2, on évite les flammes justement. Vous voyez ces belles flammes qui lèchent la viande, c'est exactement ce qu'il faut éviter. Quand le gras tombe sur les braises, eh bien, ça va brûler, ça produit de la fumée qui est chargée là aussi en cancérogènes et qui va se déposer sur la viande. Donc retirer le surplus de gras, utiliser une grille fine et au mieux une plaque trouée ou une feuille d'alu percée et ne laissez pas le feu trop vif. Braise rouge et sans flamme, ça c'est l'idéal et ne laissez pas la viande sans bouger. Retournez là aussi toutes les minutes, c'est important. Et dernière astuce, la pré-cuisson au four ou à la vapeur. Oui, je vous entends me dire, mais docteur, c'est plus un barbecue. Oui, mais le fait de pré-cuire 5 minutes la viande ou les saucisses au four ou au micro-ondes, ça réduit énormément le temps sur le grill.
0: Quand on pense à alimentation saine, on ne pense pas forcément viande.
8: Mettez des légumes, poivrons, courgettes, aubergines, oignons, maïs. Les légumes ne produisent presque pas les mauvaises substances. Vous pouvez les servir généreusement avec un peu de viande. C'est ça le secret du barbecue méditerranéen. Et puis après le barbecue, nettoyez la grille aussi à chaud. Vous allez enlever tous les résidus qui sont carbonisés. Et avec le barbecue, le rosé, c'est pas indispensable. Vous vous hydratez, ça c'est important. Vous mettez une belle salade verte, des féculents complets. Mais le rosé, c'est vraiment avec beaucoup de modération. Et là, vous aurez un barbecue malin, sain, avec une marinade, pas de flamme, une pré-cuisson, vous retournez la viande et des légumes à gogo. Et allez, d'ici là, bon été, bonne santé, à l'écoute d'ici, bien sûr.
0: Merci beaucoup, docteur Kirzek. Mais en même temps, une petite saucisse blanche, un petit peu avec du fromage dedans. Hein ? Vous voyez ce que je veux dire ou pas ? Une petite merguez. Enfin, une demi-douzaine, j'ai envie de dire, avec un petit peu de harissa. Voilà, c'est ça le barbecue qu'on aime. Après, si vous avez envie de cuire un petit peu avant vos viandes, vous le faites, il n'y a pas de problème. Bon, dans un instant, Romain Diebold, notre Alsacien formidable, arrive. Il a traversé la France d'ouest en est en vélo et il est resté dans un couloir de 5 km. C'est-à-dire que quand on regarde son GPS, c'est une ligne droite de la Bretagne jusqu'à l'Alsace. On en parle avec lui. Pile après Survivor, Eye of the Tiger. Allez, 4 pergas, s'il vous plaît.

0: Survivor, Eye of the Tiger, ici Alsace, bon réveil, 6h20.
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0: 11 jours de route pour traverser la France d'ouest en est, en vélo, en respectant ce défi fou, rester dans un couloir de 5 km. C'est la belle aventure humaine et sportive de Grégoire Hadès et Romain Diebold. Romain qui est notre Alsacien formidable du jour et qui va nous faire vivre ce périple un peu de l'intérieur. Bonjour Romain.
3: Bonjour Charlie.
0: Alors il va falloir nous expliquer qui de vous ou Grégoire a eu cette idée folle de traverser la France. Comment vous êtes tombé là-dessus?
3: Alors c'est parti un petit peu d'une fin de soirée d'été. On était rassemblés ensemble et je venais de voir Fleury Roux. Donc un Français qui était parti avec deux amis faire la traversée du sud au nord de la France. Et je lançais comme ça dans la soirée, sans arrière-pensée réelle, hein, parce que ce serait bien de leur répondre en faisant la perpendiculaire. Et là, Grégoire, d'un seul coup, répond « Ouais, moi je suis trop chaud, on le fait à vélo, prends une date et on y va. »
0: Mais vous faisiez déjà du vélo avant ou pas du tout?
3: Oui, il faisait quelques projets à vélo, il avait fait le Tour de Majorque. Mm-hmm. Moi pas du tout, je suis juste un peu de nature sportive, mais sans plus que ça. Et du coup, je suis un peu hésitant, il me dit que ça va le faire, je le suis. Et du coup, six mois plus tard, on s'est retrouvés sur nos vélos à traverser la France. Quoi.
0: Incroyable, ce qu'il faut dire c'est que vous traversez la France, mais vous respectez un couloir de 5 km. Donc quand on voit votre trajet GPS, c'est un tout droit. De l'ouest à l'est, pourquoi les 5 km?
3: Alors là, c'était pas pareil pour reprendre le défi de Fleury Roux. Mmh. Sauf que nous, on s'est mis en plus un défi, on n'avait pas le droit à des gîtes.
0: D'accord.
3: Donc ce qu'on s'était dit, c'est que ça pourrait être sympa de rencontrer un petit peu chaque personne des différents coins de France, voir un peu la mentalité, comment ils vivent là-bas, comment c'est un peu sur la côte ouest, comment c'est un petit peu au centre de la France.
0: Ah, super.
3: Et ça nous a mené à des endroits en fait qu'on n'irait jamais visiter. Les personnes aussi nous ont demandé, mais qu'est-ce qu'on fait là? Parce qu'ils n'ont jamais de visiteurs d'habitude.
0: Ouais, c'est ça. De belles rencontres, quoi.
3: Franchement, des super belles rencontres. On nous a toujours payé un café, on nous a toujours rempli les gourdes.
0: Ouais,
3: on
0: super.
3: Nous a trouvé un hébergement.
0: En traversant cette France, en restant dans un couloir de 5 km, je sais pas, il y a des champs, des rivières, des clôtures, des voies ferrées. C'est quoi l'obstacle le plus improbable pour rester justement dans ce couloir-là que vous avez dû traverser?
3: C'était tout de suite le premier jour où on a attaqué. On savait qu'on avait les Lornes, donc c'est un tout petit ruisseau normalement.
0: D'accord.
3: Pas grand chose, mais en fait ça se transforme en estuaire. Et donc okay. on a remonté le plus au nord possible pour que ce soit le plus fin possible.
0: Ouais.
3: Et on l'a pris on a traversé par marée basse. Mais bon, par marée basse, du coup, forcément il n'y a pas d'eau. Mm-hmm. Mais par contre, on a dû affronter les petits crabes et la vase pour traverser.
0: Magnifique. Prochaine étape, c'est quoi? C'est la diagonale?
3: Alors, on a plusieurs projets.
0: C'est vrai?
3: On a plusieurs projets pour la suite. Un en 2028, on ne veut pas encore en parler, mais ça va vraiment se trouver en Alsace et tout le monde pourra y participer.
0: Ok, super.
3: Et après, l'année prochaine, potentiellement, soit retraverser la France dans un autre sens ou alors continuer cette ligne droite pour espérer traverser l'Allemagne, l'Autriche, voir en fait du pays comme ça.
0: Ok, et toujours en ligne droite.
3: Toujours en ligne droite. C'est vraiment un gros défi physique en plus, mm-hmm. mais ça apporte tellement en beauté de voyage que ça vaut le coup.
0: Ouais, j'imagine que vous êtes revenu avec des souvenirs plein la tête. Ben, bravo en tout cas pour ce beau défi, puis on attend la suite alors.
3: Ah ben, je vous tiendrai au courant.
0: Avec plaisir, merci Romain.
3: Mais pas de soucis.
0: Bonne journée, au revoir.
3: Bonne journée.
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1: Louane avec Conduire, ici Alsace, bientôt 6h30, dans un instant, l'horoscope.
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1: Allez, place à l'horoscope de ce lundi 29 juin. Bonjour Catherine.
6: Bonjour Charlie, bonjour à tous.
1: Deux actualités pour notre zodiaque.
6: La pleine lune au Capricorne et Mars qui visite les Gémeaux. Bélier, c'est une petite révolution pour vous avec un possible dépaysement, mais aussi des responsabilités à assumer.
7: Taureau. La pleine lune vous permet de voyager et de vous exprimer. Il est aussi question de vos finances.
8: Gémeaux, avec Mars, planète guerrière chez vous, vous allez de l'avant gonflé d'énergie.
9: Cancer, votre vie relationnelle est mise en lumière, affective et professionnelle.
10: Lion, l'amitié, un public, une clientèle sont au rendez-vous et un projet que vous menez tambour battant.
11: Vierge, vous espérez obtenir un travail ou bien encore vous avez besoin de reconnaissance.
12: Balance, Mars en signe ami visite votre secteur des voyages, ce sera très positif.
13: Scorpion, vos richesses matérielles, spirituelles et la communication sont au programme.
14: Sagittaire, avec Mars en signe opposé au vôtre, préparez-vous à être à l'écoute des autres.
15: Capricorne, la pleine lune est chez vous, vous êtes déterminé, vous vous engagez seul ou accompagné.
16: Verseau, plein feu sur vos enfants, une activité artistique et puis l'amour vous donne des ailes.
17: Poisson, vous agissez pour votre foyer et puis vous êtes super soutenu de part et d'autre.
18: Et pour nous tous, on agit sérieusement, avec talent, sans trop se prendre au sérieux.
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1: 6h30, place à l'actualité en France et dans le monde, c'est le 90 secondes et ce matin c'est avec Valentin Bernard. C'est à vous Valentin.
19: Les enquêteurs continuent de s'activer autour des débris d'avion à Tomblaine, près de Nancy, où un appareil s'est écrasé hier. 11 personnes sont mortes, 5 moniteurs de parachute, 5 élèves, dont plusieurs infirmiers libéraux. Et le pilote, problème mécanique ou humain, toutes les hypothèses sont explorées. Un dossier complet est à retrouver sur ici.fr. Une nouvelle cellule interministérielle de crise convoquée cet après-midi par Sébastien Lecornu. Le Premier ministre veut faire le bilan de ces 12 jours de canicule extrême, déjà marqués par 1000 décès supplémentaires. Ce matin, plus aucun département n'est en vigilance rouge. Seuls 5 du sud-est et de la Corse restent en orange. Autre conséquence de cette canicule, le risque feu de forêt est élevé autour de la Méditerranée et même maximal dans le Vaucluse. Faire payer plus cher les vêtements de mauvaise qualité, en interdire la publicité. Le Sénat s'apprête à adopter officiellement une loi contre l'ultra fast fashion dans le viseur des marques comme Shein et Temu. Dans son ensemble, le secteur textile représente 10% des émissions mondiales de gaz à effet de serre. Le brevet des collèges, jour 2 pour les 850 000 élèves de 3e. Il planche à 9h sur l'histoire géo et à 13h30 sur les épreuves de sciences. Au mondial de foot, le Canada est le premier pays à se qualifier pour les 8e de finale. Ce sera le tour, on l'espère, des Bleus demain à 23h contre la Suède. L'équipe de France qui vient de retrouver son coach Didier Deschamps de retour après les funérailles de sa maman. Match à vivre bien sûr sur votre radio ici.
20: L'info d'ici ce matin en Alsace, c'est la fin au moins temporaire d'un exceptionnel épisode caniculaire. Jamais il n'a fait aussi chaud en Alsace. La vigilance rouge est depuis hier soir levée. Mais ça ne veut pas dire qu'il faut baisser la garde. Les fortes chaleurs, Émilie Pou, peuvent encore faire des dégâts sur le tard.
21: Oui, la preuve, c'est que le plan blanc a été déclenché hier aux hôpitaux universitaires de Strasbourg, le dernier jour de cet épisode de canicule extrême, car les US sont débordés, plus 25% d'arrivées aux urgences ces derniers jours, surtout pour des patients qui souffrent de cette chaleur, malaise, hyperthermie, décompensation. Le plan blanc doit permettre de libérer des lits et de mobiliser du personnel supplémentaire, car les patients vont continuer d'arriver. C'est un phénomène connu des médecins. Les décompensations chez les malades chroniques ou fragiles se poursuivent sur des corps déjà épuisés par la canicule et sa durée. Les médecins appellent donc à la prudence et les hôpitaux et les pompiers s'attendent à avoir encore une activité soutenue en ce début de semaine. Des pompiers qui redoutent par ailleurs désormais les feux de forêt et de végétation.
20: Les services de secours et d'urgence, pas seuls. Émilie, à avoir subi de plein fouet cette canicule en Alsace.
21: Et oui, justement, il y a la nature. On n'est même pas en juillet et certains bassins versants du centre Alsace sont déjà en alerte sécheresse renforcée. Les refuges pour animaux ont aussi souffert. La LPO d'Alsace lance même un appel aux dons devant l'afflux d'animaux. Il y a eu également des problèmes dans les écoles, les collèges et les lycées alsaciens. L'éducation nationale a dû fournir des ventilateurs en urgence et appeler les parents à la rescousse pour qu'ils gardent leurs enfants les après-midi pour ceux qui le pouvaient. Certains adolescents ont quand même passé leur première épreuve du brevet vendredi dans des classes surchauffées. En fait, les bâtiments alsaciens n'ont pas été conçus pour supporter de telles chaleurs. Les villes non plus. On a vu que la place Kléber à Strasbourg était une étuve ces derniers jours, là où il faisait bien meilleur sous les arbres. Il faut donc tout revoir, réclament les associations et les syndicats. Ils demandent des moyens et une vraie réflexion sur le court terme et le long terme.
20: Le Premier ministre, justement, Émilie, organise aujourd'hui une réunion d'urgence pour tirer tous les enseignements de cette canicule. Et après le chaud, les orages, vigilance de mise, ce matin encore partout en Alsace, placée en alerte orange. Cette nuit, de nombreux arbres sont tombés sur la chaussée, mais rien de trop grave à ce stade.
1: N'hésitez pas d'ailleurs à nous appeler, hein, 03 88 25 15 15 pour nous prévenir s'il y a des arbres sur la chaussée ou s'il y a des dégâts dans votre coin.
20: Et dans le journal de 7h, on est avec les commerçants qui, pour certains, ont profité de la canicule. Les ventilateurs sont en rupture de stock. On évoquera aussi ces travaux pénibles, mais essentiels. En ce moment, à Colmar, les infos pratiques à venir avec Guillaume Choum. Il est 6h34. Donc cette vigilance orange orage jusqu'à 6h du matin, elle est terminée, mais évidemment vigilance de mise puisqu'il a pu beaucoup pleuvoir et il y a eu beaucoup de vent aussi cette nuit en Alsace.
1: Ouais, c'est ça, des arbres ont pu tomber, on a pu voir ça dans le Sungo. N'hésitez pas d'ailleurs, je le répète, hein, 03 88 25 15 15 pour nous prévenir si il y a des arbres sur la route, si l'épisode orageux est violent dans votre coin. N'hésitez pas, 03 88 25 15 15. Orage et pluie donc ce matin, cet après-midi ça ira mieux en fil de la journée, les éclaircies reviendront progressivement, quelques averses orageuses toujours possibles, hein, bien sûr, en même l'après-midi et en soirée. Donc prudence. Côté température, il fait bon ce matin, 20 degrés à Wingersheim, 21 à Strasbourg, Mulhouse, Saverne, 22 à Colmar et Wissembourg. Cet après-midi, ça ira mieux. Un petit clin d'œil à Tania d'ailleurs qui nous dit qu'il fait 39. Pardon, pas du tout 39. Ça c'est l'habitude des derniers jours. Il fait 19 degrés à Brighton. Belle journée à vous. Des cauchemots également, Tania. 26 cet après-midi pour Marie-Jeanne, 21 chez elle. On n'a pas le lieu, mais merci quand même Marie-Jeanne de nous envoyer un petit message. 23 degrés à Darmstadt déjà ce matin avec un ciel gris, pluie et orage comme un peu partout. Cet après-midi justement, je vous le disais, ça va se réchauffer un tout petit peu, pas trop non plus, on ne va pas dépasser les 30 degrés. 25 degrés à Ferrette, 26 à Neuf-Brisach, Wingen, 27 à Aubernes, à Wissembourg, au Colmar et 28 degrés. Ce sera le plus chaud aujourd'hui à Strasbourg et Mulhouse. Autant vous dire qu'on perd quasiment 12 degrés. Ça va faire du bien. Allez, un point sur la route.
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1: C'est fluide, du nord au sud, d'est en ouest, rien à dire. On rappelle tout de même qu'il y a des arbres actuellement couchés sur certaines routes. Si vous passez par là, n'hésitez pas, hein, prévenez-nous. C'est Nadia qui est à l'accueil, 03 88 25 02 02. On vous accompagne tout au long de la journée sur la route alsacienne.
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1: 6h36 ici Alsace et avec cette petite fraîcheur, cette petite pluie, on est...

0: Pharrell Williams, c'est l'instant Happy.
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0: À suivre dans un instant, les bons conseils du veto avec Pierre Fabin. Ce soir, on vous explique ce matin. Pourquoi je vous dis ce soir? Il est 6h40, ça va. Ce matin, on vous expliquera comment éviter peut-être les chiens qui aiment manger des excréments. On peut éviter ça. Il y aura des solutions. Pierre Fabin vous explique tout comme ça au réveil. Ça, c'est parfait. Arrive également Pierre Nus avec ses 3+ au programme Info Pratique Utile et Sympa avec ce matin au programme des travaux à la CTS de Fier Espace de l'été et la Biennale Photo à Mulhouse. On découvre ça avec Pierre avant 7h. Et puis, on jouera également au jeu de l'intro. C'est le nouveau jeu de l'été. En gros, on vous passe 3 débuts de chansons. Vous trouvez 2 bons artistes. Ben, c'est gagné. C'est un peu un blind test à gagner ce matin. 4 entrées pour la foire au vin d'Alsace, bien sûr, de Colmar. C'est du 31 juillet au 9 août. Vraiment, on va passer du bon temps cet été ensemble, le jeu de l'intro. C'est du blind test. C'est très sympa. Vous verrez, ce sera dans un instant. Côté musique, arrive également France Gall. Tout ça, c'est dans le prochain quart d'heure. Mais avant cela, voici les petits plaisirs de l'été. C'est l'été justement et durant cette période estivale, eh bien nous avons envie de savoir quelles sont vos occupations, vos petits plaisirs de l'été. C'est Laurent Weisskopf qui est venu à votre rencontre et ce matin c'est Victor qui est à son micro.
3: Des fois je fais des tours de vélo avec mon père, ma mère, je cuisine des gâteaux, on fait des visites et tout. Ça nous coupe du monde, on fait des visites extraordinaires et c'est bien.
4: Bonjour, je m'appelle Victor. Moi, mon petit plaisir de l'été, c'est de partir en caravane avec mes parents. On visite un peu toute la France. On a déjà visité l'Auvergne, Haute-Savoie. On a visité la Bretagne. On a visité les Landes. On a visité Perpignan, Biarritz.
5: T'es avec ta petite sœur qui est avec toi. Et est-ce que ça se chamaille un peu dans la caravane?
4: Ça va, beaucoup moins qu'à la maison quand même.
5: Qu'est-ce que tu fais comme activité quand tu es dans la caravane?
4: Quand je suis dans la caravane, des fois je fais des tours de vélo avec mon père, ma mère, je cuisine des gâteaux, on fait des visites, des jeux de société. Je lis des mangas qui s'appellent One Piece. C'est comme l'année dernière et on va refaire le même camping. Bien, c'est chaleureux et ça s'appelle les criques de Portail. Là-bas, on peut faire du snorkeling. C'est où on a un masque et un tuba et des fois des palmes et on regarde les poissons dans l'eau.
5: Et ça, t'aimes ça, voir regarder les poissons dans l'eau durant l'été?
4: Ouais, j'aime bien parce que des fois, il y a des poissons qui ont plein de couleurs, c'est beau, ça me coupe, j'aime bien, ça me sort de mon quotidien.
0: Merci Victor, merci Laurent, les petits plaisirs de l'été à retrouver tout l'été sur Ici Alsace.
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0: C'est un comportement vraiment déroutant, même complètement dégoûtant pour tous les propriétaires d'animaux, le chien qui mange ses propres crottes. Docteur Pierre Padin, bon réveil, bon appétit si vous êtes au petit-déj. Comment expliquer cette habitude vraiment répugnante?
7: Alors, on appelle ça de la coprophagie. Il faut savoir que dans la nature, c'est un comportement tout à fait normal pour la chienne qui nettoie, par exemple, le nid de ses chiots. Mais chez un chien adulte, c'est un signal d'alarme. La première piste, ça va être d'ordre médical ou alimentaire. Si vous lui donnez des croquettes de mauvaise qualité, qui sont bourrées de céréales, son estomac n'arrive pas à tout digérer. Les excréments qui sortent sont alors encore pleins de nutriments qui sentent la nourriture. Votre chien les mange simplement pour récupérer ce qu'il a raté au premier passage. Ça peut aussi venir d'une grosse invasion de vers intestinaux qui lui vole son énergie de l'intérieur. Donc la première étape, c'est toujours de vermifuger et de vérifier la qualité de ce que vous mettez dans sa gamelle.
0: Si la gamelle est de très bonne qualité et qu'il est bien vermifugé, est-ce que le problème peut être dans sa tête alors?
7: Et oui, absolument, l'aspect psychologique est énorme dans ces cas-là. Le cas classique, c'est le chien qui fait ses besoins dans votre salon en votre absence. Quand vous rentrez, vous criez et vous ramassez la crotte devant lui. Dans la tête de votre chien, il associe l'excrément à votre colère. La fois suivante, pour éviter de se faire gronder, il va tout simplement faire disparaître la preuve en la mangeant. Il y a aussi la recherche d'attention. Un chien qui s'ennuie tout seul au jardin a vite compris une chose. S'il touche à sa crotte, vous accourez à la fenêtre en criant. Pour lui, Bingo, il a capté votre attention. Même si c'est pour se faire fâcher, c'est toujours mieux que d'être ignoré. C'est pour ça qu'il ne faut jamais courir vers lui en hurlant.
0: Concrètement, comment on réagit à la maison pour casser cette mauvaise habitude une bonne fois pour toutes ?
7: S'il s'oublie dans la maison, isolez-le dans une autre pièce avant de nettoyer pour qu'il ne vous voie surtout pas ramasser. Ensuite, travaillez le détournement. Quand vous sortez en balade et qu'il fait ses besoins, appelez-le immédiatement avec une voix très enjouée et donnez-lui une friandise irrésistible. Le but, c'est de lui prouver que ce que vous avez dans la main est mille fois meilleur que ce qui est par terre. Enfin, la petite astuce de grand-mère qui fonctionne très bien, mettez un peu de piment ou de poivre sur une de ses selles pour que la prochaine fois, il y pense à deux fois avant de réessayer cette mauvaise habitude.
0: Merci beaucoup, docteur Pierre Fabin, comme d'hab, hein, de bons conseils à retrouver si vous le souhaitez ici.fr Alsace. Il y en a plein des conseils, n'hésitez pas à les regarder ou faire, vous rechercher un petit peu si vous avez une question sur votre chien ou votre chat. Et ben voilà, il a forcément la réponse. Ici.fr Alsace. Dans un instant, les 3 plus avec Pierre Luce. Avant ça, voici France Gall. Bon réveil. 7h, 9h.

0: Tangal avec Ella ici Alsace. Allez, bon début de journée, 6h50. L'heure de retrouver Pierre Nus pour les 3 plus au programme Info Pratique Utile et Sympa. Salut Pierre.
1: Good morning Charlie, salut Pissom.
0: Et on commence avec des travaux à la CTS.
1: Attention, si vous prenez le tram à Strasbourg cet été pour garantir notre sécurité à tous, la compagnie des transports strasbourgeois lance un chantier tram XXL à 9 millions d'euros. Dès aujourd'hui, 29 juin, place à la première phase, les rails usés des lignes B, C et F vont prendre leur retraite bien méritée. Alors bien sûr, ils vont être remplacés. Jusqu'au 24 juillet, le tram B ne circulera pas entre les stations Musée d'Art Moderne et Breuil-Broglie. Le tram C ne desservira pas les stations entre Gare Centrale et Broglie. Et le tram F sera interrompu entre les stations Faubourg National et Place d'Islande. En plein hypercentre, pas de bus de substitution possible à cause des contraintes de circulation. Mais heureusement, les trams A et D ainsi que les bus G, 2 et 10 vont circuler plus souvent pour vous sauver la mise. Une seconde phase va démarrer le 27 juillet. Nous vous tiendrons bien sûr au courant. Au total, 170 ouvriers vont se relayer tout l'été. Des agents seront même sur le terrain pour vous guider. Anticipez vos trajets, mais bon voyage.
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0: Un rendez-vous maintenant pour les curieux et les passionnés d'images.
1: Jusqu'au 5 juillet, le Musée des Beaux-Arts de Mulhouse accueille la 7e édition de la Biennale de la photographie de Mulhouse, la BPM. Son fil conducteur, sédimentation. Oubliez les clichés classiques. Ici, plus de 50 artistes de renom et des étudiants des écoles supérieures d'art du Grand Est transforment la photo en un véritable outil d'excavation. À travers 12 expos majeures à travers Mulhouse et ses environs, ils creusent, fouillent et sondent le passé pour entrelacer de façon unique nos histoires individuelles et collectives, humaines et non humaines. C'est une exploration saisissante de la plasticité de nos mémoires. Les expos vous attendent un peu partout, c'est totalement gratuit. Toutes les infos sur le site biennale-photo Mulhouse.com.
0: Merci Phil Moulspierre, qu'on retrouvera tout à l'heure avec les bonnes astuces de ma maman avance. Là voici un autre Alsacien. Voici Claudio Capéo, un homme debout ici, Alsace, très bon réveil.

0: Claudio Capeo, un homme debout ici à Alsace. Claudio qui était d'ailleurs passé nous voir pour la sortie de son dernier album. N'hésitez pas, il y a des vidéos encore. Ça se trouve sur ici.fr, Alsace, également sur nos réseaux sociaux, Facebook, Instagram. C'était un super moment, un super live. N'hésitez pas, il y a plein de belles choses d'ailleurs à retrouver sur ici.fr Alsace. Claudio, on t'embrasse, il est en tournée actuellement.
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0: 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En alsacien, pour dire le château de sable, on dira un Schloss us Sand. Schloss, c'est le château. Us Sand, c'est fait de sable, donc le château de sable. Vous pourrez aussi dire un château fort, allez, on va dire un Sand pourri. Évitez de faire un Schloss us Sand trop près de la plage. En cas de vague, tout votre travail peut être anéanti aussi vite que quand l'ordinateur plante au boulot et que vous n'avez pas sauvegardé et il faut tout recommencer. Allez, chevalier de la table ronde, on vous referme dans votre Sand pourri. Allez-y aussi de vos photos de château de sable, de Schloss us Sand que vous avez fait. Envoyez-nous vos plus belles photos sur le Facebook d'ici Alsace, de vos Sandschlösser, autres Sand pourri, de vos châteaux de sable.
1: Mais oui, on attend de voir vos photos, n'hésitez pas, le Facebook ici Alsace. Merci, filmotionnellement, Jonathan, on puisse mourir.
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1: Excellent début de journée avec nous ICI Alsace, nous sommes le lundi 29 juin, il est 7h. Les infos, c'est avec Sébastien Cabrita dos Santos et on l'attendait, la pluie de retour en Alsace.
3: Et pas qu'un peu, le Bas-Rhin, le Haut-Rhin, placé cette nuit en vigilance orange par Météo France. Les orages ont grondé, le vent a soufflé fort, de nombreux arbres sont tombés sur la chaussée. À Ostheim, Bartenheim, Rixheim, Célestat dans le Bas-Rhin. Dans le Haut-Rhin aussi, 38 interventions pour les pompiers dans le sud du département. A priori, il n'y a pas de blessés, mais restez vigilants. Ne vous abritez pas sous les arbres, ne descendez pas dans les sous-sols en cas de pluies intenses et ne vous n'engagez pas sur une voie immergée ou à proximité. Conséquence plutôt heureuse, l'atmosphère se rafraîchit clairement, 28 degrés pas plus, annoncé cet après-midi à Strasbourg. Ça fait 10 jours que ce n'était pas arrivé. La vigilance rouge canicule est désormais levée, mais pas l'appel à la prudence, Émilie Pou. L'épisode a fortement mobilisé nos services de secours, de santé en Alsace et ce n'est pas terminé.
4: Oui, samedi, lors de la journée la plus chaude jamais enregistrée en Alsace, les pompiers du Bas-Rhin ont reçu 1200 appels au 18. Ils ont fait 360 interventions, c'est deux fois plus qu'en temps normal. Même chose au SAMU 67, qui a eu 42% d'appels en plus depuis le début de la vigilance rouge, jeudi dernier. Surtout pour des malaises, des déshydratations et des hyperthermies. La canicule a aussi pesé sur les hôpitaux. Avec un afflux plus important de patients, le plan blanc a d'ailleurs été déclenché hier aux hôpitaux universitaires de Strasbourg. Les centres hospitaliers de Saverne, de Guebwiller et de Colmar ont également été sous tension, selon l'Agence régionale de santé. Là aussi, surtout pour ce qu'on appelle des décompensations chez des personnes fragiles, des personnes cardiaques qui ont des problèmes respiratoires ou des maladies chroniques. Des décompensations qui vont se poursuivre ces prochains jours, car les corps ont été épuisés par la canicule et sa durée.
3: Émilie Pou, ce week-end encore, un jeune homme de 25 ans est mort à la suite d'une hyperthermie dans le tramway à Ilkirch-Grafenstaden. Une autopsie doit être réalisée dans la journée à la demande de la procureure de la République de Strasbourg. La fin aussi des restrictions de circulation terminée, l'abaissement de 20 km/h sur les routes d'Alsace, fini aussi la gratuité dans les transports à la CTS de Strasbourg comme à la Solea de Mulhouse.
1: La canicule a aussi permis à certains de bien faire tourner la boutique.
3: Les vendeurs de climatiseurs, ventilateurs et de produits obstruants littéralement dévalisés. Heidi Soupol, c'est de mémoire de commerçant du jamais vu en Alsace.
5: Non, là pour l'instant, je n'en ai pas du tout, monsieur.
6: Plusieurs centaines d'appels tous les jours depuis le début de la canicule pour demander s'il reste des clims ou des ventilos. Nicolas Isenut est le directeur de Monsieur Bricolage Strasbourg.
7: Tout ce qui était prévu d'être vendu sur les mois juin, juillet et août a été vendu fin mai. Et là, sur juin. Donc pour juillet août, ça risque d'être un peu plus compliqué encore. La quasi-distributeur n'ont plus de stock. Nos voisins européens, Espagne, Hollande, Allemagne, où on a également des fournisseurs, sont également en rupture. Donc ça risque d'être très compliqué pour la suite de l'été.
6: D'autres produits ont été pris d'assaut suite à des astuces partagées sur les réseaux sociaux, comme le blanc de Meudon. Cyril est responsable magasin de la Biocoop du Neudorf.
8: On est en totale rupture parce que vendredi dernier, on a vendu ce qu'on vend d'habitude en un an. Donc là, actuellement, notre plateforme est en rupture et ils sont en train de refaire leur stock. Ça arrivera début juillet.
6: Mais les produits contre la chaleur ne sont pas les seuls. Les fruits aussi ont du succès.
8: Ben là, je suis à 150 kilos de pastèques par jour. Donc ça, par contre, on savait qu'on allait en vendre beaucoup. On n'est pas en rupture.
6: Pas en rupture non plus. Les couvertures de survie à mettre sur vos fenêtres pour baisser la température. Elles sont trouvables dans les magasins de sport ou de camping.
3: Heidi Soupol, la canicule également synonyme de bonnes affaires pour Vattviller. L'usine d'eau minérale tourne à plein régime ces derniers jours. 1 de

0: Demi-milliers de bouteilles sont produites quotidiennement, 20 000 par heure. Les ventes d'eau plate et pétillante ont augmenté de 39% la semaine dernière par rapport à une semaine classique, selon le cabinet spécialisé Circana. On voit tout ça dans l'info d'ici ce matin, c'est à 7h30.
1: Un homme de 28 ans porté disparu à la carrière de Corrèze.
0: Son ami a appelé les secours pour une suspicion de noyade. Il a sauté depuis une plateforme, a appelé à l'aide, puis a sombré sans que les baigneurs présents aux alentours ne puissent le rattraper. Les sapeurs-pompiers, plongeurs ont été mobilisés, ceux de la police. Police pourrait à leur tour tenter de retrouver le jeune homme dans les profondeurs de la carrière qui a atteint par endroits les 40 mètres. Un homme d'une quarantaine d'années jugé pour viol et agression sexuelle sur 3 femmes. Ça commence aujourd'hui, ça dure jusqu'à demain soir devant la cour criminelle du Haut-Rhin. Il s'agit d'un cadre du bar Le Gatsby au musée de l'automobile de Mulhouse. Une trentaine de pompiers mobilisés dans la soirée d'hier pour un incendie sur un bâtiment désaffecté. C'est l'ancienne gendarmerie qui a été retrouvée partiellement brûlée à Mulhouse. Le premier étage ainsi que les combles complètement embrasés, il n'y a pas de blessés.
1: Les colmariens forcés de slalomer entre les chantiers.
0: Ouais, ça bouchonne depuis le début du mois et ça va encore durer comme ça jusqu'à la mi-novembre. Ce sont des travaux d'ampleur qui sont lancés, pas le choix, dit la ville, Guillaume Schum. Mais ça ne passe clairement pas inaperçu pour les automobilistes.
2: Le plus visible pour les automobilistes en ce moment, c'est la rue Stanislas, près du centre-ville. On voit les engins de chantier, de nombreux ouvriers à l'œuvre et le maintien de la circulation sur une seule voie au lieu de trois, ça provoque des bouchons, surtout qu'il y a des feux rouges. Ce sont des travaux pour l'eau potable et l'assainissement qui ont commencé début juin. Point noir attendu aussi, route de Neuvrisac à partir du 6 juillet jusqu'à la mi-novembre. La route sera fermée à la circulation dans le sens Colmar hors Bourvire, entre le carrefour de l'avenue d'Alsace et le rond-point du centre commercial Leclerc. Avec une déviation générale par la rue de la Sème, la circulation reprendra dans l'autre sens au fur et à mesure de l'avancement du chantier. Il s'agit de travaux de voirie et d'éclairage qui vont donc durer 4 mois, des travaux qui ont aussi des conséquences pour les bus du réseau colmarien Trace, avec des lignes de substitution créées pour relier Colmar.
0: Guillaume Schum, le programme des festivités enfin dévoilé pour les futurs championnats de France de cyclisme en Alsace. Les meilleurs coureurs du pays en quête du maillot arc-en-ciel. 4 jours, ce sera fin juin l'année prochaine avec 8 courses au programme. Depuis Saint-Louis pour les courses en ligne, depuis Mulhouse pour les contre-la-montre, direction Alkirch pour tout le monde. C'est la toute première fois que l'Alsace accueille cette compétition. Et puis le Canada vient un tabou de l'Afrique du Sud et s'offre le tout premier ticket pour les huitièmes de finale de la Coupe du Monde outre-Atlantique. Ça se passe au Mexique, aux États-Unis et au Canada. Justement, la France, elle, joue demain contre la Suède. Il y a 2 matchs encore au programme pour aujourd'hui. Brésil-Japon, ça commence à 19h et puis à 22h30, vous avez Allemagne-Paraguay. 7h07, très précisément, pour l'instant, sur Ici Alsace. La météo agitée ce matin, ouais, dans le Bas-Rhin, dans le Haut-Rhin.
1: Largement couvert avec des averses orageuses sur l'ensemble de l'Alsace, orages qui peuvent être violents localement avec des risques de grêle. N'hésitez pas à nous dire s'il y a des dégâts chez vous, s'il y a des arbres sur la route, ou juste pour nous dire où se déroulent ces épisodes orageux violents. 03 88 25 15 15, on est à vos côtés. Les pluies pourront être soutenues, on le disait, par moments, notamment sur le Haut-Rhin et le massif vosgien. Au fil de l'après-midi, les éclaircies reviendront progressivement, mais quelques averses orageuses resteront encore possibles. Il fait plutôt frais ce matin, 22 degrés du côté du canal à Bischheim. Merci à Yolande. 23 à la gare de Strasbourg. Merci Blanche.
0: On aurait compris aussi.
1: C'est vrai, c'est gentil. Allez. Merci.
0: Je vous soutiens, c'est lundi.
1: 21 degrés chez les Masopolitains. Merci à Pascal. Voilà, et cet après-midi, ça va continuer de monter. 25 à Ferrette, 26 à Neuf-Brisac, à Wingen-sur-Moder également. 27 à Aubernay, Vissembourg-Colmar. Et 28 degrés à Strasbourg et Mulhouse. C'est plutôt agréable. Allez, enfin, un point sur la route à 7h08. Là aussi, c'est agréable, c'est fluide sur l'ensemble du réseau, vraiment, du nord au sud, d'est en ouest, à part quelques arbres couchés dans le Sungo. N'hésitez pas, je le répète, 03 88 25 02, ça, 02, ça, c'est la ligne infotrafic ici Alsace.
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0: Chanson sur ma drôle de vie. Ouais, on chante un petit peu. Oui, 7h10.
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0: Dieu de Marie, 7h10, lundi 29 juin. Il fait frais. Ça fait du bien, hein. On a les fenêtres ouvertes. Il ne fait plus 30 degrés actuellement, il fait aux alentours de 20. Et ça, c'est la bonne nouvelle. Bonne fête aux Pierre aujourd'hui et aux Paul. On vous embrasse, les Pierre et les Paul. Joyeux anniversaire à vous également si vous êtes né le 29 juin. Sachez que en 2007 est sorti le premier iPhone ce jour-ci. Pardon, c'est nul. Je suis désolé. Bah oui, mais c'est la sonnerie de l'iPhone, on la reconnaît entre mille. Voilà. Au cinéma, sortait en 2016 Camping 3 avec bien sûr Franck Dubosc. Dans un instant arrive Alain Ginestet avec Mon œil. Dans un instant, ce matin, réponse à cette question ironique. Bien sûr, hein, les chouineurs vont-ils enfin arrêter de se plaindre de la chaleur? Message à ceux qui ne croient toujours pas au dérèglement climatique. Ce sera dans un instant. Et puis surtout, on va jouer ensemble au jeu de l'intro. C'est le nouveau jeu de l'été à gagner ce matin. 4 entrées pour la foire au vin de Colmar. Le principe est très simple. On vous passe 3 débuts de chansons, 3 intros. Vous trouvez 2 bons artistes sur 3. C'est gagné. C'est un blind test, en gros. 03 88 25 15 15. Venez jouer avec nous. 4 entrées, un pack famille, tiens, pour aller à la foire au vin de Colmar. Voilà ce qu'on vous offre ce matin avec ce nouveau jeu de l'intro. 03 88 25 15 15. Laurent Voulzy arrive également. Rêve du pêcheur, c'est dans le prochain quart d'heure.
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0: 7h13, ici Alsace, mon œil avec Alain Ginestet. Va-t-on enfin arrêter de se plaindre de la chaleur? C'est une bonne question. Il n'y a ce matin plus aucun département en alerte rouge canicule. Pour autant, attention, l'épisode n'est pas fini.
5: Pas tout à fait, c'est vrai. Mais disons qu'on va moins suffoquer et donc peut-être un peu moins chouiner, comme avait dit le chroniqueur Daniel Riolo lors de la première canicule, celle de fin mai, et qui n'a d'ailleurs pas renouvelé cette fois son imparable conseil santé. Il fait chaud, basta. T'ouvres la fenêtre et tu mets un t-shirt. Heureusement qu'on n'a pas fait ça ces derniers jours. On voit bien de toute façon qu'on n'en est plus là. Les faits sont têtus, les températures aussi. Mais avec ces épisodes rapprochés et de plus en plus intenses, peut-être qu'il y en aura de plus en plus des chouineurs. Parce que si la canicule touche tout le monde, que c'est un événement universel, comme a dit Yann Barthès dans l'émission Quotidien il y a quelques jours, voilà que ceux qui habitent dans les combles, sous les toits, osent désormais chouiner.
6: Donc ils se sentent autorisés à parler plus fort, car j'habite sous les toits. Tout le monde s'en fout.
5: Hallucinant mépris de classe, déconnexion, indécence, voilà ce qu'on a pu lire après cette sortie lunaire, où il était dit aussi que face à ce phénomène, qu'on soit Bernard Arnault, un ministre, ou vous ou moi, on était tous logés à la même enseigne. Pas tout à fait quand même. En France, un logement sur deux devient une bouilloire thermique en cas de canicule, c'est la Fondation pour le logement qui le dit, et on comprend que ça n'est pas fait rire du tout ceux qui vivent dans les chambres de bonne, les naufragés du dernier étage. Alors oui, on a tous chaud, mais quand même pas pareil. Des fois l'hiver, on a tous froid, mais pas de la même manière en fonction de là où on habite. Des fois on a tous faim, mais on le vit pas pareil si le frigo est plein. Et puis on va tous mourir aussi, mais peut-être pas de la même manière ou au même âge, en fonction de là où on vient. Donc oui, le réchauffement climatique est là, mais nous ne sommes pas égaux devant lui, les faits sont têtus, et dire désormais « suez et arrêtez de chouiner », ça ne passe plus.
0: Merci monsieur Ginestet. 7h15, ici à Alsace, on se détend. Il fait frais, il fait bon. Dans un instant, on joue ensemble au jeu de l'intro à gagner 4 entrées pour la foire au vin de Colmar. C'est un blind test. C'est le petit plaisir de l'été. Je vous rappelle le numéro 03 88 25 15 15. Le rêve du pêcheur. Voilà, on se réveille. Il a peut-être rêvé de pêche. Pourquoi pas? On fait ce qu'on veut. Si Laurent vous le dit, si Alsace vous réveille.

0: Laurent Volizy avec le rêve du pêcheur, ici Alsace.
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0: un centre de bien-être d'un nouveau genre dans l'agglomération de Strasbourg.
3: C'est le groupe Caliceo à Lingolsheim avec le nouveau directeur du site, Quentin Delattre, qui répond aux questions d'Éloïse Roger.
4: Qu'est-ce que vous proposez ?
5: Alors aujourd'hui dans Caliceo, nous on propose plusieurs espaces. D'abord on a des espaces bassin intérieur et bassin extérieur, chauffés tous les deux à 34 degrés. Ils sont équipés de bains bouillonnants, cols de cygne, gémassants. Voilà, l'objectif c'est vraiment de se détendre. Ensuite, on a plusieurs zones expérientielles. Zones expérientielles avec des saunas, des hammams et aussi des expériences un peu plus immersives telles que parcours de jambes, des grottes de sel, grottes de glace, sauna infrarouge, j'en passe. Voilà, vous aurez l'occasion de découvrir assez rapidement quand vous allez venir chez nous.
4: Avec plaisir. Quels sont les tarifs ? Est-ce que ça fonctionne par créneau horaire par exemple ?
5: Alors, en termes de tarifs, on a plusieurs tarifications. Donc nous, on propose une offre de bienvenue à l'heure actuelle. C'est une offre promotionnelle qui est disponible jusqu'au 30 juin. Une offre 3 heures, donc c'est 24 euros les 3 heures. Mm-hmm. Sinon, l'offre globale, c'est donc 2 heures et sont à 24 euros également. 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Mm-hmm. Et on a accès donc, à toutes les expériences, que ce soit sauna, hammam ou les bains.
4: Donc c'est une offre de bienvenue, mais ça va ensuite être prolongé ou c'est juste pour le début ?
5: Prolongé jusqu'au 30 juin. Mm-hmm. Et ensuite, on passe sur du 2 heures. Et ensuite, on a d'autres offres qui vont être mises à disposition. Donc, on a une offre tempo, où là, on est plutôt sur une prestation à la minute. C'est-à-dire que vous partez sur une carte avec 5 heures, 10 heures, 20 heures ou 30 heures. Et donc, vous êtes débité du temps que vous avez, le temps que vous avez consommé chez nous directement.
4: Est-ce qu'il y a une vraie demande, un besoin de se faire du bien ici, en Alsace ?
5: Aujourd'hui, voilà, on sait qu'on s'est implanté en Alsace. Donc, Caliceo, c'est le 11e actuellement en France. On s'est implanté en Alsace, qu'on sait qu'on a de la vraie demande, un vrai besoin. On sait que voilà, l'Alsace c'est quand même une terre de spa. Voilà, tout le monde a l'habitude d'aller, que ce soit en Allemagne ou surtout dans des centres un petit peu plus reculés que Strasbourg. Donc on sait qu'il y a une demande, on sait qu'on était beaucoup attendu, notamment avec les commerçants locaux avec qui on a beaucoup échangé en ce début de projet. Et aujourd'hui, voilà, on a eu la chance de faire l'ouverture hier et d'avoir déjà des premiers retours clients, des premiers sourires. Donc voilà, ça fait déjà très plaisir.
4: Est-ce que, par exemple, pour les clients qui viendraient, qui voudraient venir avec des enfants, ce serait possible ?
5: Oui, en effet. Alors, les enfants chez nous sont les bienvenus les mercredis, les week-ends, jours fériés et pendant les vacances scolaires. Les enfants, donc, c'est à partir de 5 ans.
4: D'accord.
5: Ils doivent être accompagnés d'un adulte, donc un adulte avec 3 enfants au maximum. Et ensuite, ils peuvent accéder au bassin intérieur et au bassin extérieur. Toutes les zones expérientielles, elles sont réservées pour les personnes de plus de 16 ans.
4: Pour une petite question pour finir, il y a 3 ans, lors de la crise énergétique, on s'était rendu compte que pour les piscines et pour les centres bien-être comme le vôtre, c'était dur de chauffer de tels établissements. Est-ce que vous avez pris peut-être certaines mesures ? Comment est-ce que vous faites, vous ?
5: Oui, alors nous, on a la chance en fait de travailler à 80% sur la géothermie sur le centre. Donc l'objectif est de limiter notre consommation grâce à la géothermie. Et on a également des panneaux photovoltaïques sur le toit directement.
4: Très bien.
5: Qui nous permettent justement de limiter tout ça.
4: Merci beaucoup.
5: Et pour compléter un petit peu notre offre, j'ai pas pu tout expliquer encore, j'ai parlé vraiment que la zone des bains. On a également une zone d'espace massage composée de 7 cabines. Donc on a une équipe de spa praticiennes qui propose des massages tout au long de la journée, de 10h jusqu'à 20h. Et on propose également sur l'espace aquatique une nouvelle fois des cours collectifs, donc aquabike, aquatraining, aquapilates et aquagym qui sont tenus par nos maîtres nageurs sauveteurs.
4: J'allais le rajouter. Merci beaucoup Quentin Delattre.
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0: Magnifique ce jingle fait à la bouche, c'est formidable, j'adore. Bon, on va jouer, c'est le nouveau jeu de l'été avec vous, si vous voulez, Sébastien, mais surtout avec Frédéric. Bonjour Frédéric.
6: Bonjour Frédéric.
7: Bonjour Charlie, bonjour Sébastien.
0: Comment ça va dans la vallée de la Bruche, du côté de Schirmeck, là-bas ?
7: Ça va fraîchement et humide, hein, comme tout le monde, je pense. Tout le monde.
0: Les orages, ça va ? Ça n'a pas tapé trop fort ?
7: Alors hier, j'étais pas sur la vallée, donc j'ai pas senti, mais j'ai des amis qui m'ont dit qu'il y avait des sacrés grêlons qui sont tombés sur le coin de la vallée.
0: Ouais. Ouais, j'imagine.
6: Où ça exactement, vous savez, Frédéric ? Dans la vallée ?
7: Le grêlon ?
6: Ouais.
7: Les Grélons, alors moi, on m'a dit que c'était un Advillers.
3: Un Advillers.
0: Très bien. Bon, allez, on met les Grélons de côté, et on joue ensemble au nouveau jeu de l'été. C'est le jeu de l'intro. Bah, franchement, c'est le blind test. On commence doucement. Voilà, on va vous aider en plus. Si jamais il y a quatre entrées pour la foire au vin d'Alsace, ça a gagné la foire au vin de Colmar. Écoutez bien, les trois extraits vont s'enchaîner. Et on revient à la fin, Frédéric, pour nous donner les deux ou les trois bons artistes. Est-ce que vous êtes prêts?
7: Oui, je suis prêt. On va voir ce que je peux donner. Je vais tout donner.
0: Allez, on donnera tout. Et puis Sébastien est là pour vous aider. Vous inquiétez pas. Allez, on est parti.

0: Alors Frédéric, est-ce que vous en avez au moins reconnu 2 sur 3?
1: Ah ouais, alors les artistes, waouh, attends, je connaissais les chansons, je connais les chansons, c'est sûr.
0: Si vous me donnez les titres, ça marche aussi, vous inquiétez pas.
1: Alors, je peux chanter?
2: Allez-y. Ah oui,
1: la dernière, alors c'est... Et toi?
0: Ok. Clara Luciani.
2: Clara Luciani.
1: Voilà, votre
0: père. Ça ressemble. Et le premier, c'est les Fab Four avec un certain Paul McCartney. Ringo Starr.
1: Ma tête ce matin.
0: George Harrison. John Lennon.
2: Les Beatles en français, on dit.
1: Les Beatles.
0: Oui, bien joué, bravo, 2 sur 3, c'est gagné.
1: Je le savais.
0: Bien sûr. Il va falloir se mettre un petit peu dans le jeu. On commence doucement, en tout cas, c'est gagné. On a 4 places pour vous, pour la foire au vin de Colbar. On vous offre ça maintenant.
1: Ouais,
0: comme ça.
1: Cool.
0: Bah, avec plaisir. Passez une belle journée encore à vous, Frédéric.
1: Merci beaucoup à vous aussi.
0: À bientôt.
2: Bonne journée.
1: À bientôt, au revoir.
0: Au revoir. Et nous, on continue en musique avec Nick Kershaw et The Riddles. Ça aussi, regardez, écoutez, ça, c'est l'intro. Si on vous l'avait mise, celle-là, vous l'auriez trouvée? Pas facile.
2: Pas facile.
0: Elle est pas facile, celle-là.
2: Bon, on va monter en puissance.
0: Exactement.
2: Tout au long de la semaine.
0: On va trouver le bon fonctionnement pour ce nouveau jeu de l'intro. On jouera d'ailleurs avant 8h30 encore pour gagner à nouveau 4 entrées pour la foire au vin de Colmar. Nick Kershaw, The Riddle. C'est parti, bon réveil.

0: Musique d'ici au réveil, il est bientôt 7h30, c'est Annick Kershaw, The Riddle.
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0: Toute l'actualité en France et dans le monde, c'est le 90 secondes, il est 7h30. C'est à vous, Valentin Bernard.
6: Entre 20 et 30 degrés attendus cet après-midi, on respire de nouveau, toutes les vigilances rouges sont levées. Il ne reste que 5 départements du Sud-Est et de la Corse en vigilance orange. L'heure est maintenant au bilan et aux leçons à tirer après cette canicule. Une cellule interministérielle de crise est prévue à 16h. 2 enquêtes ouvertes pour comprendre le crash d'avion survenu hier à Tomblaine, près de Nancy. L'une du bureau enquête et analyse compétent dans ce genre d'accident et une autre du parquet de Paris à la recherche des responsabilités pénales. Les 11 occupants de l'appareil sont morts sur le coup. C'est un texte politiquement inflammable. La loi d'urgence agricole est examinée aujourd'hui au Sénat. Parmi les mesures controversées, la simplification des procédures pour construire une méga-bassine ou encore le retour de l'acétamipride, un néonicotinoïde dangereux pour la biodiversité, la santé, mais réclamé par les betteraviers et les producteurs de noisettes. MaPrimeRénov' à nouveau raboté dès la rentrée de septembre. Le changement d'une fenêtre ou du ballon d'eau chaude, les monogestes en fait, ne seront plus éligibles au profit des rénovations globales. Des affaires renvoyées, des tribunaux ralentis, magistrats et avocats protestent contre la réforme judiciaire portée par leur ministre Gérald Darmanin. Ils dénoncent l'accélération des procédures pénales et l'allongement de la durée légale de détention provisoire. Il replonge sur une distance qui lui réussit bien. Léon Marchand sur le départ ce matin du 200 mètres brasse au championnat de France de Saint-Étienne. C'est l'une des 4 épreuves sur lesquelles il a triomphé lors des JO de Paris 2024.
7: L'info d'ici ce matin chez Vadvillers, dans le parc naturel régional du Ballon des Vosges. L'usine spécialisée dans la production d'eau minérale tourne à plein régime, bien plus, Luc Chemla, que pour un mois de juin classique. Les ventes totales d'eau en bouteille en augmentation de 39% la semaine dernière sous vigilance rouge canicule.
8: 20 000 bouteilles produites chaque heure, 480 000 au total quotidiennement. En ce moment, dans l'usine, les machines tournent jour et nuit sous les yeux du directeur José Lefort.
9: La première étape consiste à souffler les préformes pour devenir des bouteilles. Ensuite, les bouteilles, elles sont transportées via un convoyeur à air vers la soutireuse où là, on va avoir l'opération de remplissage et de bouchage.
8: Le site produit actuellement à 100% de sa capacité et ce n'est pas normal.
9: La période forte pour nous, elle s'achevait début juin parce que normalement, on monte en stock et on est prêt pour passer l'été. Sauf que, vu les chaleurs, on continue à activer au maximum notre ligne de production. On a fait du stock, mais le stock va être écoulé plus rapidement qu'à la normale.
8: Car les commandes des clients bondissent 15 à 20% de plus sur le mois de juin par rapport à une année classique.
10: Forcément, là, on va battre des records de vente.
8: Julien Schmitt, directeur marketing, Vadvillers fournit quasi exclusivement la grande distribution.
10: Dès qu'on est sur des périodes de forte demande consommateur, il y a des magasins qui peuvent se retrouver avec certaines des références en rupture de stock. Ils commandent plus pour pouvoir répondre à la demande au jour le jour et aussi prévoir une couverture de stock parce que là, on est vraiment dans une période de canicule qui est amenée à durer.
8: Pour suivre la cadence, le directeur a proposé à sa 50aine de salariés, sur la base du volontariat, de travailler exceptionnellement 5 jours par semaine au lieu de 4. Un effort qui ne peut être que temporaire.
9: Aujourd'hui, tous les salariés sont volontaires pour faire des heures supplémentaires. Si à un moment donné, dans 2, 3, 4 semaines, ils nous disent « on en a assez, il fait trop chaud, on n'en peut plus », on arrêtera les heures supplémentaires.
8: Le directeur se veut optimiste sur la capacité de l'usine à répondre durablement à la demande et écarte pour l'instant tout risque de pénurie.
7: Luc Chemla, la vigilance rouge est désormais levée en Alsace, mais les spécialistes de santé recommandent de continuer de beaucoup boire, de manger léger, nos conseils dans le journal de 8h, alors que les hôpitaux universitaires de Strasbourg enclenchent leur plan blanc pour accueillir les organismes affaiblis qui décompensent.
0: Et après la chaleur, les orages, Sébastien.
7: L'Alsace en vigilance orange, cette nuit, beaucoup de pluie, beaucoup de vent, notamment dans le sud d'Alsace, mais aussi dans les environs de Bartenheim, de Célestat. Dans le Bas-Rhin, quelques caves ont été inondées, mais pas de blessés, selon selon les pompiers. Le directeur interrégional de Météo France dans le Nord-Est, Nicolas Demange, est l'invité ici à Alsace. C'est dans maintenant 10 minutes. 7h34, le temps pour aujourd'hui avec encore des orages à prévoir.
0: Exactement, largement couvert hein, le ciel hein, avec des averses orageuses sur l'ensemble de la région ce matin, avec quand même des pluies qui pourraient être plus soutenues par moments, notamment dans le Haut-Rhin et sur le massif vosgien. Au fil de l'après-midi, les éclaircies reviendront progressivement, avec encore et toujours quelques averses. Ça va être une journée entre voilà un peu de soleil et de la pluie et des orages qui peuvent d'ailleurs être violents. N'hésitez pas d'ailleurs, si vous êtes témoin voilà, d'arbres sur la route, on est là, hein, 03 88 25 15 15 ou encore 23 03 88 25 02 02, c'est la ligne infotrafic ici à Alsace. Côté température, il fait bon ce matin, 20 degrés à Wingersheim, 21 à Strasbourg, Mulhouse et Saverne, 22 à Colmar et Wissembourg, 17 degrés ce matin à Salles également, merci à Jean-Paul, 24 degrés chez Monique ce matin, 19 du côté de Schirmeck, merci à Cathy et merci pour toutes les belles photos et tous les beaux messages que vous nous envoyez sur le Facebook d'ici Alsace. Cet après-midi, il fera 25 à Ferrette, 26 à Neuf-Brisac, à Vingaine-sur-Moder, 27 du côté d'Aubernay, Wissembourg-Colmar et 28 degrés à Strasbourg et à Mulhouse. Un point sur la route.
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0: Il est 7h35 et du monde, hein, tout doucement autour de Strasbourg. Ça débute au niveau de Geispolsheim jusqu'au lac Achard. Ça reprend un peu plus au nord. Hein. La traversée de Strasbourg, c'est relativement fluide. C'est juste au sud et au nord. Donc, au nord, je vous le disais, de Mundelsheim jusqu'au grand virage de Cronenbourg, il y a un petit peu de monde. Rien de bien grave. Vous n'êtes pas à l'arrêt, mais voilà, ça roule un peu au pas, on va dire. Il y a du monde, c'est dense. Du monde également en direction de Kehl ou encore route de Schirmeck. Également au niveau du feu rouge de Fegersheim dans les deux sens de circulation. Prudence si vous arrivez sur place. Dans le centre Alsace, tout va bien, sauf dans le centre-ville de Colmar, on en a parlé suite aux travaux, et puis également Mulhouse, Bâle, ou encore direction de la Franche-Comté, rien à dire. Tout va bien, 03 88 25 02 02.
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0: Très bon réveil avec nous ici à Alsace, 7h36, je vous laisse avec un bon GGG, ça fait toujours plaisir. Vas-y, c'est ta chance, Jean-Jacques Goldman.

0: Jean-Jacques Goldman, c'est ta chance ici Alsace, 7h40.
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0: À suivre avant 8h, Stéphane Bern avec lui. On va comme tous les matins voyager dans le temps. Aujourd'hui, retour dans les années 40. C'est à cette époque qu'est née eh bien, la carte de crédit. On va connaître son histoire grâce à Stéphane Bern puisqu'il nous explique tout. Je vous le disais, il arrive avant 8h. On jouera également ensemble avant 8h30 au jeu de l'intro. C'est le nouveau jeu. Il va falloir qu'on trouve un petit peu notre rythme. Vous inquiétez pas, c'est un genre de blind test. À gagner encore ce matin 4 entrées pour la foire au vin de Colmar. Ce sera avant 8h30. Côté musique, Vanessa Paradis arrive. J'aime beaucoup, c'est écrit et composé par un certain Étienne Dao, vous connaissez ? Oui. Les épines du cœur, ça arrive dans le prochain quart d'heure, mais avant cela, 7h41, on va vous donner une idée de sortie à moins de 20 minutes de chez vous.
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0: Allez, cet été sur Ici Alsace, on vous prouve qu'on n'a pas besoin de partir loin pour vivre de belles expériences, de belles choses. Chaque jour, on vous emmène à 20 minutes de chez vous. Aujourd'hui, on prend la direction de Marmoutier, là où se trouve la magnifique abbaye. Alors, on ne va pas la visiter, hein, dommage. Mais si vous habitez là-bas, eh bien, sachez que vous êtes à une vingtaine de minutes de Saverne. C'est là où, justement, du 16 au 18 juillet, le parc du Château des Rohans va accueillir le festival Les Alpagas Bleus. 3 soirées de concert dans un cadre absolument magnifique au pied du château. Au programme cette année, il y aura notamment Soprano.

qui sera d'ailleurs notre invité hein, ce matin même, invité exceptionnel. Ce sera avant 9h. Il y aura également Matmata, sans oublier Louane, qui sera la tête d'affiche de la soirée de clôture de samedi.

0: Alpaga Bleu, c'est la musique, mais c'est également beaucoup de charme. Hein. Vraiment une très belle ambiance, un festival à taille humaine. On profite des concerts, un décor exceptionnel en plein cœur de la belle ville de Saverne. Vous allez pouvoir venir en famille, entre amis, ou simplement découvrir un artiste, même seul, hein, si vous le souhaitez, il n'y a pas de problème. C'est le genre de soirée qui sent bon l'été. En plus, on vous offre des places sur l'antenne d'ici Alsace, toutes les infos ici.fr. Alors, si vous êtes du côté de Marmoutier, rappelez-vous, vous êtes à moins de 20 minutes de Saverne. Foncez!
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0: L'atmosphère bien plus respirable à partir d'aujourd'hui en Alsace.
3: L'alerte rouge canicule élevée, les fortes chaleurs, c'est assez classique, très vite remplacé par de violents orages. Bonjour Nicolas Domange.
4: Bonjour.
3: Vous êtes le directeur interrégional de Météo France dans le Grand Est. Vigilance orange pour orages émise hier soir. Elle est déjà levée ce matin, a priori sans trop de dégâts, même si des arbres se sont couchés sur les chaussées un peu partout en Alsace cette nuit. Le phénomène a été aussi violent que prévu par vos services ou pas vraiment ?
4: Effectivement, on avait vu cette intensité assez à risque et on est passé hier en orange. Alors tardivement, puisque on suivait ça depuis toute l'après-midi, hein, on est passé avec attention. On savait pas exactement au début où ça allait tomber, effectivement. Mmh. Et là, on est passé en orange avec raison, sans trop de risque, mais. En alerte, en tout cas.
3: Oui, parce que c'est toujours compliqué, ça, pour vous, de savoir, avec ce terme, avec ce type d'événement météorologique, très localisé, hein, possiblement, un orage peut tomber sur un village et pas sur celui d'à côté.
4: C'est exactement ça. Alors, la vigilance est étendue au département, à des zones plus ou moins importantes, justement, pour prendre en compte ce risque de ne pas connaître exactement la localisation d'un orage, pour que les gens prennent leurs précautions d'usage et de, voilà, en termes de d'activité dans la journée, l'après-midi, la soirée. Donc, c'est ce qu'on a fait là aujourd'hui, avec raison.
3: Fin d'alerte rouge canicule. On nous avait promis un événement météorologique tout à fait exceptionnel. On l'a eu.
4: C'est exactement ça. On l'a eu. On n'avait jamais vu ça. Hein. On bat tous les records. J'ai à peu près 15 pages de records qui me sont tombées aujourd'hui pour me faire le bilan de cette vague de chaleur. Une vague de chaleur plus intense que celle de 2003. Un peu moins longue, mais beaucoup plus intense, avec des records. Les nuits ont été les plus chaudes jamais mesurées. Les journées ont été les plus chaudes au niveau national, mais aussi au niveau alsacien.
3: Où est-ce que ça a été le plus notable, selon vous, le plus exceptionnel?
4: Alors, on a eu au début plutôt une canicule qui était centrée plutôt ouest, sud-ouest, etc. Donc, on a battu des records à ce niveau-là. Puis, ça s'est terminé en Alsace. Hein. Ça s'est terminé samedi en Alsace avec les records battus à Colmar, à Mulhouse, à Strasbourg, voilà. Toute l'Alsace.
3: Le Bas-Rhin, le Haut-Rhin, justement, ont été les deux derniers départements en alerte rouge au niveau national, hein, jusqu'à hier soir. Pourquoi ça s'est passé comme ça? Pourquoi la vigilance a été levée seulement hier soir pour nous?
4: Alors on a basculé effectivement de rouge à orange au dernier, on était les derniers départements à le faire et on basculera en jaune bientôt. Effectivement, on le fait puisque la masse d'air chaud a été poussée vers l'est au fur et à mesure et c'est pour ça qu'on a été les derniers départements. Nous sommes les derniers départements de l'est.
3: Pas forcément les derniers pourtant à être rentrés dans l'alerte canicule.
4: On n'a pas été les derniers, mais on n'a pas été les premiers non plus. Ouais. Donc voilà, c'est un petit peu de décalage et effectivement, mais le pic a été quand même plutôt au dernier moment et effectivement les derniers records c'est vendredi samedi qui ont été battus.
3: Nicolas Domange, directeur interrégional Nord-Est Météo France. La ministre de la Santé disait la semaine dernière qu'il fallait s'attendre à vivre un nouvel épisode caniculaire très rapidement, peut-être même dès la semaine prochaine. Est-ce que ça se confirme ou pas du tout?
4: Alors, confirmé, on a encore des mesures et des modèles qui vont nous prouver et le confirmer au fur et à mesure. On a une possibilité. Déjà, les températures vont remonter ce week-end, mais pas à des niveaux qu'on a connus lors de la canicule. La semaine prochaine, il y a une probabilité que c'est effectivement une chaleur un peu plus intense qui se génère. De là à parler pour l'instant de vagues de chaleur, on ne peut pas le confirmer.
3: La même chose donc en termes d'intensité, peut-être 37, 38, 39 degrés, mais pas forcément sur la longueur. Là, on vient de sortir de 11 jours quand même avec des températures assez exceptionnelles.
4: 11 jours, 13 jours au niveau national. Non, on peut pas pour l'instant vous confirmer la durée, l'intensité également, c'est pas confirmé. Donc on le saura sûrement plus en fin de semaine. Là, on donnera les messages assurés.
3: Est-ce qu'on pouvait s'attendre à traverser une telle période si chaud et surtout si longue avec des températures aussi importantes le soir et la nuit?
4: Alors, on a quand même beaucoup de scientifiques qui nous alertent sur ces questions-là depuis bien des années. Les vagues de chaleur, c'est quelque chose qui est connu. Il faut savoir une chose, c'est qu'on a eu plus de vagues de chaleur après 2010 qu'avant 2010, hein, depuis 1947. Donc, il y en a eu 53 maintenant avec celle-ci, et il y en a eu plus après 2010. Donc, il y a une accélération qui est bien mesurée et reconnue. Après, ce qui est assez surprenant et exceptionnel cette année, c'est que c'est arrivé en juin. On a eu des valeurs qui ont été plutôt d'habitude mesurées au mois de juillet ou au mois d'août. Et donc ça, c'est ça qui est assez exceptionnel. Mais effectivement, c'est pas totalement une surprise dans un moment qui change, qui évolue, qui se réchauffe. Et les mesures qu'on avait, qui sont prévues par les modèles en 2050 sont de cette ordre de grandeur-là. On parle de 5 fois plus de vagues de chaleur à partir de 2050 jusqu'à 2100 également.
3: Alors qu'on vient de battre tous les records de la canicule historique de 2003. Et celle-ci, je le rappelle, était au mois d'août. Merci Nicolas Doman, directeur Météo France pour la grande partie nord-est de la France. Vous êtes directeur interrégional. Merci d'avoir été l'invité ici à Alsace.
5: Merci. Merci à vous deux. Interview à retrouver sur ici.fr Alsace. On continue en musique avec Vanessa Paradis. Voici les épines du cœur à 7h et bientôt 50 minutes. Très bon début de journée avec nous ici Alsace.

Vanessa Paradis avec les épines du cœur ici à Alsace. On se rapproche tout doucement de 8h ce matin avec plein de clins d'œil justement sur les réseaux sociaux. Laurence qui nous dit qu'à 6h du matin du côté de Allenwiller il pleuvait. Bah, c'est un peu le cas sur beaucoup de petits villages et villes alsaciennes. L'air est respirable. Ouais, ça c'est la bonne nouvelle. Merci Laurence. On s'en est rendu compte et vraiment c'est un plaisir ce matin. Enfin, on respire également. Philippe, 20 degrés ce matin du côté de Kingersheim, 19 degrés à Kinsheim. Merci à Lydie. Bonjour à toute l'équipe. Bonjour à Charlie. Ici matin, 21 degrés à Brunstadt et un peu de pluie. Alain, oui, c'est ça. Hein, c'est sur la totalité de la région. De la pluie, des orages d'ailleurs, prudence. Et je vous rappelle que si vous croisez malheureusement un arbre sur la route, 03 88 25 15 15. Supertramp, voici It's Raining Again. Enfin, heureusement quoi, il pleut.

0: Super Trump, it's raining again ici à Alsace. Allez, à suivre Stéphane Bern avec le retour. Eh bien, dans les années 40, c'était à cette époque-là que la carte de crédit a été inventée. Il arrive dans un instant.
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2: Chaque jour avec Ici Alsace, un peu d'histoire avant l'actu avec Stéphane Bern. Et ce matin, on voyage au temps où un étourdi a inventé l'une des cartes incontournables de notre quotidien.
3: Les grandes inventions peuvent naître de petits moments de gêne. L'addition qui arrive, le portefeuille qui manque et le rouge qui monte aux joues. En 1949, au Madge's Cabin Grill, un restaurant chic de New York, Frank McNamara savoure son repas et passe un agréable moment en bonne compagnie. Jusqu'au moment de payer. La catastrophe.
4: C'est vraiment la...

0: mais cette fois à l'aide d'une petite carte en carton, à ne pas confondre avec un chèque en bois. Le principe est simple, on consomme aujourd'hui et on paye plus tard. C'est la première carte de crédit moderne lancée par le Diners Club.
1: T'as toujours pas de carte de crédit ?
2: Enfin, tu sais bien que je suis interdit bancaire.
0: Le succès est rapide. L'idée séduit les clients, soulage les commerçants et transforme peu à peu notre rapport à l'argent. Mais ce qui est fascinant, c'est que cette invention avait déjà été imaginée 60 ans plus tôt. En 1888, dans son roman « 100 ans après » ou « L'an 2000 », l'écrivain Edward Bellamy décrit une société futuriste où chacun possède une carte lui permettant de régler ses achats sans monnaie. La carte de crédit a réglé un problème. Ne plus avoir besoin d'argent sur soi. Elle n'a malheureusement pas réglé le problème majeur, ne plus avoir d'argent tout court.
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4: Excellent début de journée avec nous lundi 29 juin, ici Alsace, à 8h. Les infos avec Sébastien Carbita dos Santos, le retour d'une fraîcheur toute relative, c'est enfin pour aujourd'hui en Alsace.
5: 26 degrés, pas plus, a priori cet après-midi à Strasbourg, 27 à Aubernay, 25 à Ferrette, la vigilance rouge canicule élevée après 11 jours de forte chaleur et de records battus partout en Alsace. Mais la canicule peut encore faire des ravages, les hôpitaux universitaires de Strasbourg déclenchent le plan blanc pour accueillir au mieux des patients qui ne manqueront pas de se présenter encore aux urgences. Ne baissez pas la garde, la spécialiste en santé environnementale Clarisse Audouin vous en conjure.
6: Les personnes fragiles vont rester dans des domiciles encore trop chauds et des personnes qui peuvent avoir des maladies chroniques qui peuvent décompenser encore à distance de l'épisode de canicule. Et donc les conseils qu'on a donnés pendant la canicule seront à poursuivre, c'est-à-dire l'hydratation qui devrait être suffisante. Et puis l'alimentation, on aurait envie de manger comme avant, gras, riche, mais il faudra continuer à enrichir l'alimentation en fruits et en légumes. Donc il faut rester vigilant. Et puis les sportifs qui ont pu interrompre leur activité physique là pendant la chaleur, la reprise devrait être prudente et progressive, hein, parce que les corps sont fatigués, les muscles ont souffert. Donc il faudra être vigilant et puis il y aura encore des malaises à la suite de l'épisode de canicule.
5: Le plan blanc a déjà permis de libérer une vingtaine de lits sur l'ensemble de l'hôpital universitaire de Strasbourg. On y revient largement dans l'info d'ici à 8h30. Les services de secours également très mobilisés. Ces derniers jours, 1200 appels pour les pompiers au 18 samedi pour la journée la plus chaude. 360 interventions, c'est deux fois plus qu'en temps normal. Un jeune homme de 25 ans est mort ce week-end, victime d'un malaise dans un tramway à Ilkirch. Une autopsie doit être réalisée dans la journée, alors que le Premier ministre Sébastien Lecornu organise une cellule interministérielle pour faire le bilan et tirer tous les apprentissages de cet épisode exceptionnel. Santé publique France comptabilise 1000 décès supplémentaires dans tout le pays par rapport au mois précédent.
4: Après la chaleur, les orages.
5: L'Alsace placée cette nuit en vigilance orange, avec raison, estime le directeur de Météo France dans le Grand Est, Nicolas Domange, invité ici à Alsace avant ce journal. Il a beaucoup plu cette nuit. Le vent aussi a soufflé, de nombreux arbres sont tombés sur la chaussée dans le Bas-Rhin, à Ostheim, Bartenheim, Rixheim, Celesta, mais aussi et surtout dans le Sungo. Des grêlons ont aussi été aperçus dans la vallée de Schirmeck. Soyez très vigilants. Abritez-vous hors des zones boisées. Ne descendez pas dans les sous-sols en cas de pluies intenses. Les orages peuvent se poursuivre tout jusqu'à ce soir. La fin de la canicule qui marque aussi la fin de la pollution à l'ozone depuis hier. Toutes les restrictions de circulation sont levées. C'est aussi la fin de la gratuité dans les transports en commun à Strasbourg comme à Mulhouse.
4: Les secours mobilisés hier à Cork dans une ancienne carrière côté allemand.
5: Un jeune homme de 28 ans, un baigneur est porté disparu. Il aurait sauté du haut d'une plateforme, refait surface, puis appelé à l'aide. Avant de sombrer, plusieurs nageurs ont bien tenté sans succès de lui porter secours avant l'arrivée des sapeurs-pompiers. Des spécialistes ont fouillé la zone. La profondeur de l'eau dépasse par endroits les 40 mètres. C'est l'accident d'aviation légère le plus meurtrier de l'histoire de France. Un petit avion s'est écrasé hier en Meurthe-et-Moselle. Ils étaient 11 à l'intérieur. Personne n'a survécu. La moitié étaient des infirmiers libéraux venus pour leur baptême de parachutisme. Le ministre de l'Intérieur, Laurent Nunez, fait part du soutien de la nation après ce drame, dit-il, qui marque les esprits.
4: Deux jours de procès à partir d'aujourd'hui pour un cadre du musée de l'automobile à Mulhouse.
5: Et il a une quarantaine d'années. Il est jugé par la cour criminelle du Haut-Rhin à Colmar pour viol et pour agression sexuelle sur trois femmes, Émilie Pou.
7: Un samedi soir de juillet 2023, une serveuse employée en tant qu'extra pour la deuxième fois dans ce bar porte plainte. Elle explique aux enquêteurs que le

0: Atteinte même, à l'issue d'une soirée festive dans l'établissement, elle a été agressée sexuellement et violée dans un bureau par son responsable. L'homme est mis à pied, une enquête est ouverte et des salariés sont entendus. D'autres faits du même type refont alors surface. Selon le parquet de Mulhouse, l'homme a abusé de son autorité et de sa fonction sur plusieurs jeunes femmes employées de cet établissement pendant quasiment un an, c'est-à-dire le temps où il a été à ce poste.
1: Émilie Pou, dans l'agglomération de Kiel, la police dénonce de nouveaux débordements à la piscine d'Auenheim. Une soixantaine de jeunes Français ont, selon eux, tenté à plusieurs reprises d'entrer sans payer. Ils ont escaladé les grilles, le ton est monté, personne n'a été identifié ou interpellé. Une soirée portes ouvertes ce soir au tribunal judiciaire de Saverne. Les magistrats nous accueillent tous pour nous aider à mieux comprendre notre système judiciaire et pour restaurer un certain lien de confiance après l'affaire Liana. Les professionnels du domaine judiciaire qui se mobilisent à nouveau aujourd'hui partout en France pour dénoncer le manque de moyens et réclamer le retrait de la réforme de la justice criminelle portée par le ministre de la Justice, Gérald Darmanin.
2: L'été de tous les chantiers, de tous les bouchons à Colmar.
1: De gros travaux essentiels, selon la municipalité, ont bien commencé depuis le début du mois et vont se poursuivre encore pendant au moins 3 mois dans le centre, comme aux abords de la ville, Guillaume Schum.
3: Rue Stanislas, près du centre-ville, une artère très fréquentée de Colmar. Il y a de nombreux bouchons depuis début juin. On circule sur une seule voie et les engins de chantier font partie du paysage. L'attente est longue au feu rouge pour Valérie, une automobiliste.
4: C'est assez pénible avec les travaux en ce moment. Hein. Surtout quand on plein un soleil comme ça, c'est pas évident. Hein. Il faut de la patience surtout.
3: Ça va durer tout l'été. Hein.
4: Ouais, oui, et pareil.
3: Marguerite, coincée aussi dans les bouchons, se montre philosophe et un petit peu plus optimiste.
5: Il faut faire avec. Il faut changer le réseau des eaux, non ?
6: Il fait chaud, mais bon, on y arrivera.
3: La rue Stanislas n'est pas la seule concernée par ces travaux. Il y a aussi plusieurs autres rues de Colmar, des travaux qu'il faut faire en été, nécessaires pour le quotidien des habitants. Le maire Éric Stroman.
7: Pour la rue de la République, nous avons un réseau d'eau qui a plus de 140 ans, qui donne des signes très forts de faiblesse. Il faut le renouveler, on n'a pas le choix. Rue du Ladeau, on met en place un réseau de chaleur, là aussi pour desservir des habitations, notamment des logements publics, des logements HLM.
3: Des travaux et des bouchons qui vont donc durer une bonne partie de l'été. Les automobilistes devront prendre leur mal en patience à Colmar.
1: Un reportage Guillaume Schum. 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On connaît enfin le programme pour les championnats de France de cyclisme sur route qui auront lieu l'année prochaine dans le Sungo. C'est la toute première fois que l'Alsace accueille la compétition. Ça va durer 4 jours à la fin du mois de juin avec 8 courses organisées au total, toutes direction Alkirch depuis Saint-Louis pour le départ des courses en ligne depuis Mulhouse pour les contre-la-montre. Entre 40 et 60 000 spectateurs sont attendus. Les meilleurs cyclistes du pays batailleront pour le maillot bleu, blanc, rouge, arc-en-ciel. Et puis le Canada, premier qualifié pour les 8e de finale de la Coupe du Monde. Victoire 1-0 hier soir contre l'Afrique du Sud. Les Bleus poursuivent leur préparation. Ils jouent demain contre la Suède. Des orages cette nuit assez violents par endroits et ça va se poursuivre jusqu'à ce soir.
2: Ouais, n'hésitez pas, hein, si vous êtes témoin de phénomènes orageux un peu violents, 03 88 25 15 15, on prend l'info.
1: Ouais, des arbres sont tombés sur les chaussées, quelques caves seulement ont été inondées, mais sans trop de dégâts vraiment à ce stade, nous disent les pompiers du Haut-Rhin et du Bas-Rhin. L'alerte orange est levée, mais on reste vigilant quand même pour aujourd'hui.
2: Oui, c'est ça, donc de la pluie, des orages ce matin, ça pourra d'ailleurs continuer un petit peu cet après-midi, même si les éclaircies reviendront progressivement pour un bel après-midi. Clairement, ce matin, il fait aux alentours de 20 degrés sur l'ensemble de la région. De la fraîcheur cet après-midi, ça ira mieux également. 25 à Ferrette, 26 à Neuf-Brisac. Du côté de Vingen également, 27 à Aubernay, Wissembourg, Colmar et 28 degrés à Strasbourg et Mulhouse. Que ça fait du bien. On continue, on fait un point sur la route à 8h08. Ça fait du bien aussi, hein, c'est relativement fluide autour de l'Eurométropole. Oh, quoique ça vient de passer au rouge. Voilà, je me suis avancé et hop, ça vient de passer au rouge au niveau de Geispolsheim, quasiment jusqu'à Porte Blanche. Ça a l'air compliqué à cette heure-ci. Vous rajoutez entre 15 et 20 minutes d'ailleurs à votre trajet. Donc c'est un rouge bien foncé. Courage si vous êtes actuellement dans les bouchons. Du monde également en direction de Kiel ou encore sur la route de Schirmeck, plus au nord, après le grand virage de Cronenbourg. Ça va, c'est fluide, hein, depuis Niederhausbergen, quasiment jusqu'à Brumath. Ça c'est la bonne nouvelle, dans le centre Alsace, tout va bien. Célestat, Colmar, Aubernais. Et puis plus au sud, entre Mulhouse et Bâle, c'est fluide. Entre Mulhouse et la Franche-Comté, pareil. Dans le centre-ville, ça a l'air d'aller. 03 88 25 02 02.
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2: Très bon début de journée, très bon début de semaine, très bon début de vacances pour les plus chanceux, ça fonctionne aussi. Mylène Farmer, Liberté, Nice, Alsace.

0: On adore. Mylène Farmer à l'instant, Libertine.
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0: Bonne fête aux Pierre et aux Paul aujourd'hui. Pierre Nus d'ailleurs qui nous rejoindra, lui fêtera la fête à l'antenne. Il viendra avec les astuces de Mamema. Encore de belles astuces à découvrir, ce sera avant 9h. Joyeux anniversaire à vous également si vous êtes né un 29 juin. Sachez que vous êtes né le même jour que la sortie de l'iPhone. Allez, petite sonnerie. Le petit plaisir, en 2016, et également sorti en 29 juin, Camping 3, allez.
3: Alors, on n'attend pas Patrick.
0: Tout ça en slip, bien sûr, merci Franck Dubosc. 8h13, ici Alsace, avec à suivre les bons plans anti-arnaque d'Aude Razo. Elle arrive dans moins d'une minute avec aujourd'hui une arnaque aux magnettes. Vous savez, dans les halls des immeubles, on pose des magnettes, mais il faut faire attention. Ça vous est déjà arrivé?
4: Non.
0: Non.
4: Elle ne veut le savoir quand même.
0: Mais au moins, voilà, on est au moins des prévenus. Et puis avant 8h30, on va retrouver notre Alsacien formidable du jour. Nous serons avec Romain Diebold. Il a traversé la France d'ouest en est avec son copain de Krauter-Yersheim, Grégoire Hadès, tout ça en vélo. Bretagne, Alsace, un joli petit périple. Mais en plus, les deux copains se sont lancés un défi de ne pas sortir d'un couloir de 5 km. C'est-à-dire qu'ils restaient sur une ligne droite, ils ne pouvaient pas aller à 5 km. Voilà, vous voyez ce que je veux dire?
4: Pourquoi faire simple, hein?
0: Ben oui. C'est bien.
4: Ça non plus, ça m'est jamais arrivé. Hein.
0: Écoutez, je ne sais pas ce qui est le plus dangereux, le traversée de la France ou les magnettes dans les halls, je ne sais pas. Avant de les retrouver, on va jouer également au jeu de l'intro, c'est le nouveau jeu de l'été. 4 entrées à gagner pour la foire au vin de Colmar. Le principe est très simple, c'est un blind test. On vous passe 3 débuts de chansons, vous avez 2 bonnes réponses. Vous repartez avec les 4 places. Allez, venez passer du bon temps avec nous, on va vous aider avec Sébastien, 03 88 25 15 15.
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0: Ça vient d'arriver. Ça a l'air plutôt compliqué. Au nord de Strasbourg, Niederhausbergen, Mundelsheim, Reichstätt. Vous rajoutez entre 10 et 15 minutes à votre trajet.
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0: 8h15, c'est pas vrai, le rendez-vous anti-arnaque avec Aude Razo. Bonjour Aude.
7: Bonjour Charlie, bonjour à tous.
0: Et Aude, vous avez une mauvaise surprise. Vous avez eu une mauvaise surprise l'autre jour en rentrant chez vous.
7: Effectivement, j'arrive dans le hall de mon immeuble et je vois là, sagement posé sur le banc dans l'entrée, une pile de magnets. Ils sont assez grands, enveloppés dans du cellophane avec une tonalité bleu-blanc-rouge, ça fait sérieux. Et dessus, je vois une liste de numéros de téléphone, la mairie, les pompiers, les hôpitaux de la région et puis le numéro d'un plombier, d'un électricien, d'un dératiseur avec écrit en rouge 24 heures sur 24, 7 jours sur 7. Donc là, qu'est-ce que j'ai fait? J'ai ramassé toute la pile et hop, j'ai mis tout ça à la poubelle.
0: Mais alors pourquoi? C'est quoi le piège?
7: Eh bien parce que ces magnets que vous avez déjà vus, vous aussi j'en suis sûre, et que vous avez peut-être même déjà collés sur votre frigo, ces magnets ne sont pas très honnêtes. Tenez, avant de tout jeter, j'ai regardé le numéro de la mairie qui était écrit dessus, j'ai vérifié dans Google, c'était celui d'une commune qui est à 7 km de chez moi, c'était pas du tout ma mairie. Le logo tout en haut, alors là ça varie, moi j'ai eu le logo d'un hôpital, ça peut être aussi celui d'une ville ou d'un département, en tout cas ça fait très officiel, mais ce ne sont pas eux qui ont édité ces magnets. Alors qui est derrière tout ça? Eh bien, regardons maintenant la liste des artisans, le serrurier, le plombier. C'est bizarre, les numéros de téléphone sont tous un peu pareils, ils se ressemblent beaucoup. En fait, ils renvoient vers la même personne, j'ai testé, et l'artisan qui va débarquer chez vous a toutes les chances d'être fort malhonnête. Un couple s'est fait facturer comme ça 1 500 € pour un simple remplacement de disjoncteur. N'appelez pas ces numéros et prévenez vos voisins aussi que c'est une arnaque, c'est ce que j'ai fait.
0: Merci Aude, encore une fois, des astuces anti-arnaque à retrouver bien sûr ici.fr Alsace. Dans un instant, on va jouer ensemble au jeu de l'intro. Sébastien va vous aider, on a 4 places pour vous pour aller profiter de la foire au vin de Colmar. Avant cela, voici Julien Doré, tout en douceur, nous.

0: Julien Doré, à l'instant, nous, ici à Alsace, 8h20. Allez, on va jouer au nouveau jeu de l'été, le jeu de l'intro. On a Louisa avec nous. Bonjour, Louisa.
1: Bonjour.
0: Bonjour, bonjour. Bah, comment ça va?
1: Oh bah ça va mieux.
0: Ça va bien.
1: On respire.
0: Ah on respire, ça c'est sûr, avec cette petite pluie, du vent, un petit peu de la fraîcheur, tout simplement. Louisa, qu'est-ce que vous faites? Vous êtes direction le boulot déjà?
1: Non, pas encore. C'est un peu tôt quand même. J'attends un petit peu quand même.
0: D'accord.
1: Mais sinon ça va pas tarder.
0: Ok, d'accord. Fenêtre ouverte pour profiter. Nadia m'a dit que vous aviez tout juste lors du jeu il y a une heure à peu près. Est-ce que
1: je savais tous les trois et moi j'étais un petit peu. Je me suis dit mince alors. J'aurais pu quand même.
0: Eh ben voilà.
1: Mais bon.
0: Vous avez bien fait d'appeler. À gagner 4 places pour profiter de la foire au vin de Colmar. Si jamais Sébastien est là pour vous filer un petit coup de main.
1: Ah, merci beaucoup.
0: On y va, Louisa, on y va, on écoute.
1: Vamos.
0: Allez, vamos.
2: Vamos.
0: Vous pouvez le dire tout de suite si vous voulez. Hein.
1: Julien Doré,
0: ouais. Bonne réponse.
1: Voilà. C'est Elie Michel.
0: C'est une bonne réponse, c'est déjà gagné. Et on finit avec ça.
1: Ah, c'est Balavoine.
0: Mais oui, c'est Balavoine. 3 sur 3. Incroyable. Magnifique. Bien joué, Louisa. Revenez quand vous voulez. On a déjà la reine du jeu de l'intro. On a 4 places pour vous pour la foire à vin de Colmar.
1: Voilà, là, on est tout chaud.
2: Enfin, classement général.
0: C'est ça, Louisa est en tête pour l'instant.
1: Merci beaucoup.
0: Bravo. Passez une belle journée, Louisa. On vous embrasse bien fort.
1: À vous aussi, bisous.
0: Ciao. Au revoir.
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0: Allez, place à notre Alsacien formidable du jour. 11 jours de route pour traverser la France d'ouest en est en vélo en respectant ce défi fou. Rester dans un couloir de 5 km. C'est la belle aventure humaine et sportive de Grégoire Radès et Romain Diebolt. Romain qui est notre Alsacien formidable du jour et qui va nous faire vivre cette petite aventure, ce petit périple de l'intérieur. Bonjour Romain.
5: Bonjour Charlie.
0: Alors, il va falloir nous expliquer qui de vous ou Grégoire a eu cette idée folle de traverser la France. Comment vous êtes tombé là-dessus?
5: Alors, c'est parti un petit peu d'une fin de soirée d'été. On était rassemblés ensemble et je venais de voir Fleury Roux, donc un Français qui était parti avec deux amis, faire la traversée du sud au nord de la France. Et je lançais comme ça dans la soirée, sans arrière-pensée réelle, hein, parce que ce serait bien de leur répondre en faisant la perpendiculaire. Et là, Grégoire, d'un seul coup, répond... Ouais, moi je suis trop chaud. On le fait à vélo, prends une date et on y va.
0: Mais vous faisiez déjà du vélo avant ou pas du tout?
5: Oui, il faisait quelques projets à vélo. Il avait fait le Tour de Majorque.
0: Mm-hmm.
5: Moi, pas du tout. Je suis juste un peu de nature sportive, mais sans plus que ça. Et du coup, je suis un peu hésitant. Il me dit que ça va le faire. Je le suis. Et du coup, 6 mois plus tard, on s'est retrouvés sur nos vélos à traverser la France. Quoi.
0: Incroyable. Ce qu'il faut dire, c'est que vous traversez la France, mais vous respectez un couloir de 5 kilomètres. Donc quand on voit votre trajet GPS, c'est un tout droit de l'ouest à l'est. Pourquoi les 5 kilomètres?
5: Alors là, c'était pas pareil pour reprendre le défi de Fleury Roux.
0: Mm-hmm.
5: Sauf que nous, on s'est mis en plus un défi. On n'avait pas le droit à des gîtes.
0: D'accord.
5: Donc ce qu'on s'était dit, c'est que ça pourrait être sympa de rencontrer un petit peu chaque personne des différents coins de France, voir un peu la mentalité, comment ils vivent là-bas, comment c'est un peu sur la côte ouest, comment c'est un petit peu au centre de la France.
0: Ah, super.
5: Et ça nous a mené à des endroits en fait qu'on n'irait jamais visiter. Les personnes aussi nous ont demandé mais qu'est-ce qu'on fait là, parce qu'ils n'ont jamais de visiteurs d'habitude.
0: Ouais, c'est ça. De donc, belles rencontres quoi.
5: Franchement, des super belles rencontres. On nous a toujours payé un café, on nous a toujours rempli les gourdes,
0: ouais,
5: on
0: super.
5: Nous a trouvé un hébergement.
0: En traversant cette France, en restant dans un couloir de 5 km, je sais pas, il y a des champs, des rivières, des clôtures, des voies ferrées. C'est quoi l'obstacle le plus improbable pour rester justement dans ce couloir-là que vous avez dû traverser?
5: C'était tout de suite le premier jour où on a attaqué. On savait qu'on avait les Lornes, donc c'est un tout petit ruisseau normalement.
0: D'accord.
5: Pas grand chose, mais en fait ça se transforme en estuaire. Et donc okay. on a remonté le plus au nord possible pour que ce soit le plus fin possible.
0: Ouais.
5: Et on l'a pris on a traversé par marée basse. Mais bon, par marée basse du coup forcément il y a pas d'eau.
0: Mm-hmm.
5: Mais par contre on a dû affronter les petits crabes et la base pour traverser.
0: Magnifique. Prochaine étape c'est quoi? C'est la diagonale.
5: Ah, on a plusieurs projets.
0: C'est vrai.
5: On a plusieurs projets pour la suite. Un en 2028. On veut pas encore en parler, mais ça va vraiment se trouver en Alsace et tout le monde pourra y participer.
0: Ok, super.
5: Et après, l'année prochaine, potentiellement soit retraverser la France dans un autre sens ou alors continuer cette ligne droite pour espérer traverser l'Allemagne et l'Autriche, voir en fait du pays comme ça.
0: Ok, et toujours en ligne droite.
5: Toujours en ligne droite, c'est vraiment un gros défi physique en plus, mais ça apporte tellement en beauté de voyage que ça vaut le coup.
0: Ouais, j'imagine que vous êtes revenu avec des souvenirs plein la tête. Ben bravo en tout cas pour ce beau défi, puis on attend la suite alors.
5: Ah ben, je vous tiendrai au courant.
0: Avec plaisir, merci Romain.
5: Mais pas de souci.
0: Bonne journée, au revoir.
5: Bonne journée.
0: Et nous on continue en musique avec Queen, Radio Gaga. C'est vachement plus facile que de traverser la France en vélo. Tout ça dans un couloir de 5 km. Je vais réexpliquer encore une fois pour vous, Bertrand Aguilar. Un couloir de 5 km, on tire une ligne droite d'ouest en est et on essaye de pas dépasser, en gros, si vous restez cette ligne au milieu, 2,5 km au nord, 2,5 km au sud.
2: C'est bon, c'est compris.
0: C'est bon. Si maintenant vous regardez un GPS, c'est vraiment une ligne droite, voilà, d'ouest en est. Donc un couloir de 5 km. C'est-à-dire qu'en fait, vous passez, il y a une ligne et vous mettez 2,5 km. C'est bon ?

0: du Galice-Matin. Eh oui, c'est en le direct de la radio Queen avec Radio Gaga ici, Alsace.
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0: Oui, parce qu'en fait, entre les titres, on discute de ce qui va se passer ensuite. Et ben là, j'étais en train de discuter avec Bertrand. Le titre se terminait, ben c'est comme ça que ça marche. Bon, il est 8h30 ici à Alsace. Toute l'actualité en France et dans le monde, c'est le 90 secondes. Le voici. Voici les infos avec Valentin Bernard. Bonjour Valentin.
2: Problème technique ou humain, toutes les hypothèses sont explorées par les enquêteurs à Tomblaine, près de Nancy, où le crash d'un avion a fait 11 morts. L'appareil venait de décoller pour un baptême de parachutisme. Une cellule psychologique est ouverte pour accompagner les témoins, dont les proches présents sur l'aérodrome au moment de l'accident. C'en est fini de la vague de chaleur. Plus que 5 départements du sud-est et de la Corse sont en vigilance orange canicule. L'heure est maintenant au bilan. La chaleur a fait au moins 100 000 morts et mis à mal notre réseau électrique et ferroviaire. Sébastien Lecornu réunit cet après-midi une cellule interministérielle de crise à Matignon. Faire payer plus cher les vêtements de mauvaise qualité, en interdire la publicité. Le Sénat s'apprête à adopter officiellement une loi contre l'ultra fast fashion. Dans le viseur, des marques comme Shein ou Temu. Dans son ensemble, le secteur textile représente 10% des émissions mondiales de gaz à effet de serre. L'eau minérale Volvic condamnée pour pratique commerciale trompeuse. En cause, la mention bouteille 100% recyclée ou neutre en carbone. Un jugement historique selon la CLCV à l'origine de l'action. C'est la première fois que la justice se prononce sur ces indications. Volvic annonce faire appel. Au mondial de foot, le Canada est le premier pays à se qualifier pour les huitièmes de finale. Ce sera, on l'espère, autour des Bleus demain à 23h avec ce match contre la Suède, l'équipe de France qui vient de retrouver son coach Didier Deschamps de retour après les funérailles de sa maman. Match qui sera bien sûr à vivre comme tous les autres de l'équipe de France sur votre radio Ici.
3: L'info d'ici ce matin en Alsace, c'est la levée de l'alerte rouge canicule. Enfin, après 11 jours de très forte chaleur, jamais les températures n'ont été aussi élevées chez nous en Alsace. Ça redevient respirable à partir d'aujourd'hui, mais ça ne veut pas dire qu'il faut baisser la garde. La canicule, Émilie Pou, peut encore faire des dégâts sur le tard.
4: Oui, la preuve, c'est que le plan blanc a été déclenché hier aux hôpitaux universitaires de Strasbourg, le dernier jour de cet épisode de canicule extrême, car les US sont débordés, plus 25% d'arrivées aux urgences ces derniers jours, surtout pour des patients qui souffrent de cette chaleur, malaise, hyperthermie, décompensation. Le plan blanc doit permettre de libérer des lits et de mobiliser du personnel supplémentaire, car les patients vont continuer d'arriver. C'est un phénomène connu des médecins. Les décompensations chez les malades chroniques ou fragiles se poursuivent sur des corps déjà épuisés par la canicule et sa durée. Les médecins appellent donc à la prudence et les hôpitaux et les pompiers s'attendent à avoir encore une activité soutenue en ce début de semaine. Des pompiers qui redoutent par ailleurs désormais les feux de forêt et de végétation.
3: Les services de secours et d'urgence, pas seuls, hein, Émilie, à avoir subi de plein fouet cet épisode caniculaire inédit en Alsace.
4: Et oui, justement, il y a la nature. On n'est même pas en juillet et certains bassins versants du centre Alsace sont déjà en alerte sécheresse renforcée. Les refuges pour animaux ont aussi souffert. La LPO d'Alsace lance même un appel aux dons devant l'afflux d'animaux. Il y a eu également des problèmes dans les écoles, les collèges et les lycées alsaciens. L'éducation nationale a dû fournir des ventilateurs en urgence et appeler les parents à la rescousse pour qu'ils gardent leurs enfants les après-midi pour ceux qui le pouvaient. Certains adolescents ont quand même passé leur première épreuve du brevet vendredi dans des classes surchauffées. En fait, les bâtiments alsaciens n'ont pas été conçus pour supporter de telles chaleurs. Les villes non plus. On a vu que la place Kléber à Strasbourg était une étuve ces derniers jours, là où il faisait bien meilleur sous les arbres. Il faut donc tout revoir, réclament les associations et les syndicats. Ils demandent des moyens et une vraie réflexion sur le court terme et le long terme.
3: Le Premier ministre, justement, Émilie, organise aujourd'hui une réunion d'urgence pour tirer tous les enseignements de cette canicule.
0: Et dans le journal de 9h, Sébastien.
3: On est avec les commerçants qui, pour certains, ont profité de la canicule. Les ventilateurs, par exemple, sont en rupture de stock et on risque pas de les refaire, ces stocks. Chez nous, en Alsace, vous entendrez tout ça à 9h. 8h34 pour l'instant, ici Alsace. Un point sur le trafic dans un instant. D'abord la météo, parce que les orages vont se poursuivre. On était en vigilance orange toute cette nuit. La vigilance est levée, mais encore beaucoup de pluie à prévoir jusqu'à ce soir.
0: Il y avait de la grêle, des dégâts également, du vent, des arbres sur la route, surtout dans le Sungo, donc prudence. Et puis, si vous êtes témoin de quoi que ce soit, je vous rappelle, 03 88 25 15 15, on sera heureux de partager l'info. Bien sûr, des orages ce matin et de la pluie, Sébastien, vous le disiez, cet après-midi, ça ira mieux, avec des éclaircies qui reviendront progressivement, accompagnées encore d'averses orageuses qui resteront possibles, mais on respire aujourd'hui clairement 20 degrés à peu près sur l'ensemble de la région actuellement. Ça va remonter, on ne dépassera pas les 30 degrés, ça c'est la bonne nouvelle du jour. 25 degrés à Ferrette, 26 à Neuf-Brisach, à Vingaine-sur-Moder également, 27 à Colmar, du côté de Vissembourg également tout au nord, ou encore à Aubernais, et puis il fera 28 degrés au plus chaud à Strasbourg et à Mulhouse. Un point sur le trafic, justement, à 8h35.
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3: Avec notamment des conséquences donc sur le réseau ferroviaire à la SNCF. Des TER sont en retard, entre 10 et 20 minutes de retard sur la ligne Molsheim-Célestat. Là, c'est une conséquence directe de ces orages de cette nuit. Il y a eu beaucoup de vent, des arbres sont tombés sur la chaussée, sur les voies et parfois sont tombés sur des caténaires. Ce sera jusqu'à 9h30 au moins qu'il y a des perturbations sur cette ligne-là. Attention aussi entre Molsheim et Roto, là aussi à cause d'un arbre qui bloque les deux voies de circulation. Reprise pas avant 11h du matin a priori selon la SNCF. Les retards assez minimes, entre 5 et 15 minutes. Là c'est en gare de Strasbourg, même chose à Colmar, ça circule quand même relativement bien, à part ces quelques retards sur les trains TER pour Bâle, pour Mulhouse ou même sur certains TGV. Mais là, a priori, c'est à cause d'autres incidents sur le réseau allemand qui perturbent un petit peu le départ des trains TGV en gare de Strasbourg.
0: Sur la route, il y a des bouchons également sur la RN 66 dans le sens Saint-Amarin-Mulhouse à la hauteur de Cernay suite à des travaux. Merci Nathalie de nous avoir appelé. Et puis du monde, beaucoup également au niveau du secteur Rhenheim sur la 35 direction Strasbourg. Et puis un accident sur la M35 à la Vigie direction Strasbourg également, en revenant par exemple de Yenheim. Trois véhicules légers sont impliqués, ils sont actuellement sur la bande d'arrêt d'urgence. Vous êtes à l'arrêt depuis Ensheim, voire même avant Geispolsheim. Je vois même que ça tire jusqu'à Blesheim, donc vraiment prudence si vous arrivez sur place. Et puis il y a du monde également en direction de Kehl ou encore sur la route de Schirmeck dans le centre Alsace. Tout va bien. Et puis autour de Mulhouse, à part ces ralentissements sur la RN66 Saint-Amarin-Mulhouse, c'est fluide. 03 88 25 02 02, c'est la ligne infotrafic ici Alsace.
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0: Très bon début de journée avec nous ici Alsace. Voici les Innocents, Color.

0: Les Innocents avec Color, ici Alsace, 8h42 minutes.
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0: Avec un événement ce matin, Stéphane Echer sera notre invité.
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0: Oh non, non. Non, vous la connaissez aussi, hein, Pierre Mus.
4: Ah yo,
0: tout le monde la connaît.
4: C'est sa maman qui était alsacienne, je crois. Hein.
0: Je
4: crois que sa maman est originaire de l'Alsace.
0: Bon, en tout cas, il sera avec nous avant 9h. Ça, c'est sûr, l'occasion de son passage le 17 juillet prochain. Il me met dans l'embarras avec ses questions, Pierre Mus. Il sera aux Alpagas Bleus, hein, bien sûr, Stéphane Echer, le Bob Dylan suisse, comme on l'appelle, au micro d'Alsace. C'est dans un instant. Pierre Mus également parle de quoi dans quelques secondes.
4: Comme les températures ont enfin chuté, on va pouvoir la remettre. La cravate.
0: J'ai eu très peur. On va regarder ce matin avec le docteur Kirzek que le barbecue peut être un moment convivial et sain. Encore faut-il ne pas faire cuire tout et n'importe quoi et surtout n'importe comment. Il arrive dans un instant. Justement, on va découvrir ce qu'on va pouvoir mettre cet été avec Pierre Mus.
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0: Bon alors Pierre, c'est la période des mariages, ça y est.
4: Ils se font de plus en plus loin de la commune de résidence en ce moment. Je sais pas si ça vous est arrivé, mais en fait, il faut carrément partir en week-end maintenant.
0: C'est ça.
4: Ça implique de trimballer le costume trois pièces, la belle robe, et bon, s'il existe des sacs pour les costards, rien pour la cravate qui, froissée, peut quand même détruire votre look savamment préparé. Si vous n'avez pas de fer à repasser sous la main, ça arrive quand on n'est pas chez soi, ou si vous craignez de brûler la soie délicate avec une semelle trop chaude, qu'éponique, pas de panique, maman a un secret tout simple, efficace et sans aucun risque de faux plis. La bouteille d'eau chaude qui va vous servir de défroisseur nomade et puis pas de pet flash, la mettre dans le fond du lit. Calme. Remplissez une bouteille en verre de préférence pour une meilleure diffusion de la chaleur avec de l'eau très chaude, mais pas bouillante non plus, hein. Faudrait pas vous brûler. Assurez-vous qu'elle soit parfaitement sèche et bien fermée. La bouteille, pas l'eau, sinon vous aurez un problème. Enroulez délicatement votre cravate autour de la paroi en veillant à ne pas créer de nouveaux plis lors de cette opération. Vous mettez ensuite la bouteille sur le flanc, bien calée pour qu'elle ne roule pas, ce serait dommage. Laissez la magie opérer pendant une dizaine de minutes et la chaleur, douce, émise par cette paroi, va agir comme un fer à lisser naturel. Contrairement au repassage classique qui peut écraser les fibres et lustrer le tissu, ici, la tension légère de l'enroulage associée à la température constante permet à la cravate de retrouver sa forme originelle. Tout en douceur. C'est la méthode des commerciaux en déplacement. Et ça, c'est bien pratique. Le temps de vous préparer, enfin si vous êtes un mec, quoi. Elle sera prête à être nouée, fraîche et parfaitement lisse. C'est écolo et c'est sans électricité. Merci ma maman.
0: Ouais, merci Philomène, ma maman. Si elle a une astuce prise pour faire le nœud de cravate, je suis prêt.
4: Vous voulez quoi, un double Windsor? Parce que moi, je ne sais pas les faire.
0: Vous savez les faire, vous?
6: J'ai jamais trop fait la cravate, moi.
0: D'accord.
6: Ouais, non.
0: Vous êtes décontracté.
6: Nœud papillon, voire...
4: Je connaissais un monsieur qui était obligé d'allonger la personne sur un lit pour la faire.
0: Bon
4: ouais, ouais. Parce qu'il était croque-mort.
0: D'accord. Horrible. Bon, à demain, Pierre.
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0: Bonjour Valère Coréard, chaque jour avec vous, un bon plan pour notre pouvoir d'achat. Aujourd'hui, vous vouliez nous parler d'autonomie.
7: Si vous constatez qu'il va devenir nécessaire de faire des aménagements chez vous pour continuer d'y vivre dans de bonnes conditions, sachez qu'il existe des aides pour effectuer ces travaux, ces aménagements. C'est très peu connu, ça s'appelle ma prime adapte. Ma prime adapte permet de financer les travaux pour continuer de vivre chez soi plus longtemps, hein, lorsqu'on avance en âge ou en cas de handicap, de perte d'autonomie. Concrètement, elle peut servir cette prime à remplacer une baignoire par une douche de plein pied, installer un monte-escalier, des barres d'appui ou encore élargir des portes pour faciliter les déplacements. Alors l'aide est réservée aux ménages aux revenus modestes et très modestes, mais elle est aussi accessible aux propriétaires bailleurs. Selon les ressources du foyer, elle peut prendre en charge jusqu'à 50% ou même 70% du montant des travaux, dans la limite bien sûr des plafonds prévus.
0: Et quelle est la marche à suivre alors pour bénéficier d'une aide ?
7: Allez voir sur le site france-rénov.gouv.fr et vous allez dans la rubrique aide. Alors le parcours est simple. D'abord, il faut se renseigner auprès de France Rénov, un CCAS, une maison France Service. Et puis, il faut ensuite vérifier si vous entrez dans les critères de l'aide pour vous assurer que vous êtes bien éligible. Et là, c'est parti pour le dossier qui peut aussi bien être fait en version papier ou en ligne. Vous serez alors orienté vers un assistant à maîtrise d'ouvrage, habilité autonomie, qui validera avec vous les besoins que vous avez. Et si vous avez un accord, c'est parti pour la demande de subvention, les devis, les travaux. Et vous pouvez vivre dans de meilleures conditions avec un logement adapté. Bon, quand j'ai dit que c'était simple, je suis peut-être allé un petit peu vite. Mais enfin, c'est accessible, c'est méconnu, mais ça peut rendre un gros service. MaPrimeAdapt. Est-ce que vous en aviez entendu parler ou vous connaissez peut-être quelqu'un qui a déjà fait la demande? Racontez-moi. Mon mail, c'est parici-les-économies@radiofrance.com.
0: Merci Valère. Et c'est noté pour le mail, il n'y a pas de souci. Dans un instant, c'est Stéphane Echer qui sera avec nous. On va revenir sur le futur concert qu'il donnera aux Alpagas Bleus, ce sera pile après ça. C'est

0: Maintenant Lisa avec le petit pêcheur ici Alsace, 8h50.
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0: C'est une légende qu'on reçoit aujourd'hui. Il est suisse, vous le connaissez par cœur. Il a chanté ça par exemple.
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0: Nous sommes très heureux d'avoir avec nous au micro ici à Alsace ce matin Stéphane Escher qui sera sur la scène et des Alpagas Bleus le 17 juillet prochain. Bonjour Stéphane Escher.
4: Bonjour Charlie.
0: Alors vous êtes suisse, vous le savez, nous sommes alsaciens, il y a une culture rhénane commune, une certaine manière de voir peut-être le monde, vous la ressentez aussi cette
4: absolument.
0: Oui.
4: Absolument. On arrête là, autrement on va en prison.
0: vous connaissez un
4: non,
0: peu.
4: Non, c'est une grande tendresse et ma première suite quand j'étais 15 ans, je suis allé à Colmar.
0: Ah oui.
4: La police était très sympathique quand ils m'ont ramené. Mais j'adorais. Oui. C'est un bon souvenir.
0: D'autres souvenirs avec l'Alsace, qu'est-ce que vous aimez dans cette belle région?
4: Oh, plein. Non, il y a plein. Il y a vraiment la culture, c'est-à-dire la nature, même l'architecture. Je crois qu'on se sent très, très proche. On essaye tous les deux d'être dans Hänsel et Gretel un peu.
0: Un peu, ouais.
4: Et puis, j'ai vraiment une tendresse pour Mulhouse. Chaque fois, je dis aussi à ma famille, venez, on va se casser à Mulhouse. Non, je me sens agréablement à la maison et ça reste quand même assez exotique de commander un Flammenkuchen.
0: Ah, une bonne tarte Flammenkuchen, exactement. Ça, c'est bien.
4: On sent que vous... Google Home, qui pourrait être mon mot de passe. Bien entendu, c'est pas ça. C'est pas ça, mon mot de
0: passe. D'accord. On sent que vous aimez notre région et on vous aime beaucoup également. Vous chantez en français, en allemand également. Est-ce que ça fait partie de vous aussi, les deux cultures, comme ça?
4: Oui, la Suisse est si petite, on a très vite appris qu'avec nos dialectes, on va pas loin et qu'on doit apprendre des langages. Et plus, comme musicien, c'est chouette les langages parce que chacune a une autre fréquence, une autre façon de se poser. Vous voyez l'italien, vous voyez le français, l'anglais. Il y a vraiment, chaque fois que je choisis un langage, j'ai déjà aussi des couleurs musicales très, très vite, très précises. C'est aussi un peu ce plaisir d'utiliser des couleurs différentes.
0: Oui, c'est ça, en parlant de couleurs au niveau des langues, mais également au niveau des styles musicaux. Vous êtes allé un peu partout, là où on pouvait aller. C'est ça. Est-ce que vous redécouvrez à chaque fois que vous changez de style?
4: Ce qui est fascinant, c'est quand même le temps. Je crois. Maintenant, je ne parle pas de la chaleur, ça c'est facile aussi, mais le temps qui passe, vous voyez comment vous avez vécu des choses, adolescent, enfant, après, peut-être vous êtes devenu père ou la famille s'agrandit, après tout à coup, il faut dire au revoir à ses parents, et puis tout le monde change en même temps, mais on essaie de naviguer dedans, et je trouve ça assez fascinant. De se redéfinir chaque fois dans tout ça, dans tous ces changements. C'est constamment une redéfinition et j'ai de la chance d'être artiste. Ça veut dire que je suis payé pour m'occuper de ces détails et j'essaye de bien le faire et que les gens sentent que si je chante combien de temps ou des années en paix que c'est cette chanson-là, mais elle a voyagé avec moi et le public.
0: Vous serez donc en Alsace le 17 juillet prochain aux Alpagas Bleus. Vu que chaque concert n'est jamais pareil, vous savez déjà à peu près à quoi on va s'attendre ou pas?
4: Ouais, c'est vraiment un groupe assez... un mélange surprenant. Ça veut dire qu'il y a des musiciens qui ont joué sur l'album, Poussière d'or.
0: Mm-hmm.
4: Et puis j'ai retrouvé Achim Mayer. Ça ne veut rien dire pour vous, mais c'est lui qui m'a accompagné sur les grandes tournées de Engelberg et Carcassonne.
0: Ah oui, ok.
4: Et après 20-30 ans, on se retrouvait, pas par hasard, par sympathie, on n'a pas perdu la vue. Et il joue piano et l'orgue. Et là, j'ai dit, Achim, ça serait génial si on fait un mélange avec mon groupe actuel et tu viens avec notre passé. Et ça fonctionne assez bien. C'est très heureux. Assez joyeux, ce groupe.
0: On a hâte de voir ça le 17 juillet. Grand merci, Stéphane Escher. C'était un réel bon moment.
4: OK.
0: À bientôt.
4: Bye bye.
0: Bonne journée. Au revoir.
4: Ciao.
0: Stéphane Escher, quelle classe, incroyable. Dans un instant, on aura les bons conseils du docteur Kirdek. Barbecue sain, comme quoi c'est possible, à tout de suite.

0: Billy Preston avec Nothing from Nothing, ici à Alsace, 8h56. Bonjour docteur Kierzek, comme chaque matin, cet été on le passe en pleine forme sur votre radio ici, grâce à vos conseils santé ce matin. Eh bien on va parler barbecue. Ben oui, est-ce que c'est sain le barbecue ou pas?
1: Bonjour à toutes et à tous, c'est l'été, les vacances qui approchent et je sais ce que vous allez me dire, docteur, on veut des grillades, on veut des merguez, on veut des brochettes, mais vous avez aussi entendu parler des problèmes cancérogènes de cette viande qui est trop grillée, la viande sur le barbecue. Alors on fait quoi? On jette le grill? Non, pas du tout, on fait un barbecue malin et sain en effet. J'allais dire, suivez le guide avec des astuces ultra simples. Première astuce, la marinade, c'est un peu notre meilleur ami pour les barbecues. Avant de poser la viande sur les braises, on peut la faire tremper 30 minutes dans une marinade avec de l'huile d'olive, du citron, de l'ail, du thym, du poivre. Les antioxydants des herbes et de l'agrumes vont réduire jusqu'à 90% de la formation des composés cancérogènes, ces fameux hydrocarbures aromatiques polycycliques, hein, c'est leur nom, les HAP. La cuisson d'aliments à des températures élevées, ça va développer ces cancérigènes. Si vous mettez de l'huile d'olive, du citron, des agrumes, ça va diminuer la production. Et puis évidemment, pas de contact direct avec la flamme, évidemment. Astuce numéro 2, on évite les flammes justement. Vous voyez ces belles flammes qui lèchent la viande, c'est exactement ce qu'il faut éviter. Quand le gras tombe sur les braises, eh bien, ça va brûler, ça produit de la fumée qui est chargée là aussi en cancérogènes et qui va se déposer sur la viande. Donc retirer le surplus de gras, utiliser une grille fine et au mieux une plaque trouée ou une feuille d'alu percée et ne laissez pas le feu trop vif, braise rouge et sans flamme, ça c'est l'idéal et ne laissez pas la viande sans bouger, retournez là aussi toutes les minutes, c'est important. Et dernière astuce, la pré-cuisson au four ou à la vapeur. Oui, je vous entends me dire, mais docteur, c'est plus un barbecue. Oui, mais le fait de pré-cuire 5 minutes la viande ou les saucisses au four ou au micro-ondes, ça réduit énormément le temps sur le grill.
0: Et quand on pense alimentation saine, on pense pas forcément viande.
1: Mettez des légumes, poivrons, courgettes, aubergines, oignons, maïs, les légumes ne produisent presque pas les mauvaises substances. Vous pouvez les servir généreusement avec un peu de viande. C'est ça le secret du barbecue méditerranéen. Et puis après le barbecue, nettoyez la grille aussi à chaud. Vous allez enlever tous les résidus qui sont carbonisés. Et avec le barbecue, le rosé, c'est pas indispensable. Vous vous hydratez, ça c'est important. Vous mettez une belle salade verte, des féculents complets. Mais le rosé, c'est vraiment avec beaucoup de modération. Et là, vous aurez un barbecue malin, sain, avec une marinade, pas de flamme, une pré-cuisson, vous retournez la viande et des légumes à gogo. Et allez, d'ici là, bon été, bonne santé à l'écoute d'ici, bien sûr.
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0: On sera avec Jean-Michel Aubrecht entre 9h et 10h. Les végétaux, eux aussi, reprennent des points de vie, comme on dit.
1: Exactement. Bon, à demain, alors.
0: Eh ben oui. Salut, Charlie. À demain. Bisous. Bonne journée.
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0: Lundi 29 juin. Très bon début de journée ici Alsace, il est 9h. L'actu en Alsace, Sébastien Cabrita dos Santos, bonjour.
3: Bonjour Monsieur Desmarais.
0: La fin au moins temporaire d'un impressionnant épisode caniculaire.
4: Le plus chaud jamais enregistré chez nous en Alsace, 41 degrés à Colmar, 40,3 degrés à Balmulhouse, plus de 40 à Strasbourg, l'alerte rouge est enfin levée depuis hier soir, mais le directeur interrégional de Météo France dans le nord-est, Nicolas Domange, n'exclut pas de voir les températures à nouveau s'envoler très prochainement.
5: On n'avait jamais vu ça, hein. On bat tous les records, j'ai à peu près 15 pages de records qui me sont tombées aujourd'hui pour me faire le bilan de cette vague de chaleur, une vague de chaleur plus intense que celle de 2003, un peu moins longue mais beaucoup plus intense, avec des records la nuit, les nuits ont été les plus chaudes jamais mesurées, les journées ont été les plus chaudes au niveau national mais aussi au niveau alsacien. Les températures vont remonter ce week-end mais pas à des niveaux qu'on a connus lors de la canicule. La semaine prochaine, il y a une probabilité que c'est effectivement une chaleur un peu plus intense qui se génère. De là à parler pour l'instant de vagues de chaleur, on ne peut pas le confirmer.
4: Nicolas Domange, directeur interrégional Météo France pour l'Alsace et pour le Grand Est. Il était ce matin l'invité ici à Alsace. Son interview est sur ici.fr. La vigilance rouge donc levée, mais pas l'appel à la prudence. Émilie Pou, l'épisode a fortement mobilisé nos services de secours, de santé en Alsace et ce n'est pas terminé.
6: Oui, samedi, lors de la journée la plus chaude jamais enregistrée en Alsace, les pompiers du Bas-Rhin ont reçu 1200 appels au 18. Ils ont fait 360 interventions, c'est deux fois plus qu'en temps normal. Même chose au SAMU 67, qui a eu 42% d'appels en plus depuis le début de la vigilance rouge, jeudi dernier, surtout pour des malaises, des déshydratations et des hyperthermies. La canicule a aussi pesé sur les hôpitaux. Avec un afflux plus important de patients, le plan blanc a d'ailleurs été déclenché hier aux hôpitaux universitaires de Strasbourg. Les centres hospitaliers de Saverne, de Guebwiller et de Colmar ont également été sous tension, selon l'Agence régionale de santé. Là aussi, surtout pour ce qu'on appelle des décompensations chez des personnes fragiles, des personnes cardiaques qui ont des problèmes respiratoires ou des maladies chroniques. Des décompensations qui vont se poursuivre ces prochains jours, car les corps ont été épuisés par la canicule et sa durée.
4: Émilie Pou, ce week-end encore, un jeune homme de 25 ans est mort à la suite d'une hyperthermie dans un tramway à Ilkirch-Grafenstaden. Une autopsie doit être réalisée dans la journée à la demande de la procureure de Strasbourg. La fin aussi aujourd'hui des restrictions de circulation. Terminé l'abaissement de 20 km/h sur les routes d'Alsace. Fini aussi la gratuité dans les transports. C'était des mesures pour lutter contre la pollution à l'ozone. Fini la gratuité des tickets à la CTS de Strasbourg comme à la Solea de Mulhouse. La canicule. Certains commerçants en redemande, figurez-vous, les vendeurs de climatiseurs, ventilateurs et de produits obstruants littéralement dévalisés ces derniers jours du jamais vu en Alsace, Heidi Soupol.
7: Non, là pour l'instant, je n'en ai pas du tout, monsieur.
8: Plusieurs centaines d'appels tous les jours depuis le début de la canicule pour demander s'il reste des clims ou des ventilos. Nicolas Isenut est le directeur de Monsieur Bricolage Strasbourg.
9: Tout ce qui était prévu d'être vendu sur les mois juin, juillet, août a été vendu fin mai. Et là, sur juin. Donc pour juillet-août, ça risque d'être un peu plus compliqué encore. La quasi-distributeur n'ont plus de stock. Nos voisins européens, Espagne, Hollande, Allemagne, où on a également des fournisseurs, sont également en rupture. Donc ça risque d'être très compliqué pour la suite de l'été.
8: D'autres produits ont été pris d'assaut suite à des astuces partagées sur les réseaux sociaux, comme le blanc de Meudon. Cyril est responsable magasin de la Biocoop du Neudorf.
10: On est en totale rupture parce que vendredi dernier, on a vendu ce qu'on vend d'habitude en un an. Donc là, actuellement, notre plateforme est en rupture et ils sont en train de refaire leur stock. Ça arrivera début juillet.
8: Mais les produits contre la chaleur ne sont pas les seuls. Les fruits aussi ont du succès.
10: Ben là, je suis à 150 kilos de pastèques par jour. Donc ça, par contre, on savait qu'on allait en vendre beaucoup. On n'est pas en rupture.
8: Pas en rupture non plus, les couvertures de survie à mettre sur vos fenêtres pour baisser la température. Elles sont trouvables dans les magasins de sport ou de camping.
4: Heidi Soupol, un homme de 28 ans porté disparu à la carrière de Cork. Son ami a appelé les secours pour une suspicion de noyade. Il a sauté depuis une plateforme, a appelé à l'aide, puis a sombré dans les profondeurs sans que les baigneurs présents aux alentours ne puissent le rattraper. Les sapeurs-pompiers ont été mobilisés, les plongeurs aussi, dans les profondeurs de cette carrière qui atteint par ailleurs

0: les 40 mètres. Un homme d'une quarantaine d'années jugé pour viol et agression sexuelle sur 3 femmes. Le procès commence aujourd'hui devant la cour criminelle du Haut-Rhin. Ça dure jusqu'à demain soir. Il s'agit d'un cadre du bar Le Gatsby au musée de l'automobile de Mulhouse.
1: Le programme des festivités dévoilé pour les futurs championnats de France de cyclisme en Alsace.
0: Mais vous savez, la quête du maillot arc-en-ciel, le champion de France en titre, bleu, blanc, rouge, l'Eva et meilleur coureur du pays, s'affronte pendant 4 jours fin juin l'année prochaine avec 8 courses au programme depuis Saint-Louis ou depuis Mulhouse. Ça dépend si c'est pour les courses en ligne ou pour les contre-la-montre. La direction, en revanche, est la même pour tout le monde. Ça se termine à Altkirch. C'est la toute première fois que l'Alsace accueille cette compétition des championnats de France. Il est 9h06 ici à Alsace. Merci à vous d'être avec nous. La météo pour aujourd'hui avec encore des orages à prévoir, même si la vigilance orange émise hier soir et qui a duré toute la nuit est désormais levée.
1: Ce sera effectivement couvert, ce sera nuageux, parfois orageux avec quelques averses orageuses en ce lundi 29 juin. Mais si c'est couvert, c'est surtout respirable et c'est ce qu'on va retenir en ce tout début de semaine. Pas plus de 29 cet après-midi, c'est la maximale pour Haguenau. Partout ailleurs, ce sera du 25, 26, 27 au meilleur de l'après-midi. C'est dire si ça change par rapport à ces 10 derniers jours. Que ça fait du bien. Je pense qu'on a tous enfin réussi à fermer l'œil. On a ouvert les fenêtres avec des courants d'air frais et ça, c'est un événement. On a pris une douche qui n'était pas glaciale et ça aussi, c'est un événement. Bref, ça fait du bien à tout le monde. La météo de ce 29 juin, donc instable certes, mais respirable.
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1: Allez, on est ensemble jusqu'à midi.
4: Tout à fait.
1: 9h, 10h, on évoquera vos questions au jardin. De 10h à 11h, on courra pour la Strasbourgeoise et puis on jouera à la chasse au trésor de 11h à midi. Chicken.

0: Marc Lavoine pour une Begin avec toi, ici Alsace, 9h10.
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0: Un mot ce matin, enfin la fin de la canicule, enfin la fin de cet épisode de chaleur étouffante et on respire, enfin, ça nous fait un bien fou à nous, à nos animaux et à nos plantes. Jean-Michel Aubrecht, bonjour.
3: Oui, bonjour Hubert, bonjour à tous. Enfin disons la fin de cette première série, en espérant qu'il n'y en aura pas trop d'autres ou pas aussi intenses. Et le jardin a souffert aussi beaucoup, les plantes, forcément, surtout si c'est tout ce qui est très exposé, on a pas mal, j'espère qu'il n'y a pas eu trop de dégâts de grêle non plus, ça aussi c'est
0: il y a eu quelques orages durant la nuit, effectivement, notamment dans le Haut-Rhin, partout ailleurs c'est la pluie qui s'installe. On pourrait avoir aujourd'hui aussi quelques averses orageuses. Vous êtes, je le précise, Jean-Michel, notre spécialiste plantes et jardins, maraîcher à Hontschulheim. Vous êtes vous aussi heureux qu'il fasse moins chaud, déjà à titre personnel.
3: Déjà à titre personnel, effectivement, et puis aussi pour comment on vit des cultures, hein, donc que ça soit blé, maïs ou autres céréales, et aussi fruits et légumes, puisque je produis fruits et légumes, mais sans trop d'arrosage, c'est-à-dire tout n'est pas irrigué ou même pas goutte à goutte. Donc effectivement, je compte quand même plus sur la nature et la pluie. Alors il y a des années compliquées comme celle-ci ou comme celle de l'an dernier où en fait il faut mettre tout en place assez tôt en saison, c'est-à-dire dès le mois de mai après. Les premiers risques de gelée sont écartés, de tout de suite mettre les plantes en place pour qu'elles puissent bien s'enraciner, pour qu'elles résistent.
0: Mais là, si on fait l'état des lieux du côté de chez vous, tenez, si on va dans votre culture à Hontschulheim, à la ferme Aubrecht à Hontschulheim, chez vous, c'est quoi l'état des lieux là, après ces 10 jours de forte chaleur?
3: Alors on va dire, on a eu un peu des soucis avec notamment les dernières plantations qu'on a fait récemment, c'est-à-dire tout ce qui a été implanté comme les céleris et les poireaux qui ont été plantés il y a 8-10 jours, donc ils n'ont pas eu le temps de s'enraciner, même si le sol était humide.
0: Ils vont repartir ou ils sont complètement morts?
3: Il y a une partie des céleris qui sont morts et puis bon, les poireaux, normalement, ils devraient reprendre, c'est-à-dire le cœur, normalement, continue à pousser grâce à cette pluie qu'on a eue, même s'il n'y a pas eu trop de pluie non plus. Hein, on a eu des orages, mais pas de grosses quantités de pluie, donc c'est arrivé doucement, on a eu de la chance, pas de grêle. Autrement, au potager, tout ce qu'on avait mis en place, tout ce qui est aubergine, poivron, courgette, a bien résisté parce que ça a été mis en place très tôt et on a utilisé, avec Jérôme qui travaille à la ferme, un film biodégradable, donc un film à base d'amidon de maïs. C'est, au lieu d'être du plastique, c'est un film naturel et qui se dégradera après la culture, qu'on va enfouir et qui va se dégrader entièrement, qui garde l'humidité, qui fait effet paillage. Donc c'était assez important. Ça.
0: Si vous avez des questions à poser à Jean-Michel, hein, on est ensemble jusqu'à 10h, 03 88 25 15 15. Vous pouvez nous les poser là en direct en nous appelant tout de suite ou nous envoyer quelques photos sur WhatsApp au même numéro, 03 88 25 15 15. On va y dire dans un instant, c'est Fabienne qui nous a envoyé une photo, mais j'ai une toute dernière question pour vous, Jean-Michel. Est-ce que vous, en tant que professionnel, ça vous interroge, cet épisode de canicule qu'on vient d'avoir, sur les futures cultures que vous souhaitez mettre en place? Est-ce que vous vous dites, là, à l'image des... ce sont les poivrons qui vont...
3: C'est les céleris et les poivrons, tout simplement, les choses implantées...
0: Pas les poivrons, les poivrons, bien sûr. Mais vous vous dites, j'arrête récemment. Ou pas?
3: Pas forcément j'arrête, mais ça devient de plus en plus compliqué de travailler sans goutte à goutte, sans arrosage, à un moment donné de la culture. Hein, donc, je me dis, voilà, est-ce qu'il faut que j'installe un système? Alors, goutte à goutte, tout simplement pour économiser l'eau, puisqu'il y a aussi des restrictions d'arrosage. On peut pas faire tourner dans le ciel, comme on dit, les pulvérisateurs, les asperceurs d'eau toute la journée. C'est plutôt le goutte à goutte qu'il faut privilégier, le paillage et également des systèmes d'ombrage, notamment pour les serres, où en ce moment on met une sorte de peinture blanche qui va en fait empêcher la température de monter trop dans les tunnels, puisque les tomates peuvent cramer toutes les cultures. Quoi. Donc on met une sorte de peinture blanche qui est un naturel et qui va, à base de chaux, qui va à nouveau s'effacer au fur et à mesure jusqu'en fin de saison. Et donc ça va vraiment ombrer les serres et diminuer vraiment le coup de chaud dans les tunnels.
0: C'est marrant parce que le tunnel est fait normalement pour justement augmenter la température. Et là, on essaye de protéger, en fait, d'éviter qu'il ne fasse trop chaud dans ces tunnels. Quoi.
3: Voilà, et beaucoup de maraîchers qui ont beaucoup de serres utilisent maintenant des drones pour pulvériser ce produit, puisque les serres sont souvent hautes, c'est compliqué. Et ils utilisent des drones pour pulvériser cette matière, d'ombrage.
0: On y vient à cette question de Fabienne qui vient de nous envoyer qu'elle a reçu une photo d'un lys en pot, donc qu'elle a reçu pour son anniversaire. Est-ce que, nous demande Fabienne, je pourrais le planté au jardin, point d'interrogation. Si oui, à l'ombre, point d'interrogation. Et est-ce qu'il tiendra l'hiver, point d'interrogation. Jean-Michel.
3: Voilà, donc là, le lys, Fabienne vient de l'avoir. Donc là, il faut en profiter, disons, en pot encore pour le moment. Mettre une petite soucoupe, vous arroser. Alors, il faut savoir que c'est un bulbe. Hein. Donc, c'est un bulbe qu'on plante normalement à l'automne et qui va revenir chaque printemps. Donc, une fois qu'il aura défleuri, vous pourrez l'installer, je dirais, plutôt à mi-ombre dans le jardin. On fait un trou assez profond. Il faut que le bulbe soit enterré à 10 cm à peu près. Vous mettez un petit piquet pour repérer où c'est, pour pas passer le motoculteur dessus. Et normalement, ce lys reviendra chaque année et refleurira. Alors, peut-être pas l'année prochaine, parce que là, il est un peu en décalage dans la saison. Il fleurit normalement un peu plus tôt. Hein. Quoique, courant juin, normalement, c'est encore la période. Et donc, ces lys, voilà, donc c'est ces fleurs qu'on trouve beaucoup dans les bouquets, dans les hôtels ou pour les mariages. Lys de la Madone ou les lys colorés.
0: C'est blanc, plutôt.
3: Reviennent. Alors, lys de la Madone, il est blanc, hein, donc il a une symbolique aussi. Et puis, les autres, ça existe en orange, en rouge, voilà. Donc, ces lys reviennent normalement chaque année. Une bonne terre fraîche. On peut penser à pailler aussi. Et vous mettez une petite cuvette lorsque vous plantez ce lys. Comme ça, lorsque vous arrosez, l'eau descend au niveau du pied, va pas partir à gauche, à droite. Pensez à cette cuvette et au paillage.
0: Vos questions, jardin, vos questions plantes, c'est ce matin, 9h-10h avec vous, Jean-Michel Aubrecht, de vous apporter instantanément une réponse. Et c'est ça qui est chouette. Vous êtes notre expert jardin, spécialiste plantes et jardin. Maraîcher aussi à Antschouheim. 03 88 25 15 15 pour vos questions. Tout de suite maintenant, on y répond en direct. Vous pouvez aussi faire comme Fabienne l'a fait. Nous envoyer une photo sur le WhatsApp 03 88 25 15 15. On vous souhaite une excellente journée de lundi. Bon début de semaine. On s'écoute Amel Bent. Amel Bent. Amel Bent. Rien à voir. Amel Bent, il y a un T à la fin. L'amour, ça se donne.

0: Nouveauté ici Alsace. L'amour, ça se donne et c'est signé Amel Bent.
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0: On repart au jardin ce matin. C'est ce qu'on fait chaque dimanche 9h-10h avec vous, Jean-Michel Aubrèche, notre spécialiste. Et on s'est dit qu'en ce lundi matin, au lendemain de cet épisode caniculaire, il était bon d'y repartir. Parce que je pense que beaucoup d'entre vous sont actuellement peut-être dehors, en train de prendre soin des plantes. Puisque ça fait quoi? Oui, une grosse semaine qu'on avait un peu abandonné. Enfin, j'aurais pas dû jusqu'à dire abandonné, mais c'était difficile quand même de sortir, hein, Jean-Michel.
3: Voilà, il fallait sortir tôt le matin ou tard le soir pour arroser, arroser avec l'arrosoir, arroser avec le tuyau d'arrosage, essayer de sauver ce qu'on peut. Effectivement, et puis après en journée, c'était intenable, même pour les récoltes. Voilà, maximum jusqu'à 10h, 11h, on tenait. Et puis après, il faisait trop chaud pour soit récolter ou entretenir le potager ou même le jardin d'ornement. Donc effectivement, on a essayé de faire au mieux et voilà, se lever vraiment aux aurores pour, disons,
0: c'est un peu l'état des lieux pour tout le monde là ce matin. Je pense à celles et ceux qui ont un jardin et qui, ben voilà, ont enfin le temps de se promener véritablement et de regarder tout ce qui s'est passé et qui se disent, oula, ben ça a souffert, ça a un peu moins souffert et tant mieux. Qu'est-ce qui s'est passé cette nuit pour nos plantes finalement, Jean-Michel? Parce que nous, on respire, on a passé une bonne nuit ce matin. C'est pas désagréable. Enfin, nos plantes, elles ont vécu comment cette nuit qui vient de se passer là?
3: Alors là, maintenant, forcément, tout ce qui est culture, voilà, ça revit et malgré le chaud, certaines plantes ont quand même continué à pousser. J'étais un peu surpris en revoyant des champs de maïs que j'avais pas vu depuis une semaine, ou même d'autres potagers. Je me dis, tiens, ça a quand même bien tenu. Tout ce qui est légumes d'été, aubergines, poivrons, voilà, ils ont vraiment bien tenu. D'autres choses ont un peu plus grillé. Voilà, ça peut être bon, tout ce qui est maintenant crucifères, les radis, les navets, tout ça, on n'a plus au jardin maintenant. Mais je veux dire, on est vraiment passé de culture printanière à culture de plein été, et on a aussi des parasites qui apparaissent comme les altises. C'est des petites puces sauteuses qui vont manger tout ce qui est de la famille du chou. C'est-à-dire, ils vont grignoter chou, radis, navets. Donc, les plantes se retrouvent comme si vous aviez de la dentelle. Ça disparaît vraiment vite, et notamment quand ce qui fait très chaud. Donc, les altises n'aiment pas l'humidité. Donc, on est vraiment passé d'un stade à l'autre. La roquette aussi, par exemple, se fait grignoter par ces altises. Il faut faire attention aussi aux doryphores qui vont sur les pommes de terre. Là aussi, ça va très vite. On a 2-3 doryphores, ils pondent des œufs. Et en une semaine, on a les larves qui vous mangent toutes les feuilles. Et donc, ça va très vite. Alors, si on repère les premiers doryphores, on peut les enlever à la main comme autrefois. Et après, dès qu'il y a des larves, il faut essayer de faire un traitement anti-doryphore qu'on trouve encore. C'est plutôt du pyrètre souvent, donc c'est-à-dire c'est un insecticide classique à base de plantes qu'on trouve en jardinerie puisqu'on n'a plus grand-chose pour les jardiniers amateurs. Et puis il y a quelques produits bio encore qu'on peut aussi trouver, l'huile de neem, des choses comme ça pour NEEM, c'est une plante en fait répulsive. C'est pas les neems qu'on mange.
0: J'étais parti très près.
3: Je pense. Il y a des choses comme ça qui peuvent être répulsives pour les doryphores, mais le pyrètre marche bien. Donc c'est voilà, il faut jeter un coup d'œil aux pommes de terre pour pas que ça se mange.
0: Au 03 88 25 15 15 en direct si vous le souhaitez sur WhatsApp également. C'est quoi le risque désormais là, Jean-Michel? Vous l'avez dit, on est passé d'un extrême à l'autre. On avait 40 degrés samedi en Alsace, et là on a de la pluie. On va sans doute avoir des averses orageuses. On passe d'un extrême à l'autre. Qu'est-ce que notre jardin risque?
3: Alors là, les températures vont rester assez élevées, 30 degrés quand même, mais moins caniculaires, donc déjà tout respire, même si ça reste compliqué. Alors il faut penser à la suite, on ne sait pas, on parle d'une deuxième vague, je ne sais pas si elle arrivera ou pas, en Alsace ou pas, mais donc pour les plantes d'intérieur par exemple, je disais hier, il vaudrait mieux les regrouper ensemble, au lieu d'avoir 3 plantes de manière esthétique le long d'un mur. Ben, en fait, on fait un îlot de plantes, on essaie bien sûr de faire en sorte que ça soit joli, on essaie de les regrouper quelque part où c'est à mi-ombre ou pas plein sud, donc est ou ouest, un petit coin si on a...
0: Et pourquoi c'est quoi l'intérêt de faire ça?
3: Tout simplement, lorsqu'on arrose, ça entretient une atmosphère de fraîcheur, c'est comme si vous aviez un îlot dans le désert, donc c'est toujours regroupé, les plantes interagissent, se font de l'ombre les unes aux autres, et ça peut permettre quand même de mieux passer le prochain coup de chaud que si les plantes sont isolées. Pense à mettre des soucoupes aussi et à brumiser si on peut. Alors pas en plein cagnard, on arrose très tôt le matin ou très tard le soir.
0: On continue de faire ça de cette façon. En temps normal, c'est ce qu'on fait. En règle générale, il est toujours conseillé d'arroser tôt le matin ou tard le soir pour garder l'humidité.
3: Mais éviter plein cagnard, on voit une plante faner. Bon, on essaie de l'isoler, de pas l'arroser en pleine chaleur, mais de la mettre de côté et d'arroser un peu plus tard.
0: 03 88 25 15 15, vous l'entendez, c'est Jean-Michel Aubrèche qui est avec nous ce matin, notre spécialiste plantes et jardins.
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0: On s'occupe de vos plantes donc en ce lundi matin qui respirent tout comme nous à nouveau. Et on s'écoute un bon vieux Stevie Wonder. Belle journée, bon lundi.

0: je trouve l'une des plus belles de Stevie Wonder. I just called to say I love you. Ici Alsace, il est 9h30.
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0: Usagers du tram strasbourgeois, du changement à partir d'aujourd'hui. La CTS débute ses travaux d'été. La compagnie des transports strasbourgeois remplace certains de ses rails. Arrivés à un niveau d'usure qui impose leur renouvellement, la ligne B ne circule plus entre les stations Musée d'Art Moderne et Broglie. On est à Strasbourg. La ligne C est interrompue entre Gare Centrale et Broglie. Et la ligne F ne dessert plus le tronçon entre Faubourg National, Gare Centrale et Place d'Islande. En revanche, les lignes A et D circulent normalement avec une fréquence renforcée. Cette première phase de travaux, elle prendra fin le 24 juillet à la veille de la Grande Braderie de Strasbourg où ce week-end-là, le trafic redeviendra quasi normal avant une seconde phase de travaux prévue du 27 juillet au 28 août. On vous tiendra bien sûr informé des perturbations à ce moment-là.
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0: On parle de nos plantes en ce lundi 29 juin. Vous les jardiniers, je suis sûr, je vous vois, je vous sens heureux de pouvoir tranquillement repartir dans le jardin sans souffrir de la chaleur, de constater un peu les dégâts de ces 10 derniers jours à cause des très fortes chaleurs qu'on a connues. Il y a Marie-Christine qui est à Strasbourg, il y a Pia qui est à Gampsheim, auditrice qui ont des questions à vous poser, Jean-Michel Aubrecht, vous notre spécialiste jardin, un homme heureux en ce lundi matin parce que vous aussi vous respirez à nouveau, on est bien d'accord.
3: On respirait, il a plu, donc voilà, plus heureux que la semaine dernière.
0: 03 88 25 15 15, Marie-Christine, Pia, Jean-Michel vous répond dans un instant. Avant cela, il y a comme un parfum de vacances. Certains sont déjà en vacances là. Alors, ça va être surtout à partir de ce vendredi les vacances. Les juilletistes vont apprécier. Là, c'est Holiday, Madonna, ici Alsace.

0: Bientôt les holidays. Madonna ici Alsace, 9h35.
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0: On accueille Marie-Christine de Strasbourg. Soyez la bienvenue. Bonjour Marie-Christine.
3: Bonjour, je suis ravie de vous entendre le lundi aussi.
4: Voilà, bonjour.
0: Ah oui, Jean-Michel.
3: Donc, quand on vous rate le dimanche, on a un rattrapage.
0: C'est voilà, exactement c'est ça. Jean-Michel qui est avec nous tous les dimanches, 9h-10h. Mais là, on s'est dit qu'on allait jouer les prolongations avec Jean-Michel parce qu'on respire. C'est votre cas, Marie-Christine. Vous êtes heureuse de ces quelques gouttes de pluie et que l'épisode caniculaire soit derrière nous. Je vous imagine soulagée.
3: Les hortensias aussi, je crois, mais bon.
0: On en parlait à l'instant, justement.
3: Mais je n'appelais pas pour ça.
0: Non,
3: j'appelais pour les petites aubergines, parce que je ne suis pas très douée en maraîchage. Il va falloir que je vienne faire un stage, Jean-Michel, peut-être, un jour.
4: Pourquoi pas?
3: Parce que je ne vivrai jamais en autarcie de ma production, parce que j'ai deux petites aubergines qui culminent à 20 cm,
0: oui.
3: Un poivron aussi, puis tous les soirs, comme ça que j'arrose, et puis le lendemain, il me dit « je vais mourir quand même ». Et là, j'ai paillé, ça va un petit peu mieux, mais ils ne grandissent pas. Deux choucals qui restent petits.
0: Oui.
3: J'ai deux courgettes qui fleurissent, mais je ne sais pas du tout si elles vont faire des courgettes. Bref, voilà.
4: C'est un petit jardin en ville, je suppose. C'est pas en bac, c'est en pleine terre.
3: Non, c'est un petit potager en ville, oui.
4: Voilà, c'est ça. Donc bon, forcément, comme c'est des petits potagers, des petites structures, souvent près de murs, ça souffre aussi encore plus de la chaleur.
3: Pas trop de murs, hein. Il y a pas ça pas.
4: Ça va donc. Alors effectivement, essayez absolument donc de pailler. On peut utiliser donc des paillages, du compost. Une auditrice me demandait d'ailleurs, elle voulait pailler beaucoup et le problème c'était les limaces qui grignotait tout, donc effectivement si on trouve même du paillage de chanvre c'est pas mal, parce que les limaces n'aiment pas, ils n'aiment pas les petites paillettes de chanvre, et donc ça évite un peu, parce que si on utilise d'autres paillages, ben en fait c'est un refuge pour les limaces et tout ça. Après je pense qu'il faudrait aussi penser toujours à amender le jardin, des amendements organiques, c'est-à-dire des granules de fumier.
3: Ah oui, mais je l'ai fait, j'ai rajouté plein de trucs,
4: ça,
3: des
4: c'est
3: terres
4: bien.
3: Potagers pleines de terre, des fumiers, de l'or brun, des trucs, j'ai pensé
4: tout ce qu'il faut, alors.
3: Ce qu'il fallait cette année et ça pousse pas.
4: Oui, alors après cette année, moi j'ai tout implanté très très tôt au mois de mai, vraiment pour que les plantes prennent déjà un peu d'avance au niveau racinaire. Effectivement, dès que le chaud arrive, elles n'arrivent plus à descendre dans le sol et donc à capter tous les éléments que vous avez mis. Donc faut vraiment là en ville, en plus c'est un petit peu plus protégé, démarrer les plantations très tôt, 10 mai, pratiquement pour être sûr déjà tout ce qui est aubergines, poivrons, courgettes. Courgettes donc normalement on repère les premières fleurs qui arrivent, ça peut être des fleurs mâles. Donc qui ne donneront pas de fruits. Et après, vous avez les fleurs femelles avec les mini courgettes. Après, normalement, elles arrivent assez rapidement. Hein. Là, pareil, peut-être essayer de trouver des systèmes. On peut acheter des petites... qu'on appelle ça on utilise des bouteilles d'eau qu'on a à la maison, ou on peut acheter des petites structures en plastique qu'on met dessus pour dispenser de l'eau en goutte à goutte. Peut-être essayer de trouver ça. Ça coûte pas cher du tout. C'est dans les 1 ou 2 euros. On place ça sur la bouteille plastique et en fait, ça diffuse l'eau comme un goutte à goutte au niveau des plantes. Donc, vous remplissez la bouteille, vous vissez le petit capuchon et en fait, ça va dispenser cette eau au niveau de la plante même, pour que ça aille vraiment au niveau de la plante et pas quand vous arrosez, que ça aille à gauche, à droite. C'est pour ça que je disais aussi de faire des cuvettes autour des plantes lorsqu'on plante, pour que l'eau, lorsqu'on arrose, ça va diffuser.
3: J'arrose vraiment au pied le soir.
4: C'est ça.
3: Mais peut-être que c'est pas suffisant.
0: Il faut leur parler. Marie-Christine, est-ce que vous leur parlez?
3: Ah mais oui.
0: En plus.
4: Il faut leur mettre de la musique.
0: Ici Alsace. Vous mettez Ici Alsace en permanence. Marie-Christine, merci de votre appel ce matin. Passez une excellente journée.
3: Bonjour, merci. On persiste, on va continuer.
4: Oui, faut pas abandonner. Effectivement, mais c'est une année très compliquée cette année, effectivement.
0: Rassurez-vous.
4: Courage.
0: Merci Marie-Christine.
3: Merci, bonne journée, au revoir.
0: 03 88 25 15 15, on est changeant encore ensemble et avec Jean-Michel Aubrecht donc pour une bonne dizaine de minutes. On va accueillir Pia Tenet de Gambsheim. Bonjour Pia.
5: Bonjour à vous deux.
4: Oui, bonjour.
0: Dites-nous Pia.
5: Alors voilà, j'ai des tomates qui se sont ressemées, c'est des tomates cerises.
0: Oui.
5: Donc je les ai sorties, je les ai mises dans un pot, je me suis dit c'est peut-être trop chaud pour les repiquer dans le jardin. Et maintenant, vous croyez que je peux le faire aujourd'hui ou demain ?
4: Oui, je dirais maintenant, là, vous avez bien fait d'attendre un petit peu. Et puis là, vous allez les mettre en place dans le jardin, comme les plants de tomates normales. Hein. Et puis vous allez voir ce que ça va donner. Des fois, ça se recroise, on a d'autres couleurs. Mais bon, pour les tomates, il n'y a pas de souci. Hein. Pour les potirons cucurbitacées, c'est un peu plus compliqué parce que ça fait des variantes avec les coloquintes. C'est pas toujours bon de ressemer, mais les tomates, il n'y a pas de souci. Voilà, vous allez avoir soit des tomates cerises ou d'autres tomates, mais qui sont toutes comestibles. Donc, mettez-les en place.
5: Maintenant, je pense que c'est des tomates cerises, là où elles sont sur le sommet, ça doit être ça.
4: Voilà, pensez mettre après un petit piqué, et puis pareil, on peut pailler un peu, parce que, voilà, et prévoyez la petite cuvette.
5: La tonte de gazon, bon, pas en ce moment.
4: Non, pas en ce moment. Voilà, tonte de gazon, c'est bien et pas bien, parce que ça a tendance à pourrir, et ça peut faire pourrir les plants aussi. On peut les mettre au compost, bien sûr, et mélanger à d'autres herbes sèches pour que ça se décompose. Alors, en paillage, ça va retenir quand même l'eau, mais il y a pas mal, disons, d'inconvénients à cause de la moisissure et de la pourriture que ça occasionne. C'est plutôt paillage, compost alors, et choses comme ça.
5: Ouais. Voilà, Pierre. Il faut que je regarde si la tonte de gazon, ça n'a pas moisi autour. Quoi.
4: Voilà, oui, ça risque d'abîmer les jeunes plantes aussi, en chauffant.
5: Ah, d'accord. Ouais. Oui, d'accord.
0: Merci de votre appel, Pierre. Passez une excellente journée.
5: Et je suppose que les courgettes ne poussent pas parce qu'il fait trop chaud.
4: Oui, il y a des problèmes un peu d'avortement à cause de la chaleur, mais pareil, hein, c'est l'eau vraiment qu'il faut dispenser au pied. Et puis une fois qu'elles sont bien installées, elles vont bien donner. Vous allez voir, c'est vraiment un truc quand même assez simple à réussir, les courgettes.
0: Pia n'a Dieu que pour vous. Vous voyez, quand je dis à Pia merci, Pia, elle ne m'entend pas, elle ne souhaite pas m'écouter, elle ne veut s'adresser qu'à vous.
4: Elle veut écouter ce que je dis.
0: Merci, Pia. Ben, bien sûr, passez une belle journée, Pia. À bientôt.
5: À vous aussi. Au revoir.
0: 03 88 25 15 15. Vos questions sont les bienvenues. Jean-Michel Aubrecht y répond. Il y a des questions WhatsApp de Fabienne, de Christine et de Marie-Claire. On y répond dans un très court instant. Avant cela, à 9h42, on s'écoutera Faith de George Michael. Ça arrive dans 30 secondes.
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0: Cause I gotta have faith. Mm, I gotta have faith. Because I gotta have Faith, c'est George Michael ici à Alsace à 9h45. On s'écoutera Marine, cœur maladroit, avant 10h, il y aura aussi les Pink Floyd.
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0: Alors je ne sais pas vous, mais moi quand j'ai entendu la pluie tomber cette nuit, quand j'ai entendu le vent, ça m'a fait du bien. J'étais
3: vous
0: heureux.
3: Vous savez que les plantes ressentent les gouttes d'eau aussi, un peu de la même manière. Et en fait, le fait qu'il pleuve, ça a un autre effet que si on arrose. Donc, les plantes ressentent au niveau racines et au niveau feuillage que c'est de la pluie. Alors que quand on arrose, c'est différent. J'avais vu un article là-dessus.
0: Elles sont précieuses, les plantes. Elles ont leur petit goût, quoi. Elles préfèrent la petite pluie plutôt que quand on les arrose.
3: Et ça fait pousser plus que si on arrose avec l'arrosoir, en fait.
0: Jean-Michel Aubrecht, expert jardin, est encore avec nous en ce lundi matin. Habituellement, c'est le dimanche. Mais là, on s'est dit, après les 10 jours de chaleur, la pluie qui revient, il faut faire quelque chose pour nos plantes. Il faut de l'expertise. On a des questions qui nous sont posées sur le WhatsApp à l'image de Marie-Claire qui nous écrit « Bonjour, mes fleurs d'intérieur sont tristes. Je pense que c'est à cause des volets fermés depuis 10 jours maintenant. C'est ça. Que faire ?» nous demande Marie-Claire.
3: Effectivement. Donc voilà, les plantes, on ferme tous les volets de la maison. Donc forcément, les plantes se retrouvent à l'obscurité. Donc forcément, elles ne peuvent pas faire la photosynthèse. Souvent, c'est même obscurité totale. Hein. Donc là, il va falloir un petit peu les retaper. Enfin bon, normalement, on va l'essayer un peu à certaines pièces où on est moins de laisser ouvert au moins les volets pour qu'elles puissent à nouveau faire cette photosynthèse. Pourquoi pas les changer de pièces, même si certaines n'aiment pas trop, comme le ficus n'aime pas trop être bougé, mais les autres plantes, on peut les mettre, ils perdent les feuilles dès qu'on les bouge, dès qu'il y a des courants d'air. Les petits ficus benjamina qu'on a souvent dans les maisons, les autres plantes, on peut les déplacer, éviter les fenêtres plein sud, regroupez-les dans des fenêtres est-ouest, et puis voilà, laissez-les un peu maintenant, cette semaine en tout cas.
0: Donc, faut pas que ce soit trop brutal non plus, la photosynthèse, ce que vous nous dites.
3: Voilà, ce que je voulais dire, c'est que on a fermé les volets de la maison, donc la plante n'a pas pu faire des réserves et de l'énergie. Alors, c'est pas mortel non plus, mais à long terme, si une plante n'a pas de lumière, elle meurt. Alors, donc là, on les remet, soit vous les regroupez toutes dans une pièce où vous savez que vous n'allez pas fermer, donc voilà, comme ça, elles vont continuer de nouveau à produire, la chlorophylle dont elle a besoin pour se développer. Et puis, arrosage, forcément, une ou deux fois par semaine, et on peut redonner de l'engrais, plantes vertes, plantes fleuries aussi, pour un peu les requinquer, tout simplement, et brumiser. Alors, on met un petit pulvé, comme pour nous, avec de l'eau tempérée, c'est-à-dire, pas de l'eau froide directe du robinet, ou de l'eau de pluie, si on a pu en récupérer, et on brumise, c'est-à-dire, dès qu'on passe à côté, deux, trois fois par jour, on brumise ces plantes pour l'atmosphère qui est souvent trop sèche. Alors, en hiver, à cause des radiateurs, et là, maintenant, parce que, il y a des coups de chaud, donc parce ça leur fait du bien aussi.
0: Parce qu'on était dans un four depuis 10 jours. Il y a Christine qui, elle aussi, nous envoie une question sur WhatsApp au 03 88 25 15 15. Mon hortensia blanc est brûlé par le soleil, et c'est vrai que photo à l'appui, on y voit ces fleurs blanches bien fournies, elles sont belles, mais il y a une couleur orangée,
3: soit brûlé ou alors la fleur qui passe, c'est-à-dire qui a défleuri. Donc l'hortensia reste souvent passe du stade rose, bleu ou blanc après un stade brun ou vert. On peut même les sécher, les fleurs, pour faire après des décos d'hiver, ou les passer au spray doré d'hiver. Donc là, vous avez le choix. On peut soit sectionner ces fleurs si vous trouvez ça pas assez esthétique, et vous laissez cette hortensia plutôt est-ouest parce qu'il aime pas du tout le plein soleil, l'hortensia, celui-là notamment. Et le planter au jardin, ou laisser le pot vraiment dans un coin ombragé. Ombragé. Et les fleurs, on peut soit encore les laisser une semaine, on peut laisser encore continuer pour un peu profiter de la partie blanche. Ça sert à rien de couper, ça fera moche aussi. Donc, ou alors vraiment couper les ombelles et laisser la plante un peu au repos, et lui donner un peu un engrais géranium ou plante fleurie régulièrement une fois par semaine. Et enlever-le du plein soleil, puisqu'il aime pas du tout. C'est plutôt ombragé pour l'hortensia.
0: Question de Fabienne également. Mon fuchsia a énormément souffert de la chaleur, même à l'ombre et arrosé. Que faut-il faire pour le sauver?
3: Alors, les fuchsias, normalement, tiennent bien. En général, on en avait beaucoup autrefois en Alsace, dans les fermes. C'était vraiment une plante très à la mode, qu'on retrouve plus tellement maintenant, qui forme du bois. Donc, les tiges sont... On peut les garder d'année en année. On les met juste hors gel l'hiver. Et là, effectivement, ils ont dû pas mal souffrir. Alors, ce qu'on peut faire pour certains certaines plantes aussi, c'est les placer sur des grandes soucoupes, beaucoup plus grandes que le pot d'origine. On met des billes d'argile ou des cailloux qu'on ramasse et on laisse l'eau, on met de l'eau pour faire une atmosphère humide. Donc ça, c'est un peu une astuce pour toutes les plantes. Il faut pas forcément que le pot baigne dans l'eau. Mm-hmm. On met des gravillons juste en s'évaporant. Ça fait en fait une atmosphère humide autour des plantes. Ça évite de brumiser. Donc si on a plusieurs plantes, on peut faire ça. On met un peu d'eau dans cette soucoupe et les pots ne traînent pas dans l'eau, mais en s'évaporant, ça fait un peu comme une brumisation artificielle, avec le soleil. Donc ça, on peut faire avec le fuchsia. Puis il aime bien quand même un bon arrosage, une fois par jour au moins, et puis effectivement le mettre à l'ombre. Il n'y a pas beaucoup plus de choses à faire, malheureusement.
0: Toute dernière question, celle-ci d'Alain. Petite question, mais salade et même les côtes de blettes sont mangées par les racines. Y a-t-il un moyen pour traiter ?
3: Alors, traitement, on n'a plus grand-chose en jardinerie. Il faut creuser, voir ce que c'est. Alors, les salades, ça peut être les taupins. Taupins, c'est des mille-pattes rouges, des sortes de mille-pattes, mais très coriaces. Disons qu'on n'arrive pas trop à éliminer dans le jardin. Donc, si vous avez les taupins, donc ça va grignoter les feuilles de salade ou les plants plutôt, ou les pommes de terre, par exemple, qui ont des trous. Donc, ces fameux asticots orangés très durs avec une carapace qui sont vraiment un fléau au jardin. Alors pour s'en débarrasser, on peut couper les pommes de terre en deux et les placer à côté de vos plants pour les capturer. C'est-à-dire les taupins vont aller dans les patates. On coupe la patate en deux, on l'enterre un peu et ces taupins vont aller dans les pommes de terre et on jette les pommes de terre après, pas au compost, mais à la poubelle pour qu'ils soient éliminés. Ça peut être aussi des vers gris. Les vers gris, c'est des grosses chenilles grises qui grignotent aussi. Donc c'est là on creuse un peu autour et on trouve souvent le vers gris autour du plant. Donc il va aller de plante à plante. Donc si on le trouve, on l'élimine. Voilà, tout simplement.
0: Réponse de Jean-Michel Aubrecht à toutes vos questions ce matin. Merci beaucoup Jean-Michel. C'était un plaisir une nouvelle fois que d'échanger avec vous. C'était aussi un événement puisqu'habituellement vous c'est le dimanche. Là on a prolongé même le lundi, mais à conditions climatiques exceptionnelles.
3: N'est-ce pas, voilà.
0: Invité exceptionnel. Pas Jean-Michel. Vous êtes à nouveau là dimanche prochain ou
3: alors
0: pas?
3: Non, là je vais faire. Il y a une petite pause pendant l'été. Voilà. Ouais. Donc on peut me retrouver sur les réseaux s'il y a des questions. Voilà, ou à ma ferme en ville aussi. Pourquoi pas. Les gens viennent souvent me faire un petit coucou quand ils sont dans le coin à la crue. Voilà, et puis pour poser des questions s'il y a des urgences.
0: On vous invitera peut-être.
3: À la rentrée, sinon peut-être
0: durant l'été. Il y a peut-être moyen que vous venez de faire une petite pige avec nous. 03 88 25 15 15, voilà, retenez ce numéro pour vos questions au jardin. Merci beaucoup Jean-Michel.
3: Merci à vous, belle journée, et puis voilà, bon courage pour la suite de l'été, et belles vacances.
0: Merci beaucoup Jean-Michel. Marine, cœur maladroit, c'est ici Alsace. Excellent lundi.

0: maladroit. Marine, ici Alsace.
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0: 10h. Moins 5, l'instant animaux de compagnie cet été, c'est l'instant veto. Et c'est avec vous, docteur Fabin, bonjour. Alors ce matin, docteur, un comportement vraiment déroutant et dégoûtant pour tous les propriétaires. Le chien qui mange ses propres crottes. Comment expliquer cette habitude vraiment répugnante?
3: Alors on appelle ça de la coprophagie. Il faut savoir que dans la nature, c'est un comportement tout à fait normal pour la chienne qui nettoie par exemple le nid de ses chiots. Mais chez un chien adulte, c'est un signal d'alarme. La première piste, ça va être d'ordre médical ou alimentaire. Si vous lui donnez des croquettes de mauvaise qualité qui sont bourrées de céréales, son estomac n'arrive pas à tout digérer. Les excréments qui sortent sont alors encore pleins de nutriments qui sentent la nourriture. Votre chien les mange simplement pour récupérer ce qu'il a raté au premier passage. Ça peut aussi venir d'une grosse invasion de vers intestinaux qui lui vole son énergie de l'intérieur. Donc la première étape, c'est toujours de vermifuger et de vérifier la qualité de ce que vous mettez dans sa gamelle.
0: Mais si la gamelle est de très bonne qualité et qu'il est bien vermifugé, est-ce que le problème peut être dans sa tête ?
3: Et oui, absolument, l'aspect psychologique est énorme dans ces cas-là. Le cas classique, c'est le chien qui fait ses besoins dans votre salon en votre absence. Quand vous rentrez, vous criez et vous ramassez la crotte devant lui. Dans la tête de votre chien, il associe l'excrément à votre colère. La fois suivante, pour éviter de se faire gronder, il va tout simplement faire disparaître la preuve en la mangeant. Il y a aussi la recherche d'attention. Un chien qui s'ennuie tout seul au jardin a vite compris une chose. S'il touche à sa crotte, vous accourez à la fenêtre en criant. Pour lui, bingo, il a capté votre attention. Même si c'est pour se faire fâcher, c'est toujours mieux que d'être ignoré. C'est pour ça qu'il ne faut jamais courir vers lui en hurlant.
0: Et comment faut-il réagir alors à la maison pour stopper cette mauvaise habitude?
3: S'il s'oublie dans la maison, isolez-le dans une autre pièce avant de nettoyer, pour qu'il ne vous voie surtout pas ramasser. Ensuite, travaillez le détournement. Quand vous sortez en balade et qu'il fait ses besoins, appelez-le immédiatement avec une voix très enjouée et donnez-lui une friandise irrésistible. Le but, c'est de lui prouver que ce que vous avez dans la main est mille fois meilleur que ce qui est par terre. Enfin, la petite astuce de grand-mère qui fonctionne très bien, mettez un peu de piment ou de poivre sur une de ses selles pour que la prochaine fois, il y pense à deux fois avant de réessayer cette mauvaise habitude.
0: Les conseils de notre vétérinaire, rendez-vous estival avec vous, le docteur Fabin. Un grand merci, une chronique podcastable si vous souhaitez réécouter tout cela sur notre appli ici.
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0: Ah, ravi d'être avec vous en ce lundi matin. On va prolonger le plaisir. Alors, notez d'ores et déjà que de 11h à midi, c'est la chasse au trésor d'ici Alsace qui va vous accompagner juillet et août. C'est un peu comme le dengue qu'on a tout au long de l'année, mais c'est un soupçon différent. C'est un jeu d'énigmes où il vous faudra trouver un endroit ou un monument en Alsace. Je vous en dis plus dans une heure, mais notez ce jeu. Donc, rendez-vous de l'été, la chasse au trésor d'ici Alsace. Et puis là, de 10h à 11h, on va courir pour la bonne cause, courir pour lutter contre le cancer du sein, puisque les inscriptions pour la Strasbourgeoise, la course tout de rose vêtue à Strasbourg au mois d'octobre, vient d'ouvrir ses inscriptions. Donc, si vous souhaitez d'ores et déjà vous mobiliser, imaginez chausser vos baskets pour la bonne cause. On en parlera avec les organisateurs de l'événement La Strasbourgeoise, un événement avec ici Alsace. Les inscriptions sont ouvertes.
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0: Excellente journée, bon début de semaine.

0: qui a été retrouvé partiellement brûlé. Le premier étage ainsi que les combles complètement embrasés. Il n'y a pas eu de blessés. C'est l'accident d'aviation légère le plus meurtrier de l'histoire de France. Un petit avion s'est écrasé hier en Meurthe-et-Moselle. Ils étaient 11 à l'intérieur. Personne n'a survécu. La moitié étaient des infirmiers libéraux venus pour leur baptême de parachutisme. Le ministre de l'Intérieur, Laurent Nunez, fait part du soutien de la nation après ce drame qui marque les esprit. Fin de citation. Un homme d'une quarantaine d'années jugé pour viol et agression sexuelle sur 3 femmes à partir d'aujourd'hui et jusqu'à demain soir devant la cour criminelle du Haut-Rhin. Il s'agit d'un cadre du bar Le Gatsby au musée de l'automobile de Mulhouse. On l'attendait, la pluie est de retour en Alsace. Et pas qu'un peu, le Bas-Rhin, le Haut-Rhin, placé toute cette nuit en vigilance orange par Météo France pour orage. La vigilance est désormais levée, mais les orages vont se poursuivre pendant une bonne partie de la journée. De nombreux arbres sont tombés cette nuit sur la chaussée, notamment à Ostheim, Bartenheim, Rixheim, Célestat, dans le Bas-Rhin, mais aussi dans le Haut-Rhin. Les pompiers intervenus à une quarantaine de reprises. Quelques grelons aussi sont tombés dans la vallée de Schirmeck. Vous nous alertez si vous en voyez encore une fois tomber d'ici ce soir. 03 88 25 15 15. La soirée portes ouvertes au tribunal judiciaire de Saverne. Les magistrats nous accueillent ce soir pour nous aider à mieux comprendre notre système judiciaire et pour restaurer, disent-ils, le lien de confiance. Après l'affaire Liana, les professionnels du domaine judiciaire qui se mobilisent à nouveau partout en France pour dénoncer le manque de moyens. Et puis le programme des festivités enfin dévoilé pour les futurs championnats de France de cyclisme en Alsace. C'est la toute première fois que la compétition est organisée chez nous. Il y aura 8 courses au total à la fin du mois de juin prochain depuis Mulhouse ou depuis Saint-Louis pour rejoindre Alkirch. 10h02:30. La météo pour aujourd'hui encore humide. Et franchement, on va pas dire non.
1: Ah, mais encore et encore, mais que ce soit comme ça toute la semaine. Qu'on reprenne des points de vie. On en a tellement perdu des points de vie la semaine dernière.
0: La danse de la pluie qui a enfin payé.
1: Je crois qu'on n'a jamais été aussi heureux d'être un lundi. Il y a quand même quelques éclaircies annoncées en ce 29 juin. C'est le cas d'ailleurs actuellement, peut-être du côté de chez vous. Il y a aussi pas mal de nuages, donc quelques gouttes de pluie qui sont tombées cette nuit, qui vont revenir à nouveau, surtout cet après-midi d'ailleurs, puisque Météo France Alsace nous annonce des averses orageuses en seconde partie de journée. Et puis les températures surtout, et c'est surtout ça qui nous marque, on perd jusqu'à 10 degrés, parfois même un peu plus. La maximale est pour Haguenau cet après-midi avec 29, mais si vous êtes à Strasbourg, vous n'aurez que 26, rendez-vous compte, 26. À Colmar, vous aurez 25, à Guebwiller, 27, 26 aussi du côté de Célestat ou encore de Tannes. La plus basse des températures, elle est semble-t-il pour Münster avec 24 cet après-midi.
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1: Ne plus prendre de douche glacée. Pouvoir marcher 30 mètres pour aller faire des courses sans transpirer à grosses gouttes. Ne pas avoir à se changer 3 fois par jour. Voilà, c'est un bon lundi qui débute.

Francis Cabrel, question d'équilibre. Vous écoutez ici Alsace, 10h07. Allez, on est ensemble, d'ailleurs jusqu'à 11h dans Bienvenue chez vous. On va transpirer pour la bonne cause ce matin. On recevra dans un instant l'un des organisateurs de la Strasbourgeoise. La Strasbourgeoise, course pour lutter contre le cancer du sein dans le cadre d'Octobre Rose. Alors vous allez me dire, mais pourquoi on en parle à 29 juin? Parce que les inscriptions viennent tout juste d'ouvrir. On a reçu cette info il y a quelques heures seulement. Donc si vous souhaitez lutter contre les cancers du sein, vous mobilisez, sachez qu'une inscription c'est 6 euros de don. Et que depuis la création de la Strasbourgeoise, et bien c'est 650 000 euros qui ont été récoltés il y a 16 ans maintenant, en l'espace de 16 ans. Donc Claude Schneider, l'un des organisateurs de la Strasbourgeoise, avec nous dans un très court instant pour évoquer l'ouverture de ces inscriptions. Ici Alsace, c'est l'actu locale, c'est la musique. Les Sister Sledge. Il y aura aussi, bon entendeur. Le temps est en tout cas meilleur et plus respirable, et c'est pas pour nous déplaire, ça aussi ça arrive dans les prochaines minutes, mais là tout de suite maintenant, c'est la chanson de l'été, c'est sûr. Il a enflammé le Stade de France il y a une grosse semaine, le 21 juin dernier, Bruno Mars, il est sur votre radio ici à Alsace ce matin, I Just Might.

0: Bruno Mars, I Just Might, ici Alsace, 10h12.
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0: Allez, bon début de semaine. Ravi de vous accueillir en ce 29 juin et d'accueillir Claude Schneider, l'un des organisateurs de la Strasbourgeoise. Bonjour Claude.
3: Bonjour.
0: Merci d'être avec nous en ce lundi matin. On parle de la Strasbourgeoise avec pas mal d'avance, puisque ce sera... D'ailleurs, vous avez la date de l'édition 2026 précisément ou pas, Claude ?
3: Ah bah bien sûr. La date, c'est le premier week-end donc de septembre, en l'occurrence c'est le 4, enfin en fait c'est pas juste ce que je dis, ça commence le 30 et ça se termine le 11, mais bon, le moment important de la marche et de la course, c'est le 4.
0: 4 septembre.
3: Octobre.
0: Octobre, bien sûr, c'est bien ce qui me semblait, puisque c'est le Octobre Rose. La Strasbourgeoise, pour celles et ceux qui ne connaissent pas, c'est une mobilisation, mais c'est partout, c'est partout en Alsace, mais la Strasbourgeoise, c'est à Strasbourg. Mobilisation pour lutter contre le cancer du sein, on court en rose, et c'est dans le cadre d'Octobre Rose, d'où cette date, le 4 octobre prochain, c'est un dimanche. On en parle dès ce matin, Claude Schneider, parce que les inscriptions sont ouvertes. Alors, vous attendez, vous espérez combien de personnes ?
3: Oh, je pense qu'on va être entre 12 et 13 000 personnes.
0: L'édition précédente, vous étiez combien là en 2025 ?
3: On était 12 500.
0: C'est le maximum de ce qu'il est possible d'accueillir en termes de coureurs et de marcheurs pour cette Strasbourgeoise ?
3: Non, on peut aller jusqu'à 15 000, mais pas au-delà.
0: Ça permet quoi de se mobiliser alors pour celles et ceux qui réfléchissent là ce matin, qui nous entendent et se disent « Ah, j'ai quand même envie de courir pour la bonne cause ». Quel est l'intérêt de participer à la Strasbourgeoise ?
3: Ah ben, il y en a plusieurs, mais il y a deux manières de vous répondre. Soit je parle du message, c'est-à-dire partager ce message de lutte contre le cancer du sein, soit je vous parle du moment de solidarité et de faire ensemble qu'il y a effectivement ce jour-là.
0: Les deux sont étroitement liés, j'ai l'impression, quand même.
3: Ben, bien sûr. Disons que notre objectif, c'est sensibiliser, bien sûr, au dépistage, hein. Et puis ensuite sensibiliser au fait que la vie continue et que l'activité physique est une thérapie non médicamenteuse. Mais le moment le plus important, c'est la communion ensemble, bien évidemment ce jour.
0: Le dépistage, parlons-en, il concerne qui ? Alors, vous n'êtes pas médecin, hein, Claude Schneider, mais je vous sais évidemment très informé quant à ce cancer du sein, puisque vous êtes organisateur de ces Strasbourgeoises depuis de nombreuses années maintenant. C'est pour qui, le dépistage ?
3: Ah ben, c'est le dépistage pour les femmes, la mammographie notamment. Et c'est le centre de dépistage cancer du CRCDC qui fait cela, effectivement. Mais c'est vrai que malheureusement, il n'y a pas assez de dépistage à l'heure actuelle. Même si l'Alsace est très forte, mais nous ne dépassons pas les 50%.
0: Donc il faut marteler ce message de dépistage. Il faut être visible, il faut courir en rose le 4 octobre prochain. On précise qu'une inscription, c'est 6 euros de don. Hein. C'est bien ça, Claude Schneider ?
3: C'est bien ça. Notre objectif à nous est aussi de soutenir, bien sûr, le centre de dépistage des cancers, vous en doutez, c'est les histoires de deuxième lecture, et surtout de soutenir aussi l'accompagnement des malades avec l'Institut Strauss et bien sûr aussi la partie recherche. Donc notre objectif à nous, c'est aussi d'arriver à permettre aux personnes qui courent de se rendre compte à quoi sert ce don.
0: Plus de 650 000 euros pour le dépistage, pour la recherche et pour l'accompagnement des patients ont été récoltés depuis la création de la Strasbourgeoise en l'espace de 16 ans.
3: Oui, 2012 à peu près. Oui, effectivement, mais l'an dernier, nous avons récolté pour les deux structures, bien sûr, 77 000 partagés à moitié-moitié. Donc ça veut dire que derrière, les 6 euros que donne la personne qui participe est vraiment un plus énorme pour ces structures.
0: Les structures,
3: d'ailleurs, ça permet en partie.
0: Oui, pardon, l'Institut Strauss et le Centre Régional de Coordination des Dépistages des Cancers.
3: Voilà, c'est cela.
0: Merci Claude Schneider. Vous restez encore avec nous, on va prolonger cette conversation. On rappelle qu'on parle de la Strasbourgeoise ce matin, que c'est un événement avec ici Alsace, que ce sera le 4 octobre prochain donc, et que c'est une course. Vous la connaissez, vous avez vu ces t-shirts roses innombrables chaque année début octobre pour lutter contre le cancer du sein. Les inscriptions sont ouvertes, on en parle ce matin avec Claude Schneider, l'un des organisateurs de l'événement. Avant cela, c'est Le Temps est bon, bon entendeur.

0: Pas tout à fait. Il est assez nuageux, mais que le temps est bon, ça c'est vrai. Merci beaucoup, bon entendeur ici Alsace. On écoute We Are Family dans les prochaines minutes. Les Sister Sledge. Ici Alsace, on vous souhaite une belle journée, un bon lundi.
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0: Sister Sledge. Ça, c'est clairement une chanson que vous allez avoir en tête toute la journée. Mais c'est pas désagréable. We are family. 10h24.
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0: La famille ici Alsace qui se mobilise pour la Strasbourgeoise. Ce sera le 4 octobre prochain. On en parle dès maintenant puisque les inscriptions viennent tout juste d'ouvrir. Claude Schneider est l'organisateur de l'événement. C'est combien, Claude Schneider, tenait l'inscription pour participer à cette course?
3: L'inscription, c'est 12 euros. Et sur ces 12 euros, l'inscription, c'est 15 euros. Mmh. Et sur ces 15 euros, il y a 6 euros de dons.
0: 6 euros de dons qui vont à la fois, et on le rappelle, à l'Institut Strauss et au Centre Régional de Coordination des Dépistages des Cancers, lutte contre le cancer du sein, Octobre Rose. Vous organisez, alors là Claude, les inscriptions viennent d'ouvrir et c'est pour ça que vous êtes avec nous ce matin. L'événement s'organise déjà là, en ce 29 juin ?
3: Oh, ça fait bien longtemps qu'il s'organise.
0: Ouais. De quelle façon ?
3: Vous en doutez bien. Non, disons que aujourd'hui, au 29 juin, on peut dire que l'ensemble de la programmation est prête. Voilà. Mm-hmm. Parce que vous savez qu'il y a des événements avant, des événements après. Il y a un défi avec des femmes qui vont aller à Vissembourg en vélo, qui ont des femmes qui ont eu un cancer du sein. Il y a la Madame Run. Il y a ensuite le mercredi, le Run Rose. Oui. Il y a ensuite, effectivement, le village. Et il y a un moment culturel aussi. Il y a du roller. Il y a aussi du canoë. Il y a aussi la marche nordique le samedi. Mmh. Le village est particulièrement important. Et là, en général, il y a 20 000 personnes qui viennent. Pourquoi? Parce que c'est un village où on peut répondre aux interrogations des patientes et des personnes autres qui, effectivement, peuvent ainsi rencontrer des associations de patients, peuvent rencontrer les gens de l'Institut Strauss, aussi les gens qui s'occupent des dépistages.
0: C'est un village qui est installé Place Kléber, hein, Claude Schneider.
3: Oui, le village est installé Place Kléber. C'est une fan zone, Place Kléber. Et il a lieu le vendredi, le samedi et le dimanche matin. Mais vous doutez bien que le dimanche matin, on n'a pas trop le temps de rencontrer.
0: Exactement.
3: Il y a trop de monde.
0: En point d'orgue, on le dit, c'est effectivement cette course du 4 octobre, le dimanche. Mais il y a, et vous avez raison de le préciser, Claude, tout ce qu'il y a autour, dont ce village. Bon, qu'est-ce qu'on doit souhaiter? Qu'est-ce qu'on peut souhaiter pour cette Strasbourgeoise 2026?
3: Cette année, je pense qu'il est important que nous parlions de ce qu'on appelle l'activité physique adaptée, puisque c'est une réponse d'accompagnement pour les personnes ayant eu notamment des cancers, mais c'est aussi une réponse pour toutes les personnes qui sont aujourd'hui en situation de pathologie obèse, par exemple, hein, et donc pour qui il est important de leur expliquer qu'ils peuvent faire de l'activité physique, mais à leur niveau et adapté à leurs possibilités.
0: Est-ce qu'on a, Claude Schneider, déjà le nom de la marraine de la Strasbourgeoise? Parce que chaque année, il y a une marraine. Hein. Est-ce qu'on l'a déjà?
3: On l'a, effectivement.
0: Mais vous ne pouvez pas nous le dire, c'est ça que vous êtes en train de me dire.
3: En gros, c'est ça. Non, je l'officialiserai début septembre.
0: D'accord.
3: Mais il y a bien une marraine, mm-hmm. et je peux vous dire qu'il y en aura même deux, et c'est des personnes qui ont participé au défi de la Mulhousienne l'an dernier, c'est-à-dire 126 km en vélo, et participer ensuite le lendemain à la Mulhousienne.
0: Vous en avez informé. Claude Schneider, un grand merci. Merci d'avoir pris ces quelques minutes ce matin pour échanger avec nous. La Strasbourgeoise, le 4 octobre prochain, pour lutter contre le cancer du sein. Inscription d'ores et déjà ouverte, c'est 15 euros et 6 euros de dons pour la recherche. Merci Claude Schneider.
3: Bonne journée.
0: À vous également, au revoir.

0: Chanteur sans frontières, Éthiopie, voilà le titre de cette chanson ici Alsace. Ça date de l'année 1985.
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0: Un festival gratuit. Est-ce que ça vous branche? Tant mieux, puisque c'est ce que je vous propose à 10h30 tout juste. Le festival Famille en Herbe. Il débute ce lundi à Strasbourg, sur l'espace vert de la rue de la Haye, derrière l'école maternelle du Conseil des 15. Un festival organisé par les Franca Alsace, une association d'éducation populaire. Les activités, elles sont toutes gratuites. Elles ont lieu tous les jours, jusqu'à vendredi, 16h30, 20h30. Le programme prévoit des ateliers sportifs, scientifiques, culturels et ludiques, ainsi que des propositions artistiques. Autrement dit, il y a quoi faire pour s'occuper avec les enfants, les petits-enfants qui sont, alors je crois, pas tout à fait encore en vacances, hein, si je ne dis pas de bêtises, mais peut-être que le programme est allégé. Donc, si vous cherchez comment vous occuper, festival gratuit, le festival Famille en Herbe, ça débute aujourd'hui, des activités de 16h30 à 20h tous les jours, jusqu'à vendredi.
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0: Dans la prochaine demi-heure, Maxime Le Forestier, Taylor Swift, Patricia Cass. Et là, tout de suite maintenant, un grand nom de la chanson française, Monsieur Souchon, Alain Souchon.

0: dans Shrek AO. Ça, c'est un classique, un grand classique. C'est signé Alain Souchon et c'est sur votre radio ici, Alsace.
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0: Encore une petite demi-heure ensemble. Et là, on va se mettre au fourneau, enfiler le tablier, les amis. On va préparer avec Caroline Paul l'une des sauces les plus appréciées, notamment avec des quenelles.
3: Une petite astuce cuisine pour vous aujourd'hui avec Luca D'Alessandro, chef cuisinier pour Cuisine Aptitude à Strasbourg. Des petits ateliers et des cours de cuisine. Bonjour Luca.
4: Bonjour, merci de cette invitation.
3: Bah, je vous en prie, avec plaisir. On va essayer de réussir une bonne béchamel. Mm-hmm. Quels sont les ingrédients que je prépare sur ma table?
4: Écoutez, c'est très simple. On l'appelle déjà une sauce mère. Ouais. Blanche. Donc c'est du 50-50. Donc du lait, du beurre et de la farine. Et donc on fait 50 de beurre, 50 de farine, ça s'appelle un roux. Donc vive la France sur ça.
3: Hein. Oui.
4: Et ensuite 500 de lait chaud. Donc ça c'est l'astuce que je peux donner, c'est au tiède quand même ça passe et donc ça évite de faire des grumeaux. Voilà.
3: D'accord.
4: Après une bonne béchamel sans muscade, ça marche pas. Hein.
3: Donc, d'accord. Donc on rajoute un petit peu de muscade.
4: Oui. Râpé à l'instant.
3: Pour le coup, quand vous dites on fait un roux, c'est sur feu vif, sur feu doux, comment ça se passe?
4: En fait, ça dépend. Si on veut un roux plutôt blanc, comme pour exemple pour la béchamel, voilà, on y va vite et on réalise après le lait derrière. Mais si on veut pour une sauce, pour épaissir une sauce rouge, on peut le faire brunir un petit peu.
3: D'accord. Donc selon la couleur, selon, ça aura plus ou moins de goût aussi?
4: Oui, bien sûr.
3: Le goût change
4: un peu. Ça va prendre un petit peu de ce goût noisette qu'on connaît tous du beurre. Hein.
3: Ouais. Et avec une bonne béchamel, on fait quoi ensuite?
4: Bah écoutez, moi je suis italien, donc ouais. On peut faire des lasagnes, mais on peut faire aussi plein de petites préparations comme des gratins. Enfin, la cuisine, c'est un monde infini.
3: Donc avec la béchamel, on peut se régaler ensuite. Est-ce que c'est accessible à tout le monde, une bonne béchamel?
4: Oh oui, sans souci.
3: Et le secret pour ne pas avoir de grumeaux?
4: C'est effectivement de ne pas faire de choc thermique. C'est-à-dire du lait très froid sur une grosse quantité, ça pourrait effectivement la gâcher. Et donc accompagner un lait tiède sur un roux qui est en train de travailler, bah, là c'est vraiment la réussite. Après, un bon petit coup de fouet et si vraiment... Vraiment, il y a des grumeaux parce qu'on parle à des gens à la maison. Et ben, un coup de mixeur, si vraiment, ça fait pas de mal. Quoi.
3: Donc, on peut sauver une béchamel aussi.
4: Oui, on peut aussi filtrer si vraiment on a eu un souci.
3: Parfait. Je note qu'en tout cas, le fouet, c'est une bonne astuce
4: oui,
3: hein, quand même.
4: Oui, absolument. Il nous le faut. Pour démarrer, pour tout, oui. Après, on peut continuer avec autre chose. Mais à la maison, tout le monde a un fouet, tout le monde, c'est à la portée de tout le monde.
3: Et la béchamel, vous l'aimez un petit peu épaisse, un petit peu nappante comme ça?
4: Oui, avec cette formule que j'ai donnée tout à l'heure, bah, ça va être juste parfaite, comme il faut. Après, bien sûr, on peut la faire à l'œil. Hein.
3: Ouais.
4: Nous, après 20 ans de métier, on la fait un petit peu à l'œil, mais ça ne se fait pas. À la maison, c'est bien de suivre la recette et le grammage.
3: Eh bien oui, c'est important aussi de respecter les grammages,
4: c'est
3: l'exactitude
4: ça.
3: En cuisine. Oui. Merci beaucoup, Luca D'Alessandro, chef cuisinier pour Cuisine Aptitude à Strasbourg. Des ateliers et des cours de cuisine. À bientôt.
4: Merci. Bonne journée.
0: Le chef au micro ici à Alsace de Caroline Paul. À notre micro maintenant tout de suite, Patricia Cass. Elle voulait jouer cabaret. Belle journée pour début de semaine.

0: Elle voulait jouer cabaret, vous avez reconnu Patricia Cass. Ici Alsace, 10h42. Vous connaissez NPD, trois lettres. NPD pour ne pas déranger. Une option sur votre téléphone pour ne recevoir ni appel, ni message, ni notification. Avant 11h, Muriel Jordan nous décrit cette tendance en vogue chez les ados. Et puis aussi, il y aura du vie ma vie d'ébéniste. Maxime Dillinger s'est invité chez Christian Deichmann à Mundolsheim, maître ébéniste. Ses créations sont uniques et Maxime Dillinger nous les raconte. Ce sera dans 5 petites minutes. Écouter du Taylor Swift. Avec Hoplight, elle arrive dans... Allez, comptez. Vous pouvez compter les secondes si mes calculs sont bons. 19 plus 10, ça fait 29. Plus 1, ça fait 30 dans 30 secondes.
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0: Un bon lundi matin, une belle semaine plus respirable en Alsace. Opolite à l'instant.
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0: Tous les jours, il teste pour nous. Il, c'est Maxime Dillinger. Sport, loisirs, balades, idées de sortie, lieux insolites, savoir-faire alsacien. Maxime est au four et au moulin et ce matin, il travaille le bois.
3: Il y a plusieurs façons d'avoir un meuble. La première, la plus connue, aller dans un grand magasin suédois, récupérer le carton plat à la sortie, rentrer chez soi, ouvrir la notice, chercher la vis numéro 47, se disputer au passage, et finir avec un truc qui ressemblera à peu près à la photo. Et puis, il y a une autre façon, aller chez Christian Dachmann à Mundolsheim. Et là, eh ben on parle de semaines de travail, de bois massif, de plaquage choisi mais alors au millimètre, et d'une pièce qui sera toujours là dans 50 ans. Alors aujourd'hui, je teste pour vous l'ébénisterie d'art, le chevalet. Christian, lui, son truc, c'est les pièces d'exception. Hors du commun, à la fois par la technique, mais aussi pour leur esthétique. Et dans la vitrine d'exposition, je comprends vite ce qu'il veut dire. Ah bah oui, ces créations ne ressemblent à rien de ce qu'on peut voir dans les catalogues. Il y a des courbes, il y a des formes douces. Toutes les créations présentes sont dessinées par Christian lui-même. Et chacune d'entre elles est un hommage au savoir-faire traditionnel. Alors je lui pose la question, pourquoi autant? Et sa réponse est tout aussi poétique. On ne peut pas aller vite avec le bois, Maxime. Le bois, ça travaille. Le bois, il se dilate. Et selon l'humidité, la température, un assemblage fait trop vite ou trop tôt, peut se déformer dans 6 mois. Alors il faut attendre, laisser le temps et puis ajuster. Et cette patience, franchement, elle se voit dans les résultats. Exemple, un tiroir qui s'ouvre et qui se ferme sans que ça couine, sans que ça coince. Avec un joli vernis qui reflète la lumière, comme on voit un peu dans les publicités. Et pas de plastique ou d'imitation bois ici, non. D'ailleurs, Christian travaille régulièrement avec les services de conservation du patrimoine. Et croyez-moi, pour travailler sur les monuments historiques, faut être reconnu par des commissions qui n'accordent d'ailleurs pas leur confiance facilement. Alors ça signifie que dans des châteaux, des abbayes, des cathédrales de la région, il y a des meubles, des boiseries qui sont signés de la main de Christian. La classe quand même, non ? Il a réalisé le rêve de beaucoup d'entre nous, faire de sa passion son métier. Et il l'a transmise à son fils, qui d'ailleurs a choisi la même route. Parce que oui, l'Alsace, c'est l'une des régions de France où l'on trouve le plus d'artisans d'art. Et si vous avez envie de voir de plus près le travail de Christian et de son fils, vous pouvez accéder à son espace d'exposition, qui est ouvert au public, un endroit très intimiste. Retenez bien, ça s'appelle le Chevalet.
0: Et c'est à Mundolsheim, visite guidée, description poétique et sensorielle, signé Maxime Dillinger dans J'ai testé pour vous. Dans un instant, le mode ne pas déranger sur vos smartphones, vous connaissez ? Les ados, oui, connaissent très bien. Ça évite de recevoir des messages ou des notifications. Ce sera après Maxime Le Forestier.

0: Maxime Le Forestier avec Né quelque part 1987 pour ce tube, pour ce titre, pour cette chanson. 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C'est surtout du 7 jours sur 7, du 24 heures sur 24, sans aucune publicité.
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0: Notre radar des tendances, elle s'appelle Muriel Giordan. Bonjour Muriel, vous décryptez pour nous cet été et chaque matin avant 11h un phénomène de société qui raconte notre monde. Ce matin, on s'intéresse à l'option ne pas déranger qu'on peut activer sur nos smartphones.
3: Ah oui, on l'aime cette option ne pas déranger. On l'aime parce qu'elle nous donne l'impression de reprendre le contrôle sur nos discussions, sur nos réseaux sociaux. On l'aime parce qu'elle nous offre de la tranquillité d'esprit. Bref, ce mode ne pas déranger, c'est comme si nos cerveaux passaient de ça à ça. Pas étonnant que la génération Z, la Gen Z, comme on dit, ces jeunes nés entre 97 et 2012, ne jurent que par ce mode ne pas déranger. Et oui, parents, grands-parents ou oncles, tantes, il faut que je vous annonce un truc, si vous n'étiez pas au courant, les ados mettent leur portable en ne pas déranger toute la journée. Et c'est pour ça que vous pouvez pas les joindre. Plein d'adolescents ont la phobie des appels téléphoniques. Ils sont angoissés quand on les appelle, ils ne décrochent pas et ils appellent peu. Ils préfèrent vraiment le SMS. Cette peur porte un nom, la téléphobie. Et ils sont nombreux à la partager sur les réseaux sociaux.
4: Ceux qui fuient à tout prix toutes les conversations téléphoniques. Tu les appelles, limite, tu les agresses. D'ailleurs, ils décrochent jamais et quand eux doivent passer un coup de fil, ils vont toujours angoisser et reporter jusqu'au dernier moment.
5: Je sais pas pour vous, mais moi perso, je déteste appeler des inconnus au téléphone. J'avais trouvé une solution, c'est que je préparais tous mes appels en avance sur un post-it.
3: Selon une étude britannique parue fin 2024, 56% de la génération Z est atteinte de téléphobie à cause de mauvaises nouvelles. Oui, ils imaginent immédiatement le pire quand le téléphone sonne sans prévenir.
0: Et c'est cette phobie, Muriel, qui explique l'usage permanent du mode ne pas déranger chez les ados.
3: Oui, sans doute, parce que d'après cette étude, 37% des 18-34 ans préfèrent un message audio à un coup de fil de crainte de devoir décrocher et chercher les mots en direct. Voilà, ils sont face à une véritable peur, parfois de décrocher en direct, de faire face à une mauvaise nouvelle, d'être pris de court. D'ailleurs, sur TikTok, le hashtag NPD, comme ne pas déranger, ou DND, do not disturb, cartonne.
6: Mon téléphone, il est en mode ne pas déranger depuis 2 ans. Et franchement, je pense que je vais mourir avec cette option activée.
7: T'as un truc à faire et tu ne veux pas être dérangé par les notifications de ton téléphone? Tu peux le mettre en muet pour une durée déterminée. Comme ça, tu oublieras pas de remettre le vibreur ou la sonnerie.
3: Et comme disait MC Solar en 1997... Oui, les temps changent. Avant, il y a 20-30 ans, on kiffait recevoir des messages. Moi, quand j'entendais la notif d'un message, je me précipitais sur le chat ou sur mon téléphone à clapet, impatiente de savoir si c'était ma meilleure pote ou mon crush de l'époque. Aujourd'hui, c'est l'angoisse de la notif. Bref, le mode ne pas déranger, c'est très tendance chez les ados. Donc, je vous conseille soit de leur envoyer un SMS, soit de prendre rendez-vous avec eux pour un coup de téléphone.
0: Sachez qu'il y a une petite particularité sur le mode ne pas déranger. On peut faire en sorte que les appels de telle ou telle personne filtrent ce mode ne pas déranger. Donc en fait, il n'y a pas vraiment d'excuse. Vous pouvez être joignable bien qu'il y ait le mode ne pas déranger.
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0: Ça, c'est le jeu qui va vous accompagner tout l'été. Là, on débute aujourd'hui, en ce 29 juin, ce sera jusqu'à la fin du mois d'août. La chasse au trésor d'ici Alsace. On va y jouer de 11h à midi. Une sorte de jeu de piste où il vous faudra trouver le lieu mystère du jour. Je vais vous donner une énigme, un peu en mode Père Fouras. À vous de la résoudre, cette énigme. Vous pourrez me poser une question. Si la réponse est oui, vous me faites une proposition avec le lieu que vous pensez être le lieu. Si c'est non, vous n'aurez pas la chance de me faire une proposition. Je ne sais pas si la phrase que j'ai prononcée était tout à fait française, mais je sais que vous avez compris. Il y a gagné cette semaine vos entrées pour la passe à poisson de Gambsheim. Allez, la chasse au trésor d'ici Alsace, on y joue dans moins de 10 minutes.
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0: Il est tout juste 11h, ici Alsace, lundi 29 juin. Bienvenue. L'info en cette fin de matinée avec vous, Aurélie Loquet. Bonjour.
1: Bonjour.
0: Un quadragénaire jugé à partir d'aujourd'hui à Colmar pour viol et agression sexuelle sur trois femmes.
1: Il s'agit de l'ancien responsable du bar Le Gatsby du musée de l'automobile de Mulhouse. Une enquête lancée il y a 3 ans après la plainte d'une des serveuses. Cette enquête a montré que d'autres femmes avaient été agressées. À Saverne, le tribunal ouvre ses portes ce soir. Les magistrats répondront aux questions des citoyens à partir de 18h pour restaurer la confiance en

0: La gravière est fréquentée par de nombreux Alsaciens. Une autopsie a été demandée par le parquet après la mort d'un jeune homme de 25 ans dans la nuit de samedi à dimanche suite à un malaise dans le tram à Ilkirch à cause d'une hyperthermie. Une autopsie pour comprendre s'il y avait des facteurs aggravants. Une trentaine de pompiers mobilisés hier soir pour un incendie dans un bâtiment désaffecté à Mulhouse. Le bâtiment de l'ancienne gendarmerie, le premier étage et les combles se sont embrasés. Il n'y a pas eu de blessés.
1: Quelques caves inondées après les orages de la nuit dernière en Alsace.
0: Les deux départements avaient été placés en vigilance orange par Météo France. Des arbres sont aussi tombés sur la chaussée. Selon Atmorisque, le vent a soufflé jusqu'à 98 km/h à Caspac, 88 à Célestat. La vigilance canicule rouge est levée depuis hier soir 22h. C'est donc la fin des mesures de restriction, notamment sur les routes. Mais la crise n'est pas terminée. Le plan blanc a été déclenché hier aux hôpitaux universitaires de Strasbourg, car il y a eu 25% d'augmentation du nombre de patients aux urgences depuis jeudi.
1: On sait par où passeront les coureurs et les courses du championnat de France de cyclisme sur route 2027 qui se tiendra dans le Sungo.
0: 8 courses seront organisées du 24 au 27 juin avec des arrivées à chaque fois à Ilkirch. Les meilleurs cyclistes français seront présents. 40 à 60 000 spectateurs sont attendus sur les 4 jours de compétition. C'est la première fois que l'Alsace accueille ce championnat de France de cyclisme sur route. Vous avez tous les détails sur ici.fr Alsace. La météo, mais ça fait tellement du bien de donner la météo en ce moment, Hubert.
1: Votre sourire en dit long, vous voyez.
0: Bah, et on respire là.
1: On a tous ce point de vue depuis ce matin, depuis qu'on a ouvert les yeux et ouvert les volets aussi, et qu'on les a pas refermés une heure après. C'est vrai que c'est agréable, on respire à nouveau. Pas plus de 29 cet après-midi à Haguenau, à Strasbourg, vous aurez 26, 25 pour Colmar, 26 pour Mulhouse. On perd jusqu'à 12, 13, 14 degrés par rapport à ce qu'on a connu le week-end dernier. On aura à Münster 24 cet après-midi, mais c'est génial.
0: C'est génial. Génial. Je crois qu'on peut le dire, c'est génial.
1: Bon, le temps, en revanche, il est un peu plus incertain, avec un ciel assez chargé. Il y a parfois quelques éclaircies, c'est assez lumineux, hein. Il y a parfois quelques éclaircies, mais il y aura aussi des averses. Ça a été le cas cette nuit, ça a été le cas ce matin. Il pourrait y en avoir aussi cet après-midi, des averses orageuses très localement. On espère sans trop de dégâts. Voilà pour la météo de ce lundi 29 juin.
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1: Ça ne change pas. C'est la recette d'ici Alsace, 12 mois sur 12, qu'on soit l'été ou qu'on soit pas l'été. En revanche, ce qui change, c'est le jeu de votre été. C'est plus le dingue, c'est autre chose. La chasse au trésor d'ici Alsace, je vous explique le concept après Daniel Balavoine.

0: Et nous on veut du Daniel Balavoine encore et encore. La Ziza, 11h08 ici Alsace.
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0: 11h midi, au mois de juillet et au mois d'août. Et dès ce lundi 29 juin, c'est quoi la chasse au trésor d'ici Alsace? Bon, c'est déjà le jeu qui va vous accompagner tout au long de l'été, vous l'avez compris. Une sorte de jeu de piste où vous allez devoir trouver un lieu ou un monument en Alsace, un lieu mystère chaque jour. Comment découvrir ce lieu? Je vais vous proposer une énigme, ce sera toujours la même. Enfin, en tout cas tant que vous n'aurez pas découvert le lieu. Une énigme, et à vous de la résoudre. Vous pouvez me poser une question, si la réponse est oui, vous me faites une proposition. Si vous avez trouvé le fameux lieu ou le fameux monument, vous êtes sélectionné pour le grand tirage de dimanche, puisqu'on joue à la chasse au trésor du lundi au dimanche. Et si vous me faites une proposition mais que ça n'a rien à voir, eh bien vous n'aurez pas la chance d'être sélectionné, il faudra retenter votre chance. Est-ce que c'est clair? On garde un peu les mêmes principes que le dingue, mais on y ajoute l'énigme Perfouras, vous voyez. Vous nous faites vos propositions au 03 88 25 15 15. Il y a à gagner cette semaine vos entrées pour la passe à poisson de Gambsheim. Donc voilà pour le concept du jeu. Laissez-moi vous poser l'énigme. Est-ce qu'on peut baisser? Parce que là, le moment devient solennel. Est-ce qu'on peut baisser un peu le son? Là, c'est la première énigme de la chasse au trésor de l'été. Il faut du calme, il faut de la sérénité et j'ai besoin de votre totale concentration. Nous cherchons donc un lieu ou un monument en Alsace. 3, 2, 1, top à la vachette. Voici la première énigme. Mon histoire commence avec un général, se poursuit avec un village, puis s'écrit aujourd'hui au rythme des traversées. Mon nom rappelle celui d'un proche du premier empereur de Rome. Je n'ai jamais construit de route, pourtant j'évite bien des détours. Qui suis-je? Mon histoire commence avec un général, se poursuit avec un village, puis s'écrit aujourd'hui au rythme des traversées. Mon nom rappelle celui d'un proche du premier empereur de Rome. Je n'ai jamais construit de route, pourtant j'évite bien des détours. Qui suis-je? Perforce. 03 88 25 15 15. On vous attend pour une première proposition. Et puis on avance ensemble dans cette chasse au trésor.

0: Connected, c'est notre état tout au long de l'été quand on va ensemble jouer tous les jours de 11h à midi à ce jeu.
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0: Une énigme et à vous de trouver le lieu ou le monument auquel cette énigme fait référence. On joue avec Louis qui était à Erguersheim dans le Bas-Rhin. Bonjour Louis.
3: Bonjour.
0: Ravi de vous accueillir. Comment ça va ce lundi matin?
3: Bien, mieux.
0: Avec
3: cette chaleur.
0: est-ce que vous n'étiez pas heureux, Louis, d'entendre la pluie cette nuit?
3: Si. J'étais sur mon balcon, je regardais les éclairs et j'entendais le tonnerre.
0: On n'a jamais
3: comme
0: été.
3: Comme tout le monde, hein.
0: Ah, mais clairement.
3: Comme tout le monde.
0: Moi, on attendait ce lundi avec une impatience palpable. Et ben, nous avons été servis. Bon, Louis, on joue ensemble à la chasse au trésor de l'été. Une énigme à vous de découvrir le lieu ou le monument auquel cette énigme fait référence. Je me permets de reposer l'énigme pour celles et ceux qui nous rejoignent. Mon histoire commence avec un général, se poursuit avec un village, puis s'écrit aujourd'hui au rythme des traversées. Mon nom rappelle celui d'un proche du premier empereur de Rome. Je n'ai jamais construit de route, pourtant j'évite bien des détours. Il y a gagné vos entrées pour la passe à poisson de Gambsheim. Qui suis-je? Louis, faites-nous une proposition, ou du moins si vous avez une question, je l'écoute. Et si je réponds favorablement à cette proposition, vous aurez l'occasion de nous donner votre réponse.
3: Alors je pensais à un lieu.
0: C'est un lieu. À quoi pensez-vous?
3: Alors, je peux donner ma proposition.
0: Allez-y, on vous écoute, Louis.
3: Alors, je ne sais pas, je l'ai fait d'instinct, j'ai pensé à Rhino.
0: C'est non.
3: Ah.
0: Ce n'est pas Rhino. Bon, on fait avancer en tout cas l'énigme, c'est déjà pas mal. Louis, merci de votre contribution. Mais pourquoi vous avez pensé à Rhino?
3: Mais je sais pas, en fait, les indices que vous avez donnés, ouais. Ça m'a venu tout de suite comme ça. Le contournement, c'est pas une route, mais ça permet de traverser du Rhin, ouais. Voilà.
0: Hop, une lumière s'est allumée, vous avez dit Rhino, c'est ça, bam, je propose. Eh bien, oui. Hélas, non Louis, ce n'est pas ça. Mais merci de faire avancer cette chasse au trésor tout au long de cette journée, en tout cas de cette matinée. Louis, on vous souhaite une excellente, un bon lundi. Vous allez faire quoi là aujourd'hui?
3: Ah, rien, je suis retraité.
0: Bon, les retraités ne font pas rien.
3: Non, mais c'est vrai, on est très occupés.
0: En tout cas, c'est tranquille, quoi. Bon, ouais. Louis, profitez bien de ce lundi. Merci d'avoir joué avec nous. Vous pouvez retenter votre chance un petit peu plus tard, si le cœur vous en dit.
3: Ok, merci.
0: Merci à vous. Au revoir,
3: bonne journée
0: Louis.
3: À vous.
0: À vous également. 03 88 25 15 15 pour cette énigme de la chasse au trésor. Un lieu, un monument. Voilà ce qu'on cherche. C'est en Alsace, bien sûr. Est-ce que je vous redonne l'énigme dans un instant, juste après Zazie, peu importe.

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1: C'est la toute dernière de Zazie, ça s'appelle Peu importe et c'est sur votre radio ici Alsace à 11h19. On s'écoutera Cock Robin dans les prochaines minutes. Grand classique, When Your Heart Is Weak. Ici Alsace, c'est la chasse au trésor, 11h midi, désormais chaque matin et jusqu'à la fin du mois d'août. Il faut que vous trouviez un lieu, un endroit en Alsace. J'ai une énigme pour vous, c'est à vous de la résoudre. Il y a gagné vos places pour la passe à poisson de Gampsheim. Je vous redonne l'énigme, vous pourrez ainsi nous appeler. Mon histoire commence avec un général, se poursuit avec un village, puis s'écrit aujourd'hui au rythme des traversées. Mon nom rappelle celui d'un proche du premier empereur de Rome. Je n'ai jamais construit de route, pourtant j'évite bien des détours. Qui suis-je ? 03 88 25 15 15.

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0: Ça sent très bon. Les années 80. Coq Robin, When Your Heart Is Weak. 11h25.
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0: Le jeu de votre été jusqu'à la fin du mois d'août. La chasse au trésor d'ici Alsace. Une énigme. Et c'est à vous de trouver l'endroit, le monument en Alsace auquel cette énigme fait référence. Anne, bien le bonjour.
3: Oui, bonjour.
0: De Rüsenheim dans le Bas, ravi de vous accueillir. Oui. Anne, vous vous portez bien ce lundi, quasiment midi?
3: Oui.
0: Ça va, la matinée s'est bien passée?
3: Oui.
0: Vous avez fait quoi?
3: Des choses très banales, parce que je suis à la retraite depuis une année. Ah. Sur un passage.
0: Ouais. Tout juste voilà. Retraité, jeune retraité alors, Anne?
3: Oui, c'est ça.
0: Ça va, le rythme vous convient?
3: Oui, on s'arrange, on trouve des occupations.
0: Anne, la chasse au trésor d'ici Alsace. Ce sera tout au long de l'été. Je repose l'énigme pour celles et ceux qui, à l'instant, arrivent ou qui ne se souviennent plus forcément de l'énigme. La voici. Mon histoire commence avec un général, se poursuit avec un village, puis s'écrit aujourd'hui au rythme des traversées. Mon nom rappelle celui d'un proche du premier empereur de Rome. Je n'ai jamais construit de route, pourtant j'évite bien des détours. Qui suis-je, Anne? Dites-nous tout. Vous avez
3: Alors, la question, poser une question. Hein.
0: C'est ça, vous posez une question, et si la réponse est oui, vous me faites une proposition, si la réponse est non, vous ne posez pas de question.
3: D'accord. Est-ce qu'il s'agit d'un village dans le Bas-Rhin?
0: En partie, oui.
3: En partie, oui.
0: Oui, en partie, oui.
3: Donc je peux répondre, je peux faire une proposition?
0: Vous pouvez me faire une proposition.
3: Je pense à Drusenheim, mais il y a le bac de Drusenheim, qui s'appelle Drusus.
0: Ouais, donc vous pensez au bac de Drusenheim?
3: Oui, puisqu'il se nomme Drusus, qui est un général romain, de la famille de l'empereur.
0: Auguste, exactement.
3: Oui, voilà.
0: Historiquement, Drususheim, si on décortique un peu le nom de Drusenheim,
3: c'est ça, je vous le confirme.
0: C'est l'habitation de Drusus. Ça ressemblait à une bonne réponse, Anne. C'est une excellente réponse. Oui, c'est le bac de Drusenheim.
3: J'ai bien cliqué là, parce qu'il y a le bac pour traverser, ce qui évite les détours.
0: Exactement, chaque jour je fais...
3: Voilà. Il n'a jamais construit de route, mais il était général.
0: Bravo, Anne, vous avez la bonne réponse. Et c'est chez vous, donc j'imagine que oui, voilà, ça vous a mis sur la voie.
3: Oui, c'est ça.
0: Anne, restez avec nous, il y a aussi Thierry qui est de Drusenheim, c'est peut-être un de vos voisins. Thierry, bonjour.
4: Bonjour.
0: Je crois que vous aviez la bonne réponse aussi, Thierry.
4: Oui, tout à fait, le bac de Drusenheim avec le général Drusus,
0: C'est marrant, c'est des habitants de Drusenheim, vous et Anne, qui avez la bonne réponse. Ailleurs en Alsace, je pense que c'était un peu plus compliqué peut-être, mais pour vous, c'était une évidence, quoi.
4: Tout à fait, oui, solution que vous aviez proposée. Ouais.
0: Thierry, je suis confus, mais Anne a appelé un petit peu plus tôt que vous, donc c'est Anne qui est sélectionnée pour le grand tirage de dimanche.
4: Il n'y a pas de souci, elle est rose gagnante, pas de problème.
0: Merci d'avoir joué avec nous, Thierry. Vous gardez le numéro ici Alsace, des énigmes, il va y en avoir d'autres. Anne, félicitations, vous voilà sélectionnée. Oui. Vos places pour la passe à poisson de Gampsheim, elles sont possiblement pour vous. Vous aurez la réponse dimanche matin.
3: Voilà. Donc, comment ça se passe?
0: Vous allez rester à l'écoute d'ici Alsace. Vous êtes sélectionné pour le grand tirage de dimanche. Et dimanche, c'est peut-être vous qui remporterez ces places pour la passe à poisson de Gampsheim.
3: Donc, il faut que j'écoute la radio.
0: Anne, faut surtout que vous ayez votre téléphone dimanche matin entre 11h et midi. Voilà, là, on ne vous entend plus, Anne. Donc, l'idée, c'est que vous soyez aussi dans un endroit qui capte dimanche matin.
3: Ah, vous m'entendez pas?
0: Ça a bugué un petit peu. Voilà, Anne, vous avez toutes les infos, vous restez à l'écoute. Dimanche, 11h midi, c'est peut-être vous qui allez gagner vu que vous avez trouvé la réponse à l'énigme. Je vais devoir me creuser les méninges pour vous trouver une autre énigme sur un autre lieu en Alsace. Restez avec nous, c'est la chasse au trésor. Ici Alsace.
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0: Ouais, notre coup de cœur, le Ici Express chaque matin. Et qu'est-ce qu'on vous propose? Tenez, à 11h30, le cinéma qui fait sa fête depuis hier et jusqu'à mercredi, c'est 5€ la séance. Quelle que soit l'heure, quel que soit le film, c'est 5€ la séance pour tout le monde. Parents, grands-parents, enfants, petits-enfants, seulement 5€. Il y a cette semaine à l'affiche le très attendu Toy Story 5.
5: Ton ami, c'est moi, tu sais, je suis ton ami.
0: Buzz l'éclair, des jouets dans ce cinquième volet mis à rude épreuve avec l'arrivée de l'électronique. À voir également les caprices de l'enfant roi avec Artus, Franck Dubosc, Doria Tillier, Quand le roi soleil n'est pas encore le roi soleil. Une comédie dans laquelle on s'amuse de l'adolescence de Louis, qui n'est pas encore Louis XIV.
2: Comment faites-vous, D'Artagnan, pour toujours trouver des solutions à mes problèmes?
6: Certains disent le talent. Je trouve qu'ils exagèrent.
0: Et puis pour les férus d'histoire, il y a au Cinoche la bataille de Gaulle, partie 1, partie 2. Le combat en 1940 d'un général encore inconnu qui refuse que la France ne cède. Il file à Londres pour sauver ce qu'il reste d'un rêve, la liberté. La fête du cinéma, tous les films à 5 euros, c'est jusqu'à mercredi.
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0: Une autre énigme pour un autre lieu ou un autre monument à découvrir en Alsace. La chasse au trésor d'ici Alsace se poursuit après Johnny.

0: chanteur abandonné, chanté par le taulier Johnny Hallyday, ici Alsace, 11h36.
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0: Le dengue remplacé par la chasse au trésor tout au long de l'été, 11h midi jusqu'à la fin du mois d'août. L'idée est simple, une énigme que je vous soumets et à vous de trouver soit un lieu, soit un monument en Alsace. En lien avec cette énigme, bien sûr, il y a à gagner cette semaine vos places pour la passe à poisson de Gampsheim. C'est dans le nord Alsace. Alors à chaque fois, je vais vous poser une énigme pour trouver un lieu, un monument. Alors on vient de trouver le bac de Drusenheim et je félicite Anne qui a compris que Drusus faisait référence à l'empereur romain beau-fils, enfin en lien avec Auguste, le premier empereur de Rome. On essaie de brouiller les pistes, mais Anne a été plus forte que nous, plus forte que je. Elle vient de Drusenheim, ça aide. Là, il y a autre chose à découvrir, un autre endroit, un autre lieu, que sais-je. Je vais vous poser l'énigme, c'est la deuxième donc de la chasse au trésor ici à Alsace. Et vous m'appelez dans la foulée pour savoir à quel endroit fait référence cette énigme. Vous avez une proposition? Enfin, vous pouvez me poser une question et si la réponse est oui, vous me faites la proposition. On baisse un peu la musique de la chasse au trésor. Et l'énigme de la voici. Je suis né de la terre mais je défie le feu. Je suis ni une œuvre d'art, ni un simple ustensile. On me retrouve sur les tables de fête, comme dans les cuisines du quotidien. Qui suis-je? 03 88 25 15 15 pour cette seconde énigme. À tout de suite.
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0: La chasse au trésor d'ici Alsace. On va se régaler tout au long de l'été, franchement. Allez, Alex Warren, Ordinary. Belle matinée, bon lundi.

0: C'est Alex Warren, Ordinary, j'allais dire Niagara. Non, c'est Niagara, c'est la prochaine qu'on écoute ensemble ici à Alsace. Et puis il y aura aussi avant midi les frérots de la Vega.
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0: Le jeu de votre été. Chaque matin, 11h midi, on joue avec Claudine depuis Ilsenheim dans le Bas-Rhin. Claudine, bien le bonjour.
3: Bonjour.
0: Ravi de vous accueillir pour jouer ensemble à la chasse au trésor. Déjà, qu'est-ce que vous avez fait de beau ce matin, Claudine ?
3: Je travaille.
0: Ouais, ça bosse. Ça bosse dans quoi ?
3: Infirmière.
0: Pas trop... Bon, le fait que les températures aient baissé, ça va, c'est plus supportable, plus facile pour vous de vous déplacer, d'aller voir les... Et j'imagine aussi que vos...
3: C'est plus supportable, mais les maisons sont chaudes maintenant.
0: Encore ?
3: C'est meilleur dehors, là, maintenant, qu'à l'intérieur.
0: Ah, c'est un... Je peux rien comprendre. Il faut aérer un maximum. Claudine, merci de prendre le temps de jouer avec nous. En tout cas, je vous rappelle le principe du jeu. J'ai une énigme, je vous soumets une énigme. Elle fait référence à un lieu ou à un monument en Alsace. Si vous pensez... Enfin, vous pouvez me poser une question. Si je réponds oui, vous me faites une proposition. Si je réponds non, eh bien, on se quittera bon ami, comme le dit l'adage, chère Claudine. La proposition de l'énigme, la voici. Je suis né de la terre, mais je défie le feu. Je suis ni une œuvre d'art, ni un simple ustensile. On me retrouve sur les tables de fête, comme dans les cuisines du quotidien. Qui suis-je ? Claudine, vous avez une question ?
3: Alors, est-ce que c'est une verrerie ?
0: Claudine, ce n'est pas une verrerie.
3: D'accord, moi. Ouais. J'avais pensé au verre, parce qu'effectivement, les boules Maisenthal à Noël sur la table et voilà, le feu. Voilà.
0: C'est bien, vous fermez des portes.
3: On va continuer chercher.
0: Exactement, vous fermez des portes pour toutes celles et ceux qui écoutent ici à Alsace ce matin. Mais ça n'est pas une verrerie, Claudine.
3: D'accord.
0: Un grand merci d'avoir joué avec nous. Vous déjeunez quoi ? Vous faites une pause déj quand même, là, à midi ?
3: Oui.
0: Manger sur le pouce, un petit sandwich, et puis hop.
3: Non, je vais manger correctement, mais effectivement, voilà, ce sera la pause méritée.
0: Les sandwichs, c'est très correct parfois, vous rigolez, Claudine. Super bon, les sandwichs.
3: Oui, mais bon, quand on peut manger un plat, c'est quand même mieux.
0: On est bien d'accord. On est bien d'accord. Bon, Claudine, un grand merci. Courage pour cette journée de lundi. Bon début de semaine à vous. Et puis,
3: merci beaucoup.
0: Et puis, merci de nous écouter chaque matin. La chasse au trésor d'ici Alsace, encore un bon quart d'heure à rester ensemble. L'énigme d'ici Alsace, vous l'avez entendu. Si vous pensez ou si vous avez une question, vous me la posez. Oui, non, vous pouvez me faire la proposition. Voici Niagara.

0: Niagara, assez, ici Alsace, Frérot de la Vega, le chant des sirènes, ça arrive dans les 10 prochaines minutes. Et puis je vous repose dans un instant l'énigme de la chasse au trésor de votre été.
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0: Sonia vient de nous rejoindre depuis Ilkirch, au sud de Strasbourg, dans le Bas-Rhin. Bonjour Sonia.
5: Bonjour Hubert, bonjour à tous.
0: Ravi de vous accueillir, de jouer ensemble à la chasse au trésor. Avant de vous poser l'énigme, comment ça va?
5: Ça va mieux, en tout cas on respire un petit peu plus, voilà, avec des nuages. Ouais. Je crois qu'on n'a jamais été aussi content de voir des nuages
0: et de la pluie. C'est exactement ça, il y avait une danse de la pluie générale.
5: Vous rigolez, mais je l'ai faite. Hein. Quand il a commencé à pleuvoir, on était tout contents, là, c'est vrai que ça fait du bien.
0: Comment ça, vous avez fait quoi? Expliquez-nous.
5: Une danse de la pluie, voilà.
0: Vous êtes mis dehors et vous avez...
5: Voilà, exactement.
0: Il était temps que ça se termine, hein, cette canicule, on n'en pouvait plus.
5: C'est vrai que j'ai bien peur que ça recommence, j'ose même pas y penser,
0: ne soyez pas l'oiseau de mauvaise augure, Sonia.
5: Voilà, exactement.
0: Il est sûr, en tout cas, les spécialistes l'ont dit, oui, il y aura d'autres épisodes comme celui-ci, mais le plus tard possible sera le mieux, là, on va profiter de cette fraîcheur relative. Je crois que vous préparez à déjeuner, là, d'ailleurs, Sonia.
5: Oui, c'est ce que je vous disais tout à l'heure. Je me fais du frais, salade de concombre, pastèque. J'essaye de me faire du frais.
0: Emmagasiner de la fraîcheur au maximum.
5: Voilà, tout en vous écoutant, avec plaisir.
0: C'est un plaisir que de vous accompagner, Sonia. Merci beaucoup. Alors, la chasse au trésor d'ici Alsace tout au long de l'été. Une énigme, à vous découvrir un lieu, un monument... Ou d'autres choses en Alsace, bien sûr. Donc, je vous repose l'énigme, chère Sonia, et puis tous les auditeurs d'ici Alsace qui nous rejoignent à l'instant. Et puis, vous pouvez nous appeler d'ailleurs au 03 88 25 15 15. Sonia, l'énigme, la voici. Je suis né de la terre, mais je défie le feu. Je ne suis ni une œuvre d'art, ni un simple ustensile. On me retrouve sur les tables des fêtes, comme dans les cuisines du quotidien. Qui suis-je? Sonia, vous pouvez me poser une question.
5: Alors, est-ce que c'est un village? Un rapport avec un village?
0: Oui, il y a un rapport avec un village.
5: Voilà, alors moi je pensais au village des poteries de Zuffenheim, si je le prononce bien. Je pensais au plat bec au feu, et en fait, l'énigme m'a fait penser à ça. Puis après, comme c'est un lieu, je pensais au village des poteries de Zuffenheim, mais il y en a deux, alors je sais pas si c'est pas l'autre.
0: Alors, si je peux me permettre, Sonia, une toute petite rectification sur la prononciation, c'est Zuffenheim.
5: Pardon, excusez-moi. Je me doutais bien que j'allais gâcher là-dessus.
0: Je vous en prie. Mais en tout cas, Sonia, c'est effectivement la bonne réponse. C'est exactement
5: super,
0: ça.
5: J'avais hésité avec. Je crois qu'il y en a aussi un Betchdorf. Si je prononce
0: absolument
5: bien. Voilà, c'est ça. Donc je me suis dit, ça va être l'un ou l'autre.
0: Tant mieux. Dans le mille.
5: C'est super.
0: On aurait pu rajouter les artisans qui me donnent vie, perpétuent un savoir-faire presque millénaire, sans moi. Impossible de cuire certains plats emblématiques de notre région comme ils le méritent. Vous avez fait référence au Bekehof.
5: Oui, parce que justement, j'ai un plat. Alors autant je prononce mal le nom du village, mais j'ai acheté un plat à Bekehof là-bas, quoi. Donc voilà.
0: C'est
5: pour ça que ça m'a fait tilt.
0: Je dis dans l'énigme.
5: Je ne vais pas en faire un aujourd'hui, quoi, vu la chaleur, mais.
0: On va attendre un peu. Et je dis dans l'énigme, je ne suis pas une œuvre d'art, mais il y a quand même des poteries absolument magnifiques.
5: Oui, tout à fait, c'est magnifique.
0: Sonia, en tout cas.
5: C'est vrai que c'est un vrai travail d'artisan. Enfin, c'est. Voilà, d'aller voir ce village et voir comment il travaille, c'est vrai que c'est impressionnant.
0: C'est gagné, Sonia. Vous êtes sélectionnée.
5: Merci. Super. Voilà. On va croiser les doigts pour dimanche.
0: Exactement. Dimanche, le grand tirage, 11h. Midi, vous serez aux côtés de Anne qui elle aussi a remporté sa qualification il y a quelques minutes.
5: J'ai entendu tout à l'heure. Ouais, j'ai entendu. Ok, écoutez, on croise les doigts. Merci beaucoup Hubert et puis bonne journée.
0: À vous également Sonia, bon appétit.
5: Merci, au revoir.
0: Je vois Gérard aussi qui était avec nous depuis Oderen. Gérard, bonjour.
6: Bonjour.
0: Je sens que vous l'aviez, Gérard.
6: Oui, je l'avais aussi, quoi. Ouais. Bon, ben non. Bah, j'étais un peu en retard.
0: Ouais. Oui, il faut être actif. Hein. Ah, ça appelle vite. Ah, oui, mais je vais surtout, et je vous le dis à toutes et tous qui êtes derrière le poste ce matin, mais je vais corser les choses. Parce que là, deux énigmes, elles sont tombées, ces énigmes, en l'espace de 5-10 minutes, pas plus. Attention.
6: À mon avis, elles sont plus ou moins assez faciles ces derniers temps.
0: Bah oui, je vois ça, ouais, je vois Gérard. Donc, comptez sur moi pour faire en sorte qu'une énigme dure une semaine. Ça va être, là, je vais corser les choses, là, je vous le dis.
6: Là, c'est mieux, oui.
0: Bon, Gérard, merci de nous avoir appelé. Vous gardez le numéro ici à Alsace, vous pourrez le recomposer dans les prochaines minutes ou un peu plus tard dans la semaine, c'est vous qui voyez. Merci en tout cas.
6: Merci, bonne journée, au revoir.
0: Vous également, allez, les frérots de la Vega, le chant des sirènes, une autre énigme qui ne saurait tarder à arriver. Vous me donnez du fil à retordre. C'est pas cool. Moi qui pensais de peinard, ah, c'est pas cool, les amis.

0: Le chant des sirènes, les frères de la Vega ici à Alsace, 11h55 dans 5 minutes. C'est toute l'actu en Alsace avec Aurélie Loquet, le journal de midi.
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0: Bon, vous avez été déjà très très bon ce matin. Je vais pas avoir le temps de vous reposer une énigme, je vous le dis, puisqu'on va pas la débuter tout de suite maintenant pour la reprendre demain. Donc on va attendre ensemble demain matin, on va patienter. Mais bravo à Anne d'avoir découvert le bac de Drusenheim dans un premier temps. Et puis il y a eu cette seconde énigme avec les poteries de Soufflenheim. Vous êtes sélectionné, vous qui avez trouvé ces énigmes, pour le grand tirage de dimanche. Sachez, et ça je l'ai pas encore précisé, que si jamais... vous entendez le dengue le matin, pas le dengue, pardon, la chasse au trésor d'ici à Alsace 11h midi, mais que vous n'avez pas le temps de jouer avec nous, que vous n'avez pas le temps de nous appeler, mais que grâce à l'énigme que je vous pose, vous pensez avoir la bonne réponse, eh bien vous pouvez vous rendre directement sur le lieu auquel vous pensez, vous prendre en photo et nous envoyer un selfie. Typiquement, là, si on pense aux poteries de Soufflenheim, si vous n'aviez pas le temps ce matin de nous appeler, mais que vous étiez dans le coin de Soufflenheim ou que vous y passez un petit peu plus tard dans la journée, vous auriez pu nous envoyer une photo, un selfie de vous devant les poteries de Soufflenheim, devant un artisan qui fait des plats, et vous auriez ainsi, vous aussi, été sélectionné. Donc, notez le numéro ici, Alsace, 03 88 25 15 15. Il peut vous servir pour soit jouer en direct avec nous chaque matin, 11h midi, ou soit pour nous envoyer via WhatsApp votre photo devant le lieu auquel vous pensez. Un grand merci. La chasse au trésor, elle revient demain. Là, on écoute Lewis Capaldi. C'est tout doux. Ça, c'est quoi ça? C'est de la guitare? Je plaisante. C'est du piano, bien sûr. Someone You Loved ici, Alsace. Belle journée.
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0: voix puissante de Lewis Capaldi. Soyez les bienvenus, c'est ici Alsace.
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0: Lundi 29 juin, belle journée à toutes et tous, il est midi. L'actualité Aurélie Loquet, les températures baissent enfin en Alsace après 10 jours d'une canicule historique.
2: La vigilance rouge a été levée dès hier soir à 22h, mais la crise est loin d'être terminée pour les soignants. Les services de secours et de santé ont été fortement mis à contribution ces derniers jours, Émilie Pou.
3: Oui, samedi, lors de la journée la plus chaude jamais enregistrée en Alsace, les pompiers du Bas-Rhin ont reçu 1200 appels au 18. Ils ont fait 360 interventions, c'est deux fois plus qu'en temps normal. Même chose au SAMU 67, qui a eu 42% d'appels en plus depuis le début de la vigilance rouge, jeudi dernier, surtout pour des malaises, des déshydratations et des hyperthermies. La canicule a aussi pesé sur les hôpitaux. Avec un afflux plus important de patients, le plan blanc a d'ailleurs été déclenché hier aux hôpitaux universitaires de Strasbourg. Les centres hospitaliers de Saverne, de Guebwiller et de Colmar ont également été sous tension, selon l'agence

0: Il avait appelé à l'aide après un plongeon. Les autres nageurs ont tenté de l'aider sans succès. Les secours ont mis du temps à accéder au site à cause de plusieurs voitures mal garées. La gravière est fréquentée par de nombreux Alsaciens.
1: Après cette vague de chaleur, des orages ont traversé l'Alsace.
0: Les deux départements avaient été placés en vigilance orange hier soir par Météo France. Des arbres sont tombés sur la chaussée. Selon Atmoresque, le vent a soufflé jusqu'à 98 km/h à Karspach, 88 km/h à Célestat. Les traditionnels bouchons de l'été à Colmar en ce moment à cause de travaux dans le centre-ville. Guillaume Choum, vous vous êtes rendu sur l'un des points noirs.
2: Rue Stanislas, près du centre-ville, une artère très fréquentée de Colmar. Il y a de nombreux bouchons depuis début juin. On circule sur une seule voie et les engins de chantier font partie du paysage. L'attente est longue au feu rouge pour Valérie, une automobiliste.
3: C'est assez pénible avec les travaux en ce moment. Surtout quand on est en plein soleil comme ça, c'est pas évident. Il faut de la patience surtout.
2: Ça va durer tout l'été. Hein.
3: Oui, il paraît.
2: Marguerite, coincée aussi dans les bouchons, se montre philosophe et un petit peu plus optimiste.
4: Il faut faire avec, il faut changer le réseau des eaux, non ?
5: Il fait chaud, mais bon, on y arrivera.
2: La rue Stanislas n'est pas la seule concernée par ces travaux. Il y a aussi plusieurs autres rues de Colmar, des travaux qu'il faut faire en été, nécessaires pour le quotidien des habitants. Le maire, Éric Stroman.
6: Pour la rue de la République, nous avons un réseau d'eau qui a plus de 140 ans, qui donne des signes très forts de faiblesse. Il faut le renouveler, on n'a pas le choix. Rue du Lado, on met en place un réseau de chaleur, là aussi pour desservir des habitations, notamment des logements publics, des logements HLM.
2: Des travaux et des bouchons qui vont donc durer une bonne partie de l'été. Les automobilistes devront prendre leur mal en patience à Colmar.
0: À Saverne, le tribunal ouvre ses portes ce soir. Les magistrats répondront aux questions à partir de 18h pour restaurer la confiance envers l'institution judiciaire. Les magistrats et les avocats expliqueront notamment comment fonctionne la protection des mineurs.
1: En athlétisme, un Strasbourgeois en grande forme.
0: Anas Lakhti Chaoudar a couru hier le 1500 mètres du meeting de Paris en 3 minutes 30 secondes et 31 centièmes. L'athlète de la SPTT Strasbourg est devenu le troisième Français le plus rapide sur la distance derrière Azedine Abbs et un autre Strasbourgeois, Mehdi Bala. Au passage, Anas Lakhti Chaoudar a réalisé les minima pour les championnats d'Europe de cet été. On s'en lasse pas de dire que les températures ont baissé, Hubert.
1: Il a plu et on est heureux. Oh, c'est génial. Effectivement, les températures ont baissé, pas plus de 29 à Haguenau cet après-midi. Vous aurez à Strasbourg 26, à Colmar 25, du côté de Saint-Louis du 28, à Guebwiller 27. Ça, c'est pour les températures. Et côté ciel, donc on respire à nouveau, c'est le moment que l'on puisse dire. Et puis pour la couleur du ciel, alors c'est un peu chargé malgré tout. Averse localement orageuse pour cet après-midi, que ce soit en tout début d'après-midi, que ce soit un petit peu plus tard dans la journée. Donc l'instabilité domine. Parfois il y aura aussi, et vous avez aussi eu ce matin quelques petites éclaircies. Le ciel dans l'ensemble il est assez, j'allais dire, lumineux. Voilà, on y voit clair. On met pas les lunettes de soleil.
0: Voilà.
1: Mais il y a quelques petites éclaircies. Donc voilà, un bon lundi quand même, où on respire à nouveau. Là, vous avez rendez-vous avec qui ? Avec Valérie Damido. C'est au taquet à tout juste midi 5.
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0: Bonjour la France, j'espère que tu as passé un bon week-end. La France, j'espère que tu démarres bien ce lundi. J'espère que tu as un petit peu moins chaud, la France. Comment ça va, Éric Bastien ?
10: Écoutez, ça va, j'ai froid.
0: D'accord, alors le
10: bah oui,
0: il tient des propos incohérents. Céline,
10: oui.
0: Est-ce que tu peux appeler quelqu'un de médical ? Je ne sais pas, le docteur Kirzek, s'il est là.
10: Mais attendez, on n'est pas habitué. J'ai mis une écharpe ce matin pour aller emmener mes enfants à l'école.
0: D'accord, ok, c'est bien. Bah écoute, c'est super. Moi, j'ai toujours chaud, mais tout va bien.
10: On l'a décongelé. Maria.
0: Mais Maria, elle est là.
10: En toutes circonstances.
0: La glace ne prend pas, là, avec toute cette chaleur. Alors, je vous rappelle que c'est une nouvelle semaine. Oh, c'est les émissions d'été.
10: C'est vrai.
0: Au taquet, en maillot de bain.
10: On est
0: sur
10: direct.
0: La plage. 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
1: Mais vous le savez, Valérie. Jumalongo a toujours été inspiré par l'Espagne.
0: Bien sûr.
1: D'ailleurs, Joe Malonga a décidé de se rebaptiser Joe Malonga. Il est passé à la mairie de Barcelone, et il va se mettre en mode Joe Malonga. 32 dos états, 6 verres en verra. C'est lamentable et pas drôle ce que je suis en train de vous faire, mais une cafetière qui est à gagner à la fin de la semaine.
0: Appelez le docteur Kirzek. Allez, on accueille nos candidats du jour, Pascal et Claire. À tout de suite.
2: Bonjour.
0: Comment ça va?
2: Voilà.
0: Pascal, tu m'entends?
3: Oui, j'entends, bonjour.
0: Hein. Ça va?
3: Ça va bien, oui, un peu stressé, mais ça va.
0: Oh non, Pascal, tu joues avec moi, déstresse-toi tout de suite, mon petit chat. Tu joues avec ici Roussillon.
3: Exactement.
0: Tu as 66 ans, tu habites à Marquixane, en Pyrénées-Orientales.
3: Oui.
0: Comment appelle-t-on les habitants de Marquixane?
3: Des Marquichois et des Marquichoises.
0: Oui. Mon petit Marquichois. Alors, tu es marié à Christiane, tu as 4 enfants, 4 petits-enfants. Oui. Du don, ça te fait
3: exactement.
0: Du boulot ou pas? Ils habitent pas loin, ils habitent près de chez toi, tes petits-enfants?
3: Oui. Enfin, il y en a 3 qui habitent près de chez moi et il y en a une qui habite sur Paris.
0: Ah, voilà, d'accord. Il y en a 3 qui ont de la chance et une, malheureusement.
3: Oui, un peu moins.
0: Un peu moins. Alors, tu es retraité et tu as travaillé 35 ans dans la grande distribution. Tu faisais quoi?
3: Oui, j'étais manager de rayon.
0: Eh ben alors, dis donc, t'es content d'être à la retraite et de plus manager les rayons?
3: Oh oui, trop de stress, beaucoup de stress.
0: Oui, c'est trop stressant. Ouais. Surtout que petit, tu voulais être chanteur de variété.
3: C'est vrai, oui.
0: Et voilà. Et que ta passion, c'est le chant, que tu vas tout le temps au karaoké. Et wow. Ta chanson que tu adores, c'est celle que je suis en train de passer.
3: Oui.
0: J'aurais voulu. Être un artiste. Ouais, oui. Mais je t'entends pas, chante. Pour pouvoir inventer ma vie.
3: Non, c'est pas ça, Valérie.
0: Pour pouvoir inventer ma vie. Alors, moi j'adore.
3: J'aurais voulu être un chanteur.
0: Eh oui, voilà. Bon, t'adores chanter, hein, Julien Clerc, Gérard Lenormand, Léo Ferré. Et ton fils est pianiste et il paraît que vous vous entraînez pour chanter un truc pour l'anniversaire de ta fille.
3: Oui, qui s'est passé samedi.
0: Alors, c'était bien?
3: Oh, formidable, on a passé une soirée extraordinaire. J'ai un beau-fils qui avait tout organisé. Il a fait venir un DJ international.
0: Oh,
1: international?
0: Oh là là!
1: Genre David Guetta et tout?
3: Oui, un DJ international. Je ne peux pas vous dire son nom parce que je ne me souviens plus. Mais il revenait d'Ibiza. Là.
0: Oh là là!
1: Le mec avait David Guetta dans son salon, c'est normal.
0: Et voilà!
3: Mais oui.
0: Bon. Alors, mon petit Pascal, on va chanter, on va danser, on va surtout gagner. Je vais te poser la question, la première question, vrai ou faux. Tiens, je te mets un petit coup de Pink Floyd.
1: Ah, j'aime bien ça.
0: Ah, ça, c'est la chanson préférée de Eric Bastien.
1: Tous les matins.
0: Alors, écoute bien cette question. Les billets d'euros sont fabriqués en coton. Les billets d'euros sont fabriqués en coton. Vrai ou faux, top chrono, 5 secondes.
3: C'est vrai.
0: Oui, c'est vrai, ils sont 100% fibres de coton, ce qui leur donne un peu cette texture particulière qui est plus résistante et plus durable. Eh bien, bravo, premier point pour Pascal.
1: Eh oui, Claire est avec nous. Bonjour Claire, avec ici Poitou. Comment ça va Claire?
4: Bonjour.
0: Hello.
1: Qui habite à Vouillé, dans les Deux-Sèvres. Est-ce que tu es en forme Claire? Est-ce que tu as passé un bon week-end?
4: Je suis au taquet, j'ai passé un bon week-end, il faisait presque frais, donc ça allait.
1: Ça a mieux ce matin quand même, on respire un petit peu. Hein. Quand même, la plupart des départements qui se sont éloignés de cette canicule. Bon Claire, je te mets pas la pression dès le lundi, mais voilà, moi j'en peux plus.
0: Ça fait
1: quand même des semaines, voire des mois, voire presque des années que je ne suis pas foutu de gagner ne serait-ce qu'une émission le vendredi, une finale. Ça m'est arrivé une fois, jadis, donc s'il te plaît Claire, puis-je compter sur toi aujourd'hui?
4: Alors, ça met la pression, mais je vais faire ce que je peux.
1: Mais oui, ça va le faire, Claire. Qui est mariée à Guillaume, qui a deux filles. Comment elles s'appellent, tes petits, parce qu'elles sont petites, comment elles s'appellent?
4: Gabrielle, elles ont 7 et 3 ans.
1: 7 et 3 ans. Bon, bah, c'est les vacances scolaires à la fin de la semaine, là.
4: Oui, ça fait du bien.
1: Oui, d'accord. Vous partez un petit peu? Vous savez déjà ce que vous allez faire cet été ou pas?
4: Alors, on va partir en août sur la Côte d'Azur.
1: D'accord. À quel endroit? On peut savoir ou c'est...
4: Du côté de Saint-Raphaël.
1: D'accord. Donc, plutôt dans le Var. Profite bien. Est-ce que tu emmènes toute ton animalerie, là? Parce que. Deux cochons, des poules et des canards, tu fais comment?
4: Heureusement, on a les voisins qui sont sympas.
1: Bah merci les voisins, t'as un gros chien, t'as ton mari qui est gérant d'une ferme, il y a 30 vaches et 6 moutons.
4: Exactement.
1: Et ouais.
4: Exactement.
1: Et vous allez pouvoir vous échapper un petit peu, ça va aller.
4: Ça va faire du bien. Oui, on a des personnes qui sont chouettes et qui s'occupent bien de nos animaux quand on n'est pas là.
1: Bon, tant mieux. Claire, bienvenue. Allez, un premier point peut-être pour toi qui arrive tout de suite avec un extrait. Écoute.
2: C'est l'histoire de la vie.
1: Ah ouais, c'est ça, c'est le cycle éternel pour moi. L'histoire de ma vie, la loose. Jamais, jamais un gagnant. En 2025.
4: Alors, si c'est sur le Royan, je suis bien.
0: Oh. Ah, non, c'est pas ça la question.
1: Ouais, c'est pas loin, mais bon. En 2025, il n'y a plus qu'en Afrique où on peut trouver des lions en liberté. Moi, je l'affirme. Est-ce que c'est vrai ou faux? Top chrono, 5 secondes. Les lions en liberté.
4: C'est vrai?
1: Tu dis qu'il n'y a plus qu'en Afrique, je dis c'est vrai? Non, c'est faux.
4: Oui.
1: Non, c'est faux. Bien que l'Afrique abrite une majorité des lions sauvages, il existe encore des populations, comme par exemple dans la forêt de Gir, notamment en Inde, où on peut encore trouver des lions en liberté. Désolé, Claire.
0: Allez, Pascal, un point. Claire, pas encore de points. Et là, tout de suite, encore une chanson pour Eric Bastien.
1: Ah.
0: Parce que, on a décidé de te faire plaisir.
1: Ah, c'est gentil.
0: On sait que t'aimes l'oseille. Bien allez, sûr. Money, money, money. Vous écoutez ici, vous écoutez à bas. Tout de suite, mes chéris.
1: Oh, j'adore.

0: World. Ah bah, money, money, money. Toujours 16. Oh, qu'est-ce que j'ai aimé cette chanson.
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0: Pas vrai, c'est pas parce que je suis auvergnat qu'on aime l'argent. C'est
1: tu parles. Allez, on joue avec Pascal qui joue avec ici Roussillon contre Claire qui joue avec ici Poitou. Pascal qui a 66 ans, qui est marié à Christiane, qui adore chanter. Alors, il pourrait que tu bricoles un petit peu. Tu viens d'emménager dans une maison et alors tu fais quoi dans cette maison? Qu'est-ce que tu bricoles?
3: Oh bah les placards, enfin beaucoup de bricoles avec mon beau-fils qui est de la partie. Donc je l'aide et puis on a monté la cuisine. Là je suis en train de faire le jardin. Enfin bon, le jardin je le fais à partir de 6h30 le matin jusqu'à 9h parce qu'après il fait trop chaud.
1: Ah bah oui.
3: Voilà, voilà. Et bon, il y a encore un peu de travail, mais c'est bientôt fini.
1: C'est bientôt fini. Alors, il fait chaud là aujourd'hui dans les Pyrénées-Orientales?
3: Bah là c'est un peu couvert, mais samedi quand on a été à l'anniversaire dans la voiture il faisait 54.
1: Oula.
3: Et là toute la nuit on en a eu jusqu'à 1h du matin, il devait encore faire 32 ou 33.
1: Ah oui, c'était chaud là. Ça c'est chaud là.
3: Ah oui, là c'est chaud.
1: Ouais. Ouais, c'est un petit peu chaud. Alors, tu cuisines un peu. Tu cuisines les pizzas, l'omelette,
3: les raviolis.
1: Ah, c'est bien les raviolis, dis donc.
3: Oui, en boîte. Hein.
0: Ah oui.
3: C'est vrai. Oui, en boîte.
1: Ah oui. Oui.
3: Parce que les enfants me demandaient toujours, papa, fais la cuisine. Tu vas nous faire quoi? De la pizza, des frites. Non, pas des frites, des raviolis.
1: Oh là là.
3: Parce que moi, non, je ne sais pas faire la cuisine. C'est ma femme qui s'en occupe.
1: Alors, qu'est-ce qu'elle sait cuisiner, Christiane?
0: Des raviolis.
1: Non. Tout, c'est-à-dire.
3: Tout.
1: Ah, elle sait tout faire.
3: Elle sait tout faire.
1: Oh bah dis donc, c'est bien ça.
3: J'ai un cordon bleu à la maison, elle sait tout faire.
1: Ah, c'est magnifique ça.
3: Ça c'est magnifique. Hein. Oui.
1: Bah oui, apparemment, c'est quoi ton plat préféré qu'elle cuisine?
3: Le plat préféré, je sais pas, le cassoulet.
1: Ah oui, d'accord, elle sait vraiment faire des trucs en plus hyper durs.
3: Bon. Couscous.
1: Oh là là. Alors,
3: ouais. Tu
1: es en tête. Tu as marqué un point.
3: Oui.
1: Tu vas en marquer un deuxième tout de suite. Tiens, je te mets un petit coup d'Indochine.
4: J'ai demandé à la lune.
1: Alors, moi j'affirme que l'Australie, le continent, l'Australie est plus large que la Lune. Est-ce que c'est vrai ou faux? Top chrono, 5 secondes. L'Australie est plus large que la Lune.
3: C'est faux.
1: Eh ben non, c'est vrai. La distance d'est en ouest sur l'Australie, c'est 4000 km et le diamètre de la Lune mesuré par la NASA, c'est 3004. Donc l'Australie est plus large que la Lune.
0: Claire, qui pour l'instant n'a pas de points, Claire qui est dans les Deux-Sèvres, à Vouillé, qui a 36 ans et qui est mariée à Guillaume. Dis-moi Claire, alors on découvre un petit peu ta vie avant de jouer, j'ai découvert que tu avais été mannequin chez L'Oréal. Waouh! Mais raconte
5: dans
0: ça!
5: Mes jeunes années!
0: Ouais,
1: dans
0: hier.
1: Mes jeunes années,
0: mais
1: genre comme si t'étais vieille.
0: Bah non, elle est toute jeune là. Oh, c'est quoi Claire, raconte.
5: Ben, en fait c'était pour payer mes études et ils cherchaient des jeunes femmes pour aller sur des scènes et il y avait le coiffeur qui faisait des coiffures vraiment très particulières, vraiment en mode show, avec des coiffures en l'air. Et puis, il y avait aussi la présentation des couleurs. Et donc, avec les copines, on faisait ça.
0: C'est génial.
5: C'était très sympa.
0: Bah, et surtout, tu as défilé un petit peu partout en France avec ces coupes de cheveux sur des show coiffures.
5: Ouais.
0: Donc, c'est une bonne manière de financer les études. Du coup, tu es devenue quoi aujourd'hui? Tu fais quoi dans la vie? Je t'ai pas demandé, Claire.
5: Alors maintenant, je travaille dans tout ce qui est la facturation en EHPAD. C'est un peu moins glamour,
0: ouais.
5: C'est très sympa aussi.
0: Bah oui, écoute, c'est le métier que tu fais aujourd'hui. Et j'imagine que tu le fais quand même avec passion. Tu es sur un travail un petit peu plus calme. Et petit, tu voulais être vétérinaire. Bon, tu es parti sur l'administration. Ok. Dis-moi, tu cuisines un petit peu ou pas, toi? Parce que j'ai l'impression que autant Pascal, c'est sa femme qui gère, autant toi, c'est l'inverse. Pareil que c'est cauchemar en cuisine avec toi, Claire.
5: Exactement.
0: Ah oui.
5: Non, moi, on m'empêche de passer en cuisine. Des fois, je pourrais tenter, mais moi, on m'empêche de passer en cuisine parce que je n'ai pas les talents de la femme de Pascal. Je suis très, très, très, très nulle. Mais j'ai un mari qui cuisine très, très, très
0: bien. C'est génial, le mari 100% cuisine. Ouais. Parce que plus personne ne veut de ton pâté chinois là, que tu faisais. Là, une espèce de recette, là. Tes amis détestent.
5: Exactement. Bah oui. Vraiment ma spécialité, oui, personne ne veut y regoûter.
0: Oui, oui, non, mais c'est revenu jusqu'à nous, hein, avec une espèce de recette québécoise immonde. Tu arrêtes ça tout de suite, Claire. Tu arrêtes.
5: Okay.
0: Allez, voici ta question, elle vaut un point de plus, bonne chance. En parler, tiens, c'est marrant qu'on
1: un
0: parle de cuisine.
1: Tout court.
0: Oui.
1: Allez, dépêche-toi.
0: En parler de fromage. Il y a des chercheurs, Claire, qui ont découvert que notre cerveau fonctionne plus rapidement juste après avoir mangé du fromage. Est-ce que c'est vrai ou faux selon toi? Top chrono, 5 secondes.
5: Je pense que j'aurais dit vrai, mais je vais dire faux quand même parce que j'aime le fromage. Mais...
0: Hey, t'as raison. Non, non, c'est totalement faux. Le fromage n'a aucun pouvoir magique. En revanche, il paraît que les Français, ça joue sur leur humeur. Petit verre de vin avec modération, petit morceau de fromage et on a la patate.
1: Ouais, bah oui, évidemment, c'est on a la patate.
0: Je ramènerai du Saint-Nectaire.
1: Un point Pascal, un point clair. Et là, tout de suite, on va partir avec Florent Pagny. Si tu veux, mais c'est... Allez, vous écoutez ici, vous écoutez Florent Pagny. On vous aime, à tout de suite.

0: Et si tu veux m'écouter, bien sûr, je ne fais qu'écouter Valérie depuis 2 ans. Florent Pagny sur Ici, 12h25.
1: Ah là là.
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0: Encore pour 3 semaines.
1: Et nous sommes au taquet avec Pascal et Claire qui ont un point chacun. Alors, on va faire le quiz musical. Là, ça va être ton moment, Pascal. Donc, je vais juste dire un petit truc avant ce quiz. Alors, comme ça, on est impatients. Faut que ça aille vite.
3: Je vais vite.
4: Ah oui. C'est vrai que je suis très impatient. Oui, il faut que ça aille vite. Hein. Bon, c'est pas toujours bien fait, mais bon.
1: Ah oui. Après, t'aimes pas que ça traîne, quoi.
4: Ah non. Puis j'ai mon épouse, elle, c'est complètement le contraire.
1: Ah. Ah bah ça.
4: Et
1: doit...
4: mon fils aussi, alors comme ça.
1: Oh là là là là là là là. Ça doit être sympa, ça. Tiens.
4: Ah oui.
1: Oh là là. Bon, alors, écoute, c'est le double mix, c'est-à-dire que tu as deux chansons qui vont s'enchaîner, et il va falloir que tu me dises à la fin quels sont les deux chanteurs ou un groupe ou des chanteurs, en tout cas qui chantent, qui sont les deux extraits. Écoute bien, c'est parti.
4: Je le dis à la fin.

0: tu pas.
1: Fais des ravages.
0: Alors, qui c'est qui chante? Allez, c'est parti.
2: Gypsy King et Danny Briand.
1: Oh là là.
0: Gypsy King et Danny Briand. Alors, est-ce que c'est la bonne réponse? Est-ce que... Oui! Yolale!
1: C'est Chico, les gypsies.
0: Ouais, ça va. Je suis amoureux et quand j'entends ta voix, je suis fou de joie. Et voilà, 2 points pour Pascal, bien ça sûr. Fait 3.
1: Ah, mais c'est comme Monaco qui est en France. Hein.
2: Elle fait oui. Quoi, Valérie, est-ce que je peux raconter juste une anecdote sur Danny Briand?
0: Alors après, parce que on est à cause.
1: Non mais allez-y,
0: non,
1: c'est bon.
0: À cause d'Éric Bastien, on est en retard.
1: Je voudrais pas que vous ayez un défaut.
0: Non,
1: allez-y.
0: Mais non, on la racontera après. Dépêche-toi.
1: Bon, alors Claire, qui collectionne les chaussures, Claire. Oui, Claire collectionne les chaussures, sauf que elle n'est pas d'accord avec ça. Son mari lui dit si. Mais voilà, t'as combien de paires de chaussures?
3: J'en ai, je pense, au moins 50.
1: Ouais, donc si, tu collectionnes quand même les paires, 50. Toi, t'es convaincu que non, mais ton mari l'affirme. Alors, il est sympa, ton mari, parce qu'il t'a fait un meuble spécial pour tes chaussures.
0: Oh!
3: Oui. Un petit meuble avec des petits casiers pour mettre chaque petite paire de chaussures.
1: Ben oui, des petits casiers avec des lumières. Il lui a mis des petits luminaires et tout pour ses... Oh.
0: Dis donc, il est sympa, ton mari.
1: Il s'est cuisiné, il fait des trucs. Il est génial, ce gars.
0: Ben oui, il est génial. Moi, j'ai pas mon mari, ma pauvre fabriqué des
1: casiers. Et qu'il a des chaussures ou pas?
0: Ben, j'ai beaucoup de chaussures, oui, ça, c'est vrai.
1: Combien
0: bon.
1: Plus que 50?
0: Oui, plus que 50.
1: Ah oui, quand même, oui. Oui. Ben alors, Régis, il faut t'y mettre. Voici ton quiz musical, ça vaut 2 points, il y a 2 artistes
0: calme-toi,
1: au groupe.
0: Calme-toi, tu vas trop vite.
1: Il y a l'anecdote de Danny Briand, moi j'ai hâte de savoir.
0: Oui, vas-y.
1: Allez Claire, on y va.

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1: Allez, on se concentre. 10 secondes, Claire. Qui chante ?
2: J'aurais préféré l'autre.
1: Oui. Ah, c'est pas la réponse que j'attends, mais.
3: T'en as aucun des deux, là ?
2: Non.
4: Alors, et toi, Pascal, tu les as ? C'est qui ?
5: Oui, c'est Ringo Sheila et François Feldman.
1: Ah, oh, il est trop fort.
4: Voilà.
1: Mais oui !
4: Dans la Venise.
1: Sheila et Ringo, effectivement.
4: Et maintenant sur la Tamise.
1: La Tamise. Et François Feldman.
4: Que deviennent ?
1: Mais Claire ! Mais Claire !
4: Et voilà.
1: Ah, c'est la chute, là.
4: Bah, c'est pas... Écoute...
1: Ah, ça va mal, là.
4: Alors, ça veut dire que, Pascal, tu as 3. Ça, c'est magnifique. Claire, tu as 1. Là, on va écouter la réclame et après, on écoutera l'anecdote de Patrick sur Dany Briand. Alors, c'est la réclame, mais pas que. C'est aussi l'actualité dans toutes vos régions.
1: Bien sûr.
4: Tu le sais, ça.
1: Il y a 44 stations.
4: 44 stations de votre radio
1: Ici.
4: Voilà.
1: Parce que là, j'ai bon.
4: Jusque-là, t'as bon.
1: Moi,
4: pour
1: je
4: une fois.
1: En CM2.
4: Et pour une fois que t'as bon.
1: T'as vu.
4: Allez, l'actualité dans vos régions, la pub, et on se retrouve après.
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1: Damido. C'est comme ça.
4: Et je rappelle que c'est une nouvelle semaine. 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On reprend la compète avec Pascal qui a 3 et Claire qui a 1. Allez Pascal, on va écouter tout de suite Dany Briand et tu vas nous raconter ton anecdote. Tes yeux,
23: je suis amoureux,
4: mais pas. Alors qu'est-ce qui s'est passé avec Dany Briand ?
5: Avec Dany Briand, c'était pas moi, c'était mon frère dans les années 2000. Il était technicien dans le sport et il allait lui livrer un vélo elliptique.
4: Ah.
5: Et donc il sonne, Dany Briand, il ouvre et il venait de se lever. Et lui, il était avec un diable et puis le matériel. Et il est rentré dans l'appartement, à Paris. Il est rentré dans l'appartement, il y avait une moquette blanche. Le problème, c'est qu'il avait roulé dans une trotte de chien.
4: Oh, en merde.
5: Et donc, sur la moquette blanche, et c'est Dany Briand qui lui a dit, je crois que vous avez roulé dans un... La moquette était dans un état...
4: Mon Dieu.
5: Je ne sais pas s'il nous écoute, mais peut-être qu'il s'en souvient.
1: Je pense qu'il est en PLS, Dany, depuis ce jour-là.
4: Mais, ah oui, d'accord, je comprends. C'est un peu compliqué de mettre de la merde de chien sur de la moquette blanche. Oh.
1: C'est moche.
5: Oui, il ne l'a pas vu. Dans la rue, il a roulé sur les pieds, comme ça, dans l'appartement.
4: Oh là là là. Oh, c'est bien, c'est sympa. Dany, si tu nous écoutes, on s'excuse. Alors.
1: En même temps, ça fait briller le sol, hein, Dany.
5: Oui.
4: Ah là là. Quand j'entends tes blagues, j'ai envie de crever. Alors, aïe. Bien, alors, nous allons parler du fait que tu veux être un aigle. Si tu étais un animal, tu voudrais être un aigle, un grand aigle qui volerait partout dans les airs.
5: C'est vrai.
4: Ah oui, d'accord. T'aimes les... Ah, tiens, il y a Pascal qui vient de passer. Voilà.
5: Oui.
4: Ok, alors mon petit Pascal...
1: Très très belle anecdote.
4: Bah, j'aime bien l'idée qu'il veuille être un aigle. Les gens, il y en a, ils veulent être des gorilles, des chiens, des chats. Lui, il veut être un aigle, il veut voler.
1: L'aigle royal.
4: L'aigle royal.
5: C'est majestueux, un aigle.
4: Eh oui, c'est magnifique. Alors Pascal, tu es en tête avec 3 points. Je te propose de marquer 3 points de plus avec la question à choix multiples. Je vais te poser la question, te faire des propositions. Et à mon top chrono, tu auras 10 secondes pour me donner ta réponse. Alors, aujourd'hui, lundi 29 juin, se poursuivent les épreuves du brevet des collèges. Alors,
1: c'est l'heure.
4: Le BEPC, là. Mais alors, est-ce que tu sais combien de candidats passent chaque année le brevet des collèges en France? Écoute bien. 450 000. 650 000. 850 000. Un seul, Éric Bastien, qui ne l'a toujours pas depuis 40 ans.
1: Ah, non.
4: Alors, combien de Français passent le brevet des collèges chaque année? 450 000, 650 000, 850 000 ou que Éric Bastien? Top chrono, 10 secondes.
5: Je dirais 650 000.
4: 650?
5: Oui, 650 000.
4: Et non, c'est plus, c'est 850 000. Oh. Et oui, et l'année dernière, ils étaient même 849 300. C'est encore, tu vois, très précis. Bon, bah, pas de points, mais voilà, tu as appris un truc.
1: Bon, et bonne chance, évidemment, à tous les collégiens et aux parents qui vont récupérer les collégiens tout à l'heure. La rencontre avec Guillaume, on va s'en dire un petit mot. Claire, à Issy-Poitou, qui habite Vouillé, dans les Deux-Sèvres, elle est mariée à Guillaume. Ça fait combien de temps que vous êtes mariée, d'ailleurs?
0: Eh ben, ça va être nos 2 ans cette année.
1: 2 ans cette année, donc jeune mariage. On va parler du mariage, mais avant ça, la rencontre. La rencontre, c'est un peu en mode... Eh oui, parce que, si j'ai bien compris, vous travaillez chacun d'un côté, vous habitez chacun d'un côté, et le point commun, c'est que vous êtes tous les deux dans une coloc. Sauf qu'un jour,
0: exactement,
1: tu vas nous le raconter, il y a une soirée intercoloc.
0: Et oui, et là, la soirée intercoloc où nos deux colocs se rencontrent, et bien là, coup de foudre avec le coloc de la coloc d'en face.
1: Ah ouais, toi, t'as eu coup de foudre direct à Guillaume. Tu t'es dit tout de suite, ah oui. Mais c'est quoi un coup de foudre? C'est-à-dire que tu le vois, tu te dis, tu sais que c'est l'homme de ta vie, direct.
0: Ah, c'est lui, oui.
1: Ah oui, quand même. Ah, c'est impressionnant.
0: Oui.
1: Il t'a parlé tracteur. Et...
0: Oui, il m'a parlé tracteur. Donc, bah, je sais pas, moi qui adore les animaux, la vie à la ferme, et bien ça, plaf. Ça fait l'étincelle.
1: Ben oui, je rappelle que ton mari, il est gérant d'une ferme de 30 vaches et de 6 moutons. Bon, ça a été le gros coup de foudre. Ça, c'était il y a une petite dizaine d'années. Et puis ben, voilà, ça l'a fait, hein, un moment important. Donc, mais alors du coup, il y a une histoire de parrainage. C'est quoi l'histoire avec les colocs?
0: Eh ben, on est tous restés amis. Alors, il y en a qui sont aussi mariés entre eux.
1: D'accord.
0: Et puis maintenant, eh ben, les colocs, c'est les parrains, marraines de nos enfants.
1: D'accord. Ah ouais. Donc, une belle histoire. 2 ans de mariage. Alors, vous vous êtes mariés en mode cachotier, vous l'avez dit à personne.
0: Oui, c'était mariage secret. On était là pour fêter le baptême de ma deuxième.
1: Gabrielle.
0: En fait, on a dit à tout le monde, exactement, on a dit à tout le monde, venez, on va faire une photo dans le parc de la mairie parce que c'est beau.
1: D'accord.
0: Et en fait, il y avait le maire qui nous attendait, qui nous a mariés en direct.
1: Mais tout le monde a dû être bluffé parce que personne n'est au courant. Comme tu dis, ils sont venus pour le baptême.
0: Personne n'était au courant.
1: Et même les parents, personne. Si vous avez encore vos parents, je ne sais pas, mais ils n'étaient pas du tout au courant non plus.
0: Non, il n'y avait vraiment personne sauf nos deux témoins respectifs. Ils étaient obligés puisqu'il fallait fournir des documents. Mais sinon, personne n'était au courant. Alors tout le monde a adoré, sauf la belle-mère qui n'a pas trop aimé le...
1: Voilà, je savais bien qu'il y avait une histoire. Elle n'a pas aimé, parce que c'est la mère de Guillaume. Elle n'était pas contente de ne pas être au courant. Voilà. Elle s'est détendue ou pas depuis?
0: Oui.
1: Comment elle s'appelle?
0: Elle nous en reparle encore.
1: Ah oui, tu vois, comment elle s'appelle?
0: C'est Marie-Christine.
1: Bon, Marie-Christine, ils sont heureux depuis 2 ans. Allez, cool, Marie-Christine, on t'aime. Allez, voici ta question. Elle arrive à choix multiples. Nous sommes aujourd'hui, et Valérie l'a dit, avec tellement d'aisance verbale.
4: Bien sûr.
1: Que nous sommes le 29 juin aujourd'hui. Alors ok, c'est les épreuves du brevet, mais c'est également l'anniversaire de la commercialisation du premier iPhone. Est-ce que tu sais, Claire, en quelle année le premier iPhone est sorti ? Voici les propositions. Il est sorti en 2005. Il est sorti en 2007. Il est sorti en 2010. Il est sorti l'année de la création du Damido Land, c'est-à-dire cette année, il y a quelques semaines encore, grâce à Valérie Damido. Top chrono, 10 secondes. 2005, 2007, 2010, ou bien 2026, Damido Land iPhone. Bon, évidemment, David Holland, c'est une blague. Tu dis 2007, présenté par Steve Jobs. Oui, c'est en janvier 2007, premier iPhone qui a été mis en vente le 29 juin de la même année. Bah, ça fera 20 ans l'année prochaine. Et figure-toi qu'en 74 jours, c'est-à-dire en deux mois, ils en avaient vendu 1 million d'exemplaires.
4: Magnifique. Allez, Pascal, tu as 3, Claire, tu as 4. Et il reste encore la question cachée, le bingo. Mais là, tout de suite, un jour, j'irai à New York avec toi. Allez, c'est téléphone, c'est Jean-Louis Aubert, c'est New York avec toi. Vous écoutez ici, on vous aime.

0: Voilà.
1: Ici ?
0: New York.
1: Bah oui, c'est ici qu'il nous a emmené. C'est Jean-Louis Aubert. Enfin, c'est téléphone surtout.
0: Ouais,
1: celui-ci.
0: Mais c'est Jean-Louis qui chante.
1: Bah, c'est Jean-Louis, mais il y a Richard Kolinka à la batterie aussi, quand même. Pas
0: oui, d'accord, mais enfin, c'est Jean-Louis aussi, oui, Richard. Enfin,
1: il y a Louis Martinet qui est à la guitare également. Il y a Corinne aussi.
2: Votre jeu.
0: Oui, d'accord, ok.
2: C'est
1: ici. Mais toujours me contredire, de toute façon.
0: Oui, mais c'est Jean-Louis qui chante.
1: Oui.
0: Allez.
1: Non, mais c'est vrai, mais bon.
0: Bisous. Allez, Pascal, tu as 3, Claire, tu as 4. Alors, notre petit Pascal qui joue avec ici, Roussillon. Il paraît que toi, si tu avais dû déjeuner avec quelqu'un, tu aurais adoré déjeuner avec le général de Gaulle.
3: Exactement.
0: Alors, et il paraît que ton papa avait le portrait du général de Gaulle et que, d'ailleurs, ton papa, il était résistant et il avait voulu le rejoindre en Angleterre. Et qu'est-ce qui s'est passé ?
3: Non, il n'a pas rejoint l'Angleterre. Il a été arrêté par la police espagnole, ben, ici au Pertus, et ils l'ont ramené en France, et il a été la police française l'a incarcéré.
0: Sympa. Voilà.
3: Donc il n'a pas pu prendre le bateau pour rejoindre le général de Gaulle. Donc. Mais il a été à son enterrement. Il avait dit à ma mère, si le général de Gaulle décède avant moi, on ira à son enterrement. Et il était à son enterrement, et il était à côté du général Massu, dans la foule.
0: Eh ben voilà.
3: À Colombey, les deux églises. Ouais.
0: Ok.
3: Et il est mort deux ans après, mon père.
0: Ah.
3: Après le général de Gaulle. Pas lui.
0: D'accord. Ok.
3: Voilà.
0: Eh bien, mon petit chat, je vais raconter une petite anecdote qui parle de mobylette. Et oui, parce que Pascal, quand il a 14 ans, il décide de partir en vacances avec deux copains en mobylette. Voilà, et voilà, ils ont fait le trajet Lille, la Bretagne. Alors, combien de temps pour y aller ?
3: 3 jours.
0: Et voilà, ça fait quand même 2500 km en 103 Peugeot, hein.
3: Oui, aller-retour avec là-bas, oui, à peu près 2500 km en Peugeot 103. Oui.
0: Eh ben dis donc, il paraît que tu t'es même tombé parce que tu t'es endormi en roulant.
3: Oui, dans la nuit, oui, parce qu'on roulait la nuit aussi et je suis tombé, je me suis endormi au guidon et je suis tombé et les copains m'ont tiré parce que j'étais sur une route nationale, en plus il n'y avait pas de lumière donc, et qu'il y avait de la circulation.
0: Ah, dis donc, t'as pas intérêt parce que la mobylette ça contient pas beaucoup d'essence, t'as pas intérêt à tomber en panne d'essence parce que les stations.
3: Non. Bon, ça consommait pas beaucoup non plus. Il fallait souvent s'arrêter à la pompe à essence pour mettre de l'essence.
0: Ah, oui.
1: Ça va pas vite, en plus, une mob.
0: Bah, une mob, c'est 50, super, mais il y a 50 ans, pour trouver des pompes à essence sur la route Lille-Bretagne,
3: c'était pas évident, non, c'est
0: voilà,
3: sûr.
0: Non,
3: c'est un beau souvenir.
0: C'est un beau souvenir.
1: Mais surtout, pourquoi aller jusqu'en Bretagne choisir ça, c'est folie, 3 jours.
0: Mon père, il a fait la Garenne Colombe, le sud, en vélo avec ses copains. Donc, tu sais, ça, dès leurs vacances. Mais pas les mêmes vacances.
1: Non.
0: Alors, écoute bien, là, tu as 3. Tu peux marquer 5 points de plus.
3: Oui.
0: Avec la question cash, tiens, une petite chanson.
3: Oui.

0: à la boisson qui est composée de pastis et de sirop de menthe et évidemment de l'eau. Comment ça s'appelle quand on met du pastis et du sirop de menthe et de l'eau? Ça s'appelle, top chrono, 10 secondes.
1: Un perroquet.
0: Et c'est une bonne réponse, bien sûr, un perroquet. Et si on met de la grenadine, c'est une tomate. Voilà, 5 points de plus, tu as 8.
2: Bon, tout ça avec modération, bien évidemment.
0: Oui.
2: Il faut le dire. Claire, comment ça va? Tu veux un petit apéritif? Qu'est-ce que je te sers? Une grenadine, une menthe à l'eau, qu'est-ce qu'on se prend?
3: Limonade. Ouais, une petite grenadine.
2: Une petite grenadine pour les gamines, comme on dit. Eh ben Claire, moi je suis bien content, parce que là t'es en tête, sauf que là il a marqué. Il a marqué. Et donc,
0: il a 8.
2: Oui, il a 8. Donc, Claire,
0: il a 8, ouais.
2: Ouais, ouais, Claire.
0: Ça, sinon, ça se passe bien au niveau du magasin de mouilles, il y a des salles pour la canicule.
2: On y va ensemble après. Bon, non, c'est bon, nous parlez bien. Non, c'est
0: pas,
2: c'est
0: bon. Moi, je parle bien.
2: Non, parlez bien. Bien. Ouais, impeccable. Dites-moi.
0: Impeccable, ouais.
2: Oui. Claire aime voyager. Claire, elle a été aux États-Unis, elle a été aux Antilles, elle a été en Australie, en Namibie, au Maroc. Mais elle rêve d'aller au Chili. Pourquoi déjà le Chili t'attire?
3: Alors, c'est les différences entre les paysages, du fait que peut y avoir des déserts, il peut également y avoir tout au bout des icebergs, tout quoi, ce mélange m'attire, et donc j'aimerais bien que ce soit mon prochain voyage.
2: Bon, et tu en as parlé à Guillaume, ton mari?
3: Oui.
2: Et alors, il n'est pas d'accord?
3: Je pense que ce sera pour l'été prochain, enfin j'espère.
2: Ce qui est fou, c'est que tu nous as raconté que tu étais mariée depuis 2 ans. Et je découvre que ton mari est nul en date et que pour qu'il se rappelle du nombre d'années de mariage, vous faites un voyage chaque année. Et ton mari ne sait pas compter jusqu'à 2?
3: Non, mais au moins il sait. Pour nous, 1 an, on était
2: c'est inquiétant,
3: en Autriche
2: quand même.
3: Pour le A,
2: okay.
3: Le B pour les 2 ans au Baléares, et
2: okay.
3: Comme ça, le C pour les 3 ans.
2: Ah, génial! Le D, le Danemark, voilà. Le E, l'Éthiopie, F, la Finlande.
0: Ah, tu sais, dis donc.
3: Exactement.
0: C'est bien, Eric connaît son alphabet.
2: Exact. À passer F, je ne vais pas au-delà. Alors là, c'est juste pour le fun et pour le plaisir. Parce que tu nous as dit que si tu étais un animal, tu serais un canard. Alors on s'est dit, allez!
4: C'est la danse des canards.
2: Ah, c'est juste pour le plaisir. On adore.
0: Ouais, c'est juste pour le plaisir. Oui.
2: Bon, et Claire, faut pas prendre la voiture, hein, Claire. Hein. Faut y arrêter la voiture.
3: Non.
2: Ah oui. Combien d'accidents? Combien d'accidents?
3: 5.
2: Voilà. Donc le Ferrari Land, on va peut-être pas y aller. À Barcelona, en Espagne. 5 accidents et à chaque fois, c'est pas de ta faute.
0: Bien sûr.
3: Non.
2: Évidemment.
3: C'est les autres.
2: Bien sûr, c'est les autres. Voilà. Bon, enfin, ton mari t'a demandé d'arrêter. T'as quand même passé 2 fois ton permis, hein.
3: Oui.
2: Bon.
3: Non,
2: allez.
3: C'est pas très compliqué.
2: Oui, c'est pas grave. Non, mais sois prudente quand même sur les routes. Voici ta question. Elle vaut 5 points. C'est une question cash. Il n'y aura pas de proposition de réponse. Quel célèbre magazine de bande dessinée fut lancé par le Parti communiste français en 1969? Top chrono, 10 secondes. Un magazine de BD lancé par le Parti communiste français en 69. Très connu.
0: Attends, est-ce que tu sais, Pascal?
1: Charlie Hebdo, non?
0: Non, Pif Gadget.
2: C'est Pif Gadget.
1: Ah, Pif Gadget.
2: Et oui, pour accompagner le journal, ils avaient eu cette idée de génie d'offrir un gadget dans chaque numéro. Il y en a beaucoup qui s'en souviennent, hein, d'ailleurs, il y avait plein de petits trucs.
0: Ah,
2: des
0: bah
2: petits
0: moi, j'ai eu plein de trucs, quoi.
2: Ouais.
0: Alors, ça fait 8 pour Pascal, 4 pour Claire.
1: Oh.
0: Et là, tout de suite, vous écoutez ici, on va écouter Le Petit Pêcheur de Manon Lisa. À tout de suite, mes chéris.

0: Ah bah c'est une nouveauté, Manon Lisa, ça s'appelle Petit Pêcheur et c'est sur ici à 12h52.
1: Et à 12h52, c'est l'heure de la réclame, j'adore.
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1: Allez, c'est soirée Pascal et Claire. Alors, Pascal à 8, Claire à 4. Mon Dieu, qui va gagner, qui va l'emporter?
0: Mon Dieu.
1: Alors, une dernière anecdote avant d'encourager mon candidat. Alors, comme ça, Pascal, on part avec tes frères et ton beau-frère à la pêche au brochet. On passe le péage de Saint-Arnoux. Il y a des douaniers, surtout une petite douanière. Il y a un de tes frères qui dit, t'as vu, elle a un sacré pétard. Fenêtre ouverte, qu'est-ce qui s'est passé?
5: Ce qui s'est passé, c'est que mon frère disait un sacré pétard, mais il parlait du pistolet. Mais elle, elle a pris ça pour elle. Donc, ils nous ont arrêtés après le payage. Ils nous ont fait sortir et ils nous ont fouillé. Ils ont fouillé le coffre. J'ai un frère qui a même levé les mains. Il y a un douanier, il a dit non, non, baissez les mains, monsieur. Voilà.
1: Oui, elle a un sac... qu'on parlait de son cucu, bien sûr. Bah oui, non, il parlait pas de ça. Ah, oui. Bon, voilà. Bon,
5: bah, non, pas du tout. Non, non, pas du tout. Non, non, non, non. Non.
1: Voilà.
5: Voilà, c'est encore une anecdote.
1: Ok. Voilà. Alors, mon petit Pascal, tu es en tête, mais tu sais qu'il y a le bingo. Donc, il va falloir que tu l'emportes. Pour t'encourager, je vais te mettre une petite chanson de Julien Clerc. Tiens. Ah,

0: sache que je ne connaissais pas cette chanson de Julien Clerc, alors que franchement, j'adore Julien Clerc. Hein.
1: Valérie, écoutez, vous ne pouvez pas me faire plus plaisir que de m'avoir passé cette chanson. C'est extraordinaire.
0: Bah, tu remercieras Céline, la réalisatrice, qui a été bien cherchée dans la cave et le grenier de Radio France. Alors,
1: formidable.
0: Écoute bien ton bingo, il est très simple. Tu vas devoir trouver à mon top chrono, et tu auras 10 secondes pour le faire. Tu vas devoir trouver un maximum de mots qui riment comme canicule. Donc des mots qui riment en hule. Voilà, comme canicule en fait. Un maximum de mots qui riment comme canicule. Tout ce qui rime en hule. Allez, top chrono, c'est parti. 10 secondes.
1: Alors, catapulte. Culbute dans un rapport.
0: Non. Alors, ça veut dire que tu n'as rien, hein, parce que opercule, clavicule, ondule, accule, annule, bidule, bascule, calcul. Voilà, tu as zéro, mon chéri. Alors là,
1: je me suis planté comme une grosse buse.
0: Ça m'arrange pas bien, ça.
2: Bon, alors.
1: Je me doute bien.
2: Claire, tu as 4, il a 8. Mais là, il n'a rien fait du tout dans notre bingo.
0: Ouais, c'est pas la peine de le rajouter.
2: Non, je lui réexplique juste là.
0: Oui, ça va.
2: Claire, il suffit de marquer, comment dire, un point. Ouais. En un point, tu encaisseras les 10 points que valent le bingo chaque jour. Et tu reviendras vendredi. Ce qui fait
0: Que moi, j'avais encore plein d'anecdotes sur Pascal à rencontrer.
2: Oui, c'est bien dommage, tant pis.
0: Quoi?
2: Vous ne pourrez pas les raconter vendredi.
0: Oui, c'est vrai, mais bon.
2: Je sais pas, appelez-vous, prenez son numéro de portable.
0: Allez, ça suffit.
2: Passez le voir cet été. Claire. Claire, ça va?
3: Oui,
0: j'ai cru que tu faisais un malaise.
2: Tu vas bien, rassure-moi, Claire. Ça va ou pas, là?
3: Non, je suis très concentrée.
0: C'est pas gagné encore. Hein, elle faire zéro. Hein.
2: Et on a déjà vu, Madame Damido, des situations comme ça.
0: Oui, nous avons déjà vu.
2: Où l'autre a fait zéro. Hein. Donc attention.
3: Mais c'est pour ça, là, j'ai vraiment la pression.
2: Oui. Alors, pour t'encourager, te détendre un petit peu, on va te faire écouter une artiste que tu adores. Tu vas d'ailleurs la voir en concert au mois de mai. C'est Céline Dion.
0: Est-ce que vous avez remarqué, vous qui nous écoutez, que dès que cette chanson passe quelque part, dans un baptême, un mariage, un anniversaire, que sais-je, toutes les filles hurlent « Ah, j'adore !» Et elles vont toutes sur la piste chanter ça. Je n'ai jamais vu ça, une chanson qui provoque ça. C'est un truc de malade.
2: Ça, c'est Jean-Jacques Goldman.
0: C'est super!
2: C'est l'effet Jean-Jacques Goldman.
0: Oh là là là là.
2: Mais t'as tes places pour mai 2027, alors. 2027, hein?
3: Oui.
2: Ouais,
3: c'est 2027, ouais.
0: Si c'est 2026, c'est foutu.
2: Et oui, parce qu'en mai, je sais plus où elle passe, mais elle vient. En septembre, elle est à Paris.
0: Oui, mais en mai, c'est parti, là. C'est fini, on est fin juin.
2: Oui, en mai 2027.
0: Oui, voilà.
2: Il sera passé plein de choses en mai 2027. Oula, ma bonne dame. Oula. Bon.
0: On y va.
2: On est chaud.
0: On est chaud, cacao.
2: Claire, on a besoin d'un point.
0: Ouais.
2: Claire, qui connaît toutes les dates par cœur. Elle connaît la date d'anniversaire de sa voisine, par exemple.
0: Oui, bon, allez.
2: On a rien à faire. Claire, dont la fête est le 11 août, rappelons-le. Moi aussi, je le sais.
0: Bon, allez, sans plus attendre.
2: On a le temps, on n'a qu'un point à marquer.
0: Oui.
2: Allez, on y va. Maximum de rimes en heure. En heure, comme le mot fraîcheur. Tu vois, fraîcheur, c'est fini par heure. Top chrono, on y va. 10 ans.
3: À la bonne heure, une fleur. Bonne humeur.
2: Bien sûr, la bonne heure.
3: Acteur,
2: oui. Petit dernier ? Allez.
0: Elle a marqué 4.
2: C'est gagné ! Bravo !
0: Bon, eh bien, c'est toi, ma petite chérie, qui sera avec nous vendredi pour tenter de remporter le séjour à Port Aventura World. Mon petit Pascal, je suis désolée.
2: Désolé, Pascal.
0: Bravo d'avoir joué avec nous quand même. Hein ?
1: Je gagne rien ?
0: Bah non, mon cœur, tu gagnes rien, je suis désolée. Tu gagnes des bisous virtuels. Voilà, qu'est-ce que tu veux que je te dise ? Bon, je remercie Céline à la Réal, je remercie Cricri à la Technique, je remercie Alex au Standard, Maître Coupez au Savoir, Eric Bastien à la Vanne. Et voilà.
2: Et d'un candidat.
0: Allez, stop. Et je vous dis tous que je vous aime, prenez soin de vous, faites attention à vous. Et on se retrouve dès demain pour Au Taquet.
2: Bonjour. Wendy Bouchard, bienvenue.
0: Hola Wendy Chouchou.
4: Bonjour chers amis, tous
2: ça
4: les
2: va?
4: Deux, vous avez bien,
2: oui.
4: Vous êtes rafraîchis comme il fallait ce week-end
2: oui.
4: à peu près, vous
2: oui,
4: avez trouvé
2: dit.
4: Cette fraîcheur.
0: Oui, j'ai passé le week-end dans la piscine de ma belle-mère.
4: Bon, voilà. Alors ça c'est bien, nous allons continuer dans cette grosse séquence à interroger les responsabilités et surtout notre avenir avec Corinne Ici. Lepage, notre invitée notamment.
0: Bonne émission chers
4: amis.
0: À demain.
4: À demain.
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2: Allez, bienvenue, la France qui respire un petit peu mieux aujourd'hui. Vous écoutez ici.
0: Vous écoutez ici, il est 13h, je vous aime, faites attention à vous. Et c'est ma France.
2: Belle journée, et ma France est avec Wendy Bouchard.
0: Yes.
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4: Bonjour à tous, merci d'être à l'écoute de Ma France, une France qui respire davantage, oui, même s'il ne faut pas baisser la garde et continuer de surveiller les plus fragiles qui ont été profondément secoués par cette canicule. Le gouvernement réunit une cellule de crise, 14 ministres convoqués en fin de journée pour faire le bilan, notamment humain. 1000 morts de plus en 4 jours sous des températures à 40 degrés. Face au procès en impréparation, les ministres réagissent alors qu'une nouvelle vague de chaleur pourrait être attendue. Mais attention, vous l'entendrez à ce que vous lisez sur les réseaux sociaux. En Lorraine, au lendemain de la mort de 11 personnes dans un crash d'avion sur l'aérodrome de Nancy, les enquêteurs tentent de comprendre les raisons de ce drame. Le retour du projet de loi d'urgence agricole au Sénat, la réintroduction d'un pesticide controversé notamment, soulève la colère des médecins. Et puis les Français entrent dans un nouveau tournoi avec des matchs à élimination directe au mondial de foot. France-Suède à suivre demain 23h pour les 16e de finale et le journal du mondial arrive dans ma France. 13h15 pour réagir à cette séquence caniculaire inédite. J'accueille l'ancienne ministre de environnement Corinne Lepage, avocate spécialisée dans ces questions écologiques. Elle publie un petit plaidoyer formidable pour lutter contre la régression environnementale. Elle veut remettre la santé et les Français au cœur du projet. Nous l'avons tous ressenti, cette sensation d'air frais que nous avions oublié, une respiration plus facile, une meilleure récupération. De Granville à Châteauroux, de Lille à Auxerre, plus aucun département n'est en vigilance rouge. Cette vague de chaleur a donc perdu en intensité avec des températures qui toutefois restent en moyenne jusqu'à 3 degrés au-dessus des normales de saison. On revit, la nature aussi, c'est un répit salutaire après cette canicule éprouvante.

0: Mais pendant la canicule, ses clients ne sont pas venus. Ses couscous et ses paillas ont donc fini à la poubelle.
1: J'ai jeté au moins une quinzaine de plats, quoi. C'est des journées perdues, vaut mieux rester à la maison que d'avoir des pertes.
0: Il fera entre 28 et 30 degrés tous les jours cette semaine sur la majeure partie de l'Hexagone. Un vrai défi pour Johan Desblais qui vend des produits laitiers sur les marchés.
2: Tous les équipements froids, comme nous, on fait des lactiques et réussissent pas à suivre les températures. Les remorques frigo, c'est pas fait pour des différentiels de 50 degrés. On ne peut pas réellement monter descendre, quoi.
0: Et sur les marchés, les commerçants vont continuer à subir. Selon Météo France, la vague de chaleur s'étendra jusqu'à la mi-juillet.
3: Ouais, car à peine sommes-nous sortis de cette canicule qu'une nouvelle vague de chaleur est annoncée. Donc, scénario qui reste possible si un anticyclone se bloque de nouveau entre la France et les îles britanniques. Mais sur les réseaux sociaux, cette information s'emballe. Certains avancent même des dates établies pour ces températures qui seraient encore plus élevées que celles que nous venons de vivre. Et pourtant, Antoine Deyana, vous avez enquêté pour la cellule d'investigation de Radio France. Il est encore très tôt pour être aussi précis.
4: Carte rouge vif à l'appui, ses comptes en quête de clics annoncent déjà une canicule plus longue, plus intense, jusqu'à 45 degrés dès le 6 juillet. Ces posts très viraux, l'un d'eux vu près de 3 millions de fois, jouent sur l'angoisse des gens qui sortent à peine d'une semaine caniculaire très intense. Alors d'abord, c'est faux, hein. Aucune prévision officielle n'annonce une telle température la semaine prochaine. Et comme le répond la chaîne Météo à l'un de ses posts sur Instagram, affirmer aujourd'hui qu'une canicule sera plus chaude et plus longue, c'est impossible. Météo France annonce tout de même qu'un scénario avec de fortes chaleurs est très probable la semaine prochaine. On sera sans doute autour des 30 degrés selon les prévisions actuelles, mais l'intensité précise reste, elle, incertaine. Les prévisionnistes utilisent un indice de confiance, une note sur 5, qui grimpe à mesure que l'échéance approche. Par exemple, pour la semaine du 14 juillet, l'indice de confiance est de 2 sur 5.
3: Merci Antoine. Avant les projections, il y a le temps présent et le bilan de cette canicule que le Premier ministre dressera à 18h place Beauvau en cellule interministérielle de crise. Rendez-vous orchestré aussi pour anticiper au mieux d'éventuels épisodes, dit le Premier ministre. Le ministre de l'Intérieur le redit, lui, face aux accusations d'impréparation de l'opposition. Ce n'est pas un fiasco, nous étions préparés. Voilà ce que souligne Laurent Nunez. En attendant, car il ne s'agit que d'un bilan, les premiers chiffres, Morgane Guillaumard, sont cruels.
5: Rien que depuis mercredi, on dénombre un millier de victimes supplémentaires par rapport à d'habitude dans notre pays. Un premier bilan dressé par Santé publique France qui va à coup sûr s'alourdir dans les jours qui viennent. Et les victimes, ce sont surtout des personnes âgées, seules, isolées, à la maison. La sécurité civile note une augmentation de 40% des décès à domicile. Constat dressé aussi par ceux qui s'occupent des défunts. Véronique Bertrand est la directrice de deux entreprises de pompes funèbres à Paris. Ce week-end, elle a pris en charge une quinzaine de personnes décédées contre 45-50 en moyenne en un mois.
6: Beaucoup de sollicitations de décès à domicile en fait, et puis la complexité de la situation puisque nous n'avons plus de place dans nos chambres funéraires sur Paris, Île-de-France. Donc on est parti en fait faire des transferts sur des départements voisins, donc qui ont pu nous accueillir en fait dans d'autres chambres funéraires, notamment donc à Voves dans le département du 28. On a adapté en fait dans les domiciles des défunts afin qu'ils ne soient pas laissés en l'état en fait, et que le corps puisse être mis dans un lieu un peu plus sécurisé.
5: Et elle ajoute que les places qui vont se libérer aujourd'hui pour des départs en obsèques seront malheureusement vite reprises par d'autres victimes des fortes chaleurs.
3: Oui, malgré la baisse des températures dont nous parlions, Morgane Guillaumard, il faut rester vigilant.
5: Oui, c'est pas parce qu'il n'y a que les températures redescendent qu'il faut baisser la garde. Ces derniers jours, les corps ont été mis à rude épreuve, on dort mal, on récupère moins bien. Il risque donc d'y avoir un contre-coup de cet épisode de chaleur, surtout pour les personnes les plus fragiles. Il faut profiter de ce court moment de répit pour se reposer, continuer à bien s'hydrater. Les hôpitaux, eux, s'attendent d'avoir arrivé un flux de patients très important cette semaine, surtout des personnes âgées déshydratées ou très fatiguées. Et d'autres victimes seront à déplorer aussi parce que leurs corps vont être découverts en ce début de semaine avec le retour des aides à domicile, des aides ménagères chez leurs patients. Philippe Juvin, le chef des urgences de l'hôpital Pompidou à Paris, alerte. On va rouvrir les portes des maisons et découvrir des personnes en très mauvais état ou encore mortes à cause de la chaleur.
3: Image tragique, merci Morgane. Après ces grosses chaleurs, des orages violents ont éclaté. Ce matin, en conséquence, 20 000 foyers restent privés d'électricité selon Enedis, après le passage de vents de grande intensité samedi soir dans les Hauts-de-France, dans le centre-Val de Loire et l'ouest de l'Île-de-France. Alors que les collégiens de 3e continuent les épreuves du brevet et que les enfants du primaire terminent leur cours vendredi, eh bien, à quelques jours des départs pour les grandes vacances, ces chaleurs accablantes ont poussé certains Français à revoir leur programme de vacances. Repréciser l'hébergement, la destination, destination et pour être certain de trouver de la fraîcheur dans les réservations.

0: répond Alexis Morel, c'est très clair, ses critères de recherche sont présents ces derniers jours.
1: Elle a beaucoup souffert ces derniers jours dans son petit appartement bordelais. Alors pour cet été, Alice est en train de revoir ses plans, fini la plage.
2: Là, je voudrais bien aller à la montagne, quoi. De l'air frais là, et de l'eau.
1: Et elle n'est pas la seule, les réservations de logements en montagne bondissent de 9% par rapport à l'an dernier sur le site de location entre particuliers, PAP Vacances. Mais les plus fortes progressions sont ailleurs, explique sa PDG Corinne Joly.
3: Toute la façade nord-ouest du pays, avec des progressions de 13% sur la Manche, 13% aussi en Bretagne.
1: Mais des régions réputées plus fraîches, même si ça n'a pas forcément été le cas la semaine dernière. Et quand ce n'est pas la destination qui change en fonction des températures, c'est le choix du logement, avec un critère devenu prioritaire pour Claire de région parisienne.
4: C'est climatisation automatiquement, quitte à payer un peu plus cher, impératif. On ne veut pas souffrir la nuit, sinon c'est plus des vacances.
1: Même si certains hésitent pour des raisons écologiques, oui, la clim s'impose à la dernière minute, confirme Xavier Rousselou de la plateforme Hôtel.com.
5: Les recherches d'hôtels avec climatisation ont bondi de 110% par rapport à la période précédant les vagues de chaleur que l'on a connues récemment.
1: Avec donc une pression à s'équiper pour les hôtels qui ne le sont pas encore, sous peine de perdre des clients.
0: Enfin, la LPO déplore un drame pour la faune sauvage et la saturation de ses centres de soins avec des milliers d'oisillons, en particulier des hirondelles et des martinets qui ont sauté du nid terrassé par les fortes chaleurs. Le centre de soins du zoo de Beauval, pour les mêmes raisons, lance sur ici Touraine, et c'est un appel que nous relayons, un appel aux bénévoles pour venir nourrir au zoo les oiseaux en souffrance. Ils ont besoin de bras pour les aider, notamment pour les 3 semaines qui viennent. En Lorraine maintenant, au lendemain de la mort de 11 personnes dans le crash d'un avion sur l'aérodrome de Nancy qui a fait de ce drame l'accident d'aviation légère le plus meurtrier en France, les investigations se poursuivent. L'appareil décollait pour un baptême de parachutisme avec 5 moniteurs et leurs élèves. Alexis Arad, vous suivez cet accident tragique ces dernières heures avec l'équipe d'ICI Lorraine. 2 enquêtes ont été ouvertes, l'une par le bureau d'enquête et d'analyse, l'autre par la justice, pour chercher à déterminer les éventuelles responsabilités dans ce drame. Cela dit, Alexis, les enquêteurs ne pourront pas se fier à des outils qui sont d'importance dans de tels accidents.
6: Lors des crashs d'avions, des boîtes noires, ces enregistreurs de vol qui permettent de retracer les données de vol et les dernières paroles prononcées dans le cockpit avant les catastrophes. Mais pour cet avion, le Pilatus, les boîtes noires ne sont pas obligatoires. Et en leur absence, il faudra donc surtout trouver des témoignages, ceux des personnels de la tour de contrôle de l'aéroport et des riverains et des familles qui étaient présentes sur place au moment du crash. Il va falloir aussi analyser des vidéos qui auraient pu être tournées lors du décollage, que ce soit depuis le sol ou depuis la cabine de l'appareil avec des caméras embarquées ou des téléphones que les enquêteurs vont chercher dans la carcasse.
0: Et quelles informations pourraient apporter ces vidéos dans cette enquête, Alexis ?
6: Eh bien, des détails très précieux comme la position des passagers. On sait que l'avion était à pleine capacité. Il pourrait y avoir eu un problème d'équilibre ou bien voir si certaines paroles prononcées peuvent éclairer sur les circonstances de l'accident. D'autres données seront étudiées comme la trajectoire de l'avion dont le transpondeur a transmis des coordonnées. Les restes du moteur seront examinés et puis les registres techniques de l'avion seront consultés pour savoir si toutes les maintenances nécessaires avaient bien été effectuées. Toutes les pistes sont ouverte de la défaillance matérielle à celle du malaise du pilote alors qu'il faisait encore très chaud hier à Nancy.
0: Merci Alexis Arad pour ICI Sud-Lorraine et toutes les informations dans la précision apportée aussi sur la page ICI Lorraine sur les réseaux sociaux et sur ICI.fr. Dans l'actualité encore, le retour aujourd'hui, lundi, du projet de loi d'urgence agricole au Sénat. Le gouvernement est d'ores et déjà en désaccord avec la volonté des sénateurs d'imposer un droit prioritaire à l'eau pour les usages agricoles. Dans ce texte, il est aussi question de la politique d'abattage du loup, un texte modifié notamment par les députés avec un amendement qui autorise la réintroduction à titre dérogatoire de 2 insecticides très controversés, notamment l'acétamipride. Plusieurs médecins et associations de patients sont vent debout, Victor Delande, et il publie une tribune dans Le Monde pour dénoncer cette nouvelle régression coupable pour l'environnement et pour notre santé.
7: Dans cette tribune, les médecins rappellent d'abord des faits scientifiques. Ces produits phytosanitaires sont dangereux pour la biodiversité et pour la santé humaine. Pierre Sujobert est professeur d'hématologie aux Hospices Civils de Lyon.
8: L'acétamipride diffuse dans l'eau. On en retrouve dans à peu près tous les liquides humains qu'on peut prélever. Dans le sang, dans les urines, dans le sperme, dans le liquide céphalorachidien qui baigne le cerveau. C'est un produit qui est toxique pour les neurones et qu'on retrouve dans le cerveau des enfants. Plus une femme a été exposée à l'acétamipride pendant sa grossesse, moins le périmètre crânien de son enfant un être sera grand, ce qui traduit des troubles du neurodéveloppement.
7: Sans oublier que de plus en plus de travaux scientifiques suggèrent un effet perturbateur endocrinien de l'acétamipride. Pour les signataires de cette tribune, ce vote au Sénat est donc extrêmement important.
8: L'enjeu, il est également démocratique. Est-ce qu'on croit encore que les choix politiques sont fondés, guidés par une évaluation rigoureuse, scientifique? Là, c'est vraiment un cas d'école. Si les sénateurs votent cet amendement, malgré le consensus absolu, alors je suis très inquiet, en fait, sur les perspectives démocratiques.
7: Les médecins qui ont signé cette tribune rappellent enfin que les sénateurs ne peuvent ignorer la mobilisation exceptionnelle l'été dernier de millions de citoyens en faveur d'un environnement plus sain.
0: Oui, mobilisation autour de la loi Duplomb, c'était en juillet dernier. La régression et de la protection de l'environnement et donc les atteintes à la santé publique, on en reparle dans quelques instants avec notre invitée, ancienne ministre de l'écologie, Corinne Lepage. Les choses très sérieuses commencent demain pour la France en Coupe du Monde. Les Bleus rencontrent la Suède en 16e de finale. C'est un autre tournoi qui commence, une défaite et ce sera l'élimination directe. Les joueurs le savent et ils font confiance à Didier Deschamps pour le leur rappeler.
9: La première compétition, elle est finie. Là, il y en a une deuxième pour ceux qui, il y en a quelques-uns qui ont déjà fait Coupe du Monde. Là, on bascule. C'est la même compétition, mais c'est une autre compétition. Il y a le coup près après chaque match. La confiance, vous l'avez, on est capable et vous avez été capable de faire de très bonnes choses. Il y a des choses qu'on peut améliorer, bien évidemment. On avance et plus on avance, hein, on monte la montagne. Donc en face, on aura de plus en plus de répondants aussi. OK ?
0: France-Suède, 16e de finale demain, 23h, le journal du Mondial à suivre dans quelques instants. Enfin, avis aux professionnels, si vous voulez aller travailler en Bretagne, la région manque de maîtres crêpiers, c'est un métier en tension dans une région où les crêpes et les galettes sont incontournables. Difficulté pour les propriétaires de crêperies à trouver des pros avec le bon tournemain. Vous l'avez constaté à Auray, dans le petit port de Saint-Goustan, où il y a précisément plusieurs crêperies, Jean-Michel Naga.
10: Isabelle Montfort a ouvert sa crêperie en novembre et elle a eu beaucoup de mal à trouver une crêpière.
11: J'ai regardé sur France Travail, niveau crêpier, il n'y avait rien du tout. Et sur Indeed, rien. Le crêpier est très demandé. Dès qu'il y en a un de disponible, il est très rapidement pris.
10: Et forcément, ils sont plus exigeants sur le salaire.
11: Ah bah c'est 2500. Moi, je viens de m'installer, donc je ne peux pas me permettre de donner ce qu'ils demandaient.
10: Et tout le monde a autant de difficultés à trouver?
11: Ah oui. J'ai eu d'autres professionnels crêpiers qui m'appelaient me demandant, t'as trouvé quelqu'un? Enfin, ils trouvent pas. Ça fait 2 ans que c'est comme ça, que c'est compliqué.
10: Basile est crêpier, justement, dans l'établissement voisin et il reconnaît que son métier est très recherché.
12: Un bon crêpier, c'est pas évident. Le problème, c'est le logement aussi. Toutes les crêperies qui logent, ils ont des crêpiers. Ici, ils logent.
10: 4 logements réservés aux saisonniers et en priorité aux crêpiers. C'est une stratégie gagnante pour Juliette, la responsable de salle.
13: Les personnes se déplacent de Paris ou d'autres que s'il y a un logement. Donc c'est vrai que là-dessus, on y travaille depuis plusieurs années parce que c'est vrai que c'est de plus en plus compliqué. C'est deux, trois dernières années, on va dire, de post-Covid, quoi. Depuis que les logements sur Saint-Goustan ont un peu flambé, quoi.
10: Les crêpiers sont en position de force, mais ils font souvent un autre choix, celui d'ouvrir leur propre crêperie en Bretagne.
0: Merci Jean-Michel, il est 13h15.
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0: Et dans Ma France, alors que nous sortons douloureusement de cette nouvelle canicule éprouvante et meurtrière, les urgences et les questions de fond se remettent à plat alors que le vivant, alors que la nature viennent de vivre un terrible préjudice. Avec nous, une femme qui voue sa vie à la défense de cet environnement si fragile, et l'actualité nous le rappelle. Bonjour Corinne Lepage.
15: Bonjour Wendy Bouchard.
0: Merci d'être avec nous.
15: Merci de l'invitation.
0: Qui publiait un livre formidable, qui est sorti il y a quelques jours et qui tombe, si j'ose dire, à point nommé pour nous faire réagir. C'est le discrédit écologique dans la collection Tracts de chez Gallimard. C'est un petit livre de 70 pages qui se lit très vite et dont vous souhaiteriez finalement que chaque Français s'empare pour dire plusieurs choses. D'abord, c'est un filigrane de votre ouvrage. Au commencement, chers auditeurs, était la santé. Quand on vient de vivre ce qu'on a éprouvé, on le sait très bien, Corinne.
15: C'est-à-dire, je pars de... Ma réflexion, elle est très simple. Il y a un discrédit écologique. Pourquoi ? Première partie du bouquin, c'est une analyse, donc je ne vais pas rentrer dans les détails, mais simplement, je renvoie dos à dos les écophobes, souvent à l'extrême droite, et les wokistes, de l'autre côté, qui, à mon sens, ont oublié l'écologie, parce que l'intersectionnalité et le fait qu'on mélange toutes les luttes fait que l'écologie en est une parmi beaucoup d'autres, et donc ça passe à l'as. Et plus ça monte à l'extrême gauche et plus ça monte à l'extrême droite et ainsi de suite. Et donc, l'écologie est la victime de tout cela. Alors que, et c'est ma thèse, c'est un sujet qui devrait être totalement consensuel, désidéologisé, tout simplement parce que c'est notre vie. Et donc, c'est la raison pour laquelle je me dis comment est-ce qu'on fait pour que les gens se réapproprient le sujet et comprennent que c'est vraiment leur intérêt. Et je crois que la meilleure manière, c'est de parler de la santé. Parce que la santé, c'est quelque chose qui est compris par tout un chacun, qui, certes, peut revêtir des aspects différents si vous habitez à la campagne dans une grande ville, si vous êtes très aisé ou au contraire si vous vivez contre le périphérique. Tout ça, c'est vrai. Mais il n'empêche que les maladies que nous avons du fait de la pollution de l'air, de la pollution de l'eau, de la pollution des sols, eh ben, elles touchent tout le monde. Et donc, c'est la raison pour laquelle je propose de repartir de la santé en posant une question très simple. Qu'est-ce que chacun peut faire pour sa santé? Très vite, on se rend compte qu'il y a des limites. Je peux faire attention à ce que j'achète, même si acheter bio, par exemple, c'est plus cher. Donc, il y a un problème de pouvoir d'achat. Alors qu'à mon sens, ça devrait être moins cher, mais ça, c'est un avis personnel. Et mais, pour l'eau et pour l'air, très franchement, on atteint très vite les limites, parce que l'air, on peut rien faire du tout, et l'eau, pas grand-chose. Donc, on voit bien qu'on a un besoin de réglementation. Et donc, on se rend compte qu'on remonte la chaîne des causes et que partant de ma vie quotidienne et de ma santé, ben, je pose des questions de base.
0: C'est ça.
15: Qu'est-ce qu'il faut faire pour avoir une eau propre, un air respirable et des aliments qui sont bons pour la santé, non pas mauvais. On parlait des néonicotinoïdes il y a un instant et de la réflexion des médecins. Pour moi, aujourd'hui, le sujet de la pollution chimique est un sujet aussi important que le sujet climatique.
0: Et ça, c'est formidable, parce que vous dites, vous repartez de la base, vous posez des questions de base, et les citoyens, on entendait en effet ces patients, ces médecins, brandissent ces sujets. Mobilisation à 2 millions de pétitionnaires pour la loi Duplomb. Ça repart ici avec ce sujet sur la loi d'urgence agricole. On reparle, et vous l'évoquez, le cadmium, l'épiphase. Tout ça, c'est notre vie quotidienne. Et ce que nous venons de vivre avec ces organismes éprouvés, ces 1000 décès supplémentaires, on est dedans, Corinne Lepage.
15: On est complètement dedans. On est complètement dedans, et avec une forme de déni quand même, parce que quand on nous dit c'était pas prévisible, si, je suis désolée, les scientifiques le disent depuis très longtemps. Moi, j'avais publié un papier dans Le Monde en 2003, au moment de la canicule, en disant changement climatique, la révolution ou la mort. J'avais déjà la certitude que c'était bien lié au changement climatique. Quant à l'adaptation, très franchement, on en est loin. Oui, bien sûr qu'on a besoin de climatisation, parce qu'il faut éviter que les gens meurent. Mais c'est pas ça qui va résoudre le problème de l'adaptation. Il va falloir faire beaucoup d'autres choses.
0: Mais déjà là-dessus, on est en retard, cela dit.
15: Déjà, on est très en retard là-dessus. Ouais. Mais il va falloir faire beaucoup d'autres choses qui concernent notre vie quotidienne, l'aménagement de nos villes, nos horaires de travail, le type d'aliments que l'on va consommer, etc. etc. Et on voit bien que tout ça est lié, concerne la santé, mais aussi l'environnement, parce qu'il ne faut pas oublier que ce qui est mauvais pour la nature, généralement, n'est pas terrible pour l'homme.
0: Oui, mais vous le dites d'ailleurs, au commencement était la santé, vraiment, ça c'est un slogan qu'il faut soutenir. Vous ajoutez le sujet de la sécurité à la santé, Corinne Lepage, également sujet de préoccupation prioritaire des Français, et sur l'antenne d'ici, on le sait bien. Il s'agit, écrivez-vous, de les persuader que l'environnement en fait aussi intégralement partie de notre sécurité quotidienne.
15: Écoutez, on en a eu une illustration formidable avec ce qui vient de se passer sur la canicule. Quand les trains ne circulent plus, quand les réseaux d'EDF, ou plutôt d'Enedis et de RTE, ne parviennent plus à satisfaire, quand les hôpitaux sont complètement submergés, c'est pas un problème de sécurité? Bien sûr que c'est un problème de sécurité. La question climatique et la question sanitaire, c'est des problèmes de sécurité, et derrière, c'est aussi des problèmes de souveraineté.
0: Oui.
15: C'est-à-dire avoir la capacité de s'organiser de telle manière qu'on puisse faire face.
0: Comment vous expliquez que ces sujets ont été confisqués? Vous citiez ces extrêmes, à la fois donc le backlash dont on parle beaucoup, cette régression environnementale, il y a ce courant trumpiste, mais en France, on y est aussi. Dans cette loi Duplomb, avec les députés, les sénateurs, on y est aussi. Pourquoi ça a été confisqué alors que c'est essentiel à notre survie?
15: Parce que c'est devenu un sujet de polarisation politique comme l'immigration. Pas pour les mêmes raisons, mais le même sujet de polarisation politique.
0: On oppose les
15: plus pauvres. T'es pour l'environnement, t'es de gauche, t'es contre l'environnement, t'es de droite. Ouais. Ben c'est complètement crétin. Ouais. Tout le monde devrait être pour l'environnement.
0: Et ça fait 40 ans que vous dites ça.
15: Hein. C'est notre santé, c'est notre vie, c'est celle de nos enfants. J'entendais hier Luc Ferry, qui est quand même pas un grand écologiste, hein, c'est le moins qu'on puisse dire. Dire le sujet majeur aujourd'hui, c'est celui des générations futures. Ce qui nous préoccupe tous, c'est comment nos gosses vont vivre quand même, en ce qui me concerne, mes petits-enfants. Comment vont-ils vivre? On a tous ce sujet derrière la tête. Et on en est co-responsables. Non pas forcément dans les gestes quotidiens qu'on va faire, même si chacun peut essayer de faire au mieux, mais dans les choix politiques qu'on va faire pour exiger de nos politiques qui sortent de cette idéologisation qui est mortifère et qui s'intéresse enfin au vrai sujet.
0: Oui, et même quitte à être cynique, parce que vous citez les politiques qui le sont souvent, on peut y voir un intérêt personnel ou collectif dans l'écologie. Et vous revenez sur la flambée des prix en pleine, du carburant en pleine guerre contre l'Iran, l'engouement pour la voiture électrique. Il faut, voilà, mais pas que les crises seulement créent un sursaut et s'éteignent.
15: Et puis avoir, alors on est dans une dèche budgétaire calamiteuse, ça, tout le monde est d'accord là-dessus, mais on a des choix à faire. On a des choix, il y a peut-être des choses, des sujets qu'il faut pour le moment peut-être un peu réduire et puis investir dans toute cette transformation qui en plus est économiquement intéressante. Mmh. Parce que quand vous faites de la transformation, vous faites bosser les entreprises, vous créez des emplois, bien vous sûr. Êtes d'activité économique, vous faites rentrer de l'argent dans les caisses de l'État puisqu'il y a des impôts, de la TVA et tout le tremblement. Donc, c'est une autre vision. Toujours de dire ça va coûter. Oui, mais ça va vachement rapporter. Et le coût de l'inaction est absolument colossal. Je renvoie à la Cour des comptes.
0: 16 à 22% du PIB mondial d'ici 2100.
15: Est-ce que vous dites ? Je renvoie à ce que dit la Cour des comptes, oui. Très benoîtement sur la France, oui. Hein, rapport de janvier 2026, où elle dit le coût de l'inaction est 5 fois ou 6 fois supérieur au coût de l'action.
0: En quelques secondes, Corinne Lepage, à 18h, Sébastien Lecornu réunit pour une énième cellule interministérielle de crise, ses ministres, pour faire le point, le bilan et se projeter. Quelle formule, quel plaidoyer avez-vous envie de lui livrer ?
15: Reprenez le sujet, non pas dans l'urgence et dans la com, parce que c'est quand même de ça dont il s'agit, mais dans la prévention, dans la préparation. On a un plan national d'adaptation au changement climatique. Qu'est-ce que vous en avez fait ? Qu'est-ce que vous en avez fait ? Et pour le moment, rien du tout. C'est quand même le troisième, je rappelle, plan. Enfin, le premier. Les deux premiers, c'était zéro. Il n'y avait rien dedans. Celui-là, il y a quelque chose, mais en fait, il n'y a rien. Le fonds vert pour les communes, qui permettent effectivement des actions très concrètes, immédiates. Ratiboiser. Est-ce qu'il n'y a pas d'autre chose à ratiboiser plutôt que le fonds vert des collectivités locales ? Je ne sais pas. C'est des choix à faire. Et qu'ils nous donnent de l'espoir sur la manière dont ils vont continuer à s'en occuper, même quand il fera moins chaud.
0: Sur la base de ce que vous dites, qui est très beau et très juste, l'amour de ses enfants, l'inquiétude quant à leur avenir doit être un puissant moteur. Merci beaucoup Corinne Lepage pour ce discrédit écologique contre le backlash chez Gallimard, collection Tract. C'est un plaisir de vous avoir avec nous.
15: Merci Wendy Bouchard de l'invitation.
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0: Le journal de la Coupe du Monde, cher Bruno, bonjour Salomon.
16: Bonjour Wendy.
0: Alors que les choses sérieuses ont commencé hier soir, Bruno, on est passé à la phase à élimination directe et donc un premier qualifié.
16: Effectivement, on rappelle Wendy qu'avec cette Coupe du Monde à 48 équipes, on a le droit à des 16e de finale en Coupe du Monde. Il y a donc eu hier soir à Las Vegas, alors pas le 16e de finale le plus sexy, on va être très clair, Afrique du Sud, Canada, match techniquement moyen, mais scénario plutôt sympa puisque les Canucks canadiens l'ont emporté dans les derniers instants. On se met en mode télévision canadienne anglophone. Installez-vous, c'est du velours. In the final moments of the game, here's Jacob Schaffelberg. Schaffelberg's ball into the box, headed away by Ocon. It's Ustakio! Et de Vancouver à Toronto et même du côté de Montréal.
0: Je dirais Bruno Salomon.
16: Ouais, c'est ça, au pays du hockey sur glace habituellement. Oui. Eh ben, le soccer est en train de fédérer. On a vu de nombreuses vidéos montrant des fan zones en liesse et des manifestations bon, même ça. Populaires dans les rues. Le but du milieu de terrain Eustachio a donc permis de l'emporter 1-0 et de voir le Canada se qualifier pour la première fois de son histoire en 8e de finale de la Coupe du Monde. Au prochain tour, le Canada affrontera, ça risque d'être un tout petit peu plus difficile, les Pays-Bas ou le Maroc. Là, ça risque d'être un peu compliqué.
0: En tout cas, belle ambiance aux États-Unis pour un pays qui n'aime pas le foot. On est content. On prend des nouvelles des Bleus dans ce journal de la Coupe du Monde.
16: Une équipe de France qui a récupéré déjà son sélectionneur Didier Deschamps. Et ça, c'est une bonne nouvelle. Et qui a pris aussi la direction de New York où les Bleus sont arrivés hier soir. C'est là, dans le New Jersey. C'est en face de New York, au MetLife Stadium, qu'affrontera et que la France affrontera la Suède demain en 16e de finale de la Coupe du Monde de football. Match à 23h, mais avant cela, les Bleus ont un entraînement de prévu aujourd'hui. En tout cas, cette équipe de France a un sacré soutien. C'est en tout cas ce qu'ont vu les reporters de Radio France. Reportage Xavier Monferrand.
17: Les Bleus ont la cote et ça se voit. Avant de monter dans le bus pour New York, des dizaines de supporters sont venus les attendre comme chaque jour à la sortie de leur hôtel au cœur de Boston. Parmi eux, Ethan, maillot de Barcola sur le dos, il est en vacances avec ses parents et il est venu encourager les Français avant le match contre la Suède.
18: Et Agustin et Dédé, ils m'ont dit bonjour. Je suis contente. C'est aussi grâce à eux, hein. Pas de coach, pas de victoire. Plus c'est la dernière Dédé. Et puis, ouais, il y a Mbappé, il y a Ryan, il y a Mike Maignan aussi. Bah, c'est cool. Au moins, je les ai vus. Je n'ai pas eu de signature, mais c'était cool. On va aller chercher la troisième étoile.
17: La troisième étoile, elle est au bout du chemin, mais il est encore long pour François, venu de Vichy pour vivre la Coupe du Monde au plus près des Bleus. Confiant pour la France, mais prudent.
19: Alors, il faut, si on veut être champion du monde, il faut battre la Suède. Bon, faut toujours se méfier d'être trop optimiste avec la France, c'est le risque. Mais voilà, après, on a une belle équipe, donc faut être confiant.
17: Et difficile de ne pas se projeter, tous les supporters des Bleus ont déjà en tête le prochain tour et ne parlent que de ça, le choc attendu face à l'Allemagne.
16: Ouais, France-Suède, incertitude, juste petit point médical, incertitude autour de la présence de Marcus Thuram, remplaçant habituellement l'attaquant milanais, est touché au mollet. Un geste sympa, c'est le geste sympa du jour chez les Bleus en arrivant à l'hôtel à New York dans sa chambre d'hôtel. Ryan Cherki a passé le nez à la fenêtre, il a vu des supporters français qui lui faisaient des grands signes. Bah, il est descendu de la chambre d'hôtel et il est allé leur apporter des maillots. Il leur a offert un jeu de maillots, c'est plutôt sympa. J'ai bien aimé le geste, on le rappelle, France-Suède, c'est demain à 23h à suivre en intégralité sur notre antenne et la chaîne YouTube ICI, ICI. On vous attend nombreux avec Pierre Clément, Charlotte Lorgeret et Nicolas Perronnet.
0: Cette version.
16: Ah, c'était pour vous, je l'avais promis jeudi.
0: Elle est là.
16: C'est Sheila quand même. Ah, l'hymne américain par Sheila.
0: Bon, ben voilà, avec Nicolas Perronnet et l'hymne américain. Comment va notre reporter de l'autre côté de l'Amérique?
16: Eh ben écoutez, il va bien, très bien quand même. Après deux grosses semaines de travail intensif et de déplacements en tout genre, Nicolas a fait un mini break ce dimanche, donc hier, et il a pris la mer.
20: Salut les amis, journée off pour moi hier, bah oui il en faut hein, aussi, je me suis mis en mode touriste du coup à Boston et j'en ai profité. Et alors vu que je commence à bien connaître hein, quand même le Boston sur terre, je suis allé faire un tour en mer au large des côtes du Massachusetts. Et ici on est en pleine saison baleine, il y a un sanctuaire, une zone maritime protégée par le gouvernement fédéral américain qui est située en fait à l'embouchure hein, de la baie du Massachusetts entre Cape Ann et Cape Cod, et c'est l'un des meilleurs sites au monde tout simplement pour observer les baleines à bosse notamment, car leur migration traverse pile le golfe du Maine, donc c'est assez facile en fait de les trouver en ce moment dans cette zone. Elles passent leur temps à s'alimenter, ces baleines, donc il y a des bateaux qui emmènent les gens au large de Boston pour voir ce spectacle qui est quand même assez magnifique. Petite pause touristique donc pour moi avant de repartir dans le New Jersey où les Bleus sont déjà arrivés hein, pour leur 16e face à la Suède. Allez, 3, 4, 5 heures de route peut-être, ça dépend des bouchons, et nous on y est aussi. À demain.
16: Ça a soufflé sur le bateau pour Nicolas Perronnet, que l'on retrouve donc demain à New York pour France-Suède en live. Et tiens Wendy, avant de dévoiler le programme du jour, je vous rappelle, hein, le programme du jour c'est Brésil-Japon ce soir à Houston, 19h, Allemagne-Paraguay et Pays-Bas-Maroc. Voilà. Merci pour le programme.
0: Merci beaucoup cher Bruno Salomon, et voici à l'écoute de la belle humeur de la proximité sur ICI.

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1: Un bon moyen de se mettre au frais, la fête du cinéma qui est de retour dans toute l'Alsace depuis hier et jusqu'à mercredi. Toutes les séances sont à seulement 5 euros. Je dis bien toutes les séances, un prix unique que vous retrouverez donc dans les salles partenaires de la région. C'est l'occasion de découvrir les nouvelles sorties ciné à ne surtout pas manquer cet été. On a le cinquième opus de Toy Story qui vient de sortir. Alors pour beaucoup, comme pour moi d'ailleurs, ça va rappeler des souvenirs avec Woody et Buzz l'éclair qui continue de se quereller. À l'affiche aussi des mignons et des monstres. Ces petites bêtes jaunes sont de retour pour tout casser autour d'eux et mettre l'ambiance, bien sûr. Sans oublier un film plus historique, la suite de la bataille de De Gaulle, J'écris ton nom. Alors tous dans vos salles de cinéma alsaciennes pour profiter des billets à 5 euros pour la fête du cinéma.
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Hello tout le monde, bienvenue sur Ici Alsace. Merci de nous écouter pour bien commencer votre semaine. J'espère que vous avez passé un bon week-end d'ailleurs, que les fortes chaleurs et les quelques orages ne vous ont pas découragé pour bien profiter avec la famille et avec les copains. Je vous accompagne tout au long de l'après-midi dans la bonne humeur avec des bons plans sortis et l'événement d'ici qui arrive dans un petit quart d'heure pour tout savoir de vos sorties en Alsace. On a de la musique aussi. Vous écoutez Louane avec son dernier titre Conduire sur Ici Alsace. Je sais pas freiner.

0: J'adore ce titre de Coldplay, j'étais obligée de vous le laisser jusqu'au bout tellement il est beau. C'était Filzac, I'm Falling In Love sur Ici Alsace. D'ailleurs, est-ce que vous saviez que cette chanson a été la 10e chanson la plus diffusée en 2024 à la télévision et à la radio au Royaume-Uni? C'est d'ailleurs le meilleur classement qui a jamais été obtenu par un groupe. Et ça m'étonne pas, venant de Coldplay. On continue votre après-midi en musique avec le duo France Gall et Elton John qui arrive très très vite. Vous écouterez Donner pour Donner sur Ici Alsace.
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1: Merci d'avoir choisi Ici Alsace. Bon après-midi. À notre écoute sur les ondes ou sur le web, il est 14h. La canicule et une nouvelle cellule de crise prévue à Matignon à 18h en fin d'après-midi. Même si le mercure a baissé, qu'on respire enfin, il s'agit de faire un retour d'expérience, selon le Premier ministre. Tirer les leçons de cet épisode caniculaire historique de 11 jours qui fait craindre une forte surmortalité. Attention, dans certains départements, le risque feu de forêt reste très élevé. C'est du orange aujourd'hui pour les Pyrénées-Orientales, l'Aude, l'Hérault, le Gard, les Bouches-du-Rhône, la Drôme et le Var, le Vaucluse est en vigilance rouge. À cause des orages, cette fois la circulation des trains est perturbée en Normandie. Jusqu'à lundi prochain, plus d'une dizaine d'arbres sont tombés, provoquant d'importants dégâts. Selon la SNCF, perturbation donc à prévoir sur les lignes Paris-Rouen-Le Havre, Paris-Caen-Cherbourg ou encore Paris-Trouville-Deauville. Des orages qui ont entraîné aussi de nombreuses coupures d'électricité. 20 000 foyers privés de courant à 9h ce matin dans les Hauts-de-France, le centre Val-de-Loire et l'ouest de l'Île-de-France. Malaise humain ou problème technique, le temps de l'enquête à Nancy après le crash d'un avion lors d'un baptême de parachutisme hier. 11 personnes sont mortes dans cet accident qualifié de rarissime par le président de l'aérodrome. Cette grosse panne chez Orange, un incident technique perturbe les connexions à la 4G et à la 5G depuis ce matin. Des perturbations qui n'ont pas entraîné de coupure totale chez les utilisateurs, précise l'opérateur. Et puis en rugby, le demi de mêlée Antoine Dupont déclare forfait pour le championnat des nations. La nouvelle compétition entre hémisphères nord et sud se déroule en juillet.
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3: Un temps très changeant pour ce lundi. Après la canicule, retour des nuages, des averses et des orages en Alsace. Au meilleur de la journée cet après-midi, vous aurez à Haguenau et Strasbourg 29 degrés, à Obernai 27, à Colmar 28, à Kaisersberg 27 degrés, à Mulhouse 29 et à Thann 27. Demain, mardi, on reste sur ce temps instable. Avec quelques éclaircies, pas mal de nuages, des averses et encore des orages, on respire et on ventile.
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0: Electric Light Orchestra sur ici Alsace, Last Train to London. Et pour relever le défi de passer un bon lundi, oui je sais c'est difficile, vous pouvez écouter votre radio préférée et trois titres français à la suite sans interruption. On aura une nouveauté avec Marine et son titre Escroc, Bandolero également en préparation, Paris Latino. Et puis très vite vous retrouvez Maxime Le Forestier en Balba sur ici Alsace.
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1: L'été sera chaud et perturbé sur les lignes de tram de Strasbourg. Dès aujourd'hui jusqu'au 24 juillet, des travaux d'entretien sont à prévoir, ce qui va venir perturber du coup vos trajets du quotidien. Par exemple, si vous circulez sur la ligne B, la C ou encore la F. Alors, pour commencer, les arrêts entre Musée d'Art Moderne et Broglie ne sont pas desservis sur la ligne B. Idem sur la C entre Gare Centrale et Broglie. Et puis, pas d'arrêt entre Faubourg National, Gare Centrale et Place d'Islande pour la ligne F. Après cette première phase de travaux, d'autres perturbations seront à prévoir du 27 juillet au 28 août sur les lignes A, B, C, F et D. Et oui, tout ça. Vous retrouvez bien sûr toutes les informations nécessaires pour organiser vos trajets sur le site de la CTS, cts-strasbourg.eu. En attendant, on vous souhaite un bel été dans la capitale européenne.
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0: Starship, Nothing's Gonna Stop Us Now sur ICI Alsace. Merci de nous choisir tous les jours. On approche tout doucement de 15h avec toute la musique que vous aimez. Je vois arriver Joe Dassin, Wetin Dao et puis votre journal d'infos qui arrive dans même pas 15 petites minutes.
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1: Vous écoutez Ici Alsace, il est 15h, bonne humeur et musique au programme de votre après-midi. Cette fusillade en Allemagne, près de Hambourg, dans la ville de Stade, des coups de feu ont éclaté dans un centre d'aide pour jeunes. Bilan, 5 morts, plusieurs blessés, 2 arrestations. Pas plus de détails sur les circonstances pour l'instant. Une vigilance rouge au feu de forêt dans le Vaucluse. Le niveau de danger est très élevé dans le département. 7 autres du pourtour méditerranéen sont en orange. Vous avez la carte sur ici.fr. Dans le sud-est, où il fait encore très chaud, aujourd'hui, les deux départements Corse, les Alpes de Haute-Provence, le Var, les Alpes-Maritimes sont en vigilance orange canicule. Mais sur la majeure partie du pays, on respire tout de même mieux. Une nouvelle réunion se tient à Matignon à 18h avec 17 ministres autour de Sébastien Lecornu pour tirer les leçons de cet épisode caniculaire historique de 11 jours que l'on vient de traverser et qui fait craindre une forte surmortalité. Avocats, magistrats et plusieurs associations appelées à se mobiliser aujourd'hui pour demander le retrait de la réforme de la justice criminelle portée par le garde des Sceaux, Gérald Darmanin. Elle doit être examinée par l'Assemblée nationale demain. Et puis pour le 4e lundi consécutif depuis la mort de Liana, la mobilisation se poursuit à l'appel d'associations pour réclamer une loi intégrale contre les violences sexuelles, des rassemblements devant les tribunaux partout en France. Léon Marchand déclare forfait pour la finale du 200 mètres brasse prévue ce soir en championnat de France de natation à Saint-Étienne. Le nageur, athlète le plus décoré des Jeux de Paris, a senti une gêne à un adducteur.
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3: Un temps très changeant pour ce lundi. Après la canicule, retour des nuages, des averses et des orages en Alsace. Au meilleur de la journée cet après-midi, vous aurez à Haguenau et Strasbourg 29 degrés, à Obernai 27, à Colmar 28, à Kaisersberg 27 degrés, à Mulhouse 29 et à Tannes 27. Demain, mardi, on reste sur ce temps instable. Avec quelques éclaircies, pas mal de nuages, des averses et encore des orages, on respire et on ventile.
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0: D'écouter ce titre, eh ben, ça me donne envie de revoir les Bronzés 3. C'était Zucchero, Baila Morena. On continue en musique avec 3 titres français à la suite. C'est notre promesse ici à Alsace. Je vois Jane Birkin arriver dans ma playlist. Indochine aussi avec Le Chant des Cygnes. Et puis ça arrive dans un petit instant. Même pas, vous retrouvez Bambou de Alain Chamfort. Merci de faire le choix de la proximité.
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0: Vous écoutez Ici Alsace, votre radio préférée pour rester informé en tout temps de ce qui se passe près de chez vous avec votre journal qui arrive très vite. Et puis on glisse vers 16h en musique. Shakira en préparation avec l'hymne officiel de la Coupe du Monde de football. Mais avant, un grand classique. Eddy Mitchell avec Couleur Mentalo sur Ici Alsace.
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2: Le Conseil d'État valide définitivement la légalité du chantier de l'A69. L'autoroute Toulouse-Castres doit entrer en service d'ici la fin de l'année. Il s'agissait de l'une des dernières étapes de l'opposition juridique à ce projet, au cœur, on le sait, d'une vaste contestation des associations environnementales depuis le printemps 2023. La canicule et une nouvelle cellule de crise prévue à Matignon à 18h en fin d'après-midi, même si le mercure a baissé, qu'on respire enfin, il s'agit de faire un retour d'expérience. Selon le Premier ministre, tirer les leçons de cet épisode canicule historique de 11 jours qui fait craindre une forte surmortalité. Attention, dans certains départements, le risque feu de forêt reste très élevé. C'est du orange pour les Pyrénées-Orientales, l'Aude, l'Hérault, le Gard, les Bouches-du-Rhône, la Drôme et le Var. Le Vaucluse, lui, est en vigilance rouge. À cause des orages, cette fois, la circulation des trains est perturbée en Normandie. Jusqu'à lundi prochain, plus d'une dizaine d'arbres sont tombés, provoquant d'importants dégâts selon la SNCF. Perturbations donc sur les lignes Paris-Rouen-Le Havre, Paris-Caen-Cherbourg ou encore Paris-Trouville-Deauville. Au moins 5 morts et plusieurs blessés en Allemagne après une fusillade dans un centre d'aide pour les jeunes à Stade, c'est près d'Hambourg. 2 suspects ont été arrêtés, dont le tireur présumé. Essayer d'enrayer l'essor de la mode éphémère incarnée par le géant asiatique Shein. Le Parlement devrait définitivement adopter une loi contre l'ultra fast fashion, alors que le secteur textile représente près de 10% des émissions mondiales de gaz à effet de serre.
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4: Un temps très changeant pour ce lundi. Après la canicule, retour des nuages, des averses et des orages en Alsace. Au meilleur de la journée cet après-midi, vous aurez à Haguenau et Strasbourg 29 degrés, à Obernai 27, à Colmar 28, à Kaisersberg 27 degrés, à Mulhouse 29 et à Thann 27. Demain, mardi, on reste sur ce temps instable. Avec quelques éclaircies, pas mal de nuages, des averses et encore des orages, on respire et on ventile.
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0: pour vivre la grande boucle de l'intérieur. Vous embarquez à deux sur le char ici dans la caravane publicitaire sur l'étape Mulhouse-Le Markstein. Ce sera le 18 juillet prochain. 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Et puis pour montrer que vous êtes un vrai local et vous la pétez un petit peu auprès des touristes, parlez alsacien. Jonathan Val débarque avec le mot du jour en alsacien.
1: Salut Bissom. Allez, vous étiez peut-être ou allez encore à la plage, à la mer. Et là, qu'est-ce qu'on fait? On écrit Elsos entouré d'un cœur dans le sable. On fait un trou avec la serviette dessus pour faire un piège à son cousin. Ou encore, on prend le seau et on fait un château de sable. En alsacien, pour dire le château de sable, on dira Schloss us Sand. Schloss, c'est le château. Us Sand, c'est fait de sable, donc le château de sable. Vous pourrez aussi dire un château fort. Allez, on va dire un Sand pourri. Évitez de faire un Schloss us Sand trop près de la plage. En cas de vague, tout votre travail peut être anéanti aussi vite que quand l'ordinateur plante au boulot et que vous n'avez pas sauvegardé et il faut tout recommencer. Allez, chevalier de la table ronde, on vous referme dans votre Sand pourri. Allez-y aussi de vos photos de château de sable, de Schloss us Sand que vous avez fait. Envoyez-nous vos plus belles photos sur le Facebook d'ici Alsace. De vos Sandschlösser, autant Sand pourri, de vos châteaux de sable.
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0: Ici, The Sunshine Band, un titre pour faire la fête. Au bureau, à la maison, sur la route, vous écoutez Ici Alsace. Trois titres français à la suite, c'est maintenant. Vous écouterez Michel Sardou et Manon Lisa, ça arrive très vite. Et puis en préparation, je vois le duo Marc Lavoine et Catherine Ringer. Qu'est-ce que t'es belle.
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1: C'est la bataille chaque été quand il fait chaud. Comment entretenir son jardin? Est-ce qu'il faut beaucoup arroser, mettre à l'ombre ou bien au contraire laisser au soleil? Le doute est semé sans avoir la moindre idée de germer pour sauver vos plantes. Allez, voici quelques conseils. Déjà, favoriser un arrosage très tôt le matin ou tard le soir. Ça limite l'évaporation et en plus vous améliorez la conservation de l'humidité. Vous devrez préférer aussi un arrosage plus abondant mais espacé plutôt que fréquent mais superficiel. Autre conseil que je vous donne, portez une attention toute particulière à vos plantes en pot qui sont plus sensibles. Regroupez-les, mettez-les à l'ombre et disposez de la paille à la surface de la terre. Vous pouvez aussi protéger vos plantes d'un vilain coup de soleil à l'aide d'un voile d'ombrage, de canis ou bien d'un filet horticole. Croyez-moi, elles vous remercieront plus tard.
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1: Vous écoutez ici Alsace, c'était Zao de Sagazan, la symphonie des éclairs. Et pour répondre à toutes vos questions du quotidien, vous écoutez dès maintenant Fred Ballard avec l'humour en tube.
2: Non, Colombe, il ne faut plus enlever vous-même les manteaux des enfants quand ils arrivent. Non, Colombe, n'avez-vous pas reçu les dernières directives gouvernementales? Il faut désormais... Cette journée me fatigue déjà.
1: Ah, on comprend, mais il y en a plus que quatre. Et après, c'est la libération pour toutes les maîtresses qui vont vivre deux longs mois de calme et d'arrêt total d'injonction pédagogique émanant du ministère de l'Éducation, expert en consignes complexes et alambiquées.
2: Il faut laisser l'enfant quitter de lui-même le vêtement venu de l'extérieur afin qu'il s'engage dans son entrée en groupe classe. Ceux qui n'arrivent pas, ils crèvent de chaud, Colombe. Ah, ils crèvent de chaud s'il le faut, mais moi je me retape pas une réunion avec l'inspecteur d'académie, hein. Cette espèce de gros, encore un beau dessin.
1: Voilà, bah Elodie Pou a bien fait de bifurquer vers une autre voie, hein, parce que c'était limite, hein, dans ces cas-là. Il faut pas forcer. L'abnégation, c'est bien, mais parfois, ça ne suffit pas, car il en faut de la patience pour être professeur des écoles, surtout quand on a la peau noire.
3: C'était mon rêve de petite fille, j'ai toujours rêvé d'entendre des blancs m'appeler maîtresse. Il y a des parents qui arrivent à me dire, attendez, est-ce que L-A-L-A, ça se prononce bien Lala? Non, non. L-A-L-A, ça se prononce Kirikou?
1: Ah oui, il n'y a pas qu'aux enfants hein, qu'on apprend le B-A-B-A. Lala Sania doit aussi apprendre le L-A-L-A à certains parents. Sa façon d'enseigner est moins académique, mais beaucoup plus marrante. Et puis un peu d'autodérision en attendant, ça fait des vacances.
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0: Julien Doré, que vous retrouverez dans 350 cinémas en France avec la captation du dernier Pestacle. 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Toutes les infos sur ici.fr. Allez, je vous laisse avec Caroline Paul. Je vous souhaite une bonne soirée et je vous fais des bisous.
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1: Très bel été avec Ici Alsace, lundi 29 juin, il est 17h. Et c'est l'heure des infos avec vous, Aurélie Loquet. Bonjour Aurélie.
2: Bonjour.
1: Deux Alsaciens figurent parmi les victimes du crash d'un avion près de Nancy hier.
2: Il s'agit d'un chef pilote du centre de parachutisme d'Alsace. Il était dans l'avion en tant que moniteur tandem. L'un des autres moniteurs était un ancien de PSA Mulhouse. L'avion s'est écrasé hier matin, peu après le décollage. 11 personnes sont décédées. Le pilote, 5 moniteurs et 5 passagers. À Mulhouse, le sous-traitant victime d'un accident du travail chez Stellantis est décédé. Il a fait une chute de 4 mètres la semaine dernière en arrimant une voiture sur la remorque de son camion. Il n'a donc pas survécu à ses blessures. La nouvelle a été annoncée aujourd'hui aux salariés de Stellantis. En Allemagne, un nageur de 28 ans est porté disparu depuis hier après-midi dans une gravière située à quelques kilomètres de Strasbourg. Il a plongé et puis a appelé au secours. D'autres nageurs ont essayé de l'aider sans réussir à le secourir. Et puis dans le nord du pays, 5 personnes ont été tuées par balle lors d'une fusillade aujourd'hui dans une petite ville située près de Hambourg à Stade. 2 personnes ont été interpellées, 2 hommes. Ils sont suspectés d'avoir ouvert le feu sur le centre d'aide pour jeunes de la commune.
1: La canicule est terminée, mais les services de santé continuent à souffrir en Alsace.
2: Le plan blanc est déclenché aux hôpitaux universitaires de Strasbourg après une hausse du nombre des patients de 25% depuis jeudi et le déclenchement de la vigilance rouge. Même si les fortes chaleurs sont terminées, les organismes ont souffert, notamment chez les personnes fragiles. Le risque de malaise et de décompensation est loin d'être passé. La canicule va-t-elle revenir ? On a posé la question ce matin à Nicolas Demange, directeur interne régional nord-est de Météo France. Ça va remonter en fin de semaine, Caro, mais jusqu'à où et pendant combien de temps, c'est compliqué de le préciser actuellement. Vous retrouvez l'interview en intégralité sur ici.fr Alsace. Un incendie dans l'ancienne caserne des pompiers de Mulhouse hier soir. Le premier étage et les combles sont partis en fumée. Une trentaine de pompiers ont été mobilisés. Magistrats et avocats répondent aux questions des habitants sur leur manière de travailler et notamment de protéger les mineurs ce soir à Saverne. Rendez-vous dans une heure au tribunal. Il s'agit de restaurer la confiance entre les citoyens et la justice.
1: Il est le troisième Français le plus rapide sur la distance.
2: Anas Lakhdi-Chadwar a couru hier le 1500 mètres au meeting de Paris en 3 minutes 30 secondes et 31 centièmes. Le Strasbourgeois réalise au passage les minima pour les championnats d'Europe de cet été. Et puis à la Coupe du Monde de foot, des joueurs du Racing sur les terrains ce soir. Julio Enciso et le Paraguay vont tenter de faire chuter l'Allemagne en 16e de finale. Le coup d'envoi c'est à 22h30. Et dans la nuit à 3h du matin, le Maroc de Samir El Mourabé et Jessim Yassine affronte les Pays-Bas. On a eu une journée plutôt sympa, ça continue d'ailleurs, un côté température assez agréable, Caroline.
1: Ben oui, ça fait du bien, puis j'entendais tout à l'heure que ce soit à la machine à café ou dans les bureaux, ça discute météo, on respire, mais qu'est-ce que ça fait du bien. Alors malgré tout, quand même, ce lundi, l'Alsace reste en vigilance jaune pour les phénomènes d'orage et de canicule, mais cet après-midi, on a plus de soleil que de nuages, mais on n'est jamais vraiment à l'abri d'une averse, voire d'un orage. Il fait plutôt bon quand même en cette fin d'après-midi et ça fait vraiment du bien. À Wissembourg, vous avez 27 degrés, à Strasbourg 29, à Célestat 27, à Colmar et Guebwiller 28 degrés, à Mulhouse 29 et à Altkirch 27. Demain, mardi, on a des belles éclaircies dans la matinée. À la mi-journée, retour des nuages avec quelques averses et quelques orages possibles. C'est presque une bonne nouvelle, les averses et les orages, non ?
2: Mais exactement, et puis on n'a pas besoin d'arroser.
1: Voilà, c'est bien. J'ai un petit balcon de rien du tout, mais n'empêche que j'en avais marre d'arroser tous les jours. Donc voilà. Merci la pluie.
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1: Et on vous accompagne comme chaque fin d'après-midi entre 17h et 19h.

0: 1986, c'est le genre de tube que vous pouvez retrouver sur la web radio 100% années 80. C'était Kim Wilde, You Keep Me Hanging On.
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0: Lundi 29 juin, on démarre les vacances d'été ensemble et avec Ici Alsace, on est avec vous sur les routes, dans la voiture, en terrasse ou dans la piscine. Cet après-midi au programme, Maxime Dillinger se transforme en menuisier ébéniste avec un super pro à Mundo. Dans ma valise, une toute nouvelle petite série d'été qui décortique les objets des vacances ce lundi. Le contenant, à savoir la valise justement. Et avant 18h, place au jeu de l'intro pour gagner vos places pour la foire au vin de Colmar. Info locale, musique et bonne humeur. Je rajoute à ça des petits cadeaux. Ici Alsace, le 17-19 de l'été, c'est parti en musique avec Auria et sa soirée mondaine. Peut-être l'un des tubes de cet été. Moi, je mets un petit billet là-dessus quand même. Allez, bonne chance Auria.

0: Et la tête au volant de votre voiture en rentrant en musique avec la soirée mondaine de Auria. Je pensais qu'il y avait un jingle, mais il n'y a pas de jingle. Merci Thomas qui réalise l'émission de faire attention à ces petits détails. Merci beaucoup. Maxime Dillinger a sillonné l'Alsace tout au long de l'année. Cet été, le meilleur du j'ai testé, c'est avec Ici Alsace. Et cet après-midi, vous apprenez un nouveau métier, Max.
1: Il y a plusieurs façons d'avoir un meuble. La première, la plus connue, aller dans un grand magasin suédois, récupérer le carton plat à la sortie, rentrer chez soi, ouvrir la notice, chercher la vis numéro 47, se disputer au passage, et finir avec un truc qui ressemblera à peu près à la photo. Et puis, il y a une autre façon, aller chez Christian Dachtmann à Mundolsheim. Et là, on parle de semaines de travail, de bois massif, de plaquage choisi mais alors au millimètre, et d'une pièce qui sera toujours là dans 50 ans. Alors aujourd'hui, je teste pour vous l'ébénisterie d'art, le chevalet. Christian, lui, son truc, c'est les pièces d'exception. Hors du commun, à la fois par la technique, mais aussi pour leur esthétique. Et dans la vitrine d'exposition, je comprends vite ce qu'il veut dire. Ah bah oui, ces créations ne ressemblent à rien de ce qu'on peut voir dans les catalogues. Il y a des courbes, il y a des formes douces. Toutes les créations présentes sont dessinées par Christian lui-même. Et chacune d'entre elles est un hommage au savoir-faire traditionnel. Alors je lui pose la question, pourquoi autant? Et sa réponse est tout aussi poétique. On ne peut pas aller vite avec le bois, Maxime. Le bois, ça travaille. Le bois, il se dilate. Et selon l'humidité, la température, un assemblage fait trop vite ou trop tôt peut se déformer dans 6 mois. Alors il faut attendre, laisser le temps et puis ajuster. Et cette patience, franchement, elle se voit dans les résultats. Exemple, un tiroir qui s'ouvre et qui se ferme sans que ça couine, sans que ça coince. Avec un joli vernis qui reflète la lumière, comme on voit un peu dans les publicités. Et pas de plastique ou d'imitation bois ici, non. D'ailleurs, Christian travaille régulièrement avec les services de conservation du patrimoine. Et croyez-moi, pour travailler sur les monuments historiques, faut être reconnu par des commissions qui n'accordent d'ailleurs pas leur confiance facilement. Alors ça signifie que dans des châteaux, des abbayes, des cathédrales de la région, il y a des meubles, des boiseries qui sont signés de la main de Christian. La classe quand même, non ? Il a réalisé le rêve de beaucoup d'entre nous, faire de sa passion son métier. Et il l'a transmise à son fils, qui d'ailleurs a choisi la même route. Parce que oui, l'Alsace, c'est l'une des régions de France où l'on trouve le plus d'artisans d'art. Et si vous avez envie de voir de plus près le travail de Christian et de son fils, vous pouvez accéder à son espace d'exposition, qui est ouvert au public, un endroit très intimiste. Retenez bien, ça s'appelle le Chevalet.
0: Et j'ai bien noté, et toutes les infos utiles sont sur le site internet ébénisterie-lechevalet.fr. On continue notre fin d'après-midi en musique avec ma chanson préférée de Renaud, ça s'appelle Miss Maggie. On a des petites cloches au début, ça vous réveille un petit peu à 17h15. Oui, il est temps de se réveiller, quoique la sieste est autorisée. Bonne sieste.

0: jusqu'au bout pour le plaisir. Miss Maggie, c'était Renaud. Petit point trafic avec vous tout au long de la soirée sur les routes alsaciennes. On est avec vous dans quelques ralentissements qui sont habituels autour de Strasbourg, sur la M35, sur la 4, autour de la Vigie notamment. Évidemment, pas mal de ralentissements à cette heure-ci, mais c'est du gros, gros classique. Si vous avez, si vous rencontrez le moindre incident inhabituel, on est preneur de l'info. Je parle de ralentissements autour de Strasbourg, c'est le CIRAC qui nous en informe. Même type de ralentissement autour de Mulhouse, quand vous venez de Ilzac en direction de Mulhouse, ça coince un petit peu. Quand vous repartez de la ville, c'est pareil. Si vous avez d'autres infos inhabituelles, là on est preneur de l'info et ça se passe au 03 88 25 02 02. C'est Juliette qui vous répond ce soir au téléphone. Dans ma valise, voilà le nom d'une pépite de l'été. C'est tout nouveau, tout beau, c'est drôle et instructif. Le premier épisode arrive très vite et on en saura plus sur l'histoire de la valise et j'espère que la vôtre est prête. Lui, il est prêt pour vous emmener à l'été prochain. Damiano David arrive avec Next Summer avec Ici Alsace.
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0: On anticipe vraiment, vraiment, vraiment à l'avance. Next Summer, c'était à l'instant Damiano David, 17h24 ici Alsace. Et c'est l'heure de Dans ma valise, une toute nouvelle pépite de l'été. Perrine Clément ouvre la valise des vacances et décortique les objets incontournables de nos étés.
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2: Mais pas d'autocollant sur la mienne.
3: Ah oui, vu ce qu'elle contient, c'est vraiment pas la tienne.
1: Une valise.
2: Remarque, une valise de représentant remplie de costumes à paillettes et à plumes et un petit slip kangourou, j'aime beaucoup.
4: Je ne pouvais pas commencer sans elle. C'est la vedette de nos vacances. La valise. Que l'on perd, que l'on oublie, que l'on pèse, que l'on mesure, que l'on porte et sur laquelle on s'assoit. Cette idée, commercialisée à partir des années 1970, on la doit à Bernard Sado, qui un jour, dans l'aéroport de Porto Rico, observe un individu déplacer un objet volumineux sur un chariot à roulettes. Il imagine faire la même chose avec sa valise. Les ventes de la valise à roulettes décollent réellement en 1987, avec Robert Plath, qui la modifie légèrement en rajoutant une poignée télescopique. Ses premiers clients, ses collègues. Pilotes, stewards, hôtesses de l'air se déplacent à toute vitesse d'un hall d'aéroport à un autre, avec une valise à 2 ou 4 roues. Une visibilité qui va susciter l'intérêt des voyageurs. Et vous, avez-vous une valise ?
5: Ma valise, elle est rouge, elle est sur 4 roues assez grande. Tout dans la simplicité, mais rouge quand même, on la remarque bien.
6: Ma valise, souvent, c'est une valise qu'on peut mettre en soute dans l'avion.
7: On est sur du 4 roues pour qu'on puisse la prendre à côté de nous tranquillement, qu'on soit obligé de la traîner derrière. Et elle est rigide, elle est grise, classique. Je mets un petit élément distinctif dessus pour que je puisse la reconnaître si jamais je suis amenée à prendre l'avion, comme ça je la vois de loin. Mais c'est tout.
8: Ma valise, elle est rouge et elle a 4 roues.
9: Elle passe dans les compartiments cabine,
8: ce qui est très pratique, ça évite de payer la soute.
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0: Et demain, on décortique la trousse de toilette. Rendez-vous à 17h20, donc, demain, pour en savoir plus. Un petit peu de chaleur, allez, pourquoi pas, on part sur le continent africain. Africa, c'est Rose Laurence pour vous. Souvenir de, je dirais, 80 et quels ? Ben oui, 83, allez, les années 80, à fond les ballons. À fond le son, les amis, dans la voiture ou ailleurs. Je suis

0: Un voyage avec Rose Laurence, ça s'appelle Africa.
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0: On est à vos côtés tout au long de la journée, on est sur les routes alsaciennes aussi et on sent bien que les vacances sont plus ou moins en train de s'installer. Autour de Strasbourg, quelques ralentissements habituels, mais on est sur du orange sur la M35 et sur l'A4 au nord et au sud de Strasbourg, donc ça va plutôt bien. Et du côté de Mulhouse, ça se calme sérieusement, on a encore un petit peu de monde sur la D430 entre Pfastatt et Mulhouse, mais sinon c'est assez fluide, les amis. Si vous rencontrez le moindre incident, on est là, 03 88 25 02 02. Cet été, Laurent Weisskopf est allé à votre rencontre en vous posant cette question simple. C'est quoi votre petit plaisir de l'été? Et il est tombé sur Victor, un petit aventurier qui aime les voyages en caravane avec ses parents, mais pas que. La pause fraîcheur et évasion, c'est prévu dans quelques minutes avec Ici Alsace. Et tout de suite, on retrouve Nick Kershaw.
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0: L'un des derniers succès et l'un des derniers titres de Louane, Conduire. Louane qui sera en live au festival Les Alpagas Bleus au Château des Rohans, samedi 18 juillet à Saverne pour la clôture du festival Les Alpagas Bleus. C'est un partenariat ici Alsace, bien sûr. Vous vous demandez si on vous offre des places? La réponse est oui, patience, ce sera la semaine prochaine.
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0: Et durant ces vacances, on vous propose des pépites croustillantes pour vous évader. Laurent Weisskopf est allé à votre rencontre avec cette question. C'est quoi votre petit plaisir de l'été? J'étais à l'instant sur le balcon, ici Alsace. Alors on est bien situé quand même, hein. On est en bordure de l'île, un petit peu de fraîcheur. J'observais les vélos qui se croisent, qui se saluent. Voilà, il y a une bonne ambiance, on sent qu'il y a du vent, un petit air frais qui est revenu. Ça fait du bien, les esprits sont moins échauffés. Et pour le coup... voilà, Laurent, il est allé à votre rencontre dans les rues de Strasbourg et d'ailleurs en Alsace pour vous demander votre petit plaisir de l'été. Ça peut être le vélo, ça peut être plein d'autres trucs. Et cet après-midi, c'est Victor qui nous en parle.
3: Des fois, je fais des tours de vélo avec mon père, ma mère. Je cuisine des gâteaux, on fait des visites et tout et tout. Ça nous coupe du monde. On fait des visites extraordinaires et c'est bien.
4: Bonjour, je m'appelle Victor. Moi, mon petit plaisir de l'été, c'est de partir en caravane avec mes parents. On visite un peu toute la France. On a dû visiter l'Auvergne, Haute-Savoie. On a visité la Bretagne, on a visité les Landes. On a visité Perpignan, Biarritz.
5: T'es avec ta petite sœur qui est avec toi. Et est-ce que ça se chamaille un peu dans la caravane?
4: Ça va, beaucoup moins qu'à la maison quand même.
5: Qu'est-ce que tu fais comme activité quand tu es dans la caravane?
3: Quand je suis dans la caravane, des fois je fais des tours de vélo avec mon père, ma mère. Je cuisine des gâteaux, on fait des visites, des jeux de société. Je lis des mangas qui s'appellent One Piece. C'est comme l'année dernière et on va refaire le même camping. Bien, c'est chaleureux et ça s'appelle les criques de Portail. Là-bas, on peut faire du snorkeling. C'est où on a un masque et un tuba et des fois des palmes et on regarde les poissons dans l'eau.
5: Et ça, t'aimes ça, voir regarder les poissons dans l'eau durant l'été?
3: Ouais, j'aime bien parce que des fois, il y a des poissons qui ont plein de couleurs, c'est beau, ça me coupe, j'aime bien, ça me sort de mon quotidien.
0: Mais qu'est-ce qu'il est chou, ce Victor. La pêche, la cuisine, les voyages en caravane. Merci à Victor pour cette parenthèse fraîcheur. Et merci à Laurent Weisskopf pour ses rencontres. Les petits plaisirs de l'été, c'est tous les jours à 6h40 et à 17h40, ici Alsace. Info locale, petit plaisir, bonne humeur. Et musique avec à suivre Axel Red et Ma Prière. Et puis avant 18h, le jeu de l'intro. Pour le coup, 3 extraits de chansons, à vous de reconnaître au moins 2 artistes. Et à vous, peut-être, les 4 entrées pour la foire au vin de Colmar. Rendez-vous jeu juste après Ma Prière, Axel Red.

Écoute ma prière. À l'instant, en 1996, c'était Axel Red. 17h47, ici Alsace, on vous accompagne sur la route et on vous gâte à gagner cet après-midi 4 places pour la foire au vin de Colmar du 31 juillet au 9 août prochain. Ici Alsace est partenaire de l'événement et si vous avez envie d'aller trinquer sur place, c'est le moment de nous appeler. On joue au jeu de l'intro. 3 débuts de chansons et puis ensuite à vous de jouer et à vous de nous dire qui chante. Si vous avez 2 bonnes réponses sur les 3, eh ben c'est gagné. Allez, c'est parti pour les 3 intros du soir.

sont ces trois artistes, sachant qu'aujourd'hui c'est la Saint-Pierre, ça peut aider et que si vous avez deux artistes sur trois, c'est déjà ok. Si vous avez reconnu deux artistes sur les trois extraits, 03 88 25 15 15 à la clé, 4 entrées pour la foire au vin de Colmar. Bonne chance avec Ici Alsace et avec Fait comme l'oiseau, Michel Fugain et le Big Bazar. Les amis, vous appelez Juliette, 03 88 25 15 15. On vous souhaite bonne chance.

0: Comme l'oiseau, Michel, j'allais dire Michel Berger, pas du tout, Michel Fugain, les amis. On est ensemble jusqu'à 19h avec des cadeaux à la clé.
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0: Voilà, dans lequel on a des infos locales, de la musique, de la bonne humeur et des cadeaux. 4 places pour la foire au vin de Colmar du 31 juillet au 9 août prochain. Et on accueille Gilles qui nous appelle de Quetzingue. Bonjour Gilles.
3: Oui, bonjour.
0: Ben oui, on est à Quetzingue. On est dans le 68. On est dans quel coin exactement, Quetzingue ?
3: Quetzingue, à côté de Sirens.
0: C'est
3: à
0: du
3: côté de
0: Sirens. Ok, ouais. Eh ben, parfait. Et un temps agréable, supportable aujourd'hui ?
3: Supportable, oui, supportable.
0: Ça fait du bien. Bon, les amis, ouais, ouais. On joue ensemble. Vous jouez pour la foire au vin de Colmar. C'est un rendez-vous que vous appréciez chaque année ?
3: Ouais, j'aime bien, ouais. Bien. Bonne ambiance.
0: Ouais. Voilà. Pour l'ambiance, pour pouvoir trinquer entre amis, en famille. Je précise que voilà, c'est des entrées pour la foire, pas les concerts évidemment, mais la foire en elle-même. 4 entrées pour vous peut-être. Si vous reconnaissez 2 artistes sur 3, on va réécouter les intros. Alors ça, c'est Pierre qui ? Gilles,
3: Pierre,
0: vous l'avez ?
3: Bachelet. Pierre Bachelet.
0: Très bon. Première réponse. Je dis Pierre parce que c'est la Saint-Pierre. Et le deuxième, vous l'avez, Gilles ? Peut-être que vous avez le troisième, Gilles ?
3: Non, mais attendez, je vais écouter l'intro, parce que...
0: On va le réécouter si c'est possible, Thomas. On va réécouter le tout, s'il vous plaît. Ouais. Les 3 intros, allez, c'est parti. Bachelet, vous l'avez. Ça, c'est bon. Après, je vous laisse écouter.

0: trois chansons différentes, trois intros différentes. Gilles, est-ce que vous avez, alors vous avez Pierre Bachelet, c'est sûr. Il me manque un autre artiste pour que le cadeau soit pour vous, Gilles.
1: Vous pouvez pas me donner un indice, non?
0: Alors, on est sur des chanteurs qui ont pour prénom Pierre, puisque c'est la Saint-Pierre, c'est ce qui m'a inspiré aujourd'hui. Est-ce que vous connaissez d'autres chanteurs qui ont comme prénom Pierre?
1: Pierre Perret.
0: Eh ben voilà, ben c'est parfait, c'est gagné. Nickel, voilà. Gilles. On avait Pierre Bachelet, Pierre Perret et Pierre Garnier, effectivement. Je vous souhaite une très belle foire au vin à vous. Très bel été, Gilles. Et à très bientôt.
1: À très bientôt, merci beaucoup.
0: Bonne journée encore. Et sur les routes d'Alsace, on monte le son avec la Wonderful Life de Black, juste avant les infos de 18h.
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0: Voilà le programme du 17-19. Wonderful Life, c'était Black à l'instant.
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0: Ici Alsace, bienvenue dans le 17-19 de l'été, lundi 29 juin, il est 18h. Et les infos, c'est avec vous Aurélie Loquet. Deux des victimes du crash d'avion près de Nancy hier vivaient en Alsace.
2: Il s'agit de deux moniteurs de saut en parachute qui étaient dans l'avion qui s'est écrasé hier matin à Tomblaine. 11 personnes sont décédées, le pilote, 5 moniteurs et 5 passagers. Alors on ne sait pas ce qui a provoqué ce crash. Les enquêteurs de la gendarmerie des transports aériens sont sur place. Alexis Arades, les opérations autour de la carcasse de l'avion se sont poursuivies toute la journée.
3: Les enquêteurs ont observé toutes les pièces de l'appareil, se sont aussi attelés à la recherche de caméras embarquées ou de téléphones des passagers qui pourraient avoir filmé la catastrophe. Car en l'absence des boîtes noires, ces enregistreurs de vol non obligatoires sur ce type d'appareil, les enquêteurs doivent travailler principalement avec les témoignages et vidéos des personnes sur place au moment du drame. Cela veut dire auditionner les contrôleurs de la tour qui pourraient avoir échangé avec le pilote, les proches des passagers qui étaient au sol ainsi que les riverains. Avec leurs informations et peut-être donc des prises de vue de l'intérieur de la cabine, les enquêteurs de la gendarmerie des transports aériens et du bureau d'enquête et d'analyse pourront étudier les différentes pistes. Celle d'un avion déséquilibré, il était à pleine capacité, un pilote et 10 passagers. Des mouvements ou une mauvaise répartition des poids auraient pu faire basculer l'appareil. Celle d'une défaillance moteur juste après le décollage ou bien celle encore du malaise du pilote par la forte chaleur. Pour l'heure, aucun élément de l'enquête n'a été rendu public.
2: Et vous retrouvez les portraits des victimes sur ici.fr Alsace. À Mulhouse, le sous-traitant victime d'un accident du travail chez Stellantis est décédé. Il a fait une chute de 4 mètres. C'était la semaine dernière au moment où il arrimait une voiture sur la remorque de son camion. Il n'a pas survécu à ses blessures. La nouvelle a été annoncée aujourd'hui aux salariés de Stellantis. Le corps d'un homme de 86 ans découvert hier après-midi dans un plan d'eau à Geispolsheim. Une enquête est ouverte pour déterminer les causes de la mort. À leur arrivée, les secours n'ont rien pu faire.
0: Les températures auront largement baissé aujourd'hui en Alsace, mais les effets des fortes chaleurs continuent à se faire sentir sur notre santé.
2: À Strasbourg, le plan blanc est déclenché aux hôpitaux universitaires car il y a eu une hausse de 25% du nombre des patients depuis jeudi. Et globalement, il va falloir continuer à faire attention encore quelques jours, explique Clarisse Audouin. Elle est médecin généraliste à Hautrotte et spécialiste en santé environnement.
4: Les personnes fragiles vont rester dans des domiciles encore trop chauds. Et des personnes qui peuvent avoir des maladies chroniques, qui peuvent décompenser encore à distance de l'épisode de canicule. Et donc les conseils qu'on a donnés pendant la canicule seront à poursuivre, c'est-à-dire l'hydratation qui devrait être suffisante. Et puis l'alimentation, on aurait envie de manger comme avant, gras, riche, mais il faudra continuer à enrichir l'alimentation en fruits et en légumes. Donc il faut rester vigilant. Et puis les sportifs qui ont pu interrompre leur activité physique là pendant la chaleur, la reprise devra être prudente et progressive, hein, parce que les corps sont fatigués, les muscles ont souffert. Donc il faudra être vigilant, il peut y avoir encore des malaises à la suite de l'épisode de canicule.
2: Clarisse Audouin, médecin généraliste à Hautrotte, spécialiste en santé, environnement. Difficile de ne pas scruter les prévisions météo pour vérifier que les températures vont rester raisonnables en ce moment, surtout la nuit. Si vous avez le nez collé sur une appli météo régulièrement dans la journée, vous l'avez remarqué. Voilà, moi aussi. Les températures remontent en fin de semaine. Alors, est-ce que ça annonce une nouvelle canicule? Écoutez la réponse de Nicolas Domange, le directeur interrégional Nord-Est de Météo France.
5: On a une possibilité. Déjà, les températures vont remonter ce week-end, mais pas à des niveaux qu'on a connu lors de la canicule. La semaine prochaine, il y a une probabilité que c'est effectivement il y ait une chaleur un peu plus intense qui se génère. De là à parler pour l'instant de vagues de chaleur, on peut pas le confirmer. On peut pas pour l'instant vous confirmer la durée, l'intensité également, c'est pas confirmé. Donc on le saura sûrement plus en fin de semaine. Là, on donnera les messages assurés.
2: Et on va continuer à regarder les applis, oui. Météo. En attendant, vous retrouvez l'interview de Nicolas Domange, directeur interne régional Nord-Est de Météo France, sur ici.fr Alsace. Trois déneigeuses ont pris feu ce midi à Colmar, dans la zone industrielle nord, dans le parc des véhicules de la CEA, la collectivité européenne d'Alsace. On ne sait pas ce qui a provoqué l'incendie. Un gros panache de fumée a été vu à plusieurs kilomètres autour de Colmar. Une disparition inquiétante à Strasbourg. Une femme de 83 ans n'a plus donné de nouvelles depuis samedi, rue de Bâle. Il s'agit d'une personne vulnérable. Elle est vêtue d'un pantalon de couleur sombre et d'un chemisier blanc. Il faut appeler la brigade d'atteinte aux personnes si vous avez des informations au 03 90 23 13 0.

0: El Mourabé et de Jessim Yassine affrontent les Pays-Bas.
1: 3h du mat', ça fait tard quand même.
0: Outo.
2: Outo,
0: ça dépend. Ça.
2: C'est vrai. Tout Charlie Weber qui se lève très tôt.
0: Il va
2: et
0: pouvoir
2: puis
0: mettre
2: Sébastien Cabrita dos Santos qui se lève très tôt aussi. Ils peuvent regarder le match.
0: Exactement. Les boulangers, tous ceux qui travaillent de nuit. Ouais. Voilà. C'est vrai que c'est le petit côté positif de la Coupe du Monde de foot en décalé pour ceux qui travaillent de nuit, c'est qu'ils peuvent regarder les matchs. Non, vous n'avez pas l'air très convaincu.
2: Je ne suis pas sûre qu'il soit si chanceux que ça.
0: Bon, en tout cas, tout le monde, de nuit comme de jour, aujourd'hui, a des températures qui baissent. Donc ça, c'est la bonne nouvelle.
2: Ben oui, on respire un peu plus. Aujourd'hui, l'Alsace reste quand même en vigilance jaune pour les phénomènes d'orage et de canicule. Cet après-midi, on a plus de soleil que de nuages. Mais on n'est pas vraiment à l'abri d'une averse, voire d'un orage. Et il fait plutôt bon quand même en cette fin d'après-midi. On a du 28 à Haguenau, du 28 à Strasbourg, à Aubernais 26, à Colmar 28 degrés, à Kaisersberg 27, à Mulhouse 28 degrés et à Tannes 26. Demain, mardi, de belles éclaircies dans la matinée. À la mi-journée, retour des nuages avec quelques averses et quelques orages possibles. C'est les jardins qui disent merci.
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2: Et on va se caler sur les heures hindoues. Voilà l'un des succès signé Étienne Dao qu'on vous propose pour ouvrir ce 18-19. Les heures hindoues, ça date de quand ? Ça 80 aussi, les années 80 ? Mais oui, on est en plein dedans, 1988. C'est parti.

0: invitation. Ça donne envie. Étienne Dao, des heures hindoues.
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0: Pardon, excusez-moi, j'ai parlé durant le jingle, j'aurai un gage, c'est sûr. Il est 18h11, vous êtes peut-être sur les routes, on respire à nouveau et on vous accompagne en douceur et en musique avec Ici Alsace. Vous êtes à la recherche de bons plans sortis pour cet été avec les enfants et les petits-enfants. Imaginez une belle journée au grand air avec des manèges, des cigognes, des attractions, des cigognes, des spectacles, des cigognes et quelques nouveautés aussi. Mais toujours avec des cigognes, bien sûr. Je vous emmène à Sigoland cet après-midi. On part à Kinsheim ensemble. Juste après, ça fait mal. C'est Vita qui est là pour vous accompagner sur les routes alsaciennes. Bienvenue à vous, 17-19 de l'été. C'est reparti en musique.

0: Ça fait mal, Vita. Alors ça, c'est ce qu'on se disait la semaine dernière quand il y avait plein soleil. Ça fait un petit peu mal, mais ça va mieux cette semaine. Votre radio ici, Alsace, est partenaire de Sigoland à Kinsheim. 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Et cet après-midi, on est en ligne avec Caroline Meyer, chargée de communication pour le parc. Bonjour Caroline.
1: Bonjour Caroline.
0: une Caroline au carré, s'il vous plaît, cet après-midi. Les Alsaciens connaissent Sigoland, mais les touristes qui écoutent ici Alsace découvrent la région. En quelques mots, comment vous présentez Sigoland aux visiteurs estivaux, Caroline?
1: Sigoland, c'est un parc d'attractions et de loisirs qui est en plein cœur de l'Alsace. C'est une quinzaine d'animaux, c'est une vingtaine d'attractions qui est vraiment destinée en fait aux plus petits. Voilà, les attractions sont accessibles pour la plupart des 2 ans, donc c'est vraiment, je dirais, l'endroit idéal pour passer une belle journée en famille.
0: Bon, on est bien d'accord. Et puis la cigogne, vous l'avez dit, c'est un peu la reine du parc, mais il y a d'autres animaux en liberté hein, chez vous.
1: Alors effectivement, on a plusieurs petits animaux qui sont chez nous. On a des daims, on a des lamas. Bon, c'est un peu moins alsacien, mais ils sont là aussi. On a des chèvres naines. On a vraiment plein de petits animaux qui sont chez nous et qui sont, alors du coup, pas vraiment en liberté, mais ils sont là, ils sont leurs petits enclos, ils se baladent, ils sont bien chez nous avec les cigognes.
0: Bah oui, ils font partie effectivement de Sigoland. Après, au-delà des animaux, on profite évidemment, vous l'avez dit, des attractions et des manèges. Le top 3 du moment, Caroline?
1: Le top 3, oula, alors ça va dépendre de l'âge, je dirais. Mais allez, j'ai une petite préférence. Allez, on va mettre les chaises volantes, le pommier, en premier.
0: Oui.
1: Puis c'est le plus récent aussi, donc forcément, on le met en premier. Allez, le monorail en deuxième, parce que du coup, celui-ci, il est vraiment pour toute la famille. En plus, on voit super bien les petits cigognos. Enfin, ils sont plus petits en ce moment.
0: Ouais.
1: Le train de la mine, hein, incontournable.
0: Oui, on est bien d'accord. Ça, c'est vraiment le grand classique qu'on aime tous, parce que voilà, il y a des petites sensations, il y a des petits guilis dans le ventre et ça fait du bien.
1: Ça,
0: et puis, en termes de spectacle, qu'est-ce que vous proposez à Sigoland?
1: Alors, très bientôt, plus exactement le samedi 18 juillet, ouais, on fait notre première nocturne. Donc, le parc, il va être ouvert de 10h à 22h. Et on a plusieurs animations au programme. On a de la déambulation. On a également un magicien qui vient du sud de la France pour nous faire des petits tours de passe-passe et proposer des ateliers de magie pour les plus jeunes. Et en fin de soirée, on a également un petit spectacle qui, du coup, prend tout son sens quand les lumières baissent.
0: Et bien voilà, on ira profiter, pourquoi pas, des soirées nocturnes. Sigoland, c'est ouvert tous les jours, jusque fin août, de 10h à 18h. C'est le parc idéal pour toute la famille et pour les enfants, évidemment. Sur quelle tranche d'âge, à peu près, Caroline?
1: Alors là, on est sur du 2 ans et 12 ans.
0: Ouais, je pousserais presque jusqu'à 13-14, parce que voilà, j'ai souvenir que l'année dernière, j'ai emmené mes neveux et nièces, qui sont un peu plus ados, mais qui ont kiffé, ils ont trouvé ça décalé et très sympa. En tout cas, voilà, un joli site à vivre en famille, le site de Sigoland. Toutes les infos, évidemment, sur sigoland.fr, une belle sortie à faire en famille. Caroline Meyer, chargée de communication pour Sigoland à Kinsheim. Merci beaucoup à vous. Très bel été, un petit peu plus au frais quand même, hein, chez vous aussi.
1: On espère. Bon, il y a un petit peu de vent aujourd'hui, ça s'est rafraîchi, ça fait,
0: ouais,
1: du bien.
0: Ça fait vraiment du bien. 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Merci beaucoup Caroline, à bientôt, bonne soirée.
1: Ça fait plaisir, à bientôt, bonne soirée.
0: Au revoir. Le 17-19, ça continue en musique avec les Bee Gees et de suite on danse avec Thierry Hazard et le Jerk. Très belle fin d'après-midi avec Ici Alsace.

0: passer du tube où je ne m'y connais pas, Tragedy, les Bee Gees.
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0: On vous accompagne sur les routes d'Alsace. Le point trafic arrive très vite. Et puis avant 19h, on retrouve Patrice Gascoin dans les coulisses de la télé, histoire de fêter les 20 ans d'une série devenue culte et tellement de saisons. On vous emmène aussi au ciné, mais en plein air et en Alsace bien sûr. Et puis côté musique, à suivre, on a du Florent Pagny et la dernière chanson du monde.
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0: Cette fois-ci, je ne lui ai pas coupé la parole. La dernière chanson du monde, c'était Florent Pagny.
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0: C'est parce que Thomas, il me regarde avec un œil malicieux, parce qu'il sait très bien que, je crois, la semaine dernière, je lui ai coupé un peu la chic à Florent Pagny, et je m'en excuse platement, évidemment, parce que je sais qu'il est à l'écoute d'Ici Alsace. On est à vos côtés sur les routes alsaciennes. Pour le coup, je regarde du côté de Mulhouse, et les voyants sont au vert, ça circule bien autour de l'agglomération mulhousienne. Et du côté de Strasbourg, on a encore quelques petits ralentissements sur l'A4, quand vous venez de Schiltigheim en direction de Strasbourg sur la contournante. C'est un petit peu compliqué, on va dire que c'est orange à cette heure-ci. Ce qui veut dire que concrètement, ça sent bon et ça sent bon les vacances. C'est plutôt bien pour cette heure-ci. Et c'est ce que nous dit tout à l'heure, c'est ce que nous indique le CIRAC, le PC Route de Strasbourg. Si vous rencontrez le moindre souci, on est là. 03 88 25 02 02. Et on continue la soirée en musique avec deux tube enchaîné. On a Runaway, One Republic et de suite c'est Axel Bauer, Éteins la lumière. Oui, on peut éteindre la lumière, il fait soleil, tout va bien.
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0: Coldplay One Republic. Ça s'écoute un petit peu comme une montée à vélo dans la montagne. 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
0: Et à 18h presque 40, on retrouve Patrice Gascoin avec ses coulisses télé. Et aujourd'hui, Patrice, vous nous proposez de fêter les 20 ans d'une série de TF1 parce que cette saison, donc on est parti et on regarde avec vous Camping Paradis.
3: Je suis sûr qu'il y a des habitués du camping parmi vous, mais est-ce que vous êtes du genre à savoir repérer ceux qui débutent en mode nuit sous la tente ?
4: Ça sent le nouveau campeur.
5: Cet arbre est sur mon emplacement. Et moi, c'est Christophe Morisot, avec un Z, pas un S.
6: J'ai dû basculer dans la quatrième dimension.
7: Inédit, Camping Paradis, lundi à 21h10 sur TF1 et en streaming sur TF1+.
3: Et quel inédit ce soir, puisque la série Camping Paradis fête ses 20 ans. La première diffusion de cette fiction familiale et populaire, c'est pas un gros mot, hein. C'était le 21 novembre 2006, et cette ambiance ensoleillée, portée par des valeurs de convivialité et de bonne humeur, elle vous plaît toujours. Vous étiez l'an dernier en moyenne 4 millions de téléspectateurs à suivre les aventures de Tom. Tom, c'est le directeur de Camping Paradis. Il est joué par Laurent Ronac. Je sais pas si vous vous rappelez, mais le comédien a été découvert par le grand public dans une émission de télé-réalité qui s'appelait « Mon incroyable fiancé », un grand bluff où il avait été excellent et qui avait fait une audience canon, plus de 11 millions de téléspectateurs pour le dernier épisode. Et ben c'est à partir de là que TF1 a eu l'idée de lui confier le rôle de Tom dans Camping Paradis. Alors à l'heure de souffler sur les 20 bougies du gâteau d'anniversaire de la série, comment il le vit, Laurent Ronac, ses 20 ans de Camping Paradis ?
8: Et 20 ans de Camping Paradis, ça se vit bien, hein, c'est plutôt facile à vivre. Voilà, parce que c'est une série qui marche, c'est une série populaire, c'est une série qui se tourne au bord de la Méditerranée, au soleil, donc forcément c'est plein de bons moments, c'est plein de beaux souvenirs. Je vois ça avec une certaine nostalgie de tout ce que j'ai pu vivre sur le plateau avec les comédiens, avec les équipes techniques, artistiques, de production. Voilà, c'est forcément plein de souvenirs, voilà, avec les bons et parfois quelques moments un peu plus difficiles à traverser ensemble, mais en tout cas voilà, c'est évidemment un chapitre, ou en tout cas le projet d'une vie qui aura été, même si ça durera encore, j'espère, quelques années, en tout cas une très très belle aventure, une très très belle expérience humaine.
3: La belle émotion de Laurent Ronac qui fête ce soir sur TF1 avec vous, les 20 ans de Camping Paradis. Et moi je remets la tente ici, dès demain, pour de nouvelles coulisses télé.
0: Et pour vous accompagner alors que vous plantez les sardines, un air de vacances pour vous, voici Luz Casal avec Ici Alsace.

Piensa en mí, c'était Luz Casal. Lundi, c'est le top départ des vacances et avec Ici Alsace, on vous propose un bon plan à 20 minutes de chez vous. Exemple, à 20 minutes de Cernay ou à 20 minutes de Tann, ce vendredi, on prend la direction de Gevenheim pour un cinéma en plein air gratuit avec le film d'animation Tous en scène. Deux petits extraits.

0: Les amis, c'est à nous, maintenant.
1: Tout de suite.
2: Stop, je veux de grands shows, de grandes idées.
3: Hé, hey, moi j'ai une énorme idée, avec Clay Calloway.
2: Wow, vous connaissez Calloway?
1: Clay Calloway vit comme un reclus, personne l'a vu depuis 15 ans.
2: Je vous donne 3 semaines pour me présenter un show parfaitement huilé.
4: Je ne vous décevrai pas, monsieur.
2: Il vaudrait mieux, sinon je vous balance du toit.
5: Aïe, aïe, aïe. Tous en scène 2, le film d'animation, c'est à voir en famille, ce vendredi sous les étoiles. Projection du film à 21h30, buvette et restauration prévue sur place, animation et jeux pour vous à partir de 18h30. Pensez à ramener vos transats et vos plaids pour le visionnage du film, parce que c'est pas parce que la semaine dernière il faisait 34 degrés en pleine soirée que la semaine à venir ce sera la même. Ça se passe rue de la Chapelle à Guevenheim et c'est gratuit. C'est donc ce vendredi, c'est ça? Je vérifie. Oui, c'est ça. Ce vendredi, cinéma plein air gratuit à Guevenheim, rue de la Chapelle. On en profite évidemment. La ZIC aussi, elle est gratuite. À suivre pour vous le duel Cabrel et Obispo. Et puis de suite, je crois qu'il est là. Oui, c'est ça. Joe Dassin dans les yeux d'Émilie. J'avais hâte d'écouter cette chanson. Ben voilà, c'est le moment. Il est 7h10.
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0: duo inédit, Pascal Obispo et Francis Cabrel. Il faudrait que pleuve l'amour. Il faudrait qu'il pleuve tout court. A priori, c'est prévu dans les prochains temps. Une très belle soirée en perspective avec votre radio ici Alsace. À 20h, vous avez rendez-vous avec les essentiels de Décibel au programme ce soir. Sinclair et Gaëtan Roussel, qu'on retrouve d'ailleurs avec Louise Attaque dans 30 secondes.
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1: 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Elle s'appelle Léa et c'est Louise Attaque.
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1: Excellente soirée avec Ici Alsace. Lundi 29 juin, il est 19h. Et de suite, il est l'heure de retrouver les infos avec Marine Logeny. C'est à vous.
3: Ce drame à Beuvrages, près de Valenciennes, avec la mort de deux jumelles de 13 mois, de déshydratation, selon les premiers éléments de l'enquête. Leurs corps sans vie ont été découverts aujourd'hui au domicile familial, Pascal Thiebold.
4: Les secours sont arrivés vers 13h, deux véhicules des pompiers, deux ambulances du SMUR, mais aussi l'hélicoptère du SAMU qui s'est posé sur un terrain tout proche. Un dispositif d'ampleur pour venir en aide à ces deux petites filles, âgées de 13 mois, mais aussi au reste de la fratrie. Il y a en effet trois autres enfants âgés de 4, 5 et 6 ans. De sources policières, les jumelles ont été victimes d'une déshydratation sévère qui a donc conduit à leur décès. Les autres enfants ont été hospitalisés pour la même cause. Dans cette cité HLM, aux petites maisons d'un état, les voisins évoquent des températures de 30 degrés dans les chambres. Les parents des petites victimes ont été placés en garde à vue. La procureure de la République de Valenciennes devrait communiquer dans la soirée.
3: Pascal Thiebold, ici Nord. Quelles leçons tirer de la canicule que nous venons de vivre? C'est la question au cœur d'une cellule de crise qui se tient en ce moment au ministère de l'Intérieur. Sébastien Lecornu a pris la parole juste avant la réunion. Pour le Premier ministre, les EHPAD ont tenu, mais le nombre de morts à domicile, lui, a augmenté.
5: Toute comparaison mécanique avec 2003 serait assez mal à propos. Je le dis prudemment, c'est un peu tôt, mais on le voit bien, le nombre de victimes à domicile est bien plus important que sur tous les épisodes précédents. Et en clair, la surmortalité à domicile, c'est-à-dire quand les forces de secours arrivent, malheureusement, les personnes sont déjà décédées. Et à l'inverse, les EHPAD ont tenu, avec une pression qui est forte, un engagement important évidemment des équipes, enfin aussi beaucoup d'argent qui ont été mis ces dernières années. Hein, le fameux Ségur du médico-social aussi est passé par là, enfin, je le dis comme ancien président de département. On a donc quelque chose qui a bien tenu, mais sur lequel il va falloir y revenir. Et puis évidemment, le point d'attention particulier, c'est l'hôpital.
3: Le Premier ministre annonce également que les climatiseurs pour les hôpitaux justement commenceront à être livrés en fin de semaine, début de semaine prochaine, et qu'une reprise d'un épisode caniculaire est possible. Alors, doit-on se préparer à une nouvelle canicule en France dès la fin de la semaine? Sébastien Léas, prévisionniste chez Météo France, nuance. Le scénario d'une vague de chaleur extrême est peu probable, mais il faut s'attendre à voir le mercure remonter en fin de semaine.
6: À partir de vendredi, on va se retrouver avec une situation de grande échelle sur l'Europe de l'Ouest, à nouveau propice à une nouvelle montée des températures. Alors pour l'instant, on parle que de montée des températures. On s'attend pas encore à avoir des chaleurs aussi intenses que la semaine dernière. Mais a priori, à partir de vendredi et une bonne partie de la semaine prochaine, on devrait être sur des températures encore chaudes. Quand on fait de la prévision au-delà de J4-J5, on va utiliser des modèles probabilistes ou des modèles ensemblistes et on va choisir le scénario le plus probable de ces modèles. Donc on n'aura sans doute pas des chaleurs extrêmes, on n'aura sans doute pas des températures proches des normales de saison. En revanche, on est vraiment sur un scénario chaud à partir de vendredi. A priori, une bonne partie du pays, l'Ouest a l'air d'être en premier lieu concerné avec les régions du pourtour méditerranéen. Puisque en fait, c'est des conditions anticycloniques qui se rapprochent et qui vont nous apporter ces nouvelles températures chaudes par l'Atlantique.
3: Attention, dans ce contexte, demain, 6 départements seront en danger très élevé d'incendie. Il s'agit des Pyrénées-Orientales, de l'Aude, de l'Hérault, du Gard, des Bouches-du-Rhône et du Vaucluse. Carte sur ici.fr. Le Conseil d'État valide définitivement la légalité du chantier de l'A69, l'autoroute Toulouse-Castres, décriée par les associations environnementales. Il s'agissait de l'une des dernières étapes de l'opposition juridique à ce projet. Pour Thomas Digard, du collectif d'opposants La Voie est libre, c'est incompréhensible encore plus avec la chaleur actuelle.
7: Il faut quand même comprendre que le sujet de la 69, ce n'est pas qu'une autoroute de 53 km. C'est surtout un projet d'infrastructure qui n'a plus aucun sens dans le monde dans lequel on vit aujourd'hui, qui a été décrié par plus de 2000 scientifiques lors d'une tribune en 2023. Mais bon, je pense que les personnes qui défendent ce projet le défendent. Je ne sais pas s'ils vivent dans leur chair ce qui se passe. Et ça, c'est assez simple à comprendre. Il y a des vidéos qui ont circulé récemment, et puis même les études scientifiques le montrent. Quand vous mesurez la température près d'un arbre ou sur de l'enrobé, par exemple, on est parfois trois fois plus chaud au niveau de l'enrobé. Ça va fondamentalement changer le climat local dans ce secteur.
3: Et selon le ministre des Transports, Philippe Tabarot, la décision du Conseil d'État permettra l'achèvement des travaux de l'autoroute et son ouverture en octobre prochain. Une fusillade en Allemagne, près de Hambourg, aujourd'hui dans la ville de Stade. Des coups de feu ont éclaté dans un centre d'aide pour jeunes. Bilan 5 morts, plusieurs blessés et 2 arrestations, dont le tireur présumé. Au programme de la Coupe du Monde de foot ce soir, la suite des 16e, Brésil-Japon, qui vient de commencer. Puis à 22h30, l'Allemagne affronte le Paraguay. Enfin, Léon Marchand déclare forfait pour la finale du 200 mètres brasse ce soir en championnat de France de natation à Saint-Étienne. Le nageur, athlète le plus décoré des JO de Paris, a senti une gêne à un adducteur.
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1: Aujourd'hui, l'Alsace reste en vigilance jaune pour les phénomènes d'orage et de canicule. En cette fin d'après-midi, plus de soleil que de nuages. Mais on n'est jamais vraiment à l'abri d'une averse et il fait plutôt bon quand même ce soir. Vous avez encore 26 degrés par

0: C'était Madonna, With That Girl.
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0: Ah, dans les années 80, on était tous fans de Madonna et en 87, on l'était même encore plus. La reine de la pop, cette année-là, nous a comblé de bonheur, mais a vidé aussi notre budget loisir. 87, c'est la sortie du film Who's That Girl. On vient d'écouter un extrait de la BO. Le film n'est pas un chef-d'œuvre, mais notre idole jouait le premier rôle. 1987, c'est un album, une tournée qui s'arrêtera à Paris au Parc de Sceaux le 29 août et à Nice le 31. Bref, un bon cru pour les fans. 1980, c'était aussi une belle année pour Bachung, Gabi au Gabi.
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0: François Valéry, aimons-nous vivants ?
1: Il a raison, François Valéry. N'oubliez pas de dire aux gens que vous aimez, que vous les aimez. Et si c'est dur, bah, faites-le en chantant. Ça lui a réussi à François. Il est resté 25 semaines dans le top 50. Vous écoutez 100% années 80. Notez-le bien, si ce n'est pas déjà fait, c'est tous les jours. 7 jours sur 7, dès 19h. On va continuer à feuilleter le livre aux souvenirs avec Phil Collins, One More Night, qui arrive juste après ça.
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0: Ici Alsace, 100% années 80. Ça continue, mais avant cela, quelques infos près de chez vous.
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2: C'est la bataille chaque été quand il fait chaud. Comment entretenir son jardin? Est-ce qu'il faut beaucoup arroser, mettre à l'ombre ou bien au contraire laisser au soleil? Le doute est semé sans avoir la moindre idée de germer pour sauver vos plantes. Allez, voici quelques conseils. Déjà, favoriser un arrosage très tôt le matin ou tard le soir. Ça limite l'évaporation et en plus vous améliorez la conservation de l'humidité. Vous devrez préférer aussi un arrosage plus abondant mais espacé plutôt que fréquent mais superficiel. Autre conseil que je vous donne, portez une attention toute particulière à vos plantes en pot qui sont plus sensibles. Regroupez-les, mettez-les à l'ombre et disposez de la paille à la surface de la terre. Vous pouvez aussi protéger vos plantes d'un vilain coup de soleil à l'aide d'un voile d'ombrage, de canis ou bien d'un filet horticole. Croyez-moi, elles vous remercieront plus tard.
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0: Kate Bush en 1984, c'était Running Up That Hill.
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0: 5 ans plus tard, 1989, c'est le duo norvégien Avalanche qui se retrouve numéro 1 du top 50 en France avec Johnny Johnny Come Home. Alors, petit rappel, tiens, concernant le top 50, le classement des ventes de 45 tours a été initié par le Syndicat National de l'Édition Phonographique en 84, mais la notoriété, elle est arrivée le 4 novembre 84, le jour de la première de l'émission sur Canal+, diffusée en clair. On arrête le petit cours d'histoire et on écoute Avalanche.
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0: Police avec Every Breath You Take. Ah, un clip sublime en noir et blanc, Sting, le visage grave jouant de la contrebasse. Voilà, je suis sûr que vous vous en souvenez vous aussi, c'était en 1983. La suite de votre soirée, c'est dès 20h, Émilie Mazoyer et les Essentiels de Décibel. Mais en attendant, les Rolling Stones arrivent avec Start Me Up, c'est juste après ça. Belle soirée à tous.
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2: Bonsoir Émilie.
3: Comment ça va ?
2: Ça va très très bien, très très bien. Et je suis ravie de faire la rentrée avec vous.
3: Mais oui, moi aussi. Vraiment flattée, heureuse, en confiance aussi parce que je sais qu'on va passer un bon moment. Celles et ceux qui nous écoutent connaissent évidemment votre parcours absolument incroyable. La dernière fois qu'on s'était vu, c'était lors de la sortie d'un album live incroyable qui faisait qui venait un petit peu célébrer les 30 ans de carrière de Louise Attaque. Mm-hmm. C'était Amour, enregistré à Bercy, et c'était fou.

0: êtes à 97,5 depuis. Et en solo, ça ne chôme pas non plus, mon cher Gaëtan, puisque le sixième album arrive. Le premier, c'était il y a 15 ans, et on la chante encore par cœur, celle-là. Hein. C'était en 2010, ce premier album solo qui s'appelait Ginger.
1: Exactement.
0: Et alors, c'est à nouveau le nom d'une épice, d'un condiment.
1: Exactement.
0: Voilà, qui a été choisi pour donner un titre à votre album solo. C'est Marjolaine qui sortira le 14 novembre prochain.
1: Tout à fait.
0: Alors, Marjolaine, il faut m'expliquer. Moi, je pensais que c'était un prénom.
1: C'est un prénom.
0: Une herbe.
1: C'est les deux. C'est les deux. Donc, le petit clin d'œil à l'herbe, on appelle, c'est l'origan des jardins, la marjolaine. Donc, on en fait des infusions. Donc, ça, c'est le petit clin d'œil à Ginger, premier album solo. Et Marjolaine, c'est un prénom que je trouve magnifique, tout doux. Ouais. Et c'est un prénom qu'on rencontre peu ces temps-ci. Et cette idée qu'on croise peu ce nom et ce prénom, pour moi, fait qu'il est tout à fait propice à l'imaginaire et à la rêverie. Et j'aime bien cette idée-là. Peut-être que vous avez une idée de votre Marjolaine, et j'espère que Marjolaine deviendra votre copine.
0: Ouais.
1: Et j'aime bien cette idée-là. Voilà. Et voilà. Donc c'est pour que Marjolaine soit aux auditrices, aux auditeurs d'ici et à tout le monde, et qu'eux l'emmènent avec eux en balade et que ça devienne leur copine.
0: La copine Marjolaine arrive au mois de novembre, mais Gaëtan est sympathique et nous présente un premier titre de l'album qui vient de sortir. C'est une chanson qui s'appelle « Je reste là ».
1: Tout à fait, « Je reste là ».
0: Comment faire pour choisir une première chanson pour présenter un nouveau projet ?
1: Jamais très simple de choisir un premier morceau, surtout que l'album, et c'est comme ça qu'on travaille maintenant avec ma Clarisse, j'allais dire, mais c'est ma manageuse qui est aussi mon épouse, Clarisse Jurgen. Et maintenant, on décide quand l'album est fini. Et c'est important parce que de temps en temps, on décide un peu tôt, ou on s'appuie sur un moment où les brouillons étaient sympathiques, et puis finalement, quand on arrive à la fin de l'enregistrement, on s'aperçoit que c'était pas le bon choix. Donc là, on choisit à la fin, ça c'est un petit détail de forme, et puis c'est pas simple, et là, il faut faire confiance, et moi, je fais confiance à Clarisse sur ce coup-là, et aussi aux équipes avec qui on travaille, mais Clarisse a vraiment le final cut, comme on dit, et puis Je reste là, c'est une balade, et moi, j'ai souvent mis en extrait des chansons peut-être plus rythmé. Je sais pas, même si des balades j'en ai écrit, peut-être pour d'autres, parce que c'est de la veine, je crois, j'espère, de Je vous trouve un charme fou que j'avais écrit pour Oshi, ou de Ilia que j'avais écrit pour Vanessa Paradis. Donc j'aime bien cette idée-là. J'aimais bien cette idée-là d'arriver avec une balade, chose que je n'avais pas faite, et je trouve ça intéressant de pas se répéter. Ça fait, vous l'avez dit tout à l'heure, ça fait une trentaine d'années que je fais de la musique. J'ai
0: c'était
1: la chance
0: pas pour
1: de
0: vous
1: vivre.
0: Mettre un coup
1: non,
0: de parce que pour le
1: pas
0: coup,
1: du tout.
0: C'est frais comme au premier jour. Hein.
1: Mais il y a aucun problème. Mais ce que j'allais dire, c'est que à travers le fait de faire la musique depuis 30 ans, et d'en vivre, et j'ai cette chance-là, je m'en voudrais de m'ennuyer. Donc arriver avec une balade, chose que je n'ai pas fait avant, ben voilà. J'espère que c'est de la fraîcheur, et j'espère que les auditrices, auditeurs le prendront comme tel.
0: Vous allez la découvrir maintenant, cette chanson. Vous en avez envie, ça tombe bien. C'est le moment de l'écouter. Elle a la douceur de la Marjolaine, finalement. Tout se passe comme prévu. Un plan parfait, ce retour en solo de Gaëtan Roussel. Je reste là, donc. Et Gaëtan Roussel est l'invité de Décibels.

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1: C'est tout nouveau et c'est déjà sur votre radio. Ici Gaëtan Roussel, je reste là. Ça fait quoi la journée où on sort une nouvelle chanson? Est-ce que, on parlait tout à l'heure de ses 30 ans de carrière, est-ce que ça fait toujours le même effet, Gaëtan?
2: Oui, ça fait toujours le même effet, à savoir, un effet de stress ou d'envie que ça arrive. Et ce qui gagne quand même à chaque fois, c'est l'impatience.
1: Ouais.
2: Et une fois que c'est sorti, on est content, parce que c'est ça qui est important, c'est que les chansons se mettent à vivre. Moi, je fais pas des chansons pour les garder pour moi et ou autre. Je les fais pour qu'elles appartiennent aux autres. Et c'est ça qui m'intéresse. Donc maintenant, je reste là. Et à vous qui écoutez ici et à vous qui écoutez autre chose. Et j'ai hâte que Marjolaine arrive, c'est-à-dire l'album. Et voilà. Donc, mais il y a ce petit côté.
1: Premier encart, hein.
2: Oui, il y a un petit côté. Oui, tout à fait. Hein, ouais, c'est vrai. Et ça s'enlève pas, ça part pas. Mais moi, j'aime bien cette idée-là. Je crois qu'à l'intérieur de ce petit moment de doute et de stress et de petite tension, il y a tout ce qu'on a pu y mettre avant, et puis il y a tout ce qu'on va recevoir. Donc, j'aime bien cette idée-là. C'est pas anodin. Voilà. C'est pas grave, mais c'est important pour soi, à ce moment-là. Et j'aime bien cette idée-là. Et puis, on a hâte d'avoir des retours. Enfin, voilà, il y a tout ce qui va avec. Mais premier encart, c'est pas mal.
1: Alors, souvent, pour mettre des chiffres sur des ressentis, histoire de voir si ce qu'on ressent est réel, on compte. Alors, j'ai compté, Gaëtan. Donc, Louise Attaque, 5 albums. Vous, en solo, 6 albums. Vous avez d'autres groupes à différents moments de votre carrière, Tarmac, Les Disseurs. Et puis il y a Les Enfoirés, il y a votre émission de télé, il y a la radio, il y a eu la radio,
2: oui,
1: il y aura peut-être à nouveau de la radio, du cinéma, etc. Et je me demandais, ce que cachait presque cette boulimie de travail. Déjà, est-ce que c'est du travail?
2: Oui, c'est du travail, parce que ne serait-ce qu'à travers les rencontres humaines et l'aventure humaine qu'il y a dans chacun des exemples que vous avez cités, chacune des aventures que vous venez de citer, il y a du travail, parce qu'il faut être à la hauteur, parce qu'il faut avancer, il faut essayer de comprendre pourquoi on est là, il faut essayer de savoir qu'il faut apprendre, pour apprendre, il faut être à l'écoute. Donc oui, après, c'est une passion. Donc c'est là où ça se décale un petit peu, même si c'est un travail, et j'ai cette chance-là de vivre de ma passion. Et pourquoi autant de choses? C'est comme ça aujourd'hui que je vois mon métier. Je le vois traversant. J'aime bien cette idée-là. J'apprends à chaque fois. Je le vois à travers l'idée que les vases sont communicants. Donc, quand je suis en train de faire l'émission de télé, c'est-à-dire que je suis dans un petit camion et que j'accompagne quelqu'un. Moi, je suis au volant et j'ai un ou une invitée. Et c'est le portrait d'un territoire et d'une personne. Et d'ailleurs, on va reprendre. Voilà. Et je pense qu'on va reprendre d'ailleurs pour quelques épisodes. Là, c'est tout autre que quand moi je suis ici avec vous, Émilie Mazoyer, et que je vous réponds. Donc, j'aime bien cette idée-là. Et jamais être au même endroit, c'est important. Et encore une fois, je reviens à ce que je vous disais tout à l'heure, je m'en voudrais de m'ennuyer.
1: Ouais.
2: Et le fait d'être à différents endroits, à chaque fois dans des aventures humaines, fait que je m'ennuie pas. Et j'aime cette idée-là.
1: Ouais. Donc pas envie de s'ennuyer, pas envie d'être blasé non plus, j'ai l'impression, parce que mine de rien, toutes ces aventures, bon, alors c'est formidable pour vous, mais à chaque fois c'est des succès de dingue. On pourrait imaginer qu'au bout d'un moment ça vous fait plus rien, et en fait non, on voit que vous continuez à vous réjouir.
2: Mais bien sûr.
1: Mais c'est pas
2: sûr.
1: Tout le monde, ça. J'ai l'impression que c'est des artistes peut-être qui ont eu le temps d'avoir envie.
2: Je sais pas. En tout cas, moi, j'essaie de rester alerte par rapport à tout. Moi, je cherche pas à rester jeune. J'avance dans le temps et j'en suis très heureux. Par contre, essayer de comprendre les autres, essayer d'être avec les autres. On vient d'écouter mon dernier single, Je reste là. Je l'ai fait avec un jeune homme qui a un talent fou, qui s'appelle Marceau, qu'on peut croiser aux côtés de Solane, la jeune Solane, par exemple, chanteuse, ou de Pierre Garnier dans un autre registre. Et il a quasiment 25 ans de moins que moi. Et j'adore cette idée là. Voilà. Et moi, j'ai envie de passer du temps avec cette vision-là aussi, d'aujourd'hui et de demain. Moi, ça m'aide à avancer et de continuer à avancer, ni de reculer, enfin, j'espère pas.

0: et je veux pas retourner en arrière. J'ai aucune nostalgie. Donc je crois pas être blasé. J'espère en tout cas, c'est que des espoirs à chaque fois, mais j'espère vraiment ne pas l'être.
1: Mais ce qui est beau quand on vous entend parler, Gaëtan Roussel, c'est qu'à aucun moment on ressent une peur du vide. Pas du tout, c'est pas ça. Il y a des gens qui vont multiplier les aventures artistiques ou autres, justement pour avoir peur, pour combler un vide qui pourrait arriver. Chez vous, je sens pas ça du tout.
0: Non, je crois pas, même si évidemment, de temps en temps, on a peur de ce qui peut arriver quand quelque chose s'arrête. Il y a des moments, ne serait-ce au sens R du terme, c'est-à-dire de dépression, c'est-à-dire de choses qui s'arrêtent. Mais cette idée d'avoir toujours, et depuis, je crois, quelques années, l'envie et le fait de pouvoir aller vers les autres régulièrement, fait que j'ai pas cette peur-là. Mais c'est quelque chose que je construis et qu'on construit avec Clarisse depuis des années. Voilà, c'est des années. Le travail de Clarisse, qui est ma manageuse, entre autres, c'est d'avoir une vision de mon travail. Son travail, c'est d'avoir une vision du mien. Et ça fait des années qu'elle propose cette idée-là. Donc, moi, on discute, on échange et on commence à comprendre ce qui est possible. Les premières fois, on m'a proposé émission de radio. Je me suis dit, émission de radio, mais comment faire? Et puis, très vite, j'ai compris, grâce à des discussions avec elle, que oui, évidemment, parce qu'il y a des choses à aller apprendre. Ouais. Voilà. Et on les apprend et on se promène avec après. Et c'est ça qui est sympa. J'aime bien cette idée-là.
1: C'est beau comme tout. Alors, vous parliez de votre équipe, donc ceux avec qui vous avez fabriqué ce nouvel album qui arrive au mois de novembre. Donc, Marceau, on en a parlé. Et alors, peut-être plus étonnamment, enfin, je ne sais pas d'ailleurs, vous allez me dire, il y a Renaud Rebillot, alors, dont le nom est dans à peu près un remerciement sur deux aux Victoires de la Musique. Oui. Voilà, puisqu'il travaille avec Gims, avec Vita, avec Slimane, qui sont des artistes que nous, on écoute. Sur cette radio ici, qui viennent régulièrement dans l'émission, qui ont une image peut-être plus variété que la vôtre. J'aimerais savoir pourquoi vous êtes allé le chercher, Renaud Rebillot.
0: Déjà, variété, c'est un super mot. Hein. On est d'accord, moi je trouve.
1: C'est-à-dire,
0: c'est super. Il y a des grandes chansons de variété, j'adore. Et moi, si on me dit que le prochain album, Marjolaine, il est pop, variété, chanson, je suis un homme très heureux.
1: Mais c'est vrai que c'est pas l'étiquette qu'on vous colle naturellement.
0: Oui, oui. Voilà. Et parce que j'ai rencontré d'abord. Je connaissais bien le travail de Renaud Rebillot et j'ai rencontré la personne qui est un homme charmant, plein d'esprit, talentueux, incroyablement. Ouais. Et j'ai travaillé avec lui d'abord sur Éclectique, c'est-à-dire mon album de Dieu précédent. Et justement, mon envie, à travers le fait d'aller à son contact qui avait, lui, développé peut-être une autre forme de musique ou en tout cas d'autres sons que ceux que moi j'avais pu croiser jusque-là, c'est là où je vous rejoins, ça m'intéressait puisque moi, justement, je voulais faire de l'éclectisme et je voulais que mon album Éclectique de Duo soit des productions qui, de chanson en chanson, frottent les unes avec les autres. C'est pour ça que sur cet album précédent de Duo, on y trouve Bertrand Belin, mais soprano, Oshi, Vanessa Paradis, Louane, il y a plein de gens. Et j'ai aimé cette idée-là. Et j'ai continué l'aventure avec lui sur quelques chansons de cet album Marjolaine, parce que notre aventure n'était pas finie, parce qu'on s'entend bien, et parce que ce monsieur et ce gars a énormément de talent, j'ai déjà dit, je le redis, énormément de talent mélodique, et aussi parce que dans la règle du jeu, pardon, je suis un peu long, il a accepté une règle du jeu qui me, et ça m'a fait plaisir qu'il accepte, comme Marceau d'ailleurs, c'était qu'on travaille ensemble en co-composition, en production première, et qu'après tout ça, je puisse le prendre moi, et que je l'amène à quelqu'un d'autre qui s'appelle Marlon B, qui est le troisième
1: larron, mousquetaire.
0: Voilà. et lui, par contre, Marlon a été l'homme qui traversait en production le travail avec Marceau, le travail avec Renaud Rebillot et le travail que j'avais pu faire de mon côté. Donc, si vous voulez, il y avait, j'espère, une vision du pourquoi, du comment. Donc là, on a affaire à un Renaud Rebillot comme à un Marceau producteur, compositeur. Et j'aime bien cette idée-là. Et moi, je suis parti avec ça. Il y a eu la confiance des deux. Après, je les laisse garder dans la boucle pour qu'ils comprennent. Voilà, donc ça, c'est comment fabriquer des disques. C'est en essayant de savoir un peu où on veut aller. Et là, il faut aller toquer à certaines portes. Hors de question de ne pas travailler avec des gens que je ne connais pas. Marlon était la personne et Marceau étaient les deux que je ne connaissais pas encore.
1: Bah, c'est super intéressant parce que je suis sûre qu'il y a plein de gens là qui nous écoutent et qui ne pouvaient pas imaginer que les chansons passaient dans autant de mains, dans autant de paires d'oreilles avant. Voilà.
0: C'est pas une obligation. Ça peut. C'est ce qui m'est arrivé à moi. Encore une fois, j'ai cette chance-là. C'était un petit peu le fil que j'avais décidé de suivre. Et voilà, il y a aussi la possibilité, ça m'est déjà arrivé, de créer et d'écrire de mon côté 100% et puis d'avoir un autre producteur. Il y a des gens qui font font tout de A à Z. Je crois que ça dépend de ce que vous savez faire, de ce que vous avez envie de vivre. Et moi, je reviens à cette idée dont je vous parlais tout à l'heure. L'aventure, elle est humaine. Et moi, j'ai vécu une aventure humaine sur Marjolaine fantastique. J'espère que ça s'entend. Et on s'est marré. Pas possible. Et on a bossé. Pas possible. Et voilà. Et j'espère que ça s'entendra, tout ça.
1: Dans toutes ces activités dont j'ai parlé, il y en a une dont j'ai pas encore parlé, parce que pour moi elle est vraiment à part, c'est la musique, les chansons que vous écrivez pour les autres. Vous avez évoqué Vanessa Paradis, évidemment, vous lui avez écrit cette merveille.

0: obligé de parler de Bachung et Résident de la République.
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0: Oui, vous avez écrit tout un tas de tubes pour vous, pour Louise Attaque, mais aussi pour d'autres artistes. Je citais Vanessa, Paradis, Alain Bachung, mais il y en a eu d'autres. Est-ce que ça c'est complètement à part? Parce que finalement, c'est la seule partie de votre travail où là, vous n'apparaissez pas. Vous êtes caché.
2: C'est à part.
0: Plein de gens ne savent pas que vous avez écrit ces chansons.
2: C'est à part avec un point commun, c'est que c'est des gens avec qui j'ai travaillé. J'ai travaillé pour eux, mais j'ai travaillé avec eux parce que les deux chansons que vous venez de passer, celle avec Alain Bachung, celle avec Vanessa Paradis, c'est des personnes et des êtres humains que j'ai rencontrés, avec qui on a discuté. J'ai eu la chance de coproduire ces chansons-là. Donc, si vous voulez, c'est une chanson. J'ai vécu aussi avec eux le fait de l'enregistrer et tout ça, donc l'aventure elle est là aussi, c'est pas la même, mais elle est là aussi, et c'est quelque chose que j'adore faire, croiser la route de d'autres chanteuses, de d'autres chanteurs, essayer de leur proposer quelque chose. On a toujours envie que ça leur ressemble, et en même temps, il faut pas proposer quelque chose que la personne a fait la veille ou l'avant-veille, parce que sinon ça n'a pas d'intérêt. Le but, c'est de faire en sorte que tout le monde avance. Donc voilà, mais j'aime beaucoup. J'aime beaucoup écrire pour les autres.
0: Bah nous aussi, on aime bien quand vous.
2: Ouais, c'est gentil.
0: Et Gaëtan Roussel, toujours avec nous. Je reste là, c'est la nouvelle chanson.

sixième album solo, Gaëtan Roussel. Mais alors, même quand vous êtes en solo, parce qu'on parlait de éclectique, vous n'êtes jamais tout seul, hein, vous êtes avec Oshi.

C'était justement pour marquer l'éclectisme. L'éclectique. Mon cher Gaëtan, Rachid Taha donc. Le duo incroyable, improbable, la chanteuse qu'on ne pensait plus entendre chanter, Isabelle Adjani.

0: voilà, même quand vous êtes en solo, Gaëtan Roussel, vous n'êtes pas tout seul. Vous nous parliez de l'équipe autour de Marjolaine, ce nouvel album. Renaud Rebillot, Marceau, Marlon B, votre Clarisse. Alors, je me demande, est-ce qu'il y a un moment où vous êtes tout seul avec vos chansons ?
1: Oui, j'aime bien cette idée-là aussi. Le moment où je peux pas me recroqueviller, parce que c'est un terme que je trouve un petit peu peut-être trop fort, mais aller flâner autrement et tout seul, juste avec ma guitare en bandoulière. Et donc je l'ai fait dans le sud de la France, sur Marjolaine, et puis je suis allé aussi me promener en Islande. Tout seul.
0: En Islande.
1: Voilà. J'avais été déjà.
0: Idée. Il fait si froid. Enfin, Gaëtan.
1: Il fait si beau. Il fait si beau. Oui, bien sûr. C'est magnifique. Et puis, j'entendais il n'y a pas longtemps quelqu'un dire quelque chose qui m'a touché et que je trouve très vrai. C'est que voyager, c'est évidemment remettre un coup de pied un peu dans tout ce qu'on pense être acquis ou vrai. Et puis, c'est pas tant changer de lieu, disait-il, c'est changer d'idée aussi. Et j'aime bien ça. Voilà, c'est rencontrer d'autres manières de regarder les choses. Et j'aime bien ça, donc j'ai la chance de pouvoir
0: Islande,
1: le faire.
0: Vous pensez pas de la même manière que quand vous êtes à Paris ou dans le sud de la France.
1: On est ailleurs et on regarde les choses autrement. On rencontre d'autres personnes. Donc les gens font pas comme vous. Donc vous vous demandez pourquoi et les gens, le soleil est pas pareil. Enfin tout, il y a tout qui change. Voilà, et les gens sont. Ont une autre manière d'évoluer dans leur quotidien, dans la manière. J'aime bien cette idée-là. Voilà, je veux pas l'intellectualiser à outrance. Je dis juste que cette idée-là, elle est jolie. Donc voilà. Donc ça, c'est mes moments à moi où finalement je me retrouve tout seul avec mon petit ordinateur et ma petite guitare pour faire mes petites chansons de mon côté que je ramène aussi sur un disque comme Marjolaine à Monsieur Marlon B. Comme il s'appelle, producteur, comme j'ai amené les chansons que j'ai faites avec Marceau ou avec Renaud. Mais oui, il y a toujours un moment où je me retrouve un petit peu. Mais c'est régulier, ça. Moi, mon quotidien, il est fait d'écrire des chansons. J'aime ça. Je le fais au quotidien, presque. Et donc, je le fais un peu de mon côté, parce que je suis pas toujours avec les collègues ou avec les camarades et avec les copines ou les copains. Donc régulièrement, je suis juste avec ma petite guitare et j'aime bien. J'aime bien. Enfin, j'aime beaucoup même. J'aime.
0: J'aime, c'est beau. Je le disais tout à l'heure en vous accueillant, Louise Attaque, 1 milliard de streams, c'est le chiffre que vous avez atteint il y a un an, en septembre 2024.
1: Ouais, tout à fait.
0: Quoi ? Waouh !
1: Ouais, waouh, 1 milliard.
0: Trop de zéros. Non, mais trop de zéros. Enfin, je veux dire, est-ce que ça veut dire quelque chose pour vous, l'artiste, l'artisan? Vous nous avez parlé de fabrication, de chansons, etc. Et là, boum, milliard.
1: C'est extraordinaire, surtout qu'on vient ce disque-là. Enfin, et le groupe Louise Attaque a commencé à une période où il n'y avait pas le stream. Donc c'est génial que ça résonne aujourd'hui. Et pour moi, ce que ça veut dire, c'est ça veut dire que les gens aujourd'hui écoutent. Oui. Les attaques. Et c'est ça qui me plaît le plus, traverser comme ça les générations. C'est l'information que je reçois qui me va et qui va droit au cœur de mes camarades de Louise Attaque et à moi-même. C'est ça qui est formidable. Et c'est aussi, encore une fois, une chance. Donc, merci. Merci.
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2: Sinclair, qui sort des albums depuis 1993, que justice soit faite, c'était le premier et c'était fou.

0: Et des musiques de films et des émissions de télé. Bref, une belle carrière. J'en fais le bilan, pas pour dire que c'est fini, mais au contraire, pour dire que vous êtes de retour, ça fait trop plaisir.
1: J'avais l'impression d'écouter la vie d'un autre, c'est assez génial.
0: À ce point-là ?
1: Ouais, ouais. Non, mais c'est vrai qu'on oublie tout ce qu'on fait. C'est vrai qu'il y a eu plein de choses, hein. Plein de choses. C'est vrai. Mais ce qui est pas mal, c'est quand on a fait plein de choses avant, on peut prendre un peu le temps de se reposer un moment.
0: Ouais.
1: Ranger sa chambre, tout cleaner et être prêt pour revenir.
0: Alors ?
1: Ouais.
0: On est né le même jour ?
1: Mais non.
0: 19 juillet ?
1: Mais non, c'est vrai.
0: On est jumeaux astrologiques ?
1: Mais non, j'y crois pas.
0: Et comme
1: sérieux,
0: nous, il y a qui le 19 juillet ?
1: Alors, il y a qui le 19 juillet ? Une fille que je connais qui travaille avec moi qui s'appelle Jamila. Mais okay. Personne ne la connaît.
0: Bisous Jamila.
1: Bisous,
0: non, mais
1: Jamila.
0: On est dans le club du 19 ah. juillet. Il y a Karen Cheryl.
1: Arrête.
0: Non, mais on bosse ? On bosse ou pas ?
1: Karen Cheryl, qui ouais. jouait de la batterie.
0: Oui, extrêmement
1: ouais, ouais.
0: bien, 19
1: ouais, ouais.
0: juillet. Et Brian May, le guitariste de Queen.
1: Ça, je l'ai toujours senti.
0: Ouais. Voilà.
1: J'ai toujours senti en prenant ma guitare que j'avais un truc avec Brian May.
0: Et alors avec moi, je ne sais pas, mais en tout cas, ça me fait poser cette question. L'astrologie, on y croit ou pas, vu qu'on est tous jumeaux astrologiques ?
1: Ouais, bon, on y croit jusqu'au moment où on s'aperçoit quand même que c'est un truc qu'on lit et qu'on comprend en buvant son café le matin. Tu vois, c'est ça.
0: Ça
1: reste très très simple au café. Un coup, un petit crème et le parisien, s'il vous plaît. Et puis tu regardes et tu te dis, non, ça va pas aujourd'hui.
0: Saint-Clair, nous ça va très bien aujourd'hui. Ravi de passer cette soirée ensemble. On va écouter... Ensemble.
1: Ah ouais.
0: C'est bien produit ou quoi ? Version, alors, Edit Remaster 2025, puisque dans ce best-of qui est sorti juste avant les grandes vacances, vous êtes retourné un petit peu trifouiller certaines chansons. Elle n'était pas parfaite ensemble ?
1: Elle était parfaite ensemble, mais en fait, c'est l'âge qui nous rend imparfaits. Au bout d'un moment,
0: ouais.
1: on a envie de changer un peu les choses. Non, si, c'était très bien. Mais il y a eu plein de versions, donc il fallait revisiter, remettre un peu de compression. Alors, je tiens juste à dire que le son à la radio est incroyable. À chaque fois que j'entends mes chansons à la radio, il y a une compression, il y a un truc, mais c'est formidable. Faut que je vienne mixer mes disques ici.
0: Ok.
1: Ouais.
0: Ah bah, bienvenue. Hein.
1: Non, franchement, le son, là, j'entendais, je me dis, c'est bien.
0: Une petite collab Sinclair Radio France, moi, j'aimerais bien, franchement.
1: Avec plaisir.
0: Il faut venir nous faire un concert aussi. Mais il y a déjà la tournée avant. Et puis, les révisions, donc, la base, on chante ensemble. C'est Sinclair.

0: demandé à Panoramix la recette de la potion magique, mais tant pis, j'essaye. Cette chanson, ce tube qu'on chante partout, tout le temps, tout le monde, chanson de manif.
1: Ça
0: manif,
1: peut, ouais.
0: Manif féministe. Ah, nous, on la chante.
1: Ah ouais, hein, j'adore.
0: Hein, vous êtes entre Clara Luciani, La Grenade.
1: J'adore.
0: Et deux, trois. Non, mais vraiment, c'est une chanson. Voilà. C'est quoi l'ingrédient secret qui la rend ouf? Est-ce que c'est ce clavier incroyable? Est-ce que c'est les paroles? C'est quoi l'ingrédient?
2: Je pense que c'est la façon dont ça a été fait. C'est un morceau qui a été fait en une nuit. Oh. Je devais partir du studio et puis mon frère a écouté un morceau et. Je suis très lié à mon frère, et puis j'entends un morceau, et j'essaie de reproduire la ligne de base du morceau qu'il écoute, et ça donne forcément autre chose. Et lui entend la ligne de base que je suis en train de jouer, donc il vient jouer de la batterie. Je dis, attends, on enregistre, et je fais le morceau dans la nuit. Paroles, musique et tout. Le matin, évidemment, très tard, je vais me coucher, on revient, le lendemain, on réécoute le morceau, on dit, putain, c'est bien.
0: Ah ouais?
2: Ouais, c'est bien. Mais en fait, c'est la fraîcheur. J'avais fini mon album, j'avais fini La Bonne Attitude, il était fini l'album. Et je me dis, bon, allez, un dernier pour m'amuser, tout ça. Et bim.
0: Ah là là.
2: Eh ouais, c'est ça.
0: Alors, à la fois, c'est génial et magique, et à la fois, ça fout un peu les boules à toutes celles et tous ceux qui disent, hein, mais il faut travailler 172 heures sur un morceau, revenir, machin.
2: Il n'y a pas de formule. Non, il n'y a pas de formule. C'est comme le fameux mec qui fait de la calligraphie japonaise. Il dit, attends, mais c'est dingue, il arrive en un trait à faire ça. Il a bossé 1555 oui. jours avant.
0: Oui, c'est vrai.
2: Alors que là, il y avait justement un album avant, et c'est en fait ce cadeau génial de la vie. On se dit, bon, allez, j'ai fini juste un dernier, et là, ça arrive. Ouais. Il y a ça, et la partie de basse aussi, pour répondre à la
0: question. Oui, quand même, elle est particulièrement...
2: C'est basse qui tourne en tête, comme ça, voilà.
0: Ok.
2: Ouais, trop bien.
0: On a un début de réponse de la potion magique, mais pas trop.
2: Ouais.
0: Mais c'est bien. Non, mais faut la garder un peu. Ouais, c'est clair.
2: Ouais.
0: Donc, je le disais tout à l'heure, 8 albums depuis 1993.
2: Ouais.
0: Ça nous fait une setlist potentielle de 7 heures de concert.
2: Ouais.
0: Alors, je sais pas si c'est ce qui est prévu pour cette tournée qu'on qualifie de événement, parce que c'est votre retour sur scène. Comment ça s'est passé là, l'été?
2: Franchement. C'était super. Je m'attendais à quelque chose, mais j'avais oublié que c'était aussi génial de faire de la scène.
0: Ça faisait longtemps ?
2: Pas si longtemps, mais longtemps. Pas si longtemps quand on a 55 ans, c'est-à-dire ça faisait 5 ans, mais ça faisait longtemps quand même. 5-6 ans, ouais. Mais c'est incroyable, surtout de retrouver cette sensation avec le public. Je sais pas, je me suis dit, mais pourquoi j'ai attendu si longtemps ? C'est comme ça. Il y a des cycles, des saisons, il faut attendre, et puis quand c'est le moment, mais c'était génial. Et là, ça nous a permis, j'ai un groupe super, un groupe du Sud, parce que je suis arlésien maintenant, et j'ai voulu vraiment...
0: Meilleure ville
2: géniale.
0: Arles, oh là là.
2: Région géniale, il fait beau, donc j'ai monté un groupe du Sud avec des gens qui voient le même soleil que moi, qui sentent la même odeur que moi.
0: Et en vrai, ça infuse dans la musique, ça ?
2: Complètement.
0: De vivre au soleil ?
2: Bien sûr, mais c'est sûr. Beaucoup moins de stress.
0: C'est pas les Gypsy Kings non plus, c'est ça que je veux dire.
2: C'est pas les Gypsy Kings non plus, c'est sûr. Il y a quand même des... Il y a une ambiance particulière, il y a une façon de penser la musique différente. Ouais, donc je suis très content. Donc les premiers concerts sont... Voilà, c'est super.
0: Il faut dire aussi que Sinclair, en live, ça chante. Si vous ne l'avez pas encore vu, vous pouvez simplement écouter dans sa discographie, puisqu'il y a plusieurs albums live. Mmh. Et là, on se rend compte que oui, c'est le kiff, et puis ça chante, quoi.

0: les enfants, voilà comment ça se passe. Non, mais c'est assez fou. C'est pas innocent de le dire, parce qu'il y a plein de gens, mais que j'aime bien, que j'embrasse, mais qui n'ont pas cette voix-là et qui montent quand même sur scène.
1: C'est vrai. Après, c'est marrant. On a tous notre place. Moi, c'est vrai que j'ai découvert que je savais chanter. Mon premier album, je savais pas chanter. J'ai appris à chanter en faisant des concerts.
0: C'est la scène qui vous a appris à chanter.
1: Complètement.
0: Ah, c'est marrant. Moi, j'imaginais que vous chantiez comme ça, comme un pinson depuis tout petit.
1: Pas du tout. C'était très, très dur. C'était très, très dur au début. Mais il faut y croire. Et puis, bon, il y a forcément un truc physique, un organe qui marche, quoi. On est forcément attiré par des choses qu'on sait faire, qu'on ne sait pas encore. Enfin, elle est dure, cette phrase. Ce que je veux dire, c'est qu'on est attiré parce qu'on est capable de faire. Je pense.
0: Peut potentiellement faire, voilà. si on bosse.
1: Si on y croit à fond et qu'on donne toute l'énergie. Et c'est vrai que là, avec le temps, les concerts, je pensais que ma voix allait être peut-être un peu moins performante. Alors, il y a certaines notes que je peux plus faire, et tant mieux. Parce que c'était pénible, c'était très haut. Mais par contre, je chante mieux qu'avant, c'est ça qui est ouf.
0: Parce que vous avez choisi un style de musique, donc il y a un côté funk, et puis toute cette soul quand même qui est dans votre voix, et que voilà, c'est pas facile. Enfin, je pense que c'est plus facile de faire de l'eurodance jusqu'à 80 ans.
1: Je me le demande.
0: Que de la soul,
1: même.
0: Je sais pas. Je pense que Too Unlimited, même à 90 ans, c'est pas grave. Ça, l'ordi marche pareil. Mais...
1: Ouais, c'est les jambes après.
0: Il faut avoir les jambes. Mais il faut faire gaffe à cette voix quand même.
1: Ouais, mais ce qui est pas mal, c'est que je l'ai pas trop utilisé ces dernières années. je l'ai choyé, quoi. Je l'ai mise de côté. Je lui ai dit, tu te calmes, ça va revenir. Tu fais attention à toi.
0: Pour le moment, je suis sûre qu'il a un très bon avocat. Sinclair est notre invité.
1: J'en ai pas besoin, en tout cas.
0: C'est vrai. Vous êtes dans le droit chemin.
1: Ouais, j'ai l'impression, ouais.
0: Bravo.
1: Franchement, ouais, c'est bien.
0: C'est hyper bien. Mais en vrai, avec les énormes succès à un âge très jeune que vous avez vu, vous auriez pu très mal tourner.
1: C'est vrai.
0: Donc voilà,
1: j'ai essayé, mais j'ai pas réussi.
0: J'ai essayé de mal tourner.
1: J'ai essayé. Ouais.
0: J'adore. Alors, si moi je suis la prof cruelle de la rentrée, n'oubliez pas que Sinclair, malgré toutes ses qualités, ses grands yeux bleus, son air sympa, sa voix chaude, a aussi été un terrible juré de la Nouvelle Star. Il en a fait pleurer les candidats et les candidates.
1: On m'appelait le méchant.
0: C'était le méchant, ouais, Sinclair. 2008-2009, puis 2013 à 2016. Ouais. Ça nous fait quand même de belles années. Vous avez hésité avant de faire ça? Moi, j'étais trop fan.
1: Ouais, j'ai hésité. En même temps, pas longtemps, parce que ça tombe l'année où je décide d'arrêter de faire des concerts, parce que j'étais pas bien sur scène. Je dis, j'en ai marre. Voilà, il faut que je fasse une pause.
0: Faire autre chose.
1: Ouais. Et on me propose ça. Et je fais un rendez-vous super avec eux. Et je me dis, allez, vas-y, va chercher deux choses là-bas. Va chercher un peu la télé, va chercher un peu de célébrité, parce que j'en manquais. J'avais besoin de ça. Et en fait, j'ai trouvé autre chose. J'ai trouvé un truc génial. J'ai trouvé un moyen d'apprendre à mettre des mots sur des ressentis. C'est ça qui était incroyable. Avec La Nouvelle Star, j'ai appris à mettre des mots sur du feeling, du ressenti, sur de l'émotion. Et rapidement. Et puis j'ai compris pourquoi il y a des gens qui font de la musique qui fait rêver pendant 4 minutes et d'autres qui font chier. C'est ça le truc, avec la même chanson. C'est ça qui est incroyable.
0: C'est incroyable et presque injuste, mais on n'y peut rien.
1: On n'y peut rien. Mais on leur dit, c'est pas vraiment de ta faute.
0: Il y a des gamins qui chantent extrêmement juste, ou des vieux d'ailleurs, n'importe qui.
1: Bien sûr.
0: Mais le petit truc n'est pas là.
1: Non, il se passe rien. Mais c'est comme ça dans tout, en fait. C'est ça qui est assez génial. Mais d'être spectateur de ça et en même temps d'être acteur de ce procédé, c'est assez génial. Alors moi, j'avais choisi un peu la posture dure parce que je suis très sensible et j'avais pas envie de pleurer. Donc j'ai fait le dur. On y croit ou pas?
0: Ouais, à fond. Ça vous a plu?
1: Ouais, j'ai adoré.
0: Ça vous a plu?
1: Ouais, c'est bon.
0: Du coup, j'ai décidé ce soir de rouvrir le jury de La Nouvelle Star.
1: Oh là là.
0: Avec vous, Sinclair, tout seul. Vous mettez un rouge ou un bleu et je vous fais passer au crible quatre éléments de l'actualité musicale.
1: Okay.
0: Alors, rappelez-vous à l'époque, hein, Nouvelle Star, rouge, ça passe pas. Bleu, ça revient la semaine prochaine. Attention, Sinclair, dans l'actualité musicale, rouge ou bleu, le retour enfin de Vanessa Paradis. T'aimerais changer les choses comme on change l'eau des roses. 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Rouge ou bleu?
1: On met bleu pour Vanessa Paradis.
0: Elle, pour le coup, elle a le truc.
1: Ouais, elle a toujours eu le truc. on sait pas quoi, mais elle a le truc. C'est ça qui est génial.
0: La grâce, peut-être.
1: Franchement, son album avec Kravitz, mais il est monstrueux, quoi. Monstrueux.
0: Il y a des Be My Baby.
1: C'est un chef-d'œuvre. Non, mais pour elle, on met bleu.
0: On met bleu, ouais. Bleu pour Vanessa Paradis. On continue. Retour inattendu, et ça faisait plaisir pour celles et ceux qui s'inquiétaient pour sa santé, de Stromae, qui avait dû stopper net sa tournée, et qui là revient avec Paul Kalkbrenner, producteur allemand de musiques électroniques. Un peu

0: rouge ou bleu?
1: On met bleu. Je suis navré.
0: C'est tellement gentil maintenant, on jurait.
1: Ouais, j'habite
0: Est-ce
1: le sud.
0: Pas ça à l'époque.
1: J'habite le sud. Je suis amour et soleil. Non, mais Stromae, il est trop bon.
0: Ouais.
1: Il est trop bon. Ce mec, il est génial. Donc oui. Après, j'ai pas tout écouté, mais franchement, à chaque fois que je l'ai vu, je l'ai croisé une ou deux fois. Ce mec est génial. Voilà.
0: Bon, je vais essayer de vous faire dire du mal de quelqu'un.
1: Mais faut vraiment mettre un truc. Faut vraiment y aller, quoi.
0: Je sais pas. Non, allez. La reformation d'Oasis.
1: Allez, d'accord, je mets un rouge.
0: Ah,
1: un énorme rouge.
0: Un rouge au Gallagher.
1: Un rouge qui suinte le rouge, qui coule comme dans Shining sur les murs, qu'on fout partout, quoi. Ça va? Ça vous plaît?
0: Non, je veux savoir vraiment ce que vous en pensez, parce que, pour le coup, il y a beaucoup de gens qui disent que c'est super, ça fait plaisir de voir un groupe de rock qui se remet ensemble et qui repart en tournée, puis des frères qui se réconcilient, l'histoire est belle, mais qu'après, les billets de concert à 4000 francs, c'est pas possible, en fait.
1: C'est ça. Bon, tout ça, c'est vrai que tout ça, ça pue, mais les gens sont contents de les voir, et je serais un peu mal placé de parler des mecs qui reviennent après 125 ans d'absence. Donc,
0: vous êtes engueulé avec personne. Vous avez le droit.
1: Ouais, c'est vrai. Avec moi-même, je me suis un peu engueulé, mais on s'est très très vite réconcilié. Après, franchement, Oasis, moi, je suis pas un grand fan. Franchement, je mets rouge pour rigoler, parce qu'en vrai, ils défoncent quand même. Ils ont fait des morceaux. Bravo les gars, quoi. Franchement, je ne peux rien dire. Mettez-moi vraiment un truc pourri, quoi.
0: Ah bah non, je termine avec un truc cool. Et en plus, je pense que ça va vous faire plaisir, parce qu'il me semble que vous avez une histoire musicale en commun. C'est le retour de l'Amomalie de M. Donc M, soit il fait des albums de M, soit il fait l'Amomalie, donc projet malien avec plein de musiciens, et notamment l'excellente Fatoumata Diawara. Et en fait, M, c'est vous qui l'avez emmené en tournée, pour sa première tournée de toute sa vie. Il était votre guitariste.
1: Alors c'est fou, cette histoire, ouais. C'est Fixie avec qui je travaillais qui m'a dit, mais on devrait jouer avec Mathieu. Je dis, ouais, on se connaissait. Et puis on est parti en tournée. C'était super, hein. Ben, on avait les cheveux de toutes les couleurs. On a fait, ben, c'était le début, quoi. Et franchement, il assure grave. Enfin, quand il fait pas ses morceaux, il fait l'Amomalie. Quand il fait pas ça, il joue avec d'autres trucs. Enfin, c'est un super productif.
0: Donc on lui met un bleu.
1: Ah bah oui, on lui met un super bleu.
0: Bon, il n'y a eu que des bleus. Rouge pour Oasis.
1: Un faux rouge pour Oasis, parce que bon, je ne veux quand même pas perdre la face du méchant, quoi.
0: Merci, Sinclair. Heureusement que vous êtes là.
1: Non, franchement.
0: Vrai, ne serait-ce que pour le suspense. Bon. Ouais. Et je voudrais réparer une injustice en terminant en écoutant votre chanson Liquide.
1: Ça, c'est gentil.
0: Qui me rend dingue, qui est sur l'album So Sorry de 2023.
1: Exactement.
0: Et qui me permet une dernière question aussi autour des chansons qui n'ont pas autant d'aura, de tubes, de diffusion radio que d'autres, mais qui sont des merveilles. Elles ont leur place dans cette tournée, on est d'accord?
1: Exactement. Mais en fait, tout l'intérêt de faire des morceaux qu'on ne connaît pas sur les listes, c'est de les faire découvrir pendant les concerts. Moi, j'adore ça.
0: Ou dans les très bonnes émissions de radio.
1: Ah, mais ça, c'est sûr. Mais il n'y a que vous, Émilie. Que vous.
0: Sinclair, merci d'être venu nous voir.
1: Franchement, je reviens quand vous voulez.
0: À bientôt.
1: À bientôt.

0: Mais quel génie, j'adore. Sinclair, Liquide, c'est sur son dernier album en date. Donc So Sorry, sorti en 2023.
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2: Et fait revivre les corons.

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1: Nous partons à la découverte des Maranges, ce petit territoire partagé entre trois villages. Chéilly-les-Maranges, Sampigny-les-Maranges et Desize-les-Maranges, au lieu de la prochaine Saint-Vincent tournante 2026. Alors, avec Plus belle la vigne, on zoome sur ce territoire viticole caché dans une petite vallée. Ici, les coteaux font partie de la côte de Beaune, mais en Saône-et-Loire. Explication avec Élodie Roy, viticultrice et vice-présidente du comité d'organisation de la Saint-Vincent.
2: La côte de Beaune s'étale d'une même exposition, mais il y a une faille géologique à Santenay et les Maranges, on est une vallée un petit peu à part, je dirais.
1: Alors là, Santenay, c'est dans quelle direction ?
2: Santenay, c'est juste en face. Voilà,
1: là-bas. C'est dans le petit creux là-bas.
2: Là, vous voyez des bâtiments en face.
1: Oui.
2: Là, c'est tout le début de Santenay.
1: D'accord. Voilà. Et donc après, il y a les hauteurs, en fait, il y a les collines.
2: Les coteaux, voilà.
1: Les coteaux.
2: C'est une vallée, en fait. Les Maranges, vous avez la vallée de la Causanne et la vallée de la Deune. Donc la Causanne, c'est une petite rivière qui circule sur Chéilly, sur Sampigny, qui prend sa source en fait à Vauchignon, au bout du monde. Donc c'est un nom qui ça s'invente pas.
1: C'est joli.
2: C'est une petite rivière qui fait 14 km et qui se jette dans la Deune juste à la sortie de Chéilly. Donc cette rivière, elle passe au milieu là. Le petit village de Sampigny qui est ici, très étriqué, très enclavé, et sur les hauteurs, vous avez Desize et tout en haut le petit hameau de Borgy. Et la montagne des Trois-Croix qui est en face de nous, connue aussi sous le nom de Mont-de-Seine. Alors, bon, moi je les vois les croix, mais je connais. C'est vraiment juste en face de moi, je ne sais pas si vous voyez.
1: Non, mais
2: le petit point culminant.
1: D'accord.
2: Oui, là, on est à 521 mètres d'altitude, je crois. Et le vignoble des Maranges est vraiment devant nous.
1: Alors, qu'est-ce qui fait que ça reste tout de même la côte de Beaune ? Alors qu'on décroche quand même de cette côte de Beaune.
2: On décroche de cette côte de Beaune, légèrement, hein, c'est quand même pas... Parce qu'après, une fois passé la côte de Beaune, on est sur la côte chalonnaise. Mais la côte chalonnaise, on est sur la plaine de Saône. Nous, on est quand même très éloignés. La côte chalonnaise, elle est vraiment derrière cette colline-là.
1: D'accord.
2: Avec le village de Bouzeron qui commence la côte chalonnaise, Ruilly, Mercurey, etc. On a des terroirs distincts. Là, on a une carte géologique. Vous voyez qu'il y a beaucoup de couleurs différentes en fonction du type de sol.
1: Ah oui, je vois, jurassique, plutonique.
2: Donc ça, ce sont des niveaux géologiques. Donc là, on parle de millions et de millions d'années. Pour faire simple, c'est argilo-calcaire, mais pas que. On est un vignoble assez tardif. On vendange souvent plus tard que les autres appellations de la côte de Beaune.
1: Vous êtes entre la côte de Beaune et les hautes côtes, finalement.
2: Oui, exactement.
1: C'est ça.
2: Les Maranges, ils sont exposés sud-sud-est, on va dire. Les hautes côtes, moi, personnellement, j'ai des parcelles, elles sont exposées vraiment plein sud.
1: Nouvelle confirmation de la définition hyper millimétrée des terroirs bourguignons.
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3: L'Élastique à musique, une association fondée en 1981 qui propose des ateliers et des cours de musique pour tous les niveaux au Mans. L'association vient de faire sa rentrée et bonne nouvelle, il est encore possible de s'y inscrire. Mais comment ça fonctionne ? Quels instruments peut-on essayer ? Bougez pas, j'ai testé pour vous l'Élastique à musique. Et direction le 14 rue du Père Mersenne, devant un bâtiment blanc et vitré. Comme indice, un panneau avec une grande note de musique, il y est écrit l'Élastique à musique. J'ouvre la porte et rentre à l'intérieur.
4: Bonjour, bienvenue
5: à l'Élastique à musique.
3: Pour m'y accueillir, Nathalie, directrice des lieux, Florence, coordinatrice pédagogique, et Gabriel, professeur de piano et de MAO, musique assistée par ordinateur, des instruments qui figurent parmi la liste des nombreux autres proposés.
6: Oui, il y a une grande variété. On a des cours assez classiques, piano, guitare, basse, batterie, violon, trombone, saxophone, trompette.
3: Et bien d'autres. Cette diversité, c'est une grande force parce que l'équipe pédagogique met en place des projets communs entre tous les élèves. Il y a même des ateliers pour le chant, si vous voulez devenir la prochaine Céline Dion. Au total, 15 professeurs pour des cours soit particuliers, soit collectifs.
6: Oui, donc l'idée quand on fait de la musique, c'est de ne pas s'enfermer tout seul avec soi-même ou qu'avec son professeur, c'est de pouvoir échanger avec d'autres personnes.
3: Et donc une vie associative dans laquelle s'impliquer, avec des différences de niveau, bien sûr, mais qui sont aussi une manière enrichissante d'apprendre. Surtout que Gabriel et les différents professeurs font les choses petit à petit.
7: Donc le premier cours, c'est une rencontre, on fait le point sur le niveau. Généralement, je demande toujours de jouer un petit quelque chose pour ceux qui ont déjà un petit bagage, ça me permet un peu de situer là où l'élève en est.
3: Alors nous aussi, testons notre niveau. On démarre avec le piano. Ok, je rigole, ça c'était plutôt Gabriel. Voici la réalité. Deuxième étape, la batterie. C'est pas mieux, alors le troisième test, le plus dur, la trompette. Désolé pour vos oreilles, clairement il va falloir que je m'inscrive parce que c'est la catastrophe. D'ailleurs, grande nouveauté plutôt pratique pour vos enfants de 7 à 10 ans, il y a la mise en place d'un atelier découverte pour venir justement tester les instruments. Les enfants sont répartis en 3 groupes, échangent à chaque trimestre. Le premier groupe, piano-voix, le deuxième, batterie-percussion MAO et le troisième, les cordes, guitare ou encore violon. Ça leur permet de choisir plus facilement l'année suivante et ça évite aux parents d'acheter un instrument pour rien. Ça, c'est plutôt pas mal parce que ça représente malgré tout un budget. L'élastique à musique, c'est testé et approuvé par Issimène.
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8: Mais oui, ces toitures typiques que l'on trouve dans de nombreuses régions de France, et notamment dans le Val de Serre et la Hague. Leur particularité, ce sont des toitures composées de pierres plates de pays en schiste, des toitures très chères à faire réparer. C'est la raison pour laquelle le château de Vauville a besoin de soutien financier. Je vous propose d'aller dans les combles du château avec Éric Pellerin, son propriétaire. On baisse la tête.
9: Attention la tête. La tête, c'est juste une chauve-souris.
8: Ah, où ça y est, une chauve-souris?
9: Il y en a une là, il y en a une qui dormait à l'autre palier aussi.
8: Ah, tu vois qu'on la dérange trop. Ah oui, oui.
9: C'est protégé. Ce qui montre aussi que Vauville, c'est bien un lieu aussi de conservation, parce qu'on a dans le jardin plus de 25 espèces d'oiseaux différentes. Dans les combles du château, on a les chauves-souris qui sont protégées. Et on a beaucoup de petits reptiles. On a la mare de Vauville, donc nous, ici, entre les Landes et le jardin, beaucoup de tritons, beaucoup de grenouilles aussi, et pas mal de salamandres aussi dans le jardin.
8: Là, on va passer une toute petite porte. Il y a des araignées. Ah oui, donc là, effectivement, il y a quelques trous dans la toiture.
9: Donc c'est vrai qu'il faut agir. Tout est humide, hein, tout s'effrite. Les chevilles de bois, elles sont plus du tout à 45 degrés.
8: Oui, c'est-à-dire que là, ça risque de tomber aussi.
9: Ah oui, oui, la prochaine tempête, je pense que ça va encore glisser un petit peu. Ce qu'il faut se dire, et c'est toujours ce qui me sauve un petit peu, c'est que cette maison-là, elle existe depuis presque 900 ans. Oui, il y a des problèmes de toiture. Maintenant, je suis là pour m'en occuper. Il y a les couvreurs qui interviennent génialement pour venir bâcher dès qu'il y a un problème. Et ça, c'est vrai qu'on est en confiance. La lose de schiste, quand on voit travailler les ouvriers et les couvreurs, c'est incroyable parce qu'ils soigneusement enlèvent chacune des tuiles. Pendant 3 semaines, 1 mois au sol, sous des tentes, ils les retaillent, ils les brossent, ils les toquent comme ça pour voir si la pierre est encore résistante et dure. Ils ont réussi

0: les murs. Donc ça, c'est la partie récente refaite cet hiver.
1: Ah oui, effectivement, on voit la différence. Hein. Et alors, il n'y a pas de gouttière?
0: Non, au 15e et au 17e, il n'y a pas de gouttière.
1: Le château de Vauville, première pierre posée au XIIe siècle avec son jardin botanique, son environnement exceptionnel, les dunes, la mare et les landes de Vauville. 80% de sa toiture en lauze de schiste est gravement endommagée, mais on devrait pouvoir remplacer cette toiture grâce à la Fondation du patrimoine et puis tous les soutiens habituels, la commune, la région, le département et l'État.
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1: Bon, tout va bien, Sébastien ?
2: Ouais, tout va bien. Oh, mais moi, je fais une belle balade avec vous. Par contre, il va falloir s'arrêter, Claire, pour faire l'interview.
1: Bon, ben attendez, je m'arrête là. J'attends le plat. Ça y est,
3: ah,
1: c'est bon.
3: Ah, ça fait bizarre. Hein.
2: Bonjour, Claire Gombeau.
1: Bonjour, Sébastien.
2: Vous faites partie de l'association À Vélo Sans Âge à Toulouse. Et d'abord, on va raconter un peu votre... Avant de raconter ce qu'est l'association, on va raconter votre parcours. Vous êtes retraitée, mais qu'est-ce que vous faisiez dans la vie ?
1: Alors, j'étais institutrice au départ, puis chef d'établissement. Donc, pendant plus de 38 ans, je me suis occupée des pitchouns.
2: Et à la retraite, quand arrive l'heure de la retraite, vous vous dites quoi ?
1: Je me dis, oh, chic, je vais me poser. Et... patatras, je lis un article dans un journal qui raconte l'odyssée d'un vélo sans âge. Et je me dis, mais qu'est-ce que c'est que ce truc ? C'est génial. Je les appelle, ils me disent, il n'y a pas d'antenne entre Bordeaux et Nice, Claire, il faut que tu en montes une.
2: C'est quoi ce slogan ?
1: Du vent dans les cheveux.

0: De la lumière dans les yeux, c'est magique.
1: Ouais. Alors que fait l'association ?
0: On propose aux personnes à mobilité réduite ou personnes âgées, isolées ou en EHPAD, des balades en triporteur. Figurez-vous que vous avez deux personnes devant et un bénévole derrière qui pédale.
1: Et c'est génial parce que, évidemment, vous mettez des étoiles dans les yeux des personnes que vous transportez, notamment des personnes âgées et ce couple qui pourrait en être un. Émile et Gaston, deux copains.
0: Oh, Émile et Gaston, magique. Quand on a ouvert l'antenne, Gaston a inauguré le premier triporteur. Il avait mis la cravate de son mariage, trop fier, en disant « Aujourd'hui, c'est jour de fête ». On est parti place du Capitole, où on a été accueillis par le maire. Gaston était le roi du jour. Tout le monde voulait monter avec lui pour découvrir ce drôle d'engin. À la suite de cette première balade, il ne ratait jamais, jamais une balade avec son copain Émile.
1: Quel âge tous les deux ?
0: Je pense qu'Émile avait déjà 91 ans et Gaston devait en avoir 92. On a emmené des personnes jusqu'à 104 ans.
1: Ah, magnifique. Il y a aussi la petite Élise.
0: Élise, extraordinaire, une jeune autiste qui, quand elle arrive, elle hurle de joie, de je ne sais. Et à partir du moment où elle s'installe sur le triporteur, elle s'arrête net, les yeux pétillent, elle sourit pendant toute la balade et dès qu'on rentre et qu'on remet le pied à terre, elle se remet à hurler. C'est quand même magique.
1: Et vous alors, le bonheur que ça vous procure, vous nous en parlez ?
0: Honnêtement, ce sont les personnes qui nous le transmettent parce que ce sont que des sourires, que du bonheur. Et j'avoue qu'il y a des jours où on se donne un petit coup de pied dans le derrière pour y aller parce qu'on a la flemme. Mais quand on rentre, on se dit heureusement qu'on y est allé, c'est magique.
1: On repart, Claire ?
0: Allez, on y va, en route.
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3: Une main dans le pop-corn, le ticket dans l'autre, vous entrez dans l'une des salles du Sénéchal. Mais avant d'être le cinéma de Guéret, c'était quoi ?
4: Daniel Domecq, je suis passionné de cinéma. À l'origine, c'était un bâtiment qui était en déshérence depuis un certain nombre d'années et qui était une école. C'était l'école Jean de Sessac, un grand bâtiment qui n'avait plus de fonction et dont il a été décidé de le transformer en cinéma à la demande d'un groupe qui s'appelait le groupe Raymond, qui est plus connu aujourd'hui sous le nom du CGR. Donc il y a des salles un petit peu partout en France et c'est donc cette société-là qui a réalisé les travaux avant 1983 puisque le Sénéchal sur cet endroit ouvre fin décembre 1983. À Guéret, on a du cinéma depuis 1897, première séance 23 mai 1897 et la première salle fixe, puisque avant il a été porté par des itinérants, première salle fixe qui ouvre en 1919 à un endroit qui maintenant est complètement détruit. Je veux parler de ce qu'on appelle l'îlot Carnot et c'est là qu'était le premier cinéma de Guéret. Le Café Continental possédait une salle des fêtes à l'opposé d'un grand jardin. Dans cette salle-là ont eu lieu des séances de cinéma. Et le propriétaire qui a acheté tout ça en 1919 en a fait un cinéma, un grand cinéma de 350 places avec balcon qui va fonctionner de 1919 à 1934. Si on a beaucoup d'autres façons de regarder des films, ce qui est tout à fait louable et respectable, je crois vraiment que la dimension lieu de rencontre et de convivialité et la qualité surtout des images projetées et du son que l'on entend sont à mes yeux irremplaçables.
5: Bonjour.
6: Guillaume, je suis directeur du cinéma Le Sénéchal. J'ai grandi avec ce cinéma dès mes 7 ou 8 ans, on va dire.
5: Est-ce que ça fait maintenant d'en être le directeur ?
6: Waouh ! Un choc ! Non, ça fait bizarre et en même temps, il y a une sorte de logique quelque part.
5: Si vous pouviez dire quelque chose au Guillaume qui a 7 ans ?
6: Je pourrais lui dire, tu vas voir, il va y avoir plein de nouvelles choses excitantes dans le cinéma et plein de choses auxquelles tu ne pensais pas encore qui vont arriver et qui vont émerveiller tout le monde.
3: Maintenant, vous ne pourrez plus vous faire de films sur ce qu'était le Sénéchal avant. C'était une école.
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7: Dans Toujours à la page, je vous emmène dans une forêt extraordinaire. Extraordinaire et inquiétante à la fois. Celle de Chimères tropicales, un dernier livre de Corinne Morel d'Arleux, paru chez Dalva. Femme politique repentie, écologiste convaincue, Corinne Morel d'Arleux a d'abord écrit des essais pour transmettre ses convictions, mais depuis quelques années, c'est aussi à travers le roman que cette drômoise a choisi d'exprimer sa fascination pour la nature. Et c'est en Inde du Sud, lors d'une résidence d'écriture, que l'autrice a imaginé cette histoire, l'histoire d'Ariane, infirmière en psychiatrie qui n'a jamais quitté ses montagnes, mais rêve de jungle. Alors le jour où un double accident d'avion improbable se produit dans une forêt tropicale éloignée, Ariane trouve l'occasion de rejoindre cet univers fantasmé. Un univers de moiteur, de crocs, de mystère, de magie, où elle croisera un homme jaguar, des chamans, des morts inaccomplis et l'inquiétant Cadillac qui la poursuit comme une ombre. Vous l'aurez compris, la place de l'imaginaire dans le livre de Corinne Morel d'Arleux est centrale. Alors je lui ai demandé quelle était pour elle la place de l'imaginaire, son importance dans la vie.
8: Ouais, j'ai l'impression que c'est un sujet d'une actualité brûlante, cette question de la place de l'imaginaire. D'abord parce que j'ai l'impression qu'on est nombreuses et nombreux à avoir de plus en plus besoin de se réfugier dans l'imaginaire pour de temps en temps échapper au réel qui semble de plus en plus dystopique et difficile à affronter. Et ensuite parce que l'imaginaire, c'est aussi ce qui nous permet éventuellement d'imaginer autre chose. Comment le monde pourrait être de manière différente, de cultiver une forme d'empathie aussi, de pouvoir se mettre à la place de l'autre, d'envisager qu'il puisse y avoir des réalités multiples et pas une seule manière d'aborder la vie, d'aborder les événements, les faits. Toute ma question, moi, c'est de savoir comment on nourrit nos imaginaires, qu'est-ce que ça nous permet de produire qui n'est pas encore là, qu'est-ce que ça peut faire advenir dans nos vies.
7: Alors dans ce que vous nous racontez, il y a de l'extraordinaire, il y a du magique, il y a cette jungle qui est presque hantée.
8: Oui, cette forêt tropicale, elle est à l'image de la symbolique de la forêt qui est à la fois dans l'imaginaire collectif, un endroit, un milieu qui attire et en même temps qui a souvent provoqué aussi la peur, la crainte, parce que c'est un lieu mystérieux, étrange, sombre. Parce que finalement, je trouve que c'est beaucoup à l'image de notre époque, de nos vies, d'apprendre à cheminer sur cette ligne de crête entre émerveillement et inquiétude. Et donc, c'est finalement assez logique que ça se soit retrouvé dans mon écriture et dans l'histoire de Chimère tropicale.
7: Chimère tropicale, c'est un objet littéraire étrange, un roman organique qui nous enlace, nous emporte, sans laisser voir ce qui relève de la réalité ou de l'illusion. C'est sûrement pour cela qu'il est présélectionné pour le prix Ouest France Étonnant Voyageur, verdict attendu le 24 mai 2026. En attendant, à vous de vous plonger dans ces Chimères tropicales parues chez Dalva.
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1: Direction la Vendée à Beauvoir-sur-Mer. Je suis très heureux de vous emmener à la rencontre d'Anne-Marie. C'est une maraîchine très attachée à la Vendée et à la transmission de ses traditions.
2: J'y suis née et toute ma jeunesse est donc passée là-bas. C'était difficile. Mon père est décédé à 36 ans. Donc on était trois enfants. On est restés tout seuls tous les trois avec notre maman, avec une vache pour vivre. Et puis un petit jardin. Et puis quand il n'y avait pas trop à manger, ma maman allait pêcher les grenouilles et les anguilles dans les fossés. C'est vraiment mes racines, le marais, hein. J'y suis accro.
1: Vous êtes une vraie maraîchine?
2: Ah oui, je suis une maraîchine à 100%. Hein.
1: Elle représente quoi la Vendée pour vous, Anne-Marie?
2: C'est mon pays, c'est quelque chose qui m'est vraiment cher au cœur. Le marais, je peux pas m'en passer, mais dans le marais, il y a aussi la mer chez nous. Ouais. Et ça, c'est pareil, on a besoin de ça, nous. Je vais voir la mer, et je me promène dans le marais.
1: Pourquoi ça vous apporte quoi, vous?
2: Une détente, et j'ai un livre particulier aussi.
1: Ah.
2: C'est mon moment zen, moi.
1: Et c'est quoi ce livre que vous emmenez? Ah, faut pas le dire.
2: C'est
1: votre petit jardin secret.
2: Oui, c'est mon petit jardin secret.
1: Alors, on le laissera dans son petit jardin secret.
2: Et puis, c'est pour ça aussi que je fais du folklore. Il nous faudrait des jeunes, mais les jeunes, maintenant, c'est compliqué. On en a dans le groupe, hein. On en a 5 et qui sont mordus, mais pour combien de temps? Parce qu'ils sont jeunes encore.
1: Alors, qu'est-ce qu'on peut faire pour remédier à ça?
2: Ben, on sait pas trop. Bon, maintenant, il y a beaucoup de balles folk et de choses comme ça.
1: Et pourtant, ces fêtes-là ont un succès assez populaire. Ah ben, parce qu'on va penser à Chaland autrefois.
2: Oui, à Chaland autrefois. Et ouais. Puis, maintenant, ce qu'on fait beaucoup moins, ce sont des kermesses, par exemple. Moi, j'adore les gens, j'adore connaître des gens parce qu'ils m'apporteront quelque chose.
1: C'est essentiel pour vous.
2: Oui.
1: C'est même limite vitale.
2: C'est limite vitale, oui. Après, ben, j'ai fait 10 ans pour la RSB, là. La RSB qui est l'association des retraités sportifs de Beauvoir. Moi, les associations, c'est aussi apporter aux gens des choses, leur faire plaisir d'abord dans ce qu'on leur propose. J'espère vraiment que beaucoup de gens pourront se lancer dans les jeunes, il faut vraiment, mais je comprends bien qu'actuellement la vie est difficile. Les gens de 35 ans maintenant, ils sont tellement pris par autre chose que c'est compliqué.
1: Allez, on revient en arrière. Vous avez 18 ans, vous vous mariez, Anne-Marie. Vous diriez quoi à cette jeune fille?
2: Je dirais qu'il faut dans l'avenir, à 18 ans on est jeune, il faut penser à pas rester seul dans son coin.
1: On va dire, Anne-Marie, ce matin, que vos petits-enfants nous écoutent là, à la radio. Oui. Vous voulez leur dire quoi pour conclure?
2: Je vais leur dire, essayez de faire un peu comme mamie. Essayez de donner, de partager, d'apprendre, de vouloir connaître... Voilà, plein de choses comme ça.
1: Anne-Marie, la passion de la Vendée, la générosité, la joie de vivre et l'amour des gens.
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3: Je vous emmène dans les locaux d'un transporteur mayennais, ceux de Brégé, entreprise de plus de 1000 collaborateurs. Il y a 12 agences en France, une présence également en Espagne et au Portugal. Le siège est à Saint-Berthevin, où il y a les bureaux, des entrepôts et aussi un garage, un atelier de réparation et d'entretien des véhicules. Je démarre la visite avec Sébastien Bluteau, c'est le chef d'atelier, dans une partie de ce garage que je trouve un peu trop calme.
4: Oui, en effet, là on se situe dans le magasin, donc... Le magasin des pièces détachées dans lesquelles on va retrouver les composants nécessaires soit pour la carrosserie, soit pour les entretiens des véhicules.
3: Bon, moi je veux entendre du bruit et voir du monde. Je pense qu'il faut s'avancer par là.
4: Oui, en effet, en allant par ici, je pense qu'on va trouver plus d'activité.
3: Voilà, on rentre dans l'atelier où il y a plein de pneus. Alors des pneus de camions, évidemment. Là, on est sur du format, du volume XXL.
4: Ouais, tout à fait. Donc là, on va retrouver les pneus à la fois pour les remorques et pour les tracteurs, les véhicules moteurs. On travaille tous nos pneumatiques ici en local, sauf bien sûr les véhicules qui crèvent sur la route pour lesquels on fait des dépannages à l'extérieur.
3: Vous êtes combien à travailler dans cet atelier en tout, Sébastien?
4: Les pneumatiques, c'est 2 personnes. Et si on élargit à l'ensemble de l'atelier des activités de l'atelier, on est en tout 20 personnes. On va inclure dans ces 20 personnes toute la partie aussi administrative qui fait le planning et qui contribue aussi à piloter les activités, qu'elles soient ici en interne ou qu'elles soient en externe.
3: Et justement, on se rapproche de vos mécaniciens. Oh là là, il y a de l'étincelle là devant nous.
4: Ouais, donc là on est sur des opérations de carrosserie. Donc qui vont consister à remettre et maintenir en état les remorques pour que les opérations de chargement puissent se faire en sécurité pour le conducteur et puissent se faire de façon efficace au moment des passages chez les clients.
3: Alors au sein de l'entreprise, un camion va faire jusqu'à 800 000 km. Pendant notre conversation avec Sébastien, nous sommes interrompus par un gros bruit.
4: Donc là, on est sur le démontage de roues sur un véhicule moteur, donc justement pour pouvoir effectuer les opérations sur les pneumatiques.
3: Alors, il y a environ 350 véhicules moteurs, donc les cabines. Pour le nombre de remorques, c'est le double. Alors, il y a des diesels, une partie qui roule au gaz, une nouvelle génération de véhicules électriques. Dans l'atelier, je rejoins Steven, c'est l'un des salariés mécaniciens chez Breger. Il est en train d'intervenir sur l'un des poids lourds.
5: Mon collègue, il est en train de démonter la face avant parce qu'il a tapé un sanglier.
3: C'est pas votre collègue qui a tapé, c'est le camion, non, le poids lourd.
5: Oui, oui. Quand même, on fait aussi des entretiens. On va basculer pour voir s'il n'y a pas une fuite. On va faire un peu de tout ça, un peu de préventif.
3: Et vous, apparemment, vous êtes le chef d'équipe, Steven, vous confirmez ?
5: Oui, je gère deux gars avec moi. On est soit de matin, soit d'après-midi. Le garage, il est ouvert de 5h30 à 21h.
3: Et donc là, aujourd'hui, vous êtes de l'équipe du matin, ce qui veut dire que vous êtes réveillé à quelle heure ? Hyper tôt ?
5: Eh bah, bien, 4h30, on est debout pour être là à 5h30.
3: Qu'est-ce qui vous plaît dans votre métier ?
5: On aime bien travailler sur la mécanique, on aime bien avoir un peu les mains sales, un peu toucher à tout.
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6: On peut encore partir à la chasse au trésor.
7: Oui.
6: On va partir à la recherche de pierres vieilles de 700 ans.
7: Exactement. Ces vieilles pierres s'appellent les bornes papales, cher ami. Direction donc Valgréas, au cœur de cette curiosité géographique. On va le dire, un morceau de Vaucluse posé en plein milieu de la Drôme provençale, on en a déjà parlé. Ça s'appelle l'enclave des...
6: Papes.
7: Oui, bornes. Réponse.
6: Oh,
7: ouais, j'ai un petit peu bossé. Celle qui donc délimite bien ces bornes papales, celle qui délimite l'enclave, ce sont donc ces bornes papales. Alors à quoi ça ressemble ? Imaginez un grand bloc de pierre taillé, planté verticalement dans le sol, un bon 1,20 m à peu près, avec surtout des blasons, en fait, c'est ça qui est beau. Blasons sculptés des armoiries des seigneurs locaux. Celle du comte Avenessin aussi, forcément, avec deux clés entrecroisées, symbole donc du pouvoir pontifical.
6: Ce sont donc de vraies frontières gravées dans la pierre.
7: Exactement. Ces bornes, elles datent du 14e et 15e siècle. Elles ont été installés lors de plusieurs campagnes de bornage en 1324, 1414, 1457. Ben, c'était simple en fait, hein. Tout simplement, elles étaient là pour dire ici commence la terre des papes en pleine Drôme provençale. Petit rappel historique quand même, quand les papes s'installent à Avignon au début du 14e, ils cherchent en fait à sécuriser et à agrandir leur possession. Il y a un pape qui s'appelle Jean XXII qui achète Valgréas en fait et puis d'autres villages autour, mais le royaume de France bloque toute extension parce que bien sûr les papes ils voulaient aller encore plus loin, mais boum, non, la France bloque tout ça et résultat, on a donc une sorte d'enclave figée donc dans les frontières. Et donc, pour matérialiser tout ça, on plante donc des bornes solides, visibles et surtout, c'est indiscutable. Quoi.
6: Alors, évidemment, la question, c'est de savoir si on peut encore les voir aujourd'hui, ces bornes.
7: C'est ça, c'était au 14e siècle quand même. On en a encore 22, en fait, autour de Valgréas, en place. Vous en avez déjà une devant l'office de tourisme. C'est la plus facile pour la voir. Ils l'ont mise là pour qu'on puisse voir à quoi ça ressemble. Mais ensuite, il faudra quand même un peu de perspicacité pour les trouver. On nous dit à l'office de tourisme que c'est un peu compliqué. C'est un peu difficile parce qu'elles sont un peu cachées, en fait, dans des chemins, dans des vignes, dans des champs, des bosquets. Heureusement, l'office de tourisme a bossé dessus de Valgréas, qui propose aujourd'hui donc un plan, en fait, d'un circuit pédestre de randonnée, franchement hyper simple, accessible, qui permet justement d'en découvrir plusieurs à pied, autour de 2-3 heures à peu près en famille. Ça peut faire une belle idée de sortie. On marche dans les paysages de la Drôme provençale tout en étant dans le Vaucluse. C'est ça aussi qui est fun. Et ces pierres sont là pour nous rappeler donc cette chasse au trésor grandeur nature autour de l'histoire donc de l'enclave des papes.
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2: Le temps de vous lire en marseillais. Bonjour Médéric.
3: Bonjour Philippe.
2: C'est notre linguiste marseillais. Donc on va jouer ce matin un peu comme des enfants.
3: Oui, tout à fait. Alors vous savez à quoi jouent les enfants en ce moment? Enfin ces jours-ci, ces temps-ci.
2: Ces temps-ci, bah, avec le smartphone, ouais, un jeu, voilà quoi.
3: Les tablettes, les jeux vidéo, etc. Ouais. On est d'accord. Bon, les tout petits jouent encore avec des voitures, des robots, des trucs Pokémon, etc. Voilà. Alors autrefois, alors non, je vais pas faire celui qui grommelle à mon réguignard.
4: C'était mieux avant.
3: C'était mieux avant, c'est ça. Non, mais je vais vous parler quand même des réguignards. Les Réguignards de Luberon, c'est une association provençale qui, comme son nom l'indique, regroupe des amoureux de la culture et de la langue provençale, des gens du Luberon, qui s'appellent avec autodérision donc les Réguignards, en gros les râleurs. Hein. Eh bien, la présidente de cette association est bien connue chez nous, il s'agit de Claudette Ocelli, aussi connue sous le nom de Mamette, dont on a entendu la voix sur notre antenne pour nous apprendre un peu de provençal. Avec ces Réguignards, elle organise jusqu'au 14 mars, à Pertuis, à l'espace de Croze, une exposition appelée Joe et Jugué d'Antan, qui propose de retrouver des jeux et jouets d'antan et avec leur petit nom en provençal. Alors, autrefois, les minots jouaient à Ouda, au dé, au Baouduf, au Toupi, ou au Quille. Il y avait les osselets aussi. Alors, je me souviens que mon frère jouait, je trouvais ça bizarre, les osselets. Mais voilà, ça a disparu, j'ai l'impression.
2: Oui, c'est vrai.
3: Hein, voilà, on ne voit plus ça. Jouer aux osselets, c'est Djouga, Djibotrao et Mélisa Ousset. Par contre, les billes, on y joue encore. À mon époque, on prisait les gros galops comme ça et on tirait les soldats Starlux.
2: Ouais, ça aussi,
3: voilà.
2: Ouais, ouais.
3: Ou on jouait au pot. Enfin, bref, voilà, j'adorais les billes. Dans la cour de récré, je pense qu'on joue encore à la marelle ou à la corde persaouta, je traduis pas. Mais probablement plus aux yeobanda, les yeux bandés, au Colin Maillard, qu'on appelle aussi Kukuruma. On dirait une chanson Kukuruma. En revanche, on fait encore liser Skundai, le jeu de cache-cache, à partir du verbe s'escoudre, se cacher. Et on dit parfois, va t'escoudre, va te cacher. On joue aussi à la poupée, la titeille, dans son ousta ou des titeilles, sa maison de poupée, ou bien avec une poupoune pour Djouga à la mama, là non plus, je traduis pas. Quand j'étais minot, j'adorais jouer avec les taraillettes, la dinette, mais aussi à la marchande. J'avais d'ailleurs un bel établi de marchande et je vendais à ma mère, à ma grand-mère, plein de beaux fruits et légumes en plastique, ou du poulet, ou en plastique, ou du fromage en plastoc, avant la malbouffe, vous voyez, il y avait déjà tout prévu. Tous ces jeux d'enfants d'hier ou d'avant-hier sont présentés à l'exposition Joe et Jugué d'Antan à Pertuis jusqu'au 14 mars pour ce... Et samedi, donc demain, il y aura en plus un grand jeu de piste sur le double thème du parler provençal et des jeux d'enfants dans les rues de Pertuis, mais aussi du Motus. Tout le t-shirt, toute l'après-midi, nous serons sur place avec mon collègue Bla pour vous faire jouer à Motus en mode démo ou initiation. Mais il y aura aussi un Motus en live, en public, avec les meilleurs joueurs de Motus à défier. Alors, de mon temps, on jouait à cache-cache et celui qui comptait, on disait qu'il pégait. On disait, allez, c'est toi qui pègue. Ouais. Et on joue aussi à faire des moulons dans la cour. Et pour signaler un attroupement, on crie moulons. Donc ce samedi, moulons à Pertuis.
2: Allez, moulons.
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5: Ah, quel enfant n'a pas rêvé un jour de devenir pompier. Enfant adolescente, Gaëlle Hérault est adjudante, légende d'ici.
6: Bonjour, je suis l'adjudante Gaëlle Hérault, je suis pompier professionnel depuis 23 ans et j'occupe le poste de chef de salle opérationnelle adjointe au CODIS de la Sarthe. Mon histoire, j'ai découvert l'univers pompier en classe de 4e lors du stage de découverte et donc j'ai dû intégrer la section des jeunes sapeurs-pompiers donc au centre de La Ferté-Bernard. Par la suite, donc rentrée pompier volontaire. Après le bac, je suis rentrée militaire technicienne de l'air en tant que pompier. Donc le déclic et puis l'ambiance caserne, allié du sport, travail d'équipe et puis de passer les différentes formations, ça a concrétisé et aujourd'hui voilà, je regrette pas et je continue dans ce métier avec passion. Alors la fameuse question, quand on est femme, est-ce facile de progresser ou d'être pompier? Comme tout métier, lorsqu'on l'exerce avec passion, conviction et beaucoup de sérieux, je pense que tout le monde a sa place. Et la Sarthe représente bien ce corps-là, féminisé au maximum. Chaque pompier se doit de répondre à ses missions. Et là, il n'est plus question de femme ou d'homme. Au moment de partir en intervention, il y a toujours cette phase de gestion du stress, l'adrénaline. On aime cette phase-là, en fait, qui nous porte et puis qui nous galvanise pour la mission à venir. Voilà, au fur et à mesure des années, l'expérience font que ce stress, on le dompte, on le familiarise et puis grâce aux formations, on en fait une clé de réussite en fait. Mais on a tous besoin de ce stress-là et de cette adrénaline pour continuer à exercer ce métier. Et toujours cette fameuse question, est-ce que la tenue de pompier peut faire fantasmer? Je suis désolée, alors soit parce que je la vois depuis trop longtemps, pour moi elle s'apparente à mon métier, ma passion, et forcément certains la portent tout de même mieux que d'autres, faut être honnête. Mais après voilà, je suis pas du tout dans le mythe de l'uniforme, peut-être parce que ça fait trop d'années que je le porte. Mais c'est valable aussi pour les autres corporations, hein, gendarmes ou autres. Donc voilà, désolée de mon côté, je rentre pas dans le mythe du pompier en tenue.
1: Un pompier doit toujours être prêt à intervenir.
6: Voilà, c'était l'adjudante Gaëlle Hérault. Merci de m'avoir écouté et gardez en tête, toujours réserver un meilleur accueil possible pour les pompiers qui, sachez-le, au téléphone ou en mission, font le maximum pour vous aider.
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3: Il a pour le coup des histoires qui nous restent bien dans la tête, c'est Arnaud Fromage qui est avec nous. Bonjour Arnaud.
4: Bonjour, bonjour à tous.
3: Arnaud, ça faisait longtemps que vous ne nous aviez pas déterré une vieille loi de l'époque révolutionnaire.
4: Oui, mais cette fois j'en ai trouvé une qui sert vraiment à quelque chose. Je dirais même que c'est une loi qui a tout changé. Il s'agit de celle qui, en 1799, a instauré en France le système métrique. Ou plutôt, le système MKPS pour mètre kilogramme poids seconde. Trois unités de base pour les unir toutes et en finir enfin avec les toises, les perches, les pouces, les lieux, les livres et les boisseaux. Il faut dire que chaque région et parfois même chaque ville possédait sa propre unité de mesure. À Besançon, c'était l'Aune, par exemple, qui mesurait un peu plus de 80 cm. Pour éviter les embrouilles, eh bien une tige en métal, une aune étalon, avait été scellée dans la pierre au XVIe siècle à l'extrémité gauche de la façade de l'hôtel de ville. Et elle y est toujours, d'ailleurs, elle est toujours en place. Mais voilà, à la demande des commerçants de l'époque, un système identique était nécessaire et ce fut donc le système métrique.
3: Le système métrique qui a depuis été adopté par presque tous les pays du monde, on peut le dire.
4: Oui, en gros, il n'y a que les États-Unis, le Libéria et la Birmanie qui refusent toujours le système métrique, et c'est vrai que le Royaume-Uni l'utilise en traînant des pieds. Le système métrique, qui a évolué d'ailleurs depuis, il a intégré le système SI, le système international, qui rassemble toutes les unités de mesure de base desquelles on peut calculer toutes les autres. Et elles ne sont que 7. Le kilogramme, la seconde et le mètre, donc, auxquels s'ajoutent le kelvin pour la température, l'ampère pour l'intensité électrique, la mole pour la quantité de matière et le candela pour l'intensité lumineuse.
3: Et avec ça, on peut tout calculer ?
4: En grande partie, oui, les autres unités se déduisent de ces sept-là, mais il y a malgré tout un monde qui résiste encore et toujours au système métrique et, je dirais même, à la logique humaine, celui des pointures de chaussures. Personne n'y comprend rien, alors j'ai mené des petites recherches. Tout part du point de Paris, inspiré du quart de pouce britannique. La pointure d'une chaussure est calculée en divisant la longueur de l'intérieur de la chaussure en centimètres par le point de Paris. En gros, une pointure 40, ça fait environ un pied de 26 cm de long. Pour les Italiens, c'est le même calcul, mais avec une pointure en moins. Les Américains commencent à compter à partir de la taille 1, qui correspond à notre 31. Les Anglais, c'est pareil, mais eux, ils commencent à 0. Les seuls qui ont un système à peu près compréhensible, ce sont les Japonais. En gros, un pied de 26 cm correspond à la taille 26, et ensuite on décale, mais toujours en fonction du fameux point de Paris. En résumé, il serait peut-être temps de mettre un bon coup de botte là-dedans, parce que rayon chaussure, moi, je ne sais plus sur quel pied danser.
3: Ah, c'est le cas de le dire, oui. C'est vrai qu'on a un petit peu perdu avec tout ça. Merci beaucoup, notre cher Arnaud Fromage, avec ses nécessaires minutes comptoises. Et puis à très bientôt.
4: À demain.
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5: Vous avez peut-être du mal à trouver l'amour malgré de nombreuses tentatives, notamment sur les sites de rencontres. Il y a peut-être des raisons à ça.
6: Je m'appelle Hélène Bethams. Je suis fonctionnaire, mais aussi autrice et psychosexologue, hypnothérapeute.
5: Ça fait beaucoup de fonctions. Qu'est-ce que vous avez écrit ?
6: J'ai écrit un livre qui s'intitule « Les sites de rencontres et l'estime de soi, psychologie amoureuse à l'ère du numérique ».
5: Mais comment passe-t-on de fonctionnaire à autrice et psychosexologue ?
6: Je suis d'abord restée en couple pendant 23 ans et je me suis séparée. Au moment de la séparation, j'ai attendu 2 ans avant de m'inscrire sur un site de rencontre. Et là, ce que j'ai découvert, ça m'a paru trop compliqué. Alors, comme tout le monde, j'ai navigué entre des eaux troubles, on va dire. Et puis, j'ai décidé de me former en psychosexologie, puisque la psycho m'intéressait depuis toujours. Et la sexualité aussi, j'avais lu Freud, j'étais très très jeune. Comment rencontrer l'amour quand on a perdu les codes à une époque, en fait, où tout est sur le numérique et où dans la vraie vie, on ne sait pas qui est célibataire ou pas et où on ne va pas aborder quelqu'un en lui disant « Ben voilà, moi je suis seule ». Parce que ça te dit de faire connaissance. Parce que c'est ce qu'on fait sur un site de rencontre. On écrit à quelqu'un et on lui demande en fait s'il a envie de faire connaissance.
5: Comment avez-vous vécu cette expérience particulière sur les sites de rencontre ?
6: Je ressentais des choses un peu complexes qui peuvent s'apparenter à de l'adrénaline quand on fait du cardio, par exemple, une espèce d'excitation dès qu'on a un like, dès qu'on a un crush, un match. Pendant ma formation, je me suis dirigée vers des études et des recherches un peu plus scientifiques. Et ça a plein d'effets, en fait. fait. Les sites de rencontre, on s'en rend pas compte, mais on crée des hormones, de la dopamine, de l'adrénaline. Et en fait, c'est les conditions de l'addiction.
5: Et c'est ce que vous expliquez dans le livre.
6: Je parle aussi de toutes les difficultés d'attachement qu'on peut avoir. Parce que parfois, aimer ou être aimé, ça peut être une grande peur. Je parle aussi de nos schémas. Parce que dans la rencontre amoureuse, on va souvent reproduire les mêmes schémas, on va être attiré par les mêmes personnes. Bah, c'est un petit peu comme dans la vie, tous les jours on prend le même chemin pour aller travailler et rarement on va essayer une nouvelle route. Alors moi c'est ici et aujourd'hui que je vous propose de commencer un travail pour vous aider dans vos rencontres.
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7: On sait qu'on est lorrain parce qu'on prend des obus pour des cèpes.
8: C'est une histoire qu'on m'a raconté.
7: Ça va aller dans les Vosges.
8: Non, du côté d'Amnéville. Non, j'ai croisé Frédéric, le Fred Kunz. Vous le connaissez?
7: Non.
8: Il est maître d'école à Amnéville.
7: Je sais pas.
8: Il m'a raconté ses aventures, ça va rappeler des souvenirs à tout le monde.
7: Allez-y.
8: Lorsque, adolescent, il partait en vacances en mobylette.
7: Mm-hmm.
8: Trajet à Gondange, Niederbronn-les-Bains, 150 bornes en cyclo. Largement de quoi faire cuire le steak sous la selle, comme Attila Lehun.
7: Mon père faisait Paris, le Jura, en vélo.
8: Ouf, en vélo?
7: En
8: mobylette?
7: En mobylette.
8: Ah bah ouais, on essaye. Qu'est-ce qu'il avait comme mobylette?
7: Bon, ça devait être un 103 à l'époque, ça devait être ces mobylettes-là, je pense.
8: S'ils étaient déjà là, ouais. Ou un Solex.
7: Mobylette.
8: Ok, le Fred, il partait avec Bernard, dit Bébert, le Mac, le Bled. Le Bled, c'était son nom, pas la destination de ses vacances. Et Mounir, qui aurait dû être au Bled. Et Mounir, le passager de dernière minute, qui s'était dégoté une cacahuète improbable pour se joindre à l'équipage. Une mini-moto, vous savez?
7: Allez.
8: Il fallait laisser refroidir toutes les Borne, l'enfer. Le Fred m'a dit il avait l'air d'un singe sur un paquet de tabac. Mais une vraie équipée sauvage que ceux-là, et puis ces bandes-là, ça roule en triangle, comme les oies sauvages. Pour ceux qui ont une meule moins puissante, profite de l'aspiration. Comme mon Fred, il avait une 103 SP à refroidissement liquide et carbut 17, autant dire qu'il roulait en tête. Sourire béat, les dents éclatées de moustiques, en route pour le camping, la gloire et les grandes découvertes. Parce que ces types-là étaient des chercheurs de trésors, des fanades de la Seconde Guerre mondiale, le genre qui arpente les champs et les forêts, poil à frire entre les pognes, à la recherche de vestiges. Résumé des vacances par le principal intéressé, je cite le Fred, deux points, ouvrez les guillemets, on allait chercher des bricoles qu'on ne trouvait jamais. Des chercheurs du trésor au pied de l'arc-en-ciel, en somme.
7: C'est joli, ça.
8: Tente plantée à Sturzelbrunn. Oh la vache, c'est pas facile,
7: c'est pas facile,
8: le matin. Le Beecherland comme terrain de jeu. Les gars vivent la grande vie. Pique-nique tous les jours, et peu importe les guêpes qui les taquinent, ils découvriront que le dernier jour que le nid était précisément sous la table du déjeuner. Les gars, ils s'en foutaient. Les grands soirs, ils sortent au casino de Niederbronn. 15 kilomètres en brêle à travers les bois. La 103 devant, Mounir loin derrière. Vers la fin du congé, alors qu'ils zonent dans un coin qu'on leur a vendu pour être un coin à champignons, ils se baissent pour ramasser des cèpes, et là, bingo, tout un tas d'obus et de munitions de la guerre de 14. Pompiers, gendarmes, démineurs, les ados sont au comble du bonheur. Des vacances 100% Lorraine, plus locales, tu meurs.

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3: Quand il va fromer le thé au lapin, il faudrait pas qu'il se sauve.
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3: Un thé, c'est un toit, un abri, où qu'on renferme les bestiaux pour qu'ils soient bien à l'abri de la pluie, des renards, et puis dans le temps des loups. Allez donc savoir pourquoi qu'on parle du thé au lapin, du thé au chief, du thé au cochon, puis quasiment jamais du thé aux ouailles, aux poules, aux vaches ou aux chevaux. Une histoire de thé qui se raconte dans le pays fort. Avant que je vous la raconte, faut juste savoir que quand ils boivent une tisane, ils disent pas, par exemple, boire du tilleul, mais boire sur le tilleul. Logique, on boit l'eau qu'a passé sur les plantes. Alors c'est l'histoire d'un pourvieux qui avait mal au vent. Il s'en va voir la guérisseuse, elle la regarde, puis elle y dit « Veuvez qu'à rentrer chez vous, puis boire sur le thé. » Il connaissait pas ça, le thé. Ça fait qu'il retourne chez eux, puis le v'là qui jauge sur le thé au cochon en qu'une chopine de jus de poume. Adam, il a attrapé la fouère. Mais il avait plus mal au ventre. Comme quoi, il y a que la fouée qui saute. Quand on était jeune, le samedi soir, on allait chez les uns ou chez les autres pour fêter les anniversaires. Chez nous, il y avait deux autos. Une 404 puis une camionnette. Oh mon pas, il voulait bien nous prêter la grosse auto quand que c'est qu'il en avait pas besoin. Sinon, on prenait la camionnette ou que c'est qu'on s'entassait. Et puis dame, on rigolait. Sauf une drôlière qu'elle appelait ça le thé au chieuve. Puis qu'elle voulait pas y monter. Ça fait qu'une fois, elle est à la fête en vélo, à 15 km. Adam, quand elle est arrivée, on avait fini de manger le gâteau. Puis c'était quasiment l'heure de repartir. Eh ben, vous me créerez si vous voulez, mais pour le retour, à la bas, vous voulez qu'on les ramène et les pisse en vélo dans le thé à chieuve.
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4: Raymond Coppa, il évolue au Stade de Reims entre 1951 et 1956, des années qui ont marqué l'histoire du foot rémois et aussi l'histoire du foot français. Dès son arrivée, il se distingue par sa technique, son flair et sa vision du jeu. Sous la direction d'Albert Batteux, il devient la pièce maîtresse d'une équipe rémoise qui domine le foot français. Il remporte plusieurs titres de champion de France et la Coupe de France. Mais c'est en Europe que Reims, avec Coppa, va se faire un nom. En 1956, l'équipe atteint la finale de la Coupe d'Europe des clubs champions, où elle s'incline face au Real Madrid, mais s'impose comme une équipe de classe mondiale. Coppa devient une star, non seulement en France, mais aussi à l'international, grâce à ses performances exceptionnelles en compétition européenne. Son départ pour le Real Madrid marque la fin d'une époque dorée à Reims, même si Coppa veut revenir au Stade de Reims entre 1959 et 1968. Il est né Raymond Kopaszewski en 1931, Neuilly-les-Mines, dans le Pas-de-Calais, dans une famille de mineurs polonais. Milieu offensif, au talent précoce, petit par la taille mais immense par la vision du jeu, il débute sa carrière pro à Angers avant d'exploser au Stade de Reims. Sa technique fine, sa vitesse et son sens du collectif séduisent bien au-delà des frontières. Le Real Madrid le recrute, aux côtés d'Alfredo Di Stefano et de Ferenc Puskás. Coppa participe à l'âge d'or du club espagnol. Il remporte 3 Coupes d'Europe consécutives. En 1958, il décroche le Ballon d'Or. C'est le premier Français à recevoir cette distinction. En équipe de France, Coppa